0: jusqu'à que je parte du collège et que j'aille directement vers Perpignan.
1: Je fais un silence volontairement parce que je crois que vous aimez le silence, Olivier Gély.
0: J'adore.
1: Si vous voulez, on ne parle plus jusqu'à 21h.
0: Ah, oui, mais il faudrait se sentir derrière.
1: Oui, mais alors c'est vrai que c'est quelque chose. Si je vous demandais le lieu où vous aimez vous ressourcer, peu importe le lieu, du moment qu'il y a le silence, quoi.
0: Ah ouais, c'est ça. Et surtout Saint-Paul. À Saint-Paul, il y a cette odeur qui me rappelle mon enfance, où je me ressource quand j'y vais. Et ouais, franchement, je me régale. Il y a encore ma famille, et du coup, quand je vais les voir, c'est vraiment un moment de communion avec moi-même et mon enfance.
1: Vous parliez de la forêt, vous parliez des odeurs. Il y avait pas un château ou des châteaux un peu cathares.
0: Oui, il y a les châteaux cathares là-bas. Et
1: bien sûr.
0: Il y a après ma mère, elle est vraiment originaire de Saint-Paul de Fenouillet, et mon père, toute sa famille, elle est originaire à 5 km, un petit village qui est juste à côté qui s'appelle Maury.
1: Ouais.
0: Donc c'est là où ils ont en fait toutes les vignes. Et là, il y a vraiment aussi encore dans une vallée où il y a tous les châteaux cathares, avec le château de Kérébus qui domine en fait le village de Maury et qui surplombe en fait toute la vallée des Fenouillèdes.
1: Est-ce que vous avez conscience quand même que c'est génial comme enfance? C'est un décor qui est extraordinaire.
0: J'étais content, mais j'en ai pris conscience plus tard.
1: Ah ouais, parce que c'est un théâtre dont on rêve tous, quoi. Voilà, les cabanes, la forêt, on n'a pas tous eu la chance d'avoir ça.
0: Ben je sais pas. C'est quand j'ai grandi que je me suis aperçu.
1: Évidemment.
0: Mais moi, je me suis aperçu de la chance que j'avais, quoi.
1: L'école. Alors avant le collège, il y avait une école primaire. Vous vous souvenez de votre école primaire?
0: Ouais, c'est toujours été à Saint-Paul.
1: Toujours à Saint-Paul. Toujours à Saint-Paul. Ça s'appelait. Ben non, cette école ou pas?
0: Alors c'était le collège Joseph Calvin.
1: Ah, donc, le collège faisait la maternelle.
0: Exactement, il faisait tout.
1: Ok, jusqu'au lycée.
0: Alors jusqu'au collège.
1: En tous les cas, jusqu'au collège. Et alors, ce sont de bons souvenirs pour vous, parce que vous dites, voilà, c'est un endroit ensoleillé, c'est un endroit chaleureux. Et c'est vrai que on parlait de votre décor, mais suivre les cours et aller à l'école quand il y a tout ça autour, c'est pas mal aussi. Hein.
0: Ah oui, surtout que pour nous, presque la journée a commencé quand l'école était finie. Hein. Donc on se retrouvait directement avec les copains, même quand on était plus jeune, et on se disait, ce soir à 17h, on se retrouve, on va aller faire des cabanes, on allait se préparer le petit goûter.
1: Ouais.
0: Voilà, on était vraiment... Et puis en fait, tout le monde se connaît. Donc,
1: viendra Perpignan un petit peu plus tard. Et là, alors c'est un peu plus dur parce que vous allez devoir sortir de votre village pour... Alors, c'est pas loin.
0: C'est pas loin.
1: Ouais, mais c'est la ville, quoi.
0: Mais c'est ça, on passait de 300 élèves à 2000.
1: Et ça fait mal.
0: Et ça change. C'est un gros changement de vie. Donc après, c'est vrai que le soir après, quand vous êtes à Perpignan, vous n'allez pas faire des cabanes. Mais ça a été un changement qui fait évoluer et qui fait voir autre chose aussi.
1: Vous dites que c'était comme dans une série télé, là, toute cette période.
0: C'était une série télé parce que nous, on arrivait, nous, on voyait que ça à la télé. On regardait, voilà. On est de l'époque de Beverly Hills et du coup, quand on est arrivé à Perpignan, on a commencé à avoir un peu ce monde-là. Ouais. Et donc, c'était chouette.
1: Vous m'envoyez une carte postale. Quelle photo vous choisissez sur la carte postale de Perpignan?
0: Alors, une carte postale de Perpignan?
1: Ouais.
0: Alors, moi, j'enverrai le Castillet. Le Castillet.
1: Ah ouais?
0: Ouais.
1: C'est quoi?
0: Le Castillet, c'est une forteresse qui est en plein milieu du centre-ville de Perpignan, qui avait des briques rouilles, un peu comme style, un peu la ville de Toulouse. Et qui était une forteresse, en fait, c'était un passage à l'époque quand il y avait la muraille qui était tout autour autour du palais des rois de Majorque.
1: On va reparler de Perpignan et de Toulouse, parce que c'est aussi une ville dans votre carrière et votre vie, votre évolution professionnelle, Olivier Gély, qui va compter. On va ouvrir tout de suite la Revue des Merveilles, les portes de la Revue des Merveilles chaque jour, avec Benoît Prospero qui nous emmène aujourd'hui. Et on va quitter votre région, mais on reste dans le sud, hein, on va rester dans le Gard et pas très loin de la Lozère. On part à la rencontre d'un professeur du monde vivant.
2: Et dites-moi, est-ce que vous connaissez la fourmi qui vit juste à côté de chez vous? Ses habitudes, son mode de vie? Alors que pourtant, elle partage le même monde que vous. Avec Ici Gard-Lozère, on vous présente Pascal Nardi. Il vit juste à côté d'Alès, à Vézénobre. Et depuis plus de 30 ans, il est éducateur environnement. Et son truc à lui, c'est d'observer et d'étudier les insectes, les reptiles ou encore les amphibiens. Pourquoi? Pour changer notre regard sur cette partie du vivant. Et cet amour pour la nature a commencé très tôt.
3: C'est tellement tôt que j'en ai pas le souvenir. Ma mère me racontait que à l'âge de 4 ans, je pouvais bloquer une heure devant une fourmilière. J'ai toujours été attiré par ce qui vivait, ce qui bougeait autour de moi, quoi.
2: Et comment il a appris la vie des insectes, des amphibiens, des reptiles? En lisant, en marchant dans la garrigue, en rencontrant des passionnés. Et donc l'idée pour Pascal, c'est de rendre rendre accessible ce monde. Eh ben oui, parce que quand on ne connaît pas le vivant qui nous entoure, eh ben on peut parfois avoir des préjugés. Très bon exemple avec une rencontre qu'il a faite près de la ville d'Anduze.
3: Une dame de Poissy-Cojac qui m'appelle à 9h30 du matin. Elle a découvert sur le mur de sa cuisine une araignée énorme, toute noire, et une autre à moitié mourante dans une flaque d'eau devant chez elle. Donc elle me décrit cette araignée, je voyais vraiment pas ce que c'était.
2: Et voilà, fin de l'histoire. Non, pas du tout.
3: J'ai été récupérer cette araignée et à ma grande surprise, j'ai vu que c'était une mygale. C'est une mygale, mais beaucoup trop grosse par rapport à... Parce que des mygales, on en a de présentes dans la région, mais elles sont toutes petites. Elles mesurent, le femelle mesure 2 cm, le mâle 1,5 cm. Celle-ci, elle faisait 3 cm de corps et 7 cm d'envergure.
2: Et là, il se passe quoi dans notre tête à ce moment-là? Eh bien, on a peur parce que Pascal a prononcé les mots araignée et mygale et qu'on a cette image de ce monstre qui va nous dévorer. Eh bien, pas du tout, en fait. Nous sommes en présence d'une macrotelle Calpiana, originaire d'où? Du sud de l'Espagne, d'Andalousie. Comment s'est-elle retrouvée là? Probablement en voyageant avec des oliviers. Mais revenons à nos moutons, c'est une mygale. Alors du coup, on panique?
3: Il n'y a vraiment pas de quoi avoir peur, parce que c'est une mygale qui est très discrète et qui n'est pas du tout dangereuse comme sa cousine australienne.
2: Eh ben voilà. Non, l'immense majorité des araignées n'est pas dangereuse. Tout va bien. Et donc, qu'est-ce qu'on retient? Eh ben peut-être que quand on apprend à connaître la fourmi qui vit juste à côté de chez nous, on se rend compte une nouvelle fois que le monde vivant dans lequel on vit est une merveille. Merci, ici Garlo Zer et Pascal Nardi, éducateur environnement.
1: Merci beaucoup Benoît Prospero, Olivier Joly, vous qui êtes un amoureux de la nature et de la forêt, vous en avez croisé des araignées, je pense, à des fourmis.
0: Oui, des araignées, même à la maison.
1: Ouais.
0: Et là partout.
1: Vous n'avez pas peur, ça va?
0: Non, ça va, bon, après tout n'est pas la taille, bien sûr.
1: Bon, en même temps, vous avez des bonnes chaussures.
0: Les araignées ne sont pas que par terre.
1: Non, il ne faut pas tuer les araignées, c'est très important pour le monde des vivants et notamment pour les moustiques. Voilà, parce qu'elles mangent les araignées,
0: mangent. Et c'est très bon aussi pour les vignes.
1: Exactement. Il est le créateur de Payotte et on va en savoir davantage sur sa société, son entreprise, son idée finalement. Olivier Joly est votre invité ce soir jusqu'à 21h dans Il n'y a pas que Paris dans la vie.

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2: Avec Olivier Gély, votre invité qui est formé d'idées, c'est un créatif, donc un créateur. Sa marque Payotte est une jeune marque d'espadrilles, née à Perpignan, comme lui, entre la fraîcheur des Pyrénées et la douceur de la Méditerranée. C'est son parcours que l'on raconte ce soir dans Il n'y a pas que Paris dans la vie. On vous a laissé à Perpignan, au lycée, en train d'attendre le bus, ce que vous faisiez tous les jours, ou en tous les cas souvent, pour rentrer à Saint-Paul.
3: Et c'est ça, tous les jours, je prenais mon bus de Saint-Paul. À 6h20 du matin pour arriver à 8h en cours.
2: C'est tôt, ça.
3: Ouais, ça pique.
2: Ça pique. Si on va à Place de la République, qu'est-ce qu'on voit ?
3: Les cafés. C'était là où on attendait. C'était là où on se réunissait avec tous les copains. C'est là où on a passé des belles après-midi ensoleillés à se demander qu'est-ce qu'on allait faire de notre vie. Mais c'était chouette.
2: Ouais. Café de votre adolescence, il avait un nom d'ailleurs, ce café ?
3: Le Café Rep, on l'appelait.
2: Ah, voilà. Il existe toujours ?
3: Ouais, il existe toujours. Ouais. Il est toujours en place.
2: Vous y retournez de temps en temps ?
3: Ouais, c'est ça. Voilà, ça s'appelle le petit Moka maintenant. Il y avait, ça a été le petit Moka, mais c'est vrai que ça fait un petit moment que je suis pas allé en ville. Mais c'était quand même, c'était la place Rep, ouais. On disait.
2: La place Rep, ouais, la place de la République.
3: C'est ça.
2: Alors votre papa, il était dans les vignes, hein, vous l'avez évoqué tout à l'heure. Donc il travaillait beaucoup, partait pas beaucoup en vacances, mais il y avait une maison familiale.
3: Ouais,
2: l'été.
3: C'est ça, exactement. On allait quasiment toutes les personnes qui habitaient dans la vallée allaient directement au Barcarès.
2: Ouais.
3: Donc le Barcarès qui
2: c'est la plage, ça.
3: Ouais, c'est ça, Barcarès. Exactement, c'est un bord de plage, c'est vraiment aller c'est à 45 minutes de Saint-Paul. Donc on partait avec la remorque remplie de toutes les
2: avec la remorque.
3: On était dans le petit Santana, ouais. Je m'en souviens, et mon frère on était derrière. À cette époque-là, il n'y avait pas de ceinture, il n'y avait rien. Donc on montait directement dans le coffre et on regardait si la remorque était là jusqu'à destination. Donc ouais, c'était quand on arrivait là-bas, on passait un mois et demi au bord de la plage.
2: Un mois et demi, ah oui, c'était bonnes vacances.
3: Ouais. Nous après, mes parents des fois rentraient parce qu'ils devaient la récolte commencer où les vignes commencent à se réveiller un petit peu.
2: Alors,
3: pour les vendanges.
2: Qui s'occupait de vous du coup ?
3: Moi j'étais mon grand frère.
2: Ah oui.
3: Et j'ai un grand frère.
2: D'accord,
3: ouais, c'est ça.
2: Grand frère.
3: C'est ça exactement.
2: Il y a une plage, on a écouté un peu la mer là, il y a une plage marquante.
3: Exactement. Il y a la mer juste à côté, on l'appelle nous on allait se baigner à la Bouchure, c'était donc le poste numéro 1. Donc on partait à pied, on était pieds nus. Nous on avait la mer à même pas 200 mètres quoi. Donc
2: un peu de pêche parfois, je sais pas, vous preniez un bateau, vous avez l'occasion peut-être plus tard.
3: Non, alors la pêche oui, on y allait, mais on allait directement à l'embouchure. On préparait les cannes, sachant que j'ai encore ce souvenir quand même ma mère. On était parti au marché pour aller acheter une canne, je crois qu'on avait acheté une canne pour attraper un thon alors qu'on pêchait la truite.
2: Ah ouais.
3: Donc
2: c'est un petit peu plus lourd. Quoi.
3: Ouais, donc c'était vraiment, il y a des petits passages comme ça dans notre vie qui est marquant. Ouais. Et ça c'est un beau souvenir, j'ai encore gardé.
2: Le Lydia, c'est un bateau.
3: La maison chez qui on allait, c'était à l'opposé du Lydia, ouais. Parce que le Barcarès c'est vraiment étendu.
2: D'accord.
3: C'est vraiment un village qui est étendu le long du littoral et qui est assez vaste. Et le bateau le Lydia, il est.
2: C'est
3: disposé.
2: Un bateau restaurant.
3: Alors
2: ça,
3: le Lydia, il est arrivé il y a un petit moment, donc bien avant que je sois là, et il était posé en plein milieu, en bord de sur le sable.
2: Ouais,
3: et en fait, ils l'ont gardé, ils en ont fait un casino et un restaurant.
2: C'est ça. Vous avez des souvenirs de pique-nique le soir, très nombreux.
3: Oui, c'est ça.
2: Sur place.
3: Non, moi j'ai là-bas. C'est vrai qu'on allait, comme on avait la plage à 200 mètres, c'est vrai que le soir, on se préparait, mes parents ont préparé le petit pique-nique et on allait avec toute la famille manger directement sur le sable. Mais après, moi, les souvenirs que j'ai là-bas de manger, c'était vraiment aller à la cargolade, quoi.
2: Ouais.
3: Ah ouais.
2: C'est quoi ?
3: La cargolade, c'est les petits escargots comme ça à la grille avec avec la petite chauffée avec le lard.
2: Ouais.
3: Moi, c'est le top.
2: Ah ouais, c'est bientôt 21h, moi, j'ai pas encore dîné.
3: Bien grillé.
2: C'est important. Dites donc. Et alors, sinon, l'hiver, vous alliez à Font-Romeu.
3: Exactement. Voilà. Avec les copains, nous, on a la chance d'avoir une région où on peut, en une heure, on peut aller à la plage et de Saint-Paul, et autant on peut aller en 45 minutes, on peut aller faire du ski. Donc, on allait à Font-Romeu. C'était un village qui est basé dans les montagnes où il y a vraiment les pistes et donc du coup on allait faire du ski là-bas.
2: Ouais.
3: Donc on partait une semaine avec les copains. Donc on avait pile poil la maison en face le four solaire et c'est des beaux souvenirs que j'ai là-bas parce que du coup nous je le dis encore, on avait une chance extraordinaire de pouvoir partir une semaine à la montagne et une semaine genre en tout cas après quand j'ai grandi une semaine avec les copains à la mer. Donc c'est vraiment ça a vraiment des beaux souvenirs. Et la montagne, moi j'adore, parce que quand c'est l'hiver, la fraîcheur, on pouvait aller se balader en forêt, on allait aux champignons, on allait, qu'est-ce qu'on allait faire, de la luge, on faisait de tout quoi.
2: Alors on part beaucoup de plaisir, mais à un moment donné il faut penser à travailler.
3: Ouais, c'est ça.
2: Les études, bon, le bac réussi, c'est pas trop, mais il y a un BTS qui arrive, un premier boulot en alternance dans une boutique à Perpignan.
3: Ouais, c'est ça.
2: C'est quoi comme boutique?
3: En fait, si vous voulez, moi j'ai raté trois fois mon bac, donc je sais pas.
2: Je vais laisser dire à part.
3: Il y a pas de souci. J'ai raté trois fois mon bac et le truc c'est que je savais plus trop quoi faire. Mes parents me disent mais qu'est-ce que tu vas faire? Tu vas partir à la vigne et tout, donc c'était pas trop ma destination préférée. Et je me suis retrouvé que ça il faut pas trop le dire, mais j'ai fait un petit faux diplôme pour être accepté en alternance en BTS.
2: C'est moche.
3: Ça a marché, voilà, un peu à la débrouillard, et ça a marché. J'ai été pris. Au bout de, j'ai trouvé mon alternance en même pas deux heures. Mes parents me croyaient pas. Je dis mais si, j'ai trouvé une boutique qui me prend l'alternance. Donc j'ai commencé l'alternance dans cette boutique de vêtements qui était en plein centre-ville de Perpignan. Et j'y suis resté 10 ans. Au bout de 6 mois déjà, à l'école, s'est aperçu que j'avais pas le diplôme. Donc du coup, ils m'ont dit qu'il fallait que j'arrête ou que je fasse autre chose. Et donc du coup, comme j'avais bien travaillé, ma patronne m'a dit, tu sais quoi, je te prends un CDI. Et du coup, 19 ans, j'ai été pris en CDI dans cette boutique et je suis resté 10 ans là-bas.
2: Et vous y repassez, je sais, souvent devant cette boutique.
3: Ouais, c'est ça, exactement.
2: Sauf que vous allez aller ensuite travailler dans une autre boutique, si j'ai bien compris,
3: c'est ça.
2: Dans un centre commercial. Et on gardait ça pour dans quelques minutes. Et c'est là où tout va se déclencher. C'est là où il va se passer quelque chose qui a un faux départ. Je vous l'annonce tout à l'heure, et qui fait qu'il a réussi à inventer quelque chose qui fait que ça cartonne aujourd'hui et que il est devenu chef d'entreprise, c'est Olivier Gély. Alors ça tombe bien qu'on parle d'entreprise parce que ici Ça Entreprend nous propose aujourd'hui de découvrir un jeune entrepreneur qui s'est lancé dans une aventure pour sauvegarder une tradition. Olivier, un indice, cela concerne un fruit d'automne que l'on adore déguster à l'approche de l'automne. Où est-ce que vous nous emmenez alors du coup, Catherine Kikandon?
4: À Dournazac, à une cinquantaine de kilomètres de Limoges, on aime les châtaignes.
5: M'a filé une baigne, j'ai filé un marron, m'a filé une châtaigne.
4: Pas celle-là, évidemment, mais celle qui se mange. Et pour cela, il y a Nathan Bulla qui fait un drôle de métier. Il est blanchisseur de châtaignes. Oui, parce qu'on ne mange pas directement une châtaigne tombée de l'arbre. Vous pouvez donc venir le voir avec votre propre récolte de châtaignes qui sont blanchies sous vos yeux.
6: Le blanchiment manuel, c'est un travail assez compliqué et très très long en fait. C'est mécanique, c'est à la flamme. Donc on vient brûler la châtaigne. Comme ça, ça fait éclater la première peau. Et après, la deuxième phase, c'est dans une parmentière, on appelle ça. On vient enlever la petite peau marron qui est dessous et amène ce côté amer de la châtaigne. Donc nous, on vient l'enlever. Et à la fin de ces deux étapes, on a la châtaigne blanchie propre.
4: Et tellement propre que vous pourrez la déguster en sortant.
7: Miam, miam.
4: La machine peut travailler plus de 100 kilos par heure. Ça en fait des châtaignes. Une machine que Nathan a fait fabriquer spécialement par un artisan. Nathan a débuté il y a seulement un an. Militaire, il se laisse convaincre de reprendre cette activité.
6: En fait, c'est la mairie qui est venue nous voir. Comme nous, on ramassait déjà. On avait déjà la machine pour ramasser. La mairie est venue nous voir pour éviter de perdre cette tradition en fait, qui est là depuis plus de 30 ans dans la ZAC. Du coup, on a accepté. Et on s'est aperçu qu'en fait, il y avait pas mal de personnes du village que ça intéressait de participer à cette aventure avec nous pour justement ne pas perdre cette tradition.
4: Tradition qu'il perpétue avec son papa Marc qui travaille avec lui. Depuis le début, ils ont blanchi plus de 20 tonnes de châtaignes, pas mal. Et il se consacre désormais entièrement à son activité qu'il développe. Depuis peu, il propose de la crème de marron, des châtaignes cuites sous vide, des châtaignes grillées et des châtaignes cuites à l'ancienne, c'est-à-dire au toupie. C'est une marmite en fonte traditionnelle à trois pieds.
8: Miam miam.
9: J'y goûterai bien.
4: Pour blanchir vos châtaignes, sachez que la période est limitée. Cette année, c'est de fin septembre à début novembre et c'est sur rendez-vous. Plus d'infos sur la page Facebook Le Châtaignier de l'Arbre à l'Assiette. Merci à Nathalie Colle d'ici Limousin pour cette idée gourmande. Ici, ça entreprend en Haute-Vienne avec Le Châtaignier de l'Arbre à l'Assiette pour des châtaignes in the pocket.
2: Bon, Olivier Gély, vous aimez la crème de marron?
3: J'adore.
2: C'est vrai?
3: Non, mais là, j'ai envie de me remettre à table.
2: Oui, oui, déjà que vous avez parlé des spécialités de chez vous, de Perpignan, là, c'est vrai qu'elle est bientôt 21h, c'est pas sympa pour tous ceux et celles qui ont envie de manger. On va se retrouver dans quelques minutes, on va comprendre comment vous avez pris des décisions importantes. Juste raconter, vous arrivez dans un magasin dans lequel vous travaillez avec deux espadrilles, puisque Payotte aujourd'hui c'est des espadrilles. Mais à l'époque vous arrivez avec deux espadrilles, sauf que...
3: Il y en a une en 41 et le pied droit il est en 43.
2: Et à partir de là il va se passer quelque chose. Restez avec nous. Il va nous le dire. Son parcours, ce soir, se raconte dans Y'a pas que Paris dans la vie avec notre invité, Olivier Gély, sur ICI.
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3: Notez ce soir en direction de Marseille, fermeture de la 50 entre Cassis et Aubagne de 20h30 à 6h. Fermeture de la 55 entre Gignac-le-Rove et Grand Littoral de 21h à 5h. À Marseille, fermeture de la L2 dans les deux sens de 21h jusqu'à 5h. Du côté de Sénas sur l'A7, fermeture de la bretelle de sortie Sénas en provenance de Lyon et de la bretelle d'entrée en direction de Marseille de 21h à 6h. Sur l'A7, toujours fermeture de la bretelle de sortie Salon Nord en provenance de Lyon de 21h à 6h. À Fos-sur-Mer, fermeture d'accès sur la N568 en direction d'Arles depuis la cimenterie de 21h à 5h. À Toulon, fermeture du tunnel dans les deux sens de 22h à 6h. Et dans les Alpes de Haute-Provence, fermeture de la 51 en direction d'Aix, entre Aubignosc et Manosque de 20h à 6h. Vous retrouvez la liste des fermetures nocturnes sur ici.fr/Provence.
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4: Chaque jour, un invité raconte son parcours, raconte les lieux, la cartographie personnelle de sa ville. Et le créateur de Payotte, ça c'est une idée venue de Perpignan, presque par hasard pour ce jeune entrepreneur et créateur, Olivier Gény, est avec vous ce soir jusqu'à 21h. Ses premiers pas dans l'art de vivre à la française, c'est maintenant. Alors, je refais le match, Olivier, pour ceux qui nous rejoignent. On est à Perpignan, c'est là où vous vivez aujourd'hui, c'est là où vous êtes né, même si vous avez grandi, une quarantaine de kilomètres à Saint-Paul. Vous partez travailler un jour avec deux espadrilles, qui ne l'a jamais fait, tout le monde, en allant, voilà, ouais. On va travailler en espadrille. 41 et 43, c'est, alors, vous faites combien?
5: Moi, je suis du 41.
4: Alors, c'était avec qui le 43?
5: Il y avait des montagnes d'espadrilles. Donc, des fois, l'été. J'avais à la maison, j'avais entre les potes et tout ça, on se retrouvait, j'avais montagne d'espadrilles, surtout que...
4: Attends, vous savez pas qui Herbert s'est fait d'abord?
5: Alors, je suis parti un peu à la va-vite, comme ça, en plus on était plein de potes et tout, j'avais plein d'amis à la maison, et on s'est retrouvés, et je suis parti, j'ai dit bon, je vous laisse, je pars travailler, et je suis parti un peu à la rapide, et j'ai pris deux paires d'une espadrille noire, et donc du coup, quand je suis arrivé au travail, j'ai dit oh non, je me suis trompé. Alors du coup, j'ai dit ben ce soir, je vais customiser mes espadrilles,
4: okay.
5: Je vais les personnaliser pour retrouver mes paires plus facilement.
4: L'idée, donc, elle est là.
5: Elle est là. Donc, le soir, je rentre, je prends de la peinture et je commence à faire des dessins sur mes espadrilles.
4: À peinture.
5: Voilà, c'est ça. Et du coup, je commence à retrouver mes paires plus facilement. Le lendemain, quand je suis arrivé au travail et à la boutique, les clients commençaient à me demander « Mais où tu sais que t'as acheté tes paires d'espadrilles ?» Je leur ai dit « Ben, c'est moi qui les ai fait de la peinture. » Ils me disent « Ben, si on t'amène les paires d'espadrilles, est-ce que tu peux nous faire la même chose ?» Mais j'ai dit « Il n'y a pas de souci. » Donc, j'ai commencé à en faire 10, 20, 30, 40, 60.
4: Au départ, c'est pour les potes et un peu pour les clients.
5: C'était pour les clients. Voilà. Donc, je me suis dit « Ben, attends, je vais quand même m'intéresser à la fabrication d'espadrilles. » Et c'est là que je me renseigne sur Internet et je trouve un atelier qui était basé à Saint-Laurent-de-Cerdan, pas très loin de chez moi.
4: Moléon.
5: Non, alors c'était pas Moléon au départ, c'était juste dans la vallée, près de chez moi, à peu près, c'était à 20 km de chez moi. Et je me retrouve que, en fait, ils ne pouvaient pas fabriquer plus d'espadrilles.
4: Attendez, je vous arrête. C'est-à-dire que sur un coup de tête, parce que 10-15 personnes vous disent c'est top, dans votre tête, vous dites je vais entreprendre.
5: Exactement.
4: Je vais aller plus loin.
5: C'est pas que je vais entreprendre, parce qu'au départ, on ne sait pas qu'on entreprend. Parce que j'ai été entrepreneur malgré moi, je ne savais pas. Je me suis dit, j'ai commencé à s'appeler les espadrilles plaisent, ce que je customise.
4: Ouais.
5: Comment fabriquer une paire d'espadrilles? Point. Et ça s'arrêtait là.
4: Okay.
5: Pas d'idée plus. Voilà.
4: D'accord.
5: Et du coup, je trouve un atelier qui était basé à pas très loin de Perpignan, après le boulot, et je me retrouve que, le stock limité, ils ne pouvaient pas fabriquer plus, et du coup, je me retourne vers le Pays Basque. Et me voilà contacté. Je contacte un atelier qui était basé à Montléon-Lichard dans le 64.
4: Ok.
5: Et qui me disent, il n'y a pas de souci, tu peux nous envoyer tes fichiers, et puis nous, on va.
4: C'est-à-dire qu'ils ont été séduits par l'idée?
5: Ils m'ont dit, eux, ils n'avaient pas vu encore. Mais ils m'ont dit, envoie-nous tes fichiers par mail, et puis nous, on va les imprimer. Je dis, ok, mais moi, je ne sais pas dessiner à l'écran, quoi. Je ne sais pas dessiner sur ordinateur, je sais dessiner à la main. Ils me disent, à la main, c'est compliqué, parce que nous, on ne pourra pas les reproduire. Ok, j'ai pris Paint, et j'ai commencé à dessiner dessus. J'ai dessiné 7 modèles que je leur ai envoyés, et j'avais un petit peu zappé. Et un mois et demi après, je reçois un colis à la maison. Je me dis, mais qu'est-ce que c'est ce colis? Et quand j'ouvre, je vois mes 7 paires d'espadrilles, et ce que j'avais à l'écran, c'était exactement la même chose que ce que j'avais sur les espadrilles. Donc à partir de là, je me suis dit, tout ce que je peux imaginer, je peux le mettre sur les espadrilles. Et j'appelle mon travail, je leur dis, je prends un jour sans solde. Pendant la journée, je crois que j'ai dessiné plus de 100 modèles d'espadrilles.
6: Ah ouais.
5: Ah, je me suis, mais j'ai adoré faire ça.
6: En une journée.
5: En une journée, je fais, bon, alors il y avait de tout.
6: Hein. Prenez une journée de RTT, vous, et vous produisez 100 modèles.
5: 100 modèles d'espadrilles.
6: Comme ça, Olivier Génie.
5: Voilà, je suis comme ça. Mais c'était tellement un régal. Ouais. Satisfaisant. Je me suis dit, ah, génial, je fais ça. Et puis, petit à petit, je me suis dit, bon, il faudrait que je crée une marque d'espadrilles. Ça serait sympa, quand même, de communiquer sur les réseaux sociaux et de les vendre sur Internet. Donc, pas d'argent en poche. Je vais voir la banque et je leur dis, voilà, je veux créer une marque d'espadrilles et vendre mes modèles d'espadrilles sur mon site Internet. La banquière me dit, je suis désolé, monsieur Gély, mais les espadrilles, ça existe déjà et ça se vendra encore moins sur Internet. Du coup, je me lève.
6: Faites d'autres banques?
5: Comment ?
6: Vous faites plusieurs banques ?
5: Non, même pas, parce que j'avais pas encore j'avais pas pensé à ça.
6: Bon, en tous les cas, vous essuyez un refus, là.
5: Ouais, le premier, donc du coup, je me lève, et du bureau jusqu'à la voiture, je me dis, mais qu'est-ce que c'est que je pourrais vendre pour acheter mon premier stock d'espadrilles ? Et quand j'arrive devant la voiture, je dis,

0: l'idée, je me suis dit, mais il faudrait une marque. Il me faudrait quelque chose quand même. Alors au départ, je voulais l'appeler l'atelier de l'espadrille. Mais c'est vrai que ça faisait un peu trop, trop simpliste pour moi.
1: Trop surligné.
0: Ouais, c'est voilà. Et donc du coup, je me suis dit, bon, il faudrait que je trouve quelque chose d'autre. Mais quoi ? Donc j'ai passé à peu près 3 semaines avant de trouver ce mot qui s'appelle paillote. Parce que en fait, paillote, ça s'écrit P-E-2-L-O-T-E et ça veut dire payote. Payote, ça veut dire chiffon en catalan.
1: C'est chiffon, même peluche, un peu doudou.
0: Exactement.
1: Quoi.
0: Et les enfants dans les écoles catalanes appellent leur doudou un payote.
1: Payote.
0: Mais payote, ça faisait trop catalan. Mais alors du coup, je l'ai écrit P-A-I-2-L-O-T-E. Et ça, c'était trop bien référencé parce que c'était par rapport aux paillotes de plage.
1: Ouais, qui s'écrit P-A-I,
0: de L-O-T-E.
1: O-T-E ouais.
0: Donc le référencement, O-T-E, ouais, ou de T des fois. Il y a deux T des fois, ouais. Et du coup, c'était vraiment la paillote de plage. Et là, je me suis dit, c'est hyper bien référencé sur Google, donc il faudrait que je trouve autre chose. Donc, du coup, je l'ai écrit P-A-Y-O-T-E.
1: Ouais.
0: Et du coup, ben, au moins, quand on le prononce, on entend vraiment, ça fait penser vraiment aux vacances, l'été, la mer, le sable, le soleil. Et quand on comprend la signification qui vient du mot paillote, le chiffon, et qui vient du petit clin d'œil que j'ai fait à ma région.
1: Alors ça prend deux thés. Du coup, la paillote de plage.
0: La paillote de plage, c'est deux thés. Allez, ok, mais voilà.
1: On a vérifié.
0: Donc, en tout cas, sur paillote, je trouve pour les espadrilles, c'est qu'un thé.
1: C'est quand même fou, hein, votre histoire. Et ça va marcher. Ça va marcher. Alors ça marche. Au début, c'est compliqué. Ça va prendre quand même quelques années avant que ça se développe.
0: Oui, c'est ça. Ben, au début, je commence à communiquer. Entre temps, j'ai l'été. Je vends tout en 10 jours. Donc je me retrouve sans plus d'espadrilles. Parce que dès l'été, en fait, j'avais pas mal communiqué sur les réseaux. Et du coup, il y a eu un gros pic de vente d'un seul coup parce que je les vendais aussi dans la boutique où je travaillais et les gens commençaient à venir dire je viens pas acheter des espadrilles, je vais acheter des paillotes. Et donc là j'étais surpris, j'ai dit mais ah oui, parce qu'au départ je ne disais pas que c'était moi, je racontais pas ma vie sur par rapport à d'entrepreneur. Et c'est vrai que j'étais surpris de ça et je me suis retrouvé en fait à passer un an sans rien vendre parce que l'hiver moi je pensais que les espadrilles ça se vendait pas et je me suis lancé l'idée de se dire pourquoi pas je pourrais créer le plus grand sapin du monde à l'espadrille. Donc du coup j'étais le seul à avoir créé ça et j'ai commencé à vendre plus de 1000 paires d'espadrilles à Noël en 3 jours.
1: Alors gardez-en pour dans un instant parce que de cette idée là de ce faux départ, il est chef d'entreprise, il y a 40 personnes qui travaillent pour lui, il y a plusieurs boutiques, vous allez le découvrir dans une poignée de secondes avec Olivier Gélier. Est-ce que vous prenez souvent les transports en commun dans la région ou dans votre région de temps
0: alors,
1: en temps?
0: Alors, avant, quand j'étais jeune, oui, parce que du coup, pour aller à l'école.
1: Ouais.
0: Mais aujourd'hui, je ne le prends plus parce que je travaille carrément mon habitation dans mon atelier.
1: Et bon, tant mieux, oui, on parle de cet atelier. Voilà. Alors, je vous parle des transports en commun dans les régions, dans vos départements, vous qui nous écoutez. Est-ce que vous savez combien ils vous coûtent chaque année? Bon, il y a une ville en France où, depuis la rentrée, pour une partie de la population, le calcul est très simple, ça ne coûte rien. Une mesure qui relance le débat sur la gratuité des transports et sur la possibilité ou non de l'étendre à tous. C'est une belle initiative. Robin Bernot et Sébastien Germain, on est dans le Sud-Est.
2: Dans les Alpes-Maritimes, plus précisément à Nice, les transports en commun sont désormais gratuits pour les plus de 65 ans.
3: D'un côté, c'est bien, mais est-ce que c'est pas discriminatoire pour d'autres personnes ?
2: Depuis le début du mois de septembre, les Niçois de 65 ans et plus n'ont donc plus à payer leur abonnement aux transports en commun. Il leur suffit de demander la carte gratuité, une mesure qui semble déjà rencontrer un certain succès, comme l'explique Bertrand Gassiglia, le président de Ligne d'Azur, joint par Sébastien Germain.
4: On avait la semaine dernière 20 000 personnes de plus de 65 ans qui ont pris la carte gratuité. Je pense que les chiffres qu'on aura dans quelques jours vont commenter une progression très importante. Ce qui est intéressant à souligner, c'est que sur ces 20 000 personnes, 10 000 étaient déjà abonnés à Ligne d'Azur, mais 10 000 n'avaient pas d'abonnement à Ligne d'Azur, donc ce sont des gens nouveaux qui vont utiliser les transports en commun. Et ça, c'est aussi le but qui était recherché.
2: Alors ici, à Nice, la gratuité des transports en commun, ça marche. Mais vous, tiens, qu'en pensez-vous? J'en ai discuté avec Chloé et Joséphine.
5: C'est bien dans le sens où, du coup, ça permet d'être gratuit pour des personnes âgées qui n'ont pas forcément les moyens ou même une bonne retraite. Mais un peu discriminatoire pour les jeunes qui n'ont peut-être pas aussi les moyens de payer des transports en commun ou quoi que ce soit. Ça peut vite faire partie du budget financier du mois. Il faut penser aussi au budget. Si tout le monde peut avoir le transport gratuit, c'est super bien. Comment on finance ?
2: Ouais, Joséphine a raison, il faut faire attention au terme gratuit. En effet, si on ne paie rien en montant dans le bus ou le tram, il faut tout de même financer ces transports et bien souvent, cela passe par les impôts. La gratuité des transports en commun existe déjà dans plusieurs villes françaises comme Montpellier, Dunkerque, Niort ou encore Libourne. Mais si on élargit un petit peu notre regard, comment ça se passe ailleurs dans le monde ? Pour le savoir, j'ai rencontré Océane, elle est québécoise.
6: Au Québec, il n'y a pas énormément de personnes âgées justement qui prennent les transports en commun, donc possiblement peut-être d'avoir cette option-là, ça les

0: ça les enlèverait de la route et donc peut-être un stress de moins.
1: Oui, parce que finalement, enlever une dépense qui peut représenter plusieurs centaines d'euros par an pour nos aînés, c'est aussi leur redonner un peu de pouvoir d'achat, tout en leur permettant de continuer à se déplacer et à garder du lien grâce aux transports en commun.
2: Merci beaucoup Robin Bernot et merci aux équipes de Ici Azur. Olivier Gélier à Reste, votre invité. On parlera peut-être de Lyon, de Biarritz, du Pays Basque. Voilà des villes qu'il a pu découvrir par l'intermédiaire de son entreprise, de sa création, de sa société aujourd'hui, Payotte. Ce sont les espadrilles customisées. On va vous les décrire parce qu'elles sont très très originales. Et Olivier Gélier reste avec vous jusqu'à 21h dans Y'a pas que Paris dans la vie.

0: jusqu'à 21h.
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2: Olivier Gély, il est né à Perpignan, il vit à Perpignan, il a créé Payotte, une marque d'espadrilles avec aujourd'hui plusieurs boutiques, une vision de l'art de vivre au quotidien, avec des matières simples et naturelles autour de produits de qualité fabriqués en France, cette France qu'il nous raconte ce soir sur Ici. Je ne sais pas si vous avez revu la banquière qui vous avait pas prêté d'argent et qui vous a obligé à vendre votre voiture, mais elle doit se mordre un peu les doigts aujourd'hui quand même.
3: Non, je l'ai jamais revu.
2: Oui,
3: bah je m'en souviendrai pas la personne. Plus.
2: Sur une idée comme ça, et en même temps il fallait l'inventer, vous allez devenir chef d'entreprise. En tous les cas, c'est vrai quand je dis que vous gérez une quarantaine de personnes aujourd'hui.
3: Ouais, c'est ça, exactement. Ben, on a l'atelier, on a tout. Après, nous aussi on vend sur internet. Donc l'atelier est arrivé à partir de 2024 parce que au départ je travaillais avec mon prestataire qui était à Moléon-Lichard et qui a fermé en 2024 et donc du coup j'avais encore une grosse question à cette période-là, c'était où j'arrêtais, parce que du coup j'avais plus personne qui pouvait fabriquer mes espadrilles, ou c'était ça passe ou ça casse. Donc du coup j'ai pris la deuxième option, hein, comme depuis le début, et je me suis dit bon, tu sais quoi, je vais monter mon atelier. Et c'est comme ça qu'aujourd'hui on est encore là.
2: Et il est à Perpignan, l'atelier.
3: Et il est à Perpignan.
2: Et je sais que vous adorez être dans votre atelier plutôt que dans les bureaux.
3: Ouais, j'adore être dans mon atelier, moi.
2: C'est quoi, c'est l'odeur, c'est de voir les gens comme ça.
3: Déjà l'odeur de la semelle. Ouais. Là j'adore ça. Et puis c'est un petit laboratoire de prototypage où j'arrive à m'épanouir à tout ce que je peux imaginer, créer. Et ben je suis là avec mes collègues de boulot et en train de toujours d'inventer des nouveaux prototypes d'espadrilles comme la pétanque par exemple.
2: Oui, alors la pétanque, voilà. Pour ceux qui l'ont remarqué ou découvert cet été, vous avez inventé un système d'aimant pour les feignants.
3: Ouais, c'est ça.
2: Qui ne veulent pas se baisser pour abâcher le cochonnet, quoi.
3: Exactement, pour les pétanqueurs du dimanche.
2: Oui, ah bah oui.
3: Ouais, non, mais c'était super. Ouais. Ça, c'était une blague en plus. Au départ, on était avec des amis. Ben, comme moi, je vis espadrilles, je mange, je dors espadrilles.
2: Vous avez vous-même des espadrilles.
3: Ouais,
2: ce
3: exactement,
2: soir.
3: C'est ça. Et je me retrouve que, ben, en fait, j'étais là. Je dis, à force de se le baisser, il faudrait que j'aie une aimant sur les espadrilles pour les ramasser. Et on commence un peu à déconner sur ça. Et je lui dis, bah, tu sais quoi, y être, je pourrais carrément mettre les accessoiriser et faire une spéciale pétanque avec la petite poche pour le cochonnet.
2: Ah oui, il y a la poche aussi.
3: Avec le mètre pour mesurer s'il n'y a pas des tricheurs.
2: Et de l'autre côté, je vois, c'est hallucinant ce coup.
3: Et un aimant à l'intérieur. Alors au départ, on l'avait mis sous la semelle, mais vraiment sous la semelle et l'aimant. Donc on ramassait tous les boulons qu'il y avait sur la piste pour jouer aux boules. Et donc du coup, on l'a mis sur le côté dans une petite poche et ça permet de ramasser la boule sans se baisser.
2: Alors je le vois, il y en a. Ambiance équipe de France avec les numéros de maillot des joueurs. Il y a des espadrilles pour l'apéro, donc en jaune et bleu, aux couleurs d'une célèbre boisson alcoolisée un peu jaune.
3: Il y en a fait aussi le décapsuleur. Vous avez le décapsuleur et la petite poche pour mettre la capsule aussi.
2: Ah ouais. Et le super papa, super d'un côté, papa sur l'autre espadrille.
3: On a fait quoi? On a fait aussi en 2018, on a créé la première espadrille qui sent bon, parce qu'on avait beaucoup de remarques en disant, mais moi, l'espadrille, je pue des pieds. Ouais. Ok, ben, on a créé l'espadrille qui sent bon.
2: Et comment vous avez fait?
3: Et ben, en fait, on a trouvé un laboratoire qui était basé à Montpellier. Donc du coup, je me suis rendu à Montpellier. En fait, on a travaillé avec eux et on intègre dans la toile des micro-capsules que, au frottement du pied, ça les casse et ça diffuse un parfum.
2: C'est pas vrai.
3: Mais ouais, ce parfum, il est antifrongique, antibactérien, hydratant et ça sent le pamplemousse.
2: Magnifique.
3: On a créé aussi l'espadrille anti-moustique parce que bien sûr, tout ça pareil. Hein. C'était la même chose, bien sûr. Au mois de juillet, on se fait bouffer par les moustiques.
2: Et alors, donc c'est de la citronnelle.
3: Et exactement. Ah, oui. À base de citronnelle, on a créé ça. Donc du coup, ça repousse un peu plus les moustiques. Fort. On a créé les espadrilles
2: Elisabeth II. Elisabeth II.
3: Elisabeth II aussi.
2: Arrête sur des espadrilles.
3: On a fait ça. Qu'est-ce qu'on a fait?
2: Made in France. Vous avez fait les couleurs Made in France.
3: Ah, bah oui, bah après, de toute façon, elles sont fabriquées à Perpignan, donc on peut pas être. Et qu'est-ce qu'on a fait? Bah après, nous, on vend aussi l'hiver, donc elles sont fourrées. On a des collaborations. Bah, la seule boutique où je vends à Paris, c'est sur la Tour Eiffel. Donc ça, j'ai cette chance-là. Ouais. J'ai eu la Tour Eiffel que pour moi pendant 3 heures pour faire mon shooting.
2: C'est extraordinaire.
3: J'arrive de Saint-Paul, de 1300 habitants, et je me retrouvais sur la Tour Eiffel, bloqué que pour moi pour faire un shooting. C'était dingue.
2: Alors, vous avez justement pas mal voyagé, parce que du coup, votre métier, maintenant, vous emmenez, vous l'avez dit, à Paris, ouais. À Montpellier, il y a Lyon aussi.
3: Il y a Lyon. À Lyon, je suis allé faire des salons. Et c'est vrai que j'ai visité Lyon, et c'est vraiment, c'est une belle ville.
2: Les Traboules, le
3: vieux Lyon. Où il faisait super chaud. Mais quelle chaleur! J'en pouvais plus. On était en plein été. Mais jamais aussi chaud là-bas que même à Perpignan, c'est pas possible.
2: Et Biarritz?
3: Et Biarritz, moi j'adore Biarritz.
2: Pourquoi?
3: Biarritz, parce que j'adore, parce que c'est l'océan, c'est cet état d'esprit, le surf, et ça correspond tout à fait à mon style de vie. Et j'adore ça, j'adore les mentalités, je me régale. Il y a aussi la bonne bouffe.
2: Oui.
3: Donc du coup, franchement, c'est un chouette, c'est une belle région.
2: Pour vous, le Pays Basque, c'est là où on mange le mieux pour vous, Olivier Gély?
3: Moi, j'adore. Ouais. J'adore les tapas.
2: Un plat, un tapas.
3: Ouais, okay. Ouais, les tapas.
2: En même temps, on n'est pas loin de Saint-Sébastien. C'est Saint-Sébastien hein, qui est à côté, c'est l'Espagne. Bon, et Toulouse, alors?
3: Ben, Toulouse, ça a été une... j'ai ouvert ma boutique à Perpignan en 2020, au confinement, juste après le confinement. Et en 2021, on s'est lancé le défi d'ouvrir une nouvelle boutique. Et on l'a ouvert à Toulouse.
2: Oui, alors, il y a une raison pour, sur le fait que vous ayez choisi Toulouse?
3: Alors, il y a une raison, parce que ben, à cette époque-là, en fait, on avait lancé en fait, en gros, un crowdfunding. Donc, c'était en fait...
2: Financement participatif.
3: Voilà, exactement. Qui était en collaboration avec la région. Et donc, du coup, ben, on s'était dit, ben, où c'est qu'on pourrait ouvrir dans la région une boutique Payotte? Et on a choisi Toulouse. Donc, Toulouse, ben, une ville qui me plaisait. Une ville très vivante, un centre-ville très actif, avec énormément de jeunes, énormément de bars, énormément le rugby aussi.
2: Ah oui, parce que, voilà, c'est surtout pour ça.
3: Et c'est surtout ça.
2: Que vous avez choisi Toulouse. Parce que vous avez été pendant 15 ans, notamment autour du rugby, à l'Union Sportive Arlequin Perpignanais.
3: Alors, pas pendant 15 ans.
2: Non, moi, mais j'ai joué, vous avez fait 15 ans de rugby et vous avez joué au cinéma.
3: Exactement, c'est ça. Quand j'étais plus jeune, j'ai joué à l'USAP. Et après, j'ai fait du rugby à 13 ans.
2: Ouais, donc c'est pas anodin que vous ayez choisi Toulouse.
3: Ouais, parce que bah, voilà, j'adore Toulouse. Et du coup, on s'est retrouvés à ouvrir notre boutique là-bas et on est en collaboration aussi avec le Stade Toulousain.
2: Ah ouais?
3: Ouais.
2: Alors, ils portent tous des.
3: Alors, ils portent tous.
2: Des espadrilles déjà
3: surtout, c'est plutôt. Oui, il y a quelques joueurs qui portent. Et en plus, on a aussi les espadrilles de l'équipe de France de rugby à 15. On fait celle de l'USAP, on fait le Toulon. Donc, du coup, prochainement, je m'en vais à Toulon pour aller rencontrer en fait tout le staff du RC de Toulon.
2: Je suis en train de regarder en même temps sur votre site. Il suffit d'aller sur n'importe quel moteur de recherche pour trouver l'espadrille Payotte. On pourra en parler pendant des heures tellement. Vous l'avez dit combien? Rappelez-nous combien de modèles?
3: Plus de 1500 modèles.
2: Ouais, vous imaginez, il faudrait plusieurs émissions là. Il y a même des imitations. Je devrais pas citer la marque, mais des imitations Vans. Les couleurs.
3: C'est ça. Alors, c'est
2: voilà. Comme si on joue aux échecs sur les chaussures.
3: On a aussi tout ce qui est la gamme qu'on a signé avec Warner Bros. On a signé pendant 3 ans notre contrat avec Warner Bros. On fait tout ce qui est Harry Potter, Game of Thrones, Seigneur des Anneaux, Tom et Jerry, Friends.
2: Mais ouais. Moi, j'ai envie de quelque chose de particulier, je peux le commander chez
3: Exactement.
2: Vous?
3: Exactement. Vous pouvez le faire aussi. Et là, prochainement, il y a un nouveau site internet qu'on est en train de mettre à jour, qui va sortir avec une partie où vous allez carrément customiser vos espadrilles. Donc, vous allez pouvoir importer les photos que vous voulez, votre chat, votre chien, faire une demande à mariage, que vous voulez, et vous pouvez avoir votre espadrille créée par vos souhaits.
2: Et tout ça, vous l'avez fait aussi pour vous, pour les gens qui travaillent pour vous, mais vous avez aussi, et ça vous honore, travaillé avec votre entreprise et organisé des Noëls, je crois, pour des enfants qui étaient placés dans les orphelinats d'Auteuil, qu'on appelle les apprentis d'Auteuil.
3: Bah, en fait, aujourd'hui, nous, l'espadrille, c'est vraiment l'essence qui nous fait avancer notre petite marque. Mais à l'intérieur de ça, il y avait vraiment d'autres choses où je me suis aperçu qui me faisaient vibrer en tout cas et qui me rendaient heureux. C'était vraiment des personnes qui étaient en difficulté. Et du coup, c'est vrai que tous les 24 décembre, on réunit tous les enfants d'apprentis d'Auteuil et on leur offre le Noël que peut-être qu'ils n'ont pas chez eux ou dans des moments difficiles. Donc on fait venir, il y a une trentaine ou une quarantaine d'enfants qui viennent le jour de Noël avec une grosse collecte de jouets qu'on fait pendant un mois. Et on se retrouve à leur offrir avec un super goûter. Et c'est comme ça que j'ai rencontré des employés qui travaillent chez moi maintenant.
2: Et ça, c'est en région parisienne. On appelle les apprentis d'Auteuil qui accueillent et éduquent des enfants de rue qui sont livrés même, et vous avez fait, et vous continuez de faire des choses avec Payotte pour eux, et ça vous honore, Olivier Gély.
3: Exactement.
2: Bon, alors on fait ce tour de France, je retourne du côté de Saint-Paul et Maury, ce sont les deux maisons de vos grands-parents qui vous manquent beaucoup.
3: Ouais, c'est ça, exactement.
2: Voilà, cette ambiance dans laquelle vous avez grandi, en forêt. Vous avez des petits coins de champignons d'ailleurs à nous donner, parce que généralement on ne nous les donne jamais. Mais
3: je pense que je vais rien dire, voilà, ça reste pour moi.
2: Vous avez découvert Rocamadour aussi.
3: Ouais, c'est ça, Rocamadour, je me suis régalé. Vraiment un beau village médiéval que je ne connaissais pas du tout, et il était sur ma destination, et du coup je me suis arrêté là, et c'était vraiment une belle révélation parce que je ne m'attendais pas du tout à un si beau village et que c'est quelque chose que mon peuple, franchement, je n'avais pas vu ailleurs. Sachant que quand même, je vis dans un endroit où il y a quand même tous les châteaux cathares, mais vraiment, le Rocamadour est très. Et c'est vraiment un beau village.
2: Dans votre tracklist de coins de France, il y a le gouffre de Palirac.
3: Ouais, c'est ça, c'est juste à côté.
2: Les grottes de Canalette, c'est à côté aussi.
3: C'est juste à côté de chez nous.
2: Il y a aussi l'île de Léron.
3: Exactement aussi, l'île d'Oléron. Ben ça c'est pareil, c'était en fait on s'était dit ben faudrait qu'on aille vers La Rochelle. Et qu'est-ce qu'on pourrait faire aussi par là-bas? Ben déjà j'ai fait une belle rencontre, je dirais en tout cas une belle rencontre. Je connaissais pas tout ce coin, ben La Rochelle ça a été une belle surprise. Et puis on a tiré sur l'île d'Oléron. Et là vraiment c'est quelque chose que je connaissais pas non plus parce que voilà nous là, c'est vrai que dans notre région on a pas mal de choses, mais d'aller voir ailleurs ça a été super et franchement l'île d'Oléron c'était un voyage magnifique. J'ai passé une semaine là-bas et voilà on sent que vraiment il y a l'air marin et ça m'a déconnecté de ce que moi j'avais un peu de mon côté.
2: Et Bormes les Mimosas, là c'est la Méditerranée,
3: Mimosas, c'est voilà, ben ça ressemble un peu à ce que moi j'ai avec Collioure. Je trouvais que ça ressemblait un peu.
2: Ah oui, c'est vrai.
3: C'est Collioure.
2: Collioure, Saint-Cyprien.
3: Surtout Collioure. Et moi, Collioure, c'était, voilà, c'est vraiment le village que j'adore par excellence.
2: Je sais que vous rêvez du Mont-Saint-Michel. Vous connaissez pas beaucoup?
3: Non, je connais pas du tout.
2: Bah alors.
3: Et ça va être.
2: J'ai jamais fait des espadrilles Mont-Saint-Michel?
3: Et non, pas encore. Mais ben, il faut que j'aille pour vraiment le sentir.
2: Ben, je vous le souhaite, en tous les cas.
3: C'est comme ça que vient l'inspiration. Hein.
2: C'est vrai que vous avez fait des petits porte-clés espadrilles avec nos confrères d'ici Roussillon,
3: ouais,
2: à Perpignan.
3: Ça. Exactement. Donc, et pourquoi pas ici, à Paris.
2: Hein. Ben, écoutez, avec grand plaisir pour toute la France. Merci, Olivier Gély, d'avoir été avec nous. Si on retenait qu'un seul lieu.
3: Alors,
2: celui qui est central à votre vie, finalement.
3: Bah, ouais, moi j'adore Saint-Paul. Hein, je peux pas dire.
2: On restera à Saint-Paul.
3: On restera à Saint-Paul.
2: Payotte continue d'exister. Ça fait vraiment plaisir d'avoir pu mettre en avant votre initiative. Partie. D'un hasard, voilà, pour un destin qui finalement fait nourrir une quarantaine de bouches aujourd'hui. Ouais, c'est tout à votre honneur, sans oublier tout ce que vous faites au niveau associatif à côté.
3: Tout peut arriver.
2: C'était un plaisir. Allez customiser vos espadrilles. Faites-vous plaisir. Le site
3: payotte.fr.
2: Voilà. Rappelez-nous l'orthographe de Payotte.
3: PAYOTE.
2: C'est bien noté, merci voilà. Olivier Gély. Vous et votre action, c'était un plaisir ce soir.
3: Merci,
2: à très bientôt.
3: Plaisir.
2: Il n'y a pas que Paris dans la vie, revient demain vendredi avec grand plaisir. Et puis d'ici là, vous pouvez partager l'émission sur ici.fr. Portez-vous bien, belle soirée. Salut.

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0: Pierre Lapointe qui va nous reparler de son album, vous savez, les chansons démodées pour ceux qui ont le cœur abîmé. Et puis, il est en couverture de Têtu avec un autre Pierre francophone, Pierre de Mar. Alors, on a envie de savoir si cette carrière de mannequin va peut-être nous mener quelque part, je ne sais pas. Et puis, les projets à venir aussi de Pierre Lapointe. Tout ça va lui être demandé tout à l'heure dans Décibel. Je souffle parce que je m'en veux un peu, parce qu'en fait la programmation musicale de l'émission, je vous raconte un peu les coulisses, je la prépare 5-6 jours avant et j'avais prévu de passer les Rita Mitsouko, c'est comme ça. Alors pas pour rendre hommage à Catherine Ringer, évidemment, puisqu'on a appris sa mort il y a deux jours. Non, c'était pour faire la fête en fait, pour célébrer les 40 ans de l'album The No Comprendo, sorti le 20 septembre 1986. Ça fera pile 40 ans dimanche. Et je m'étais dit, on va commencer l'émission avec un grand sourire et avec une chanson qui donne de l'élan et plein de joie. Alors voilà, Catherine Ringer nous a quittés, vous le savez, on lui a rendu hommage sur l'antenne d'ici. Et c'est comme ça. Voilà, elle le disait beaucoup, elle faisait pas que le chanter. Allez, les Rita Mitsouko, c'est parti.

0: entendre la voix de Catherine Ringer ce soir en ouverture de Décibel. On lui a rendu hommage mardi soir. L'émission est encore en ligne. Et puis elle était venue nous voir aussi plusieurs fois dans Décibel. Elle aimait bien venir dans l'émission. Donc voilà, toutes les réécoutes sont dispo. Il doit me rester aussi des petites vidéos. Je vous les partagerai sur les réseaux sociaux.
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0: Le coup de cœur du jour nous est livré par le label Afterlife Records. Il s'agit d'un artiste qui s'appelle Thanks for Crying. Vous voyez, dans les années 80, quand Indochine parlait du troisième sexe, ben ça y est, on y est, Thanks for Crying. C'est même pas intéressant de dire fille, garçon, c'est l'artiste Thanks for Crying qui a invité Yoa et Safia Nolin. Et ensemble, ils chantent une chanson qui s'appelle Bizarre, et qui n'est pas du tout bizarre d'ailleurs. Je pense qu'elle va vous faire du bien dans le cœur et dans l'âme. Elle est tirée du premier album de Thanks for Crying, Bizarre.

elle est belle, hein, cette chanson. C'est Thanks for Crying, le nom de l'artiste français. La chanson Bizarre et cette version que vous venez d'entendre avec Yoa et Safia Nolin. J'espère que vous avez vos passeports, les enfants, parce qu'on va partir au Canada avec notre invité Pierre Lapointe. À tout de suite.

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1: Je vous ai promis Pierre Lapointe, les amis. Il est avec nous. Bonsoir, Pierre.
2: Bonsoir à tous.
1: À chaque fois, j'oublie à quel point... Évidemment, j'adore votre voix, votre musique et tout. Mais vous êtes d'une élégance. Pierre Lapointe porte une petite chemise que je soupçonne être Vivienne Westwood.
2: Ah, on ne nommera pas la marque, mais oui.
1: Ah, elle, on peut, c'est une légende
2: oui,
1: quand même.
2: C'est, ah oui, elle a quand même révolutionné beaucoup de choses. Et elle a une belle doctrine de vie.
1: Exact. Oui, c'est ça. Oui. T'es bien punk, comme on aime. Alors, c'est l'élégance incarnée. Pierre Lapointe. Il y a plein d'actu. La couverture de Têtu, notamment, avec Pierre Demar et tout, on en parlera tout à l'heure. Mais j'avais envie de commencer, Pierre, déjà en écoutant quelques notes de cet album, 10 chansons démodées pour ceux qui ont le cœur abîmé, qui s'est transformé en 13 chansons démodées
2: comme
1: pour
2: par
1: ceux
2: magie.
1: Qui ont le cœur abîmé. C'était en janvier et on adore. Mais

0: 13 chansons donc avec lesquelles vous avez fait une grande tournée chez vous au Québec et puis chez nous en France, l'Hyper Weekend Festival ici à la Maison de Radio France.
1: On a ouvert la tournée et ça a souligné la sortie de l'album le soir même.
0: C'est ça.
1: On était hyper fiers d'être là.
0: Et en fait, vous avez vécu comme ça 2 ans en fait avec
1: cet album. Ça va faire 2 ans en janvier prochain et je n'ai pas arrêté depuis janvier 25. J'arrête mi-décembre 26.
0: C'est ça, vous terminez au Québec la tournée.
1: Oui, c'est ça, exactement. Là, je suis ici pour un petit aller-retour, comme vous le disiez tout à l'heure, je suis ici pour la release partie du Têtu Magazine, dont je fais la couve avec Pierre Demas. Mais sinon, je continue, je suis en spectacle samedi à Toronto,
0: c'est
1: le 19.
0: Et oui, cet homme a un bilan carbone absolument désastreux.
1: Il ne faut pas parler de ça.
0: Voilà, mais il distribue du bonheur des deux côtés de l'Atlantique, et ça, ce n'est pas le cas de tout le monde. Pierre, donc 2 ans avec ces chansons-là sur scène, mais en vrai, il y en a certaines que vous avez écrites pendant la pandémie.
1: Oui.
0: Donc il y a certaines de ces chansons avec lesquelles vous vivez depuis maintenant 6 ans.
1: Oui.
0: Comment ça se passe? Est-ce que ça vous a apporté autant de bonheur qu'à nous?
1: Moi, ça me fait plaisir parce que j'écris des chansons souvent et elles dorment pendant plusieurs années et je les retrouve. Ensuite, sur l'album, elles ont une certaine forme. Comme l'album est très orchestré, il y a beaucoup d'instruments.
0: Ah oui.
1: Et sur scène, j'étais accompagné d'un duo de pianistes qui sont spécialisés dans le piano 4 mains, le duo Fortin-Poirier, deux grandes virtuoses du piano, qui est avec moi d'ailleurs à l'Hyper Weekend Festival. Et donc, j'ai redécouvert toutes ces chansons-là alors qu'elles venaient de sortir sous une autre forme.
0: Ouais.
1: Et je suis assez choyé, flatté, ému, touché de voir que depuis mes débuts, j'ai toujours sorti des albums qui n'étaient pas nécessairement en lien avec mes spectacles, dans le sens où c'était souvent le répertoire de l'album qui était mis de l'avant durant la tournée, mais j'ai un grand répertoire, puis j'ai toujours utilisé la scène comme une autre forme de travail, de recherche, et je suis heureux parce que les gens me suivent, ils viennent pas écouter l'album tel quel, ils viennent voir un de mes spectacles, ils sont curieux, et pour moi c'est une grande fierté d'avoir réussi à amadouer le public à ce point-là.
0: Alors mieux que amadouer, parce qu'on va pas se mentir, les Français sont dingues de vous, Pierre Lapointe. On vous adore. Est-ce que vous avez reçu cet amour-là? Est-ce que vous l'avez senti? Parce que vous avez fait de nombreuses dates en France, là, récemment.
1: Oui, je le sens. Oui, je sens une certaine, un grand respect de mon travail, de tout le monde dans l'industrie. Puis les gens qui viennent voir mes concerts, j'ai vraiment l'impression que je suis comme un secret bien gardé pour eux. Parce que souvent, ils me connaissent, les gens autour ne me connaissent pas nécessairement.
0: Parce que tout le monde connaît Céline Dion.
1: Oui, Céline, c'est certain.
0: On est obligé de la partager avec le monde entier.
1: Ouais.
0: Pierre, c'est vrai que parfois, on a envie de vous garder juste pour les gens qui méritent.
1: Oui, peut-être. Mais je sens que les gens qui viennent dans la salle, ce sont de vrais mélomanes et qui me suivent depuis plusieurs années. Ceux qui me découvrent sur scène pour la première fois, souvent, pas mal toujours, reviennent.
0: Ouais.
1: Parce que je sais créer des moments. Donc, ça me touche de voir que, oui, la francophonie s'ouvre. Parce que quand on est en Amérique du Nord, en plus, et qu'on décide de chanter exclusivement français, parce que je chante pas du tout en anglais, j'ai chanté en créole, en allemand, avant de chanter en anglais.
0: En anglais.
1: Nous aussi, avant de chanter en anglais. Pour moi, c'est sûr que les portes s'ouvrent pas facilement partout. Dans les algorithmes, on est placé à la fin de tout, comme on est en Amérique du Nord. Les États-Unis s'intéressent pas vraiment à nous, mais le Canada anglais non plus, pas tellement. Oui. Donc, le seul marché qui s'ouvre à nous, c'est le marché francophone en Europe. Donc, quand je viens et puis que je vois les gens qui se déplacent et puis que je vois qu'on a un Olympia complet et puis qu'on fait 2 soirs au Bouffe du Nord, pour moi, c'est une grande, grande réussite après toutes ces années à faire des allers-retours comme ça.
0: Félicitations à l'homme qui prend l'avion plus vite que son ombre, Pierre Lapointe, sur cet album 10 puis 13 chansons démodées pour ceux qui ont le cœur abîmé. Il y a cette merveille qui s'appelle Le Secret que nous allons écouter maintenant car je pense que c'est une excellente introduction aussi à la conversation que nous allons avoir ensuite à propos de votre couve du magazine Têtu.

0: d'être un enchantement qui nous ramène dans les grandes heures de la variété française, tout ce qu'on aime des années 60, 70. C'était l'idée, hein, Pierre, évidemment,
1: oui, complètement,
0: cet album.
1: Complètement.
0: Au-delà de ça, il aborde des thèmes et dans cette chanson, Le Secret, on repense à tous ces chanteurs. Ça touchait plus les chanteurs que les chanteuses. Alors, les chanteuses lesbiennes, c'est encore un truc vraiment à part, mais les chanteurs qui étaient homosexuels et qui cachaient et qui ne pouvaient pas dire de qui ils étaient amoureux, c'est à eux que vous pensiez en écrivant ce texte.
2: En fait, cette chanson-là était écrite pour une chanteuse.
0: C'est pas
2: et on
0: vrai.
2: Sait rien sur sa vie. Donc, je pensais pas du tout à ça, puis je l'ai reprise telle qu'elle. Tout à coup, ça a pris tout un autre sens.
0: Ah oui.
2: Et puis, je trouve ça intéressant parce qu'en effet, on peut faire des liens avec cette période où il fallait fermer sa gueule, comme on dit en bon français.
0: Rester dans le placard.
2: Et ouais. Avoir des fois des faux mariages ou des fausses copines ou des pour essayer de pas perdre ses contrats, de pas perdre son public. Et donc aujourd'hui, heureusement, on n'en est plus là. Mais ça reste encore compliqué. D'ailleurs, à une époque, en 2012, moi, j'ai écrit ma première chanson. Pour la première fois sur mon album Punct, je parlais de l'amour entre hommes de façon très ouverte, parce que j'en parlais avant, mais j'avais une poésie, disons plus vaporeuse.
0: Ouais.
2: Ça restait plus abstrait.
0: On prenait qui voulait, quoi.
2: Oui, c'est ça. Puis ça me dérangeait pas. J'étais très bien, j'étais très à l'aise. Mais j'en parlais pas publiquement. Et un jour, le jour où j'ai commencé à chanter l'amour entre hommes dans des chansons, je me rappelle de m'être senti très très seul parce que je me suis rendu compte qu'il n'y en avait pas en francophonie. Dans la francophonie, il n'y en avait pas. Il n'y avait pas encore Angèle, il n'y avait pas encore Pomme, il n'y avait pas Safia Nolin, il n'y avait pas Edith Préto. Et je me rappelle avoir vécu un grand grand vertige de solitude et une peur aussi. Puis en même temps, je me suis dit, allez, il est trop tard, les chansons sont bonnes, on ne les change pas, on les sort comme ça.
0: Et quand vous avez débarqué en France aussi, c'était en pleine manif pour tous.
2: C'est ce qui a fait que j'ai décidé d'écrire là-dessus, parce que j'ai vécu un grand choc. Parce que chez nous, oui, il y a de l'homophobie, il y a de la transphobie, il y en a partout. Mais elle est beaucoup plus complexée que chez vous. Chez vous, il y a quelque chose, il y a une agressivité, une violence qu'on n'a pas en Amérique du Nord, en tout cas pas au Canada, surtout pas au Québec, surtout pas à Montréal. Donc je l'ai pris en pleine gueule, j'ai parlé avec mes amis qui étaient complètement consternés, qui me disaient « mon oncle et ma tante sont allés aux manifs pour tous ». On se disait « mais ils sont en train de dire que t'es pas apte à élever un enfant, mais qu'est-ce qui fait qu'un hétéro serait plus qu'un gay ?» C'était d'une violence absolue.
0: Et que ça allait salir le mariage.
2: Oui, toute l'image rose avec pour tous, alors que tous ça exclut des gens.
0: Ouais.
2: Tout ça était très très machiavélique et je l'ai vécu tellement violemment que je me suis dit à partir de maintenant, il faut parler de façon douce, mais il faut parler de notre réalité, il faut parler de qui on est.
0: Alors justement, vous êtes en couverture, Pierre Lapointe, du magazine Gay. Têtu, avec un autre Pierre qu'on aime beaucoup, Pierre Demar, Festival de Pierre. Ah bah, Festival de Pierre, un Belge, un Québécois. La couve est absolument magnifique. Et vous signez aussi un édito, vous êtes Red Chef invité, un édito dans lequel vous appelez justement à la douceur.
2: Bah, c'est qu'il y a tellement de haine en ce moment et on nous demande constamment de prendre un camp. En fait, on est pour, on est contre, on peut être bouleversé, blessé, de voir des humains mourir, de voir des humains, point, qu'importe leur allégeance politique, leur religion, leurs origines. Moi, j'en ai un peu rien à foutre. J'aimerais bien qu'un jour, on parle de l'être humain en oubliant cette espèce d'idée de frontière et de territoire qui doit appartenir à quelqu'un ou parce que tant qu'on sera dans la rancœur, dans la haine et dans la vengeance, on s'en sortira pas, en fait. On est dans un méga cercle vicieux. Donc, ce que je demande dans mon édito, et vous irez le lire, c'est très, très bien écrit.
0: Ça vient de sortir.
2: Ça vient de sortir.
0: Vous pouvez pas rater la couve. Ils sont beaux, Pierre Lapointe et Pierre Demar.
2: On est en or. Oui, le styliste, les stylistes ont fait un super travail. Et nous, bon, on est pas mal aussi.
0: Ah oui.
2: Ce que je demande, c'est justement de pas répondre à la haine par la haine, de répondre à la haine seulement en étant qui on est. Qu'importe qui on est, puis en prônant des valeurs d'ouverture, de curiosité et puis d'amour. Voilà.
0: L'amour a le dernier mot.
2: C'était mon moment hippie de la soirée.
0: J'adore. Très John Lennon et Yoko Ono. La totale. Pierre Lapointe est notre invité. Restez dans le coin, les amis. Décibel revient.

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0: Le point sur les fermetures nocturnes.
1: Clément Charbonneau.
3: Notez ce soir en direction de Marseille, fermeture de la 50 entre Cassis et Aubagne de 20h30 à 6h. Fermeture de la 55 entre Gignac-le-Rove et Grand Littoral de 21h à 5h. À Marseille, fermeture de la L2 dans les deux sens de 21h jusqu'à 5h. Du côté de Sénas sur la 7, fermeture de la bretelle de sortie Sénas en provenance de Lyon et de la bretelle d'entrée en direction de Marseille de 21h à 6h. Sur la 7, toujours fermeture de la bretelle de sortie Salon Nord en provenance de Lyon de 21h à 6h. À Fos-sur-Mer, fermeture d'accès sur la N568 en direction d'Arles depuis la cimenterie de 21h à 5h. À Toulon, fermeture du tunnel dans les deux sens de 22h à 6h. Et dans les Alpes de Haute-Provence, fermeture de la 51 en direction d'Aix, entre Aubignosc et Manosque de 20h à 6h. Vous retrouvez la liste des fermetures nocturnes sur ici.fr/Provence.
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4: On se régale ce soir, car Pierre Lapointe est l'invité de Décibels en ce jeudi soir. Ça fait drôlement plaisir. Pierre, je voulais vous remercier, mais aussi un peu quand même vous dire, oh là là, vous m'avez bien fait pleurer avec votre chanson « Je déteste ma vie » dans la bande originale de la série « Empathie ». C'est une série avec un acteur français que nous on adore qui s'appelle Thomas N. Gijol, qui est normalement un type très rigolo, etc. C'est pas une série forcément très marrante, hein, voilà, sur la santé mentale, la psychiatrie, etc. Et il y a un moment dans la série, votre chanson arrive. Et là, ça m'a foutu par terre, j'ai pleuré comme un bébé. Je voulais savoir si, quand on veut mettre une de vos chansons dans une série, dans une pub, dans un film, comment ça fonctionne?
5: En fait, j'ai un éditeur, un représentant qui gère tout ça, qui reçoit l'appel, qui regarde l'offre. Dans le cas d'Empathie, bon, c'est une série québécoise. Ce qui est cool au Québec, c'est qu'il y a, j'ai envie de dire, une certaine forme de protectionnisme. Donc souvent, les scénaristes et les gens à la réalisation vont aller chercher des chansons québécoises pour aider le récit de leur série. Et normalement, je dis toujours oui au Québec, parce que c'est une belle façon, je trouve, de se tenir entre nous. C'est des petits revenus. Dans le cas d'Empathie, c'est un peu plus payant parce que c'était sur une grande plateforme de téléchargement, d'écoute en ligne. Donc, j'accepte toujours, surtout Madame Ropré, qui a écrit la série, qui est
4: oui,
5: une actrice extrêmement
4: ouais,
5: drôle,
4: aussi,
5: qui joue le rôle principal. Quand j'ai lu le scénario, je dis, bah oui, on va y aller. Maintenant, j'avais lu que c'était la chanson pratiquement au complet, mais
4: oui.
5: j'avais pas compris l'impact que ça allait avoir, parce que j'avais pas lu le scénario de toute la série. Il faut savoir que l'épisode commence et on a la chanson du début à la fin, et qu'elle a, en fait, c'est l'épisode où on comprend tout le passé de l'actrice principale, du personnage principal. Donc oui, ça donne une place extraordinaire à cette chanson, puis j'ai l'impression que ça décrivait exactement ce que le personnage vivait.
4: Ouais.
5: C'est très émouvant de voir comment une chanson voyage. D'ailleurs, quand la série est sortie en France l'automne dernier, ça a eu un grand éclat. Et puis ça m'a vraiment... ça m'a fait plaisir de voir que les gens l'écoutaient, la cherchaient
4: ouais.
5: sur Shazam. Et donc c'est une belle façon de faire revivre une chanson qui aujourd'hui a 15 ans.
4: Ça.
5: Donc oui, c'est cool.
4: Si vous m'avez fait pleurer très fort avec cette chanson qui est arrivée dans la série, j'espère que je ne vais pas vous faire pleurer en vous faisant écouter une voix que vous connaissez, une voix que vous appréciez, je sais, puisqu'il y a deux jours, quand on a appris la disparition de Catherine Ringer, vous avez écrit un petit texte sur elle sur Instagram qui m'a beaucoup touchée.

0: C'est la bande originale du film Tati Daniel. C'est un film culte en France, je ne sais pas si au Québec.
1: Je ne connais pas.
0: Ah, voilà. C'est une vieille dame très très méchante. Mais très très méchante, c'est-à-dire que vraiment acariâtre, menteuse, voleuse. Voilà. Et donc la chanson s'appelle La complainte de la vieille salope.
1: Pourquoi pas.
0: Et Catherine s'est fait un plaisir de l'interpréter. Catherine Ringer, elle représentait quoi, qui pour vous, Pierre Lapointe?
1: Faut savoir que le premier contact que j'ai eu avec Catherine Ringer et Fred Chichel, et Rita Mitsouko, c'était dans le Elle Québec, un petit encadré qui parlait de l'album No Comprendo, qui venait de sortir avec une photo d'eux du clip de C'est comme ça, avec les cheveux collés, puis les bonnes noir et blanc. Et je me rappelle d'avoir été scotché devant la photo. Et ça, c'était en 86, 87.
0: C'était il y a 40 ans.
1: Donc, j'avais 5-6 ans. Ouais. Donc, je me souviens de ça, parce que l'image était très, très belle. Et après ça, c'est les clips de Andy et de Marcia Baila qui m'ont complètement absorbé. Puis quand je suis tombé dans l'adolescence, j'ai acheté le Marc et Robert en vinyle, j'ai acheté nos Comprendo. J'ai réussi à les trouver, parce qu'il faut savoir qu'au Québec, c'était pas aussi facile à trouver qu'ici.
0: Bien sûr.
1: Ça restait des artistes qu'on avait en importation. Puis c'était pas tous les albums qui étaient distribués. Donc, l'album, c'était quoi déjà avec Les Amants?

0: Ça a été très chouette parce qu'au Francofolie de Montréal de 2008, si ma mémoire est bonne, je faisais un grand spectacle et puis un journal, le journal La Presse, nous avait jumelés pour faire une interview ensemble. Et elle avait refusé, Fred Chichin venait juste de décéder.
1: Oui, c'était l'année puis, après.
0: Elle était venue me voir en répétition pour me dire, écoute, on le fait pas ensemble, prends-le pas personnel, je te trouve très cool. Et puis on avait discuté un peu, je l'avais présenté à l'équipe. Je l'avais trouvé vraiment chouette d'avoir pris la peine et le temps de faire ça. Et puis après ça, on s'est recroisés ici, d'ailleurs, à la maison de la radio. Et c'est... je trouve que c'est un bel exemple. Et en francophonie, il n'y en a pas tant qui ont réussi à faire le pont entre la culture d'avant-garde et la variété, la grande chanson,
1: le grand public,
0: ouais, française. Je pense au duo qu'ils ont fait avec les Spikes dans les années 80, début 90, si ma mémoire est bonne. Il y a vraiment un mariage qui s'est fait. Et puis, elle était... ça fait du bien, les artistes, ça fait du bien quand ils sont libres. Quand ils arrivent à dire ce qu'ils pensent et puis qu'ils s'excusent pas et puis qu'ils parlent des trucs qui étaient moins bien, des trucs qui étaient bien avec une façon de l'assumer. Et c'est une grande voix qui nous quitte. J'ai fait une petite vidéo pour lui dire merci et à la fin, j'ai décidé de mettre tout un extrait où elle chante Padam Padam d'Edith Piaf pour la télé. Ça avait été enregistré pour la télé française en 90. L'interprétation est totalement dingue. Elle fait presque rien, c'est accordéon-voix avec une boule à facettes accrochée au plafond. Je vous dis, allez voir la vidéo, tapez sur Google ou allez voir sur mon Instagram ou sur mon Facebook. C'était une interprète, mais hors norme, de très très haut niveau. Donc pour moi, pour qui c'est le métier de chanter, j'ai appris énormément à l'avoir bougé, à l'avoir chanté sur scène. Et cette vidéo-là, pour moi, où elle chante Padam, c'est une classe de maître. Voilà.
1: Pierre Lapointe, merci pour ce bel hommage à Catherine Ringer. On va vous écouter chanter avec un chanteur trompettiste que l'on aime beaucoup.
0: Un petit voyou.
1: Il paraît que faut pas vous inviter tous les deux. Fallait pas nous inviter. Extrait de 13 chansons démodées pour ceux qui ont le cœur abîmé. Pierre Lapointe est notre invité.

il faut absolument les inviter tous les deux. Voyou qui rejoint Pierre Lapointe, notre invité de ce soir, pour ce très chouette duo. Fallait pas nous inviter. Il y en a envie de faire la fête, donc un peu partout dans le monde, et notamment entre le Québec et.

0: et la France. C'était sur la réédition donc, de l'album 10 chansons démodées pour ceux qui ont le cœur abîmé, 10 qui sont devenus 13. Vous avez le goût des duos, Pierre? Vous avez envie, sur le prochain album, d'inviter du
1: monde? Ouais, je réfléchis à des gens. Il faut toujours. C'est délicat parce qu'il ne faut pas faire des duos pour faire des duos.
0: Non, bon. Ah non, faut que
1: Voyou,
0: ça ait du sens.
1: Voyou, c'est un ami. On s'est croisés en tournée souvent. Ouais. Puis à un moment, j'ai dit, hey, on écrit ensemble. Et puis on ne s'en est pas rendu compte. Puis c'est notre amour commun de la musique brésilienne qui est sorti au moment de l'écriture. Puis on trouvait ça très drôle, donc on l'a amplifié. Je pense à Clara Luciani aussi, avec qui j'ai écrit Qu'est-ce qu'on y peut, qui est une chanson magnifique.
0: Mélissa Lavo aussi.
1: Mélissa Lavo aussi, on a fait une chanson de Noël en créole, en haïtien. Ouais. Donc pour moi, c'est des amitiés qui finissent par s'extrapoler en chanson. Mais je ne veux pas pousser les choses. Donc j'ai des idées pour le prochain album, mais il faut que j'ai quelque chose à dire. Il faut que ça soit justifié derrière.
0: Et puis vous allez avoir un emploi du temps un petit peu chargé en 2027, puisque vous allez chanter dans la version symphonique de Notre-Dame de Paris.
1: Eh ouais.
0: Vous serez Gringoire.
1: Eh ben oui.
0: Donc c'est un peu le narrateur de l'histoire.
1: C'est moi qui vais jouer le rôle qui a été créé sur mesure pour Bruno Pelletier.
0: Ouais.
1: Ce qui fait un peu peur.
0: Oui, parce que du coup,
1: c'est moi qui chante le temps des cathédrales. Ouais. Ça va, je suis capable. Mais je pense que si j'avais été proche vocalement ou dans mon identité de Bruno, j'aurais été paniqué.
0: Oui.
1: Là, l'avantage, c'est que je suis tellement à l'opposé. J'ai un grand respect pour lui. Et puis, en fait, je ne serais jamais capable d'accoter sa voix. C'est un grand gymnaste vocal. Donc, moi, je vais jouer plus la théâtralité que... Mais quoi qu'il jouait très bien la théâtralité aussi, quand même lui qui a créé le rôle. Mais ça va être un exercice intéressant. Je ne suis pas certain que j'aurais accepté si ça avait été une version avec les costumes, les maquillages,
0: voilà,
1: les décors
0: là,
1: et tout.
0: Là, il n'y a pas le décor.
1: Non,
0: et tout. Par contre, il y a un orchestre.
1: C'est l'orchestre, oui, l'orchestre philharmonique de Montréal. Un orchestre qui s'est spécialisé dans la reprise de grandes musiques de films, de jeux vidéo. C'est deux mecs hyper cool qui ont participé il y a quelques années. Et donc, ils ont décidé de remettre cette œuvre-là. J'ai envie de dire de mettre de l'avant le côté orchestral, le côté musical, ouais, parolier.
0: Écouter les chansons
1: ouais,
0: aussi.
1: Exactement.
0: C'est vrai que quand on regarde
1: par une mise en scène, quoique c'est très intéressant dans une comédie musicale d'avoir une mise en scène. Mais j'ai trouvé l'exercice, la proposition de l'exercice assez intéressante, donc j'ai accepté. Donc je vais faire ça. Je crois qu'il y a 6 dates à date qui ont été annoncées.
0: Exactement. Et ça commence au printemps 2027 et c'est jusqu'au mois de juin pour le moment au Québec, évidemment.
1: Ouais,
0: mais
1: c'est la
0: ça
1: première
0: cartonne.
1: Fois que je chanterai Richard Cochiante. Pas la première fois que je vais chanter Plamondon, parce que Plamondon, je l'ai chanté. Mais
0: j'avais jamais chanté un petit « J'ai attrapé un coup de soleil
1: non,
0: dans un karaoké ».
1: Non, elle n'est pas très connue chez nous, cette chanson-là. Nous, c'est « Question de feeling » qui est très connue chez nous.
0: Oui.
1: Ça, j'ai chanté, mais genre en faisant la vaisselle ou en cuisinant avec mon amoureux, on chante souvent « Question de feeling ». Mais j'ai pas chanté. Bref, ça va être la première fois. Je suis très, très honoré parce que c'est une très, très grande œuvre qui a fait rayonner le français partout sur la planète. Et tout ce que Plamondon a touché, pour moi, reste... très émouvant. C'est un homme qui m'émeut beaucoup. J'ai la chance de le connaître et puis de l'avoir côtoyé souvent. Puis c'est un mec hyper généreux qui a une grande culture et je pense que les gens sous-estiment l'impact et l'importance qu'il a eu dans l'histoire de la chanson puis dans l'histoire de la francophonie. Puis ça me touche toujours de chanter les mots de Luc.
0: Et vous les chanterez donc l'année prochaine. Merci infiniment d'être venu nous voir, Pierre Lapointe.
1: Ça m'a fait extrêmement plaisir d'être là.
0: Félicitations pour votre couve de
1: Têtu. Allez acheter le Têtu.
0: Voilà, lisez Pierre Lapointe. Vous qui l'écoutez, lisez-le aussi. Vous n'allez pas être déçus. À très bientôt, Pierre.
1: Merci.
0: Merci.

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13: C'est l'heure du Blind Test à gagner ce soir. C'est le nouvel album du groupe Europe. Et si, vous connaissez Europe. It's the final countdown. 40 ans après, cette chanson est toujours un tube. Le chanteur Joey Tempest a été notre invité la semaine dernière dans Décibel. Et il nous a filé des nouveaux albums qui vont sortir que vendredi prochain. Et non seulement il nous les a filés, mais en plus il les a dédicacés. Donc on en a offert aux auditeurs du Blind Test le soir de la venue de Joey Tempest. Mais il nous en reste deux albums dédicacés qui sont donc à gagner ce soir au Blind Test. Viennent jouer avec nous Olivier et Christophe. Bonsoir messieurs.
14: Coucou,
13: bonsoir. Bonsoir. Alors Olivier, comment ça va?
14: Eh bien écoutez, ça va pas mal, je suis très content parce qu'en fait j'ai écouté un petit peu sur internet des extraits de cet album de Europe et je suis très content parce qu'en fait c'est vachement bien.
13: Ouais, oui, alors pour le coup il est vraiment hyper réussi.
14: Il est très rock hein, et, ouais. et dans l'esprit de Final Countdown. Hein.
13: Oui c'est ça, c'est-à-dire que les voix sont mises en avant, on parle de vrais sujets et puis il y a trois ou quatre bonnes idées dans une seule chanson. Donc c'est là où on se dit qu'effectivement ils sont bourrés de talent. Donc Olivier, fan de Europe, Europe, oui. Comme il nous dit.
14: Vous avez vu en concert, ils étaient en première partie du groupe Scorpion.
13: Oh là là, ah, la doublette était pas mal là.
14: Ah
13: franchement,
14: oui,
13: ah oui,
14: mal,
13: ouais. Ah, ça valait le coup de sortir de la maison ce jour-là.
14: Ah bah là.
13: Christophe qui est avec nous, fan aussi je crois de Europe, on est d'accord hein.
15: C'est exactement ça, Émilie, grande
13: oui.
15: Fan depuis 40 ans. Effectivement, je les ai vus 5 fois en concert, je pense.
13: Oh là là.
15: Je les ai vus en première partie de Scorpion également.
13: Ah, très bien.
15: C'était à Toulouse, il y a quelques années. Je les ai vus à Marseille, je les ai vus à Barcelone, à la cité de Carcassonne ouais. Notamment. Bon, bref.
13: Ok, ouais. Donc on a des vrais
15: par cœur.
13: Fans. Et alors, comme je suis un petit peu malicieuse, j'ai décidé de faire un blind test autour du thème disco française.
15: Ah ouais, magnifique.
14: Allez, alors,
13: parce
14: d'accord.
13: Que je me suis dit, bon,
15: pour les deux candidats.
13: Ils aiment le hard rock suédois. Et ben, on va leur faire deviner des chansons disco françaises. Mais c'est pas grave, puisque je le rappelle pour celles et ceux qui se disent, mon Dieu, mais quelle cruauté cette animatrice. Pas du tout. En fait, tout le monde gagne au blind test de Décibel. À partir du moment où vous participez, vous gagnez. Donc, je peux d'ores et déjà vous annoncer, Christophe et Olivier, que vous repartez chacun avec un exemplaire dédicacé par le chanteur. Un exemplaire du nouvel album d'Europe, c'est gagné pour vous deux.
14: C'est trop bien, merci.
15: C'est magnifique.
13: Ah.
15: Super.
13: Allez, maintenant, on se met en mode disco et vous allez me retrouver, j'en suis sûre, le nom des interprètes des chansons qui arrivent.
15: Bonhomme.
13: Olivier et Christophe. Eh ben non, même pas. Première chanson, pas. Il faut me dire qui la chante et n'oubliez pas de me donner votre prénom avant de me donner la réponse pour que je sache lequel de vous deux est le plus rapide, ok?
14: Oui, ok.
13: Allez, c'est parti. Première chanson disco made in France. Dites-moi, qui chantait ça?
14: Olivier.
13: Olivier.
14: Claude François.
13: Oui, bravo.

0: Bernard Cloclo qui essaie de rattraper la mode du disco. Et pour le coup, il a sorti, c'est vrai, une belle chanson. Un point pour Olivier. On continue.
1: Olivier. Comment elle s'appelle, Dalida.

0: L'été. Bravo. Et alors, Olivier, en fait, on peut être fan de hard rock et de disco en même temps. Voilà, c'est ça l'idée.
1: Ah bah oui, moi je suis très pour l'éclectisme, comme ils disaient les inconnus.
0: J'en ai fait quand j'étais jeune, moi aussi, de l'éclectisme.
1: Bon, c'est fatigant, l'éclectisme.
0: Pour ceux qui n'ont pas la ref, allez voir les sketchs des inconnus, oui. Les enfants. Voilà. Bon, Olivier a marqué 2 points. Olivier, il va falloir que Christophe marque 1 point, je pense.
1: Oui, donc, il faut que sur cet extrait. Je le laisse.
0: Ah bah oui, parce que Christophe, il peut pas garder sa street cred hard rock, alors que nous, on s'est roulé dans le disco.
2: Non, pourtant, je suis éclectique, moi aussi.
0: Ah.
2: Terrain, on va dire.
0: Bon, allez, Christophe, celle-là, allez. On y va.

0: Il porte le même nom que Bruel, mais lui n'a jamais fait de mal à personne.
1: Il est suisse, Patrick Hernandez.
0: Alors non, c'est un autre Patrick.
1: Il est suisse.
0: Ça commence comme jus d'orange. Oui, bravo.
1: Patrick Juvet.
0: Juvet. Bravo Christophe et Olivier.
1: On a sauvé l'honneur.
0: Vous avez été parfait et vous avez bien mérité vos cadeaux de rocker dédicacés donc ouais. Par Joey Tempest, le chanteur
1: Merci.
0: De Europe. Alors on n'a pas le droit de vous envoyer l'album aujourd'hui parce qu'il sort que vendredi prochain, mais on vous l'enverra jeudi prochain, comme ça vous le recevrez le jour de sa sortie, ok?
2: Waouh,
1: c'est magnifique. Merci.
0: Merci à tous les deux, je vous embrasse.
1: Merci.
0: Merci.
1: À bientôt.
0: Merci d'être venu jouer avec nous. Et puisqu'on reste dans le French Disco, on accueille sans doute les meilleurs représentants actuels, le duo Sébastien Tellier et Juliette Armanet. La chanson s'appelle Attraction.

0: the Night, c'est la version anglaise. Attraction, la version française. Sébastien Tellier a eu la bonne idée d'inviter Juliette Armanet pour son retour discographique. Vous connaissez la maison, on a envie de dire, vivons la suite.
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0: C'est l'heure de la chanson anniversaire et aujourd'hui, on envoie 1000 bises, ou au moins 58, à Philippe Fragione. Oui, ça c'est à l'état civil. Akhenaton, son nom de rappeur, né le 17 septembre 1968 à Marseille. AKH du groupe I Am. Il a 58 ans, il a un tube qui a une trentaine d'années et qui n'a pas pris une ride. Alors, je vous propose qu'on le partage ensemble. Ce Mia, un délice.

0: joyeux anniversaire à Akhenaton et merci pour George Benson hein, qui nous a offert, avec en plus Sébastien Tellier et Juliette Armanet, un joli petit quart d'heure disco pour terminer l'émission. Allez, Décibel, c'est fini pour ce soir. Merci à l'équipe. Il y avait Cindy Le Grumelec, Omaïma Abaz, Iris Guitoni, Thierry Boffa et Mélodie Chaïb. Demain, on parlera de Céline Dion avec un journaliste très informé sur son comeback.
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2: Bonjour à tous, il est 12h05 sur votre radio Ici. Je suis à Montpellier, figurez-vous, depuis le début de la semaine. On est très très bien accueillis par nos copains et nos copines de Ici Héros, que j'embrasse du coup très chaleureusement, ainsi que tout le réseau Ici partout en France. Bienvenue chères auditrices, chers auditeurs dans votre nouveau rendez-vous quotidien. Ici, vous le savez peut-être déjà, on parle bon plan, vie quotidienne, arnaque à éviter, santé. Nous sommes là pour vous rendre service parce qu'on vous doit bien ça. Et oui, c'est le titre de ce nouveau rendez-vous quotidien et on est ensemble jusqu'à 13h. Je suis Enora Malagré, voici la bande qui m'accompagne. Audre Azo, Madame Anti-Arnaque, bonjour ma chère Audre.
3: Bonjour Enora, bonjour à tous.
2: Monsieur Valère Coréard et ses bons plans, bonjour mon
4: Salut
2: cher
4: Enora,
2: Valère.
4: Salut Enora, bonjour à toutes et tous.
2: Comment ça va?
4: Mais ça va super bien.
2: Et ça tombe bien, il y a Gérald Kierzek à côté de vous, je l'aperçois. Parce qu'il faut que vous sachiez, je vous mets dans la confidence chères auditrices, que le reste de la bande, ils sont à Paris. Donc je les vois sur un petit écran avec leur petite bouille. Bonjour Gérald Kierzek,
4: bonjour. Eh oui, on n'a pas la chance d'être à Montpellier.
2: Eh oui. Et Elsa Wolinski, bonjour. Ouh, chère Elsa.
5: Me laissez plus jamais seule avec eux.
4: Avec les deux garçons.
2: Aïe, aïe, aïe.
5: Aude et Nora, revenez vite.
3: On revient.
2: Ou pas. On est quand même mieux en région, les amis. Alors aujourd'hui, on va parler de quelque chose de très sérieux. On va parler de la façon dont on se chauffe. Bois, galets, fioul, quel est le plus économique et le meilleur aussi pour notre planète? Vous avez des questions? Appelez-nous, laissez-nous un message vocal, c'est gratuit sur notre WhatsApp 0810 055 056. On est là pour vous. Et puis laissez-nous des messages vocaux, ça aussi c'est possible, comme l'a fait Mickaël aujourd'hui. Alors, Mickaël, le message
6: Bonjour.
2: Vocal.
6: Que faire quand un bébé fait un spasme du sanglot?
2: Très bonne question, ça c'est pour notre docteur.
4: Je sens que ça va me concerner. C'est très impressionnant le spasme du sanglot, on en parlera tout à l'heure. Pas d'affolement déjà.
2: On en parle effectivement, comme l'a dit Gérald Kierzek, dans une trentaine de minutes, et puis je garde le meilleur pour la fin. 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On est en direct jusqu'à 13h sur Ici. On va parler chauffage aujourd'hui avec vous, chère Aude et chère Valère.
3: Oui, comment réduire la facture? C'est ça, Valère Coréard, tout l'enjeu.
4: Oui, c'est vrai qu'on est dans un moment un peu particulier. Alors, ça concerne pas tous les modes de chauffage. On va commencer par les pelés et non pas les galets, chère Enora.
2: Je pensais que personne n'avait entendu ma bafouille. Je sais pas ce que j'ai depuis ce matin. Je bafouille depuis 8h du mat', c'est comme ça.
4: Non, mais qu'on le prenne pas pour un bon plan en disant « chouette, il y a des galets dans ce monde ».
2: Je me suis cru chez le masseur, pardon.
4: Donc, les pelés, le bois, le fioul, on va déjà commencer par ça et essayer de vous aider pour voir comment économiser. Ouais. Alors, le contexte, le fioul, là, il y a une grosse hausse depuis début septembre. C'est assez spectaculaire. On est actuellement autour des 1900 euros les 1000 litres. Le problème, c'est qu'il y a des variations d'un jour à l'autre et puis parfois d'une région à l'autre. Les granulés, c'est beaucoup plus stable. On est autour de 5 euros, 56 euros le sac de 15 kilos. La bonne nouvelle, c'est que le prix du bois de chauffage, par contre, est globalement stable en 2026. On va essayer de faire le point sur ces trois modes de chauffage et puis après on parlera gaz et électricité parce qu'on a beaucoup de Françaises et Français qui se chauffent au gaz et à l'électricité.
2: Bien sûr. D'ailleurs, dites-nous comment vous vous chauffez, chers amis, 0810 055 056. Vous avez des questions, Valère a la plupart du temps les réponses.
4: On commence avec les pelés. Là, il y a vraiment un sujet, de bon sens. D'abord, on compare le prix à la tonne quand on va le commander. C'est ça qui va vraiment. C'est comme le prix au kilo pour les tomates ou les courgettes.
5: Mais moi, excusez-moi, je ne sais pas ce que c'est. Je suis très.
4: Les pelés.
5: Oui.
4: Alors en fait, les pelés, c'est des petits mélanges en fait de bois. Ça prend la forme de petits granulés de bois et on va les mettre dans un poêle. Et il y a beaucoup de gens qui se chauffent avec ça.
7: Ça ressemble à des croquettes pour chiens. Ou chat.
4: C'est ça. Pierre Fabien nous dirait de ne pas leur donner, par contre, évidemment.
7: Ça, c'est sûr.
4: Bon. Donc, le bon plan ultime, c'est de vous regrouper avec des voisins et d'acheter ensemble le stock de pellets pour l'hiver.
5: D'accord.
4: Parce que vous allez pouvoir demander à votre fournisseur un prix ou accéder à des prix de vrac et donc faire vraiment sensiblement baisser la facture. Et le mauvais plan, c'est d'aller les acheter petit à petit. Je sais que souvent, quand on a des problèmes de trésorerie, on achète petit à petit et je le comprends. Donc là, vérifiez le prix au kilo, essayez de trouver l'endroit le moins cher. Mais si vous en avez la possibilité, vous faites le stock pour l'hiver et vous en parlez avec les voisins parce que ça va vous donner vraiment accès à un meilleur prix. Autre bon plan, c'est d'acheter groupé, mais avec un organisateur derrière. Achetonsgroupé.fr, par exemple, ou l'UFC Que Choisir le fait. Et là, du coup, vous êtes peut-être des milliers à commander, et ça fait sensiblement baisser les prix. Ça, c'est pour les pellets.
2: Okay.
4: Ensuite, il y a le bois.
2: Alors, on n'est pas rendu.
4: Le bois, en général, c'est le bois, c'est-à-dire c'est les bûches, hein, tout simplement. Alors, là, ce qu'il faut faire, c'est...
2: Grosse bûche, petite bûche, là est la question.
4: Exactement, 30, 45 cm, ce genre de choses-là, 60 parfois. Bûche, je parle de bûche, arrêtez Gérald de faire ses gros yeux. Non mais c'est hyper important, parce que le bois, c'est le moyen de se chauffer le moins cher et le plus écologique. C'est très simple. Par contre, il faut trouver un bon fournisseur. Et ce que je vous conseille de faire, c'est de regarder plusieurs fournisseurs autour de chez vous. Et parfois, si vous êtes sur une région limitrophe à une autre, d'appeler un fournisseur un petit peu plus loin, parce que parfois les prix peuvent vraiment varier. La clé là-dedans, c'est d'acheter du bois sec si vous n'avez pas de stock. C'est très important parce que sinon vous allez avoir un rendement qui est moindre et vous allez endommager, en tout cas mettre à mal votre conduit de cheminée, ça fait de la fumée, tout ça. Voilà.
2: Ah oui, alors il y a des arnaques peut-être un peu dans le
3: oui, bois chauffage. Oui, bah d'ailleurs c'est bien qu'on en parle aujourd'hui parce que c'est à peu près le moment de l'année, là, mi-septembre, où je reçois pas mal d'alertes sur les arnaques au bois de chauffage. J'ai une auditrice, là, Catherine, qui m'avait contactée. Elle était tombée sur le site d'une entreprise juste à côté de chez elle qui commande son bois de chauffage 240 €. L'argent est encaissé. En fait, elle reçoit rien du tout. Pas de bûche à l'horizon. C'est un peu dur quand vous faites arnaquer comme ça. C'est vrai que ça peut faire sourire, mais en même temps, pour elle, elle me dit, c'est vrai que elle dit, je me sens mal. J'ai commandé du bois de chauffage, j'ai rien reçu, je me suis fait avoir. En fait, très important à savoir pour compléter ce que dit Valère, c'est que souvent, vous avez des escrocs qui créent des sites internet de toutes pièces. Et ça va loin parce qu'en fait, ils piquent le vrai nom d'une vraie entreprise avec son logo, ses photos de bûche, l'adresse, etc., le numéro. Et vous n'y voyez que du feu, pardon. Petit jeu de mots, excusez-moi.
2: Oh là là, mais c'est les coquines, dis donc. Enfin, madame.
3: Conseil, mais très rapidement, si vous ne connaissez pas l'entreprise, ne payez jamais avant la livraison. D'ailleurs, normalement, une entreprise sérieuse, elle vous fait payer au moment de la livraison. Et puis, Valère le disait, comparez les prix. Toujours garder en tête que si c'est un peu trop beau pour être vrai, c'est toujours suspect. Et puis aussi, attention à la qualité du bois qu'on vous livre.
2: Bien sûr.
3: Est-ce qu'il n'est pas un peu trop humide? Est-ce que ce n'est pas de mauvaise qualité? On peut utiliser un petit humidimètre à bois. Ça s'achète. Hein, voilà, vous vérifiez comme ça l'humidité du bois, c'est important aussi.
2: Merci Audrazo. Valère Coiré, on va continuer de parler chauffage avec vous dans un instant. Et puis plus tard dans l'émission, sachez-le, on va parler arthrose avec notre médecin Gérald Kirzek et de plein d'autres choses, bien sûr. L'émission est riche, on vous rend service avec sérieux et bonne humeur dans On vous doit bien ça, votre nouveau rendez-vous quotidien jusqu'à 13h. Mais pour l'heure, nous écoutons Véronique Sanson. Comme je l'imagine, sur ICI.

0: comme je l'imagine. Véronique Sanson sur votre radio ici, dans On vous doit bien ça.
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0: 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C'est votre nouveau rendez-vous quotidien. Tous les midis, on est ensemble jusqu'à 13h avec toute la bande pour vous rendre service parce qu'on vous doit bien ça. Et oui, et là, on parlait chauffage. Tout à l'heure dans l'émission, on va parler arthrose, hein, chers amis. Donc, si vous avez des questions, n'hésitez pas. Ça se passe au 0810 055 056. C'est un numéro WhatsApp gratuit. Mon cher Valère Correa.
2: Oui.
0: C'est à vous, hein, on va continuer à parler chauffage, parce que vous êtes quand même très connaisseur.
2: On va parler du fuel, parce que il y a encore beaucoup de maisons qui sont équipées d'une chaudière à fuel. Alors, lui, il a augmenté sensiblement, je vous le disais tout à l'heure, on est autour des 1900-1950 euros les 1000 litres. Bah oui, dès qu'on prend, il en faut beaucoup du fuel, hein, pour faire l'hiver. Donc là, quelques conseils de bon sens, mais c'est toujours bon de les rappeler. Bien sûr, on le dit à chaque fois, mais c'est important, faites jouer la concurrence. Vous demandez plusieurs devis, mais plusieurs devis le même jour. Parce qu'il y a tellement de variations, il ne faut pas demander un devis avec une semaine d'écart. Sinon, le premier devis ne peut pas se comparer avec le deuxième devis. Ça ne marche pas. Et puis, ce qui est important, c'est que si vous décidez de signer le devis, vous avez trouvé le bon fournisseur, vous vérifiez bien que le prix est bloqué au moment de la commande, parce qu'il ne s'agit pas de vous faire livrer 10 jours plus tard avec le prix dans 10 jours.
3: Sauf s'il est à la baisse.
2: Il faut que ce soit...
3: Le prix. Ça peut arriver aussi. Il s'aligne sur les prix à la baisse.
2: Alors, c'est peut-être un point qu'on peut effectivement vérifier, mais il faut à minima qu'il soit bloqué et qu'il ne puisse pas partir à la hausse.
0: D'accord.
2: Et effectivement, pourquoi pas demander si le prix baisse, est-ce que vous m'appliquerez la baisse? Et puis, un dernier mot sur les achats groupés là aussi. Et je remercie Samy à la radio qui m'a fait penser à cette plateforme qui nous l'a partagée. Il y a une plateforme pour les achats groupés de fuel. Et les achats groupés, d'ailleurs, que ce soit entre voisins ou par une plateforme, c'est vraiment une solution intelligente parce qu'on a des prix de gros. Et ça s'appelle, alors attendez, c'est Poemop, donc P-O-E-M-O-P,
0: Poemop.fr. Poemop.fr, très bien. On a une auditrice qui a réagi, chère Aude.
4: Oui, ça fait écho à ce que vous disiez, Valère, c'est Sandrine qui nous a laissé un vocal au 0810 055 056. En fait, elle est propriétaire en Seine-Saint-Denis, c'est ce qu'elle nous écrit. Son immeuble est chauffé au fioul et c'est compliqué. On écoute Sandrine.
5: Je voudrais témoigner parce que là, ça fait depuis cet été qu'on regarde un petit peu la copro pour remplir la cuve de fioul. On est en train de presque boursicoter pour regarder les cours du marché les plus bas. Mais du coup, on a quand même été obligé de commander là un tiers de cuve. Les prix s'enflamment, ça devient vraiment problématique.
0: Merci pour ce message, hein, chère Sandrine. Faites comme elle, on le rappelle, hein, 0810 055 056, c'est votre émission. Valère.
2: Oui. Bah, c'est une bonne stratégie et une mauvaise stratégie. C'est une bonne stratégie parce que ça permet de ne pas payer au prix fort. Mais est-ce que le prix sera pas encore plus fort dans 15 jours ou dans un mois? C'est ça le sujet.
0: Ouais.
2: Néanmoins, je pense que quand ça s'est enflammé comme ça, c'est le moins qu'on puisse dire. C'est une assez bonne stratégie avec un bémol. Il faut pas remplir la cuve trop à ras. Pourquoi? Parce qu'on peut se retrouver à court à un moment donné. Donc il faut, si on est dans l'urgence, c'est là qu'on va payer le plus cher.
0: Mais je peux poser une question bête, ce sera pas la première, la dernière fois. Mais du coup, quel est le meilleur moyen de se chauffer? Qu'est-ce qui est le mieux? Qu'est-ce qui est le plus rentable entre tous les moyens que vous nous avez décrits?
2: Alors, il n'y a pas de moyen idéal parce que le chauffage, c'est une infrastructure de la maison. C'est compliqué d'en changer en vérité. C'est-à-dire qu'on s'adapte aux moyens qu'on a à la maison. L'électricité, quand c'est bien géré, ça peut coûter très cher, mais on peut arriver quand même à maîtriser. Le gaz a pas mal augmenté. En vérité, le moins cher, c'est le chauffage au bois, à condition d'avoir un insert et qu'il y ait un bon rendement.
0: Mais
2: c'est pas possible de partout.
0: Et puis Aude Razo.
4: Oui, hein,
0: et après Gérald.
4: Mais on pense effectivement aussi à ceux qui se chauffent au gaz ou à l'électricité. Juste une petite précision là-dessus. Si vous chauffez au gaz ou à l'électricité, vous n'avez pas une marge énorme en termes de, pour faire varier finalement votre facture, parce que une facture d'électricité, c'est quoi? C'est un tiers de taxe, déjà. Donc ça, vous ne pouvez pas influer là-dessus. Il y a l'abonnement, vous payez aussi l'acheminement, hein, donc les lignes à haute tension, etc. Et donc, au bout du bout, sur 100 euros de facture d'électricité, il y a 39 euros pour l'électricité en elle-même. Pour le gaz, c'est la moitié, à peu près. Donc, c'était juste pour dire qu'il y a peut-être moins de marge de manœuvre quand vous payez votre chauffage au gaz ou à l'électricité.
0: Gérald Kierzek, vous vouliez intervenir.
3: Oui, globalement, on chauffe trop quand même. Donc, avoir une température un peu inférieure, quitte évidemment à s'habiller, à mettre un pull, etc., c'est des réflexes qu'il faut qu'on ait indépendamment, j'allais dire, de la hausse du prix de l'énergie. Alors évidemment, là, c'est un détonateur, on est contraint de le faire. Mais même pour plein de raisons différentes, c'est pas mal d'avoir une température un peu en dessous. Évidemment, dans des limites, les limites du raisonnable, on en parlait hier pour le sommeil, par exemple.
6: Tout à fait, vous l'avez rappelé.
3: Et puis, il faut ouvrir les fenêtres, c'est-à-dire qu'il faut aérer quand même 5 à 10 minutes le matin et le soir. Ça diminue l'humidité, donc ça permet d'avoir un air plus sain. Et donc là aussi, en termes de chauffage, on a l'impression que quand on ouvre les fenêtres, on va perdre en chaleur et faire des dépenses inutiles. Mais en fait, c'est l'inverse, parce qu'on lutte contre l'humidité.
7: Et puis, comptez sur Gérald Kierzek pour vous tricoter des pulls. Ça sera
3: pas du tout.
7: Notamment l'un des sujets de la chronique d'Elsa Wolinski, qui nous parlera aussi des activités un peu à l'ancienne qui reviennent à la mode, chers amis, dont Gérald qui tricote des pulls. Pour l'heure, on va continuer à nous envoyer, hein. Ça réagit beaucoup au 0810 055 056. On parlera arthrose un peu plus tard dans l'émission, mais pour l'heure, c'est une nouveauté, figurez-vous. Oh, quelle est belle cette nouveauté, c'est une merveilleuse chanson de Benabar, Elle danse. On est ensemble jusqu'à 13h dans On vous doit bien ça.

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0: merveilleuse voix de notre chère Benabar. Elle danse sur ici. 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
0: Effectivement, on est ensemble jusqu'à 13h. C'est votre nouveau rendez-vous quotidien sur ICI. Ça s'appelle On vous doit bien ça, avec toute une joyeuse bande. Et puis vous, surtout, chères auditrices, chers auditeurs, qui êtes de plus en plus nombreux à réagir au 0810 055 056. Nous parlions chauffage. Et nous avons une auditrice qui nous a appelé, Ludivine. Bonjour Ludivine.
2: Bonjour Enora, bonjour toute l'équipe.
0: Bonjour.
3: Bonjour.
0: Comment allez-vous, chère Ludivine ?
2: Très bien, je suis ravie de vous avoir, j'adore votre émission et merci pour ce que vous faites.
0: Oh, merci Ludivine, ça nous fait chaud au cœur. Et en parlant de chaleur, oh là là, la transition des années 80. Comment vous chauffez-vous ? Parce que je crois que c'est une manière assez cocasse de vous chauffer, chère Ludivine.
2: Oui, c'est un peu particulier. Donc, nous, on se chauffe aux granules de bois, mais avec une chaudière. On a un silo du coup de stockage et donc j'achète les granulés en vrac. Et donc, on se pose la question, par contre, parce que donc j'achète 3,5 tonnes d'un coup, on se fait livrer.
0: Oh là,
2: c'est plus cher que quand on va acheter des sachets. Donc, l'année dernière, on s'est trouvé à acheter tout l'hiver des sacs de granules pour remplir notre silo de 3,5 tonnes, en fait.
0: Alors, je peux vous demander, Ludivine, combien ça coûte un... Oui, ça, alors, vous, 3 tonnes,
2: alors, forcément. Là, c'est dans les 400 € la tonne, à 440 € la tonne, il me semble.
0: Ok, d'accord. Vous connaissiez ça, Valère, ce moyen de chauffage ?
3: Mais les granulés, c'est les pelés, hein. C'est-à-dire on est dans cet univers-là.
0: D'accord, c'est dans cet univers.
3: Voilà. Mais manifestement, c'est toujours pas les galets, mais c'est un autre sujet. Non, mais Ludivine, c'est intéressant ce que vous dites, parce que c'est un point qu'on constate, et là que je vérifiais avant que vous interveniez, c'est que parfois, effectivement, quand on achète en vrac et en grande quantité, ça revient plus cher que les sacs. Alors pourquoi ? En fait, quand on achète en vrac, il y a la logistique, il y a le transport, il y a toute une chaîne d'approvisionnement qui se rajoute, en fait, alors que les sacs, on peut trouver des promotions et on peut se retrouver, effectivement, avec des prix qui sont plus intéressants. Mais, malgré tout, vérifiez bien la qualité de ce que vous achetez. Il faut bien comparer ce qui est comparable. Mmh. Si vous achetez des granulés de moins bonne qualité, vous allez vous retrouver avec de l'encrassement, avec peut-être plus de résidus et un moins bon rendement. Donc c'est bien de regarder si les certifications se valent, parce qu'on peut pas comparer des fraises qui viennent d'Espagne ou des garriguettes françaises, par exemple, quand on est en plein été.
0: Merci Valère, merci beaucoup Ludivine, on vous embrasse très très fort. Prenez soin de vous.
2: Passez
0: une belle après-midi. Je suis navrée, ça va très vite. On essaie de prendre le plus de gens possible, parce qu'il y a beaucoup, beaucoup d'appels au 0810 055 056. Du coup, on enchaîne avec Michael. J'ai dit ça sans respirer, dis donc. Michael, bienvenue, cher ami. Bonjour, Michael.
4: Bonjour.
0: Vous nous appelez d'où, cher Michael ?
4: À côté de Périgueux.
0: D'accord. Eh ben, c'est une très jolie région. Vous avez bien de la chance. Michael, vous vouliez intervenir. On vous écoute.
4: Oui, moi, juste pour dire que moi, j'ai la chance de travailler dans le bâtiment et je démonte les vieilles charpentes pour en refaire. Mmh. Et du coup, j'arrive à me chauffer toute l'année sans acheter de bois, quoi. Du coup, c'est un peu plus de boulot.
0: Oui.
4: Bon, il y a quelques vieilles pointes, mais au moins, voilà, je dépense pas l'argent pour me chauffer à la maison.
0: Ah ouais, mais vous êtes un professionnel aussi. C'est ça l'avantage. Tout le monde n'est pas capable.
4: Non, mais je pense qu'il y a plein d'entreprises que je connais aux alentours qui font la même chose et
0: d'accord.
4: Le bois, en fait, je pense qu'ils en font pas grand chose, quoi. Donc peut-être avancer auprès des entreprises pour
0: bien sûr, pour se renseigner, parce que ça peut être effectivement un très bon plan, cher Michael. Exactement. Aude Razo.
5: Oui, juste une question, Michael, justement. Est-ce que vous en refilez un peu autour de vous ? C'est un peu la question que je me posais.
0: Oui, c'est vrai, Michael.
4: Non, parce que...
3: Allez.
4: Non, parce que c'est pas que je veux pas, mais moi, du coup, pour ma part, c'est assez juste pour mon hiver. Donc, du coup, c'est vrai que tous les ans, je renouvelle... Suivant les chantiers que j'ai, c'est assez aléatoire. Mais c'est vrai qu'en temps normal, avec mon employeur, on arrive à se partager le bois pour l'année.
0: D'accord. Mais si, ça me paraît quand même pas mal, cette histoire. Hein, Valère ? Alors, ça vous embouche un coin, monsieur Bonplan ?
3: Ah bah, ça m'embouche un coin, mais j'adore. Et puis, par ailleurs, pensez aussi à ce qu'on appelle l'affouage, c'est-à-dire la possibilité de ramasser du bois dans la nature. On peut, hein, c'est gratuit, mais vérifiez auprès de votre commune si c'est autorisé ou pas.
0: Merci, Michael. Merci beaucoup, Valère.

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2: 32, on est en direct jusqu'à 13h. Quel bonheur d'être sur cette radio, ici, dans ce nouveau rendez-vous. Ici, on parle bon plan, vie quotidienne, arnaque à éviter, santé. Nous sommes là pour vous rendre service parce qu'on vous doit bien ça. C'est le titre de ce nouveau rendez-vous quotidien. Je suis Enora Malagré, je suis avec Audrey Azo, Valère Coréard, Gérald Kerzak, notre médecin qui nous parlera d'arthrose dans un instant. Et puis Elsa Wolinski qui nous parlera de ces jeux un peu à l'ancienne qui sont de retour apparemment. C'est pour notre plus grand plaisir, ma chère Elsa. Mais pour l'heure, c'est notre docteur Kerzak qui va répondre au vocal d'une auditrice.
3: Bonjour, que faire quand un bébé fait un spasme du sanglot ? Merci d'avance.
2: Très impressionnant ça, Gérald, hein, toujours.
4: Hyper impressionnant, c'est les tout petits, les moins de 2 ans, qui vont, parce qu'il y a une frustration, une colère, bref, ils vont se mettre à crier, à pleurer et à bloquer leur respiration en fait. Et quand je dis ils vont se mettre, c'est pas tout à fait vrai. Leur corps, leur système nerveux va se mettre à bloquer la respiration. Ils vont devenir tout bleu ou tout rouge. Donc c'est hyper impressionnant. C'est pas une crise d'épilepsie, c'est pas une mort subite. C'est même pas le gamin qui décide d'eux, parce qu'après c'est le système neurologique qui décide, système nerveux autonome. Ça bloque la respiration, ça dure, allez, 30 secondes, une minute et demie, d'où la cyanose, hein, parce qu'il manque d'oxygène, donc il devient un peu bleu. Et après, il reprend ses esprits. Qu'est-ce qu'on fait ? On panique pas, on sort éventuellement le chronomètre pour regarder combien de temps ça dure, il faut que ça dure vraiment moins de 2 minutes, et on va protéger l'enfant, on met rien dans sa bouche puisque c'est pas une crise d'épilepsie, on va vraiment laisser se dérouler la crise, on l'engueule pas non plus, parce que vraiment c'est pas de sa faute, hein, même si c'est déclenché par une petite colère ou une frustration,
5: mais on le
4: c'est
5: prend
4: vraiment
5: pas dans les
4: autonome,
5: bras.
4: On le prend, on le rassure et on attend que ça passe.
5: D'accord.
4: Mais vraiment, évidemment, on le secoue pas, enfin, oui, on parlera ça. D'ailleurs dans cette émission du bébé secoué, etc.
5: Bien
4: et
5: sûr.
4: Si c'est la première fois, c'est bien de le montrer à un médecin, c'est bien de le montrer au pédiatre pour vérifier qu'il n'y ait pas une cause un peu sous-jacente.
2: Merci docteur Kerzak. Nous allons, faites d'ailleurs comme notre auditrice, hein, ça se passe au 0810 055 056. Nous on est là pour vous rendre service, on vous doit bien ça. 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Bonjour Catherine.
6: Bonjour.
2: Comment allez-vous ?
6: Ça va très bien.
2: Super, vous appelez d'où Catherine ?
6: De Vendée, des beaux repères à côté des Herbiers.
2: Ah, que c'est joli par là-bas.
6: Oui, c'est beau.
2: Ah là là, ouais, je suis un peu jalouse, je ne vous cache pas, chère Catherine, c'est vraiment très joli. Vous êtes inscrite sur le site ici.fr. Eh bien, c'est gagné, Catherine !
6: Bravo, merci.
2: Ben voilà, c'est aussi simple que ça. Et on est ravis de vous offrir ça, 200 euros à dépenser dans une grande enseigne. C'est pour vous, en l'honneur de cette rentrée. Et on va faire ça tout au long de l'année. Je vous embrasse très très fort, chère Catherine. Prenez soin de vous. Vous l'avez vu, c'est votre émission. On continue de vous rendre service. On parle arthrose dans un instant, dont on vous doit bien ça. Mais pour l'heure, c'est Paul McCartney et Stevie Wonder. J'adore ce titre, Ebony and Ivory. Sur ICI, on vous doit bien ça. On est ensemble jusqu'à 13h.

0: Comme ça, en direct, on est ensemble jusqu'à 13h, 0810 055 056. C'est la journée mondiale contre l'arthrose, cher Gérald Kierzek.
1: Exactement. 13 septembre, journée mondiale de lutte contre l'arthrose. L'arthrose, c'est la première cause de douleurs chroniques. Vous savez, c'est le matin, on se réveille, on a un peu mal au cervical. Parfois, on a des crises d'arthrose avec les articulations qui font mal, la hanche, le genou, parfois même les mains. Exactement. Il y a 10 millions de Français, quand même, qui sont atteints d'arthrose. J'allais dire que, oui, il y a le diagnostic qui est posé. Parce qu'en fait, on a tous de l'arthrose. On a l'impression que c'est les plus de 60 ans. Mais en fait, l'arthrose, ça commence à 20, 30 ans. On commence à avoir l'usure.
0: Si jeune.
1: Mais oui. On commence à avoir l'usure de notre cartilage. Une articulation, vous savez, il faut qu'elle soit lubrifiée. Il y a un cartilage, il ne faut pas que ça grince. Et ce cartilage, eh bien, avec l'âge, il va s'abîmer. Alors, l'arthrose, ce n'est pas qu'une usure du cartilage, mais c'est une des composantes. Et puis après, il y a l'os qui va s'user aussi. Il y a des poussées un peu de douleur, d'inflammation. Et ça commence très tôt quand on commence à avoir un peu mal au cervical. Et moi, je vous prédis que les gamins là, qui sont tous sur les téléphones portables, etc., ils seront de l'arthrose plus tôt, plus vite. L'arthrose du poignet, de l'arthrose du pouce. L'arthrose cervicale aussi. Bref, ça fait des douleurs. On n'a pas de traitement à l'arthrose. Et c'est un peu le sujet, c'est qu'il n'y a pas de traitement curatif. C'est une espèce de vieillissement de l'articulation. En revanche, il y a plein de moyens de lutter contre l'arthrose. Et c'est pour ça que cette journée mondiale, c'est bien qu'on en parle. Parce qu'il y a plein de moyens, des petits moyens qui sont entre nos mains. Notamment bouger. Alors vous allez me dire, oui, mais moi j'ai mal, je ne peux pas bouger. Oui, mais il faut se forcer un peu. Il faut faire de l'activité physique adaptée pour pouvoir...
0: Maintenir comme par exemple, Gérald,
1: le mouvement.
0: C'est, comme la marche. Dire quoi là, comme
1: de
0: la marche,
1: de la marche, tout simplement. La marche nordique, si vous avez un peu plus de mal, vous prenez des bâtons, mais cette activité physique, elle est indispensable pour l'articulation,
0: sinon
1: ça va rouiller.
0: Pardonnez-moi, hein, parce qu'évidemment, je vais en profiter, me faire une petite consulte gratos. Quand on commence à avoir un peu mal aux mains, je ne vous cache pas que moi, la main droite, ça commence à être complicado. Qu'est-ce que je peux faire comme exercice? Une petite balle, par exemple
1: pour Alors oui, ça peut être une petite balle, ça peut être des mouvements de poignet. Alors attention, il ne faut pas confondre arthrose et arthrite. Il y a des gens qui nous écoutent qui ont peut-être de l'arthrite. Ça, c'est de l'inflammation aiguë avec l'articulation qui est rouge, qui est douloureuse.
0: Qui se réveille pendant l'hiver. Là,
1: exactement. Donc, ouais. Ou la polyarthrite rhumatoïde. Ça, c'est pas pareil. L'arthrose, en fait, l'articulation, elle n'est pas rouge, elle fait mal. Le matin, il y a ce qu'on appelle un dérouillage un peu matinal. Faut qu'on bouge un peu les poignets et puis après, ça va un petit peu mieux. Mais en fait, c'est de l'activité qui doit être je veux du mouvement, mais je veux pas trop de douleur. Donc, il faut que la douleur soit un peu votre guide. Pour faire de la marche et que ça soit efficace sur les articulations, il faut lutter contre le surpoids aussi. C'est vrai, quand on prend un peu de poids, on parlait de charpente là à l'instant, nos os, nos articulations, c'est la charpente. Plus le toit, c'est-à-dire plus notre poids est lourd à porter, plus les articulations vont souffrir. Donc le fait de baisser un peu son poids, de lutter contre le surpoids, donc gérer son alimentation, ça va permettre d'améliorer les douleurs d'arthrose. Et puis quand il y a quand même des douleurs, quand il y a quand même des crises douloureuses, paracétamol, il n'y a pas de médicament miracle.
0: Mais pris à bonne dose
1: pendant 4-5 jours, 1 gramme matin, midi et soir pour les adultes, ça fonctionne vraiment très bien. Et puis j'allais dire, il y a quelque chose qui est très décrié en ce moment, mais toutes les associations, je pense à l'association de française de lutte contre les atteintes rhumatismales, la FLAR, qui défend les cures thermales. Et ils ont raison, parce que les cures thermales, ça fait beaucoup de bien. C'est une prise en charge globale.
0: Cher. Ah, c'est une prise en charge ?
1: Alors, c'est très cher. Oui, pour les patients, c'est très cher. C'est-à-dire qu'il y a une prise en charge qui est à 65% par l'assurance maladie. On en parle actuellement pour le dérembourser, mais ça va être une catastrophe si c'est déremboursé, parce que les gens, c'est des petits budgets, ils complètent. C'est pas des vacances gratos à l'œil sur le dos de la Sécu. Hein,
0: c'est pas la thalasso tranquille.
1: Mais non, et c'est surtout que ça évite beaucoup de complications, beaucoup de prises d'anti-inflammatoires. C'est une prise en charge globale. Ça va permettre de lutter contre le surpoids, de montrer quels mouvements justement sont bons ou sont pas bons. Donc c'est vraiment une prise en charge globale qui est intéressante. Il n'y a pas de remède miracle. On espère que dans les années, la recherche avance, il va y avoir peut-être des injections, des médicaments qui vont permettre de ralentir cette usure. Mais pour l'instant, on n'en est pas là. On reste sur des petits moyens quand même.
0: Il y a beaucoup d'appels au 0810 055 056. Du coup, on va continuer de parler d'arthrose dans un instant. Juste après, Claudio Capéo, ça va, sur ici. Non, on vous doit bien ça. On est ensemble jusqu'à 13h.

0: Radio KPO, ça va, sur ici. On est ensemble jusqu'à 13h.
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0: Et Dieu, que ça réagit, hein, au 0810 055 056, notamment sur l'arthrose. C'est la journée mondiale de lutte contre l'arthrose. Le docteur Kirzek vient de nous en toucher un mot. Et du coup, nous allons prendre évidemment des auditeurs et des auditrices. Bonjour, c'est une Brigitte. Brigitte, chère Brigitte, bonjour, bienvenue.
3: Bonjour, bonjour, bonjour et merci de me prendre. Et puis encore bravo pour vos émissions parce que c'est génial.
0: Oh, merci Brigitte. On est des petits nouveaux, on débute, donc
3: c'est super parce qu'on apprend plein de choses, c'est très bien.
0: Ah bah c'est super, hein, c'est le but parce qu'on vous doit bien ça, voilà. Alors Brigitte, dites-nous tout, vous souffrez d'arthrose, Brigitte?
3: Alors c'est pas moi, c'est mon mari qui au mois de juin il a fait une petite crise de d'arthrose, une petite crise à sa main qui a enflé et puis qui pouvait pas s'en servir, qu'il avait mal. Ça a passé un petit peu légèrement, et ouais. En fait, il a toujours mal, et sa main, elle enfle, il a fait une grosse crise au mois de juillet, parce que sa main a enflé beaucoup, et il pouvait pas du tout s'en servir, avec des douleurs atroces, et en même temps, il a fait aussi une crise d'arthrose au niveau de sa cheville qui est handicapée, plus ou moins, où il pouvait plus poser le pied par terre, ça s'est fait les deux en même temps.
0: Oh,
3: et donc,
0: drôle,
3: on lui a fait faire des analyses de sang,
0: ouais,
3: qui montreraient qu'il n'a pas de polyarthrite. On lui dit que c'est de l'arthrose, mais moi je me dis, depuis le mois de juin que ça dure,
0: vous avez un doute.
3: La main, parce que le pied ça a passé, la main, je me suis dit, est-ce que c'est bien de l'arthrose? Quel moyen pour soigner? Mais bon, le docteur a beaucoup parlé tout à l'heure.
0: Vous avez, chère Brigitte, sonné à la bonne porte, Gérald Kirzek.
4: Je ne vais pas me substituer à son médecin, mais ce qui est important, Brigitte, c'est que votre mari déjà ait vu un médecin, qui ait des examens. Avant de dire c'est de l'arthrose, il faut éliminer d'autres choses. Et en particulier, bien sûr, les polyarthrites, les maladies inflammatoires, les infections aussi, parce qu'on peut avoir des arthrites infectieuses. Et puis, je pense à la goutte, notamment chez les hommes, les crises de goutte. Vous savez, on avait oublié cette maladie quand on est un peu, on mange bien, on mange de la viande, etc. Et on a un peu trop d'acide urique dans le sang. Mmh. Donc c'est toujours bien de doser ça avec une analyse sanguine et vérifier que ça soit pas une crise de goutte, parce que la crise de goutte, c'est autre chose. C'est l'acide urique qui est dans
0: ça
4: le sang.
0: Ça fait tellement mal.
4: C'est des
0: cristaux. Moi, je voyais mon grand-père, le drap du lit, ne serait-ce que le drap lit sur son pied lui faisait hurler.
4: Qui faisait mal. Et là, le traitement, c'est des médicaments pour faire baisser en fait l'acide urique, mais c'est pas du tout de l'arthrose. Donc une fois qu'on a éliminé ça par une prise de sang, et puis ça vaut peut-être le coup de faire une radio de la main, voir un peu s'il y a quelque chose de normal ou d'anormal, voir une échographie pour voir que c'est pas autour les ligaments, les tendons. Et si jamais c'est de l'arthrose, il y a les kinésithérapeutes, ça fonctionne pas mal, qui peuvent proposer un certain nombre de mouvements. Il peut y avoir des orthèses aussi, vous savez, c'est des espèces d'attelles qu'on met pour pouvoir, quand les mouvements sont douloureux,
0: d'accord,
4: pour pouvoir tenir l'articulation. Et puis l'alimentation, on n'y pense pas assez, mais en fait l'arthrose, c'est de l'inflammation. Et pour pouvoir diminuer l'inflammation, faut manger mieux, manger des fruits et légumes, moins de sucre, manger moins de féculents probablement. Et à ce titre, je vais faire un coup de pub, un bouquin fait par deux
0: rapidement,
4: copains.
0: Rapidement, hein, Gérald, parce qu'on a beaucoup de questions, j'aimerais qu'on puisse y répondre.
4: Ça s'appelle Arthrose Arthrite, je me soigne en mangeant. C'est deux professeurs de médecine, Sébastien Tchernikov et Jérémy Selem, un prof de nutrition et un prof de rhumatologie, donc c'est quand même les spécialistes. Je me soigne en mangeant, et là, ça permet de revoir ses méthodes alimentaires.
0: Audrazo, on a énormément de questions. On ne va pas pouvoir malheureusement répondre à tout le monde. N'hésitez pas, nous, on vous prend aussi hors antenne. On est là pour vous, les amis. Hein.
5: David qui demande dans le WhatsApp de l'émission, Gérald, si pour les problèmes d'arthrose, il est conseillé de boire de l'eau riche en magnésium.
4: C'est une bonne question parce que le magnésium, en fait, il n'y a pas d'études solides qui disent que si je bois ou je prends des compléments alimentaires ou je bois de l'eau riche en magnésium, ça va améliorer l'arthrose. Mais on sait que dans l'arthrose, il y a de l'inflammation. Et pour diminuer cette inflammation, il faudrait augmenter le magnésium. Donc j'allais dire, si ça fait pas de bien ou il y a pas de risque particulier, eh bien prenez de l'eau en magnésium, ça pose aucun problème et ça peut même peut-être être quelque chose qui va apporter une amélioration.
0: Merci docteur Kirzek, on le voit et je suis un peu colère parce qu'on n'a pas pu prendre tout le monde. Vous savez quoi, c'est comme pour le sommeil, on refera une émission sur l'arthrose, on refera une émission sur le sommeil. On le voit, hein. Ce sont des sujets qui vous préoccupent et on est là pour vous parce qu'on vous doit bien ça. Dans un instant, Elsa nous parlera des jeux un peu à l'ancienne qui reviennent au goût du jour. Oh, ma passion. À tout de suite sur votre radio ici.
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0: Encore quelques minutes à passer en votre merveilleuse compagnie. Vous êtes très très nombreuses à réagir au 0810 055 056. On répond à tout, ou presque en tout cas. On est là pour vous et on vous doit bien ça. Ma chère Elsa,
6: oui.
0: Dis donc, est-ce que vous n'êtes pas en train de nous ressortir des jeux qui datent des années 40 et qui reviendraient à la mode, dis donc ?
6: Exactement. Vous faites quoi, vous, pour vous détendre, Enora, l'hiver ? Ah non, je ne veux pas savoir en fait. Pardon, voilà. Excusez-moi, je voulais poser une question, mais je ne veux pas
4: Attention.
6: Savoir.
0: Est-ce vous que avez vous... raison, vous me connaissez.
6: Voilà. Est-ce que vous connaissez le scrapbooking ?
5: Non.
4: Donc, c'est que ça.
6: Ah, Aude. Alors, le scrapbooking, c'est un cahier dans lequel vous collez des photos, des petits mots, tous les petits souvenirs que vous ramassez un peu partout. Alors, vu votre vie, Nora, à mon avis, vous pouvez nous faire des énormes albums.
5: Oui, c'est
6: Alors,
5: vrai.
6: Effectivement, les jeux cartonnent en ce moment, comme le crochet, le tricot, les puzzles, le coloriage, les mots croisés, bref, tout ce qu'on appelait avant les loisirs de vieux est devenu hyper tendance. Ça me rassure, parce qu'évidemment, je suis à la mode, l'air de rien, comme d'habitude, vous pensez bien. Moi, la céramique, les puzzles, tout ça, je fais de tout, hein, parce que je célibataire avec trois chats, hein, on y va avec sur les activités.
0: Mais c'est-à-dire que vous vous faites chier, quoi. Pardon.
6: Non, pas tant que ça. Pas justement, non, bah oui, parce que justement, ces jeux, on se fait pas du tout chier. Et alors, je vais vous dire, pour les fans
5: qui nous écoutent. Pardon pour le gros mot, chers amis.
6: C'est vrai. Pardon, et pour les fans qui nous écoutent, les fans de mots croisés, alors là, c'est la fête, carrément. Il y a des revues récentes, comme Croisé Galaxy, qui revendiquent des définitions plus joueuses. Mais il y a aussi Grillé, ces deux jeunes filles, Louise et Dior, qui ont complètement dépoussiéré les mots fléchés et les mots croisés, des références pop, de l'humour, des définitions beaucoup plus actuelles, et leur niveau s'appelle « doux, mi-cuit et chaud ». Alors moi, je vous explique, je suis mi-cuit. Bon, voilà.
0: Et si vous ne savez pas... Excusez-moi, on s'arrête deux secondes sur cette phrase. Moi, je suis,
6: mi-cuit. Oui, d'ailleurs, Gérald me regarde.
7: Moi, je suis doux.
6: Non, non, vous êtes chaud, Gérald, vous êtes chaud.
4: Oh là là.
6: Et alors, si vous ne savez ni crocheter, ni tricoter, ni broder, ni faire de céramique... Et si vous n'osez pas vous lancer d'ailleurs, aucun problème, parce qu'il y a un nouveau phénomène justement, c'est les cafés créatifs, ça ouvre partout, alors mais partout. À Paris, vous avez Artichaut, Mazette, la Popoterie, à Nantes, Dadou's Corner, à Marseille, il y a le café Barbotine. Vous pouvez boire un café ou prendre un goûter tout en peignant votre bol, votre tasse, votre assiette.
7: C'est génial,
6: à Rennes,
7: ça,
6: en Bretagne. Ah ben voilà Valère, enfin un truc qui vous plaît.
0: Allez-y ensemble les copains.
6: Mais oui, vous peignez votre céramique en mangeant une pâtisserie. Enfin bref, voilà, c'est des lieux qui sont pensés pour qu'on puisse venir en famille, entre amis ou tout seul. Et surtout, les ateliers sont accessible aux enfants comme aux personnes plus âgées. Et c'est justement ça qui me plaît, les mélanges des générations. On vient fabriquer des objets et en même temps, on recrée du lien. C'est tellement important. Voilà. Et ce que je voulais vous dire aussi, c'est bye bye, les pensées qui tournent en boucle. Parce qu'en fait, toutes ces activités, ça nous fait du bien et c'est ce qu'on appelle le flow. Gérald, vous savez ce que ça veut dire, le flow? Le flow, c'est un concept qui est un peu théorisé comme ça par un psychologue dont le nom est imprononçable. Donc, je ne vais pas du tout vous en parler.
4: Volinsky.
6: Non, pas du tout. Le flow, c'est un état mental de concentration maximale où on est totalement absorbé par une activité au point d'en oublier l'effort. On est bien et on a besoin de ce flow-là quand il fait froid. C'est pour ça que ça fait du bien. Pour ça, dans une émission sur la chaleur.
7: Comme quand
6: Valère.
7: On vous écoute, on est dans le flow.
6: Oh, vous êtes gentil. Mais voilà, on ne cherche plus le vide se fait tranquillement. Allez, on joue à ces jeux-là, on n'est plus des vieux, pas du tout, on est tendance.
0: Oh là, merci Elsa Volinsky, qu'est-ce que je l'aime. Elle nous décomplexe. C'est notre rayon de soleil, hein, dont on vous doit bien ça. Merci Elsa. Alors, nous allons accueillir, évidemment, un auditeur qui a gagné, pardonnez-moi, j'en perds mon latin, qui a gagné, qui s'est inscrit sur le site ici.fr. Patrick, bonjour Patrick.
8: Bonjour.
0: Oh, quelle belle voix. Oh là là.
8: Ah,
0: oui. Oh, j'aime ça. Oh là, j'aime cet entrain, cher Patrick. D'où nous appelez-vous?
8: À côté d'Auxerre.
0: Oh, très belle
8: dans
0: région
8: Lyon.
0: Également, dans Lyon. Très, très bien.
8: Oui.
0: Alors, qu'est-ce que vous faites dans la vie?
8: Je suis retraité.
0: Oh, la chance. Eh bien, j'espère que votre...
8: Ah, oui.
0: Ben, moi, j'en aurais pas de retraite.
8: Aussi.
0: J'en aurais pas. Allez, je plaisante. Moi aussi, le plus tard possible. Cher Patrick, vous êtes inscrit sur le site ici.fr et c'est gagné.
6: Bravo.
0: C'est formidable, 200 € dans votre pocket à dépenser dans une grande enseigne. On vous embrasse très très fort, cher Patrick.
8: Eh ben merci beaucoup, bravo. Bonne journée.
0: Mais bonne journée. On espère qu'on vous l'a un tout petit peu ensoleillé. 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Et deux fois par jour, vous repartez avec 200 euros. Je voudrais remercier Céline à la réalisation pour cette merveilleuse émission qui est passée en un éclair. Notre Thierry qui est à Montpellier à la régie et Antoine à la technique à Paris. Sadika au standard, Gwenaëlle à la préparation. Et moi, je vous retrouve demain. Bisous.

0: Est-ce que tout le monde va bien ce matin? Je suis ravi de vous retrouver. C'était France Gall sur ICI. Soyez les bienvenus ce jeudi matin. Bon réveil avec nous.
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0: Bonjour tout le monde, bonjour Valentine.
3: Bonjour Louis, bonjour à tous.
0: Nous sommes le jeudi 24 septembre, c'est la journée mondiale de la mer, l'occasion de mettre à l'honneur toutes celles et ceux qui en ont fait leur métier. Alors avec Valentine, ce matin, on recherche un auditeur qui...
3: On recherche un auditeur qui a fait de la mer son métier.
0: Marin, pêcheur, sauveteur, mécanicien, cuisinier aussi, salarié d'un ferry, pourquoi pas. Racontez-nous votre métier, votre quotidien et votre plus grand souvenir en mer en nous appelant maintenant au 0810 055 056.
3: Si vous toussez un peu, que vous avez le nez qui coule et que vous avez peut-être perdu le goût, méfiez-vous, c'est le retour du Covid. Nous sommes en pharmacie où on voit bien les symptômes au comptoir. C'est l'info du jour dans une demi-heure. Alors, les nombres de cas et combien à la hausse depuis une semaine, explication dès 5h.
0: Et pour vous accompagner jusqu'à 6h, Saveria au standard, Christophe à la technique, Charline à la rédaction en chef. Ici, dès 5h, ça commence maintenant. Non.
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0: Jeudi 24 septembre, excellent réveil avec nous, il est 5h.
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0: 5h, le tour de l'actualité à vos côtés, Valentine à la une. La saison du Covid démarre en France.
3: On connaît bien le virus désormais, nez bouché, grosse fatigue, accompagnée parfois d'une perte de goût et de l'odorat. Et les chiffres de Santé publique France sont pour le moins significatifs. Anne Le Gall, le nombre de cas repart à la hausse.
4: C'est une augmentation modérée qui concerne également des symptômes grippaux. Mais depuis 3 semaines, le nombre de consultations chez SOS Médecins pour Covid ainsi que le nombre d'hospitalisations dues à ce virus sont en hausse pour toutes les tranches d'âge. Rien que sur la semaine dernière, SOS Médecins a noté une hausse de 76% des consultations pour suspicion de Covid au niveau national. Point rassurant, cette reprise de la circulation du virus reste inférieure à celle des 4 années précédentes à la même époque et les variants actuels n'entraînent pas de symptômes particulièrement sévères. Ces variants restent par ailleurs sensibles au vaccin. La campagne de vaccination contre le Covid démarrera mi-octobre en même temps que celle de la grippe et elle s'adresse en priorité aux plus de 65 ans.
3: En cas de symptômes, les médecins vous rappellent l'importance de faire un test et de porter un masque pour protéger les plus fragiles.
0: Le champion du judo, Teddy Riner, harcelé en ligne.
3: Le parquet de Paris ouvre une enquête pour injures publiques, racistes et cyberharcèlement au vu du nombre de messages haineux envoyés à Teddy Riner depuis cette déclaration.
5: Ce qui m'angoisse, c'est plus la tournure que prend le pays. Ça m'angoisse, même moi sportif de haut niveau, ça m'angoisse de voir tout ça, la montée des extrêmes, ça me fait flipper, ouais, de l'extrême droite. Faut appeler un chat, un chat.
3: Depuis la diffusion de ce témoignage cette semaine, Xavier Monferrand, le judoka star, est donc véritablement pris pour cible.
6: C'est un entretien à l'émission Stade 2 qui a enflammé les réseaux sociaux quand Teddy Riner, interrogé sur le climat social et politique à l'approche de l'élection présidentielle, a dit que la montée de l'extrême droite le faisait flipper. Pauvre biquet, tout va bien se passer, Teddy, lui avait alors répondu le député RN Julien Odoul. Sur CNews, le présentateur vedette de la chaîne Pascal Pro avait consacré un édito au judoka en lui reprochant de s'acheter un brevet de bonne conscience à peu de frais. Depuis cet entretien donné par Teddy Riner, le parquet de Paris a remonté le fil des réseaux sociaux et selon lui, de nombreux messages haineux ont visé le judoka, y compris des insultes racistes. Le parquet de Paris précise avoir ouvert cette enquête de sa propre initiative. Teddy Riner, lui, a assuré qu'il continuerait à s'exprimer si des lignes rouges étaient franchies.
3: Le quintuple champion olympique en train de préparer ses derniers Jeux en 2028 à Los Angeles, Teddy Riner a plusieurs fois sous-entendu qu'ensuite il envisagerait une carrière politique. Justement, à une semaine de présenter son budget pour la France pour 2027, avec 54 milliards d'euros d'économies à trouver, Sébastien Lecornu propose aux socialistes de bâtir, comme l'an passé, un compromis. L'objectif du Premier ministre, encore une fois, c'est de contrer les menaces de censure déjà brandies par l'opposition. Mais c'est au président de rendre des comptes ce soir. Emmanuel Macron aux 20h, 30 à 40 minutes d'interview où il sera forcément question de l'envolée des prix du carburant.
0: 5h03 sur ICI, nous sommes désormais à 7 mois de l'élection présidentielle.
3: Et depuis le début de l'année, 432 ingérences numériques venues de l'étranger ont déjà été repérées, principalement de fausses informations diffusées sur les candidats. C'est plus que pour toute l'année dernière, confirme le ministre de l'Intérieur. Et de plus en plus facile avec l'intelligence artificielle. L'un de ses plus grands acteurs, Anthropic, le promet cette nuit devant le Conseil de sécurité des Nations Unies. Le développement de son IA sera ralenti autant que nécessaire pour assurer la sécurité du monde. Quand au même moment, le géant américain du secteur OpenAI annonce une attaque menée par son intelligence artificielle contre plusieurs sites du gouvernement australien.
0: J-1 avant l'arrivée du pape en France.
3: 4 jours de visite entre Paris, Lourdes et Metz, chiffrés, accrochez-vous, à 27 millions d'euros. La quasi-totalité financée par les dons de Français, mais pour Béatrice, fidèle de Dijon, inscrite depuis bien longtemps pour la messe sur les Champs-Élysées, la venue de Léon XIV, elle n'a pas de prix.
7: La venue du pape, quand on a su ça il y a plusieurs mois, on se disait on n'y est pas. Puis en fait, il faut s'inscrire et je frétille. Je trouve ça extraordinaire. Il est venu nous rencontrer, nous Français. J'ai un souvenir extraordinaire de la venue du pape Jean-Paul II à Paris quand nous y habitions. 3 jours en présence du pape à Paris. C'est que du bonheur de pouvoir vivre ça, vivre la rencontre avec le pape sans avoir à le toucher. Il sera là et du coup, bah, voilà, maintenant je suis portée par ça. C'est ce que j'aime aussi dans ces quelques jours de présence du pape en France, c'est que Metz, il aurait pu dire autant aller sur les Champs-Élysées, voilà, ça va faire une grosse rencontre. Mais je trouve ça, enfin, c'est comme s'il venait à Dijon en fait. Je trouve ça extraordinaire.
3: Arrivée du pape à Paris demain, puis dans les Hautes-Pyrénées samedi soir, avant la dernière étape à Metz lundi. La météo, Louis.
0: Eh bien, la météo de ce jeudi avec encore quelques brumes matinales, notamment dans le nord, petit matin, avant de retrouver un soleil généreux du nord au sud, de l'est à l'ouest. Tout le monde pourra en profiter cet après-midi. On aura un ciel légèrement plus couvert en début d'après-midi du côté de la région Grand Est. Pour les températures au petit matin, 10 degrés 4 à Mulhouse, nous dit Kevin sur notre page Facebook. 13 dans le Loiret, nous dit Corinne. Et puis en milieu de matinée, les températures, elles, vont grimper naturellement. À Lille et Reims, 14 degrés. Pour Dijon, 15 degrés. À Clermont-Ferrand, on relèvera 16 degrés, Bordeaux 18 degrés. Cet après-midi, les températures sont en hausse pour les maximales ce jeudi. 27 dans le nord à Tours, dans le sud, 28 degrés à Montélimar et jusqu'à 31 degrés attendus à Toulouse cet après-midi.
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0: Ce matin, embarquement immédiat, il y a 49 ans, jour pour jour, la croisière s'amuse prenait le large à la télévision. Neuf saisons avec des vedettes invitées à chaque épisode, de nombreuses rediffusions feront ensuite du fameux Pacific Princess, l'un des bateaux les plus célèbres de la télévision. Montez à bord, Valentine.
3: Oui, bien sûr, je ne suis pas en train de sombrer comme le Titanic.
0: Vous gardez le cap et moi je me charge, tiens, de la musique ce matin pour vous réveiller à 5h07 sur ICI. Avec The QC and the Sunshine Band, That's the Way. Bon réveil avec nous, on est ensemble jusqu'à 6h. Soyez les bienvenus.

0: Chrissy and the Sunshine Band à l'écoute d'ici avec That Way. Bon réveil avec nous. Est-ce que ça vous dirait à la maison d'avoir un escalier où vous ne croisez jamais personne?
1: Ça nous éviterait peut-être de marcher sur les jouets des enfants déjà.
0: Ah, ça pique, ça réveille par contre.
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0: Cet escalier, je pense que vous le connaissez, ou à minima, vous en avez déjà entendu parler, il est au château de Chambord. C'est là où Stéphane Bern nous emmène ce matin, Valentine.
1: Construit à la Renaissance, deux personnes peuvent l'emprunter en même temps, l'une en montée, l'autre en descente, sans jamais se croiser.
0: On vous explique cette prouesse architecturale avec Stéphane Bern à 5h25 sur ICI.
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0: C'est votre rendez-vous quotidien. À 5h10, vous avez rendez-vous avec Catherine Quicondon pour ICI, ça entreprend.
1: Avec une solution ce matin aux millions de parapluies jetés chaque année en France.
0: Si le vôtre a cassé dès la première bourrasque, Catherine Quicondon a trouvé la bonne idée avec ICI Nord.
5: À Roubaix, dans le Nord, la pluie n'est pas un problème.
6: Vous désirez
7: un parapluie?
6: Un parapluie?
5: Oui, mais un parapluie 1705, s'il vous plaît. Et pourquoi celui-ci en particulier, me demanderez-vous? Eh bien, tout simplement car il est particulier, comme nous l'explique Olivier Maigret, son inventeur.
8: Il est entièrement démontable pour être réparable. Nous, ce qui nous intéresse, c'est la réparabilité, la durabilité.
5: Toutes les parties du parapluie sont donc disponibles en pièces détachées, comme la toile, les baleines en fibre de verre, les aiguillettes, la dragonne, les clous, les vis, la sangle, etc. Et Olivier vous propose même une clé plate et un tournevis si besoin. Vous aurez l'air d'un vrai petit bricoleur. L'autre spécificité du parapluie 1705 est qu'il est 100% français.
8: Les pièces viennent des quatre coins de la France et on a un atelier de confection qui est Confectio à l'équin du groupe Vitamine T. Je leur livre le tissu et eux font la coupe et la confection.
5: La toile déperlante est fabriquée en région Auvergne-Rhône-Alpes et ne contient aucun polluant dit éternel. Quant aux manches et la poignée, ils sont en bois, de préférence du hêtre des forêts du Jura. Le tout est assemblé par Olivier lui-même dans une usine à Roubaix. Avec cette innovation brevetée, Olivier Maigret a gagné une médaille d'argent au concours Lépine 2025. Vous pouvez acheter un parapluie 1705 déjà monté, cela coûte 140€. Un peu cher, me direz-vous, mais c'est du haut de gamme et surtout, tout est réparable. Donc dans le temps, c'est rentable. Et si vous avez une âme de bricoleur ou que vous aimez bien bidouiller des choses...
8: On a un coffret à monter soi-même. Comme notre parapluie est démontable, remontable pour être réparable, on en a fait une version mécano Lego, entièrement à monter soi-même. Il est à 110€.
5: Dernière petite info, pourquoi 1705 à votre avis? Eh bien c'est la date de l'invention du premier parapluie pliant en France par un certain Jean Marius, que l'on remercie au passage d'ailleurs, car c'est bien pratique. Plus d'infos et achats sur 1705.fr, 1705 en chiffres. Merci à Nicole Buiz d'ICI Nord pour cette idée qui ne se démonte pas. Enfin si, mais c'est pour la bonne cause. ICI, ça entreprend à Roubaix avec parapluie 1705 pour un parapluie qui nous réjouit.
0: Merci Catherine. Alors même si le temps ne s'y prête pas encore, ça reste tout de même un bon allié pour les mois à venir.
1: Ou pour se protéger des éclaboussures de l'eau bénite. Nous sommes à Lourdes ce matin où l'arrivée du pape ce week-end ne fait pas que des heureux, surtout chez les restaurateurs.
0: Reportage sur place dans moins d'une minute.
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2: Le point sur les fermetures nocturnes.
9: Clément Charbonneau.
10: Jusqu'à 6h, le tunnel de Toulon est fermé dans les deux sens. Sur la 6, fermeture de la bretelle de sortie Salon Nord en provenance de Lyon, fermé également jusqu'à 6h et en direction de Marseille, la 50 entre Cassis et Aubagne.
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0: Soyez les bienvenus ce jeudi matin à 5h15. Les commerçants de Lourdes ne s'attendent pas à un miracle pour la venue du pape.
1: Mais plutôt à un supplice. 200 000 visiteurs attendus dans une ville clairement pas dimensionnée pour recevoir autant de monde. Et à deux jours de l'arrivée de Léon XIV dans les Hautes-Pyrénées, les restaurateurs, notamment Sébastien Berriot, se préparent à des tables vides.
11: C'est un comble, nous explique ce restaurateur. Dimanche, ce sont des dizaines de milliers de pèlerins qui vont passer avec le pape juste devant son établissement. Mais il sait déjà que personne ne va s'arrêter.
9: Les gens, quand ils vont passer, c'est pour aller à la grotte. Et une fois arrivés à la grotte, ils auront peur de retourner. Parce que s'ils sortent de la grotte, ils n'auront plus leur place. Donc, ils vont être bloqués là-bas toute la journée. Tout le monde se dit, peut-être on ne va pas travailler.
11: De l'autre côté du gave de Pau, même sentiment dans ce bar où le patron Laurent ne s'attend pas à des miracles à cause de la circulation totalement coupée et aussi des mesures de sécurité draconiennes.
12: Moi, personnellement, je pense que je vais moins travailler que d'habitude, ça c'est sûr. Comme la clientèle qui va aller au sanctuaire, il va falloir qu'ils arrivent au moins 3, voire 4 heures à l'avance pour passer les barrages de sécurité. On va voir personne, en fait, dans les commerces.
11: Ceux qui travaillent ce week-end vont avoir des moments difficiles. Des macarons ont été distribués pour permettre aux habitants de circuler. Mais il faudra être très patient. Calvin est serveur dans un restaurant.
13: Ça va être quand même assez compliqué parce qu'on a beaucoup de déviations. C'est-à-dire, par exemple, pour un trajet qui durait à peu près 20 minutes, maintenant, on va devoir faire un long trajet qui va peut-être durer une heure de temps de plus.
11: Dans cet hôtel, on a préféré prendre les devants pour le personnel, nous explique Loumi, l'une des employées.
14: C'est les patrons qui les donnent des chambres pour dormir à l'hôtel parce qu'ils ne peuvent pas marcher 20 km à pied où ils habitent. Ils dorment ici.
11: Les habitants de Lourdes ont compris que la vie va s'arrêter pendant 2 jours. Alors, avant la visite du pape, on s'organise pour faire des provisions, comme dans ce supermarché.
15: Je suis venu aujourd'hui en prévision de la venue du pape parce que les routes seront bloquées après. Voilà, j'ai fait mes provisions pour la semaine.
11: Mais pour Bruno, gérant d'un magasin de souvenirs, tout cela n'est pas vraiment un problème.
16: Moi j'accepte, je suis heureux que le pape y vienne. C'est 2 jours dans une année qu'on va bloquer une ville, c'est pas grave.
11: Quelques habitants dénoncent une mauvaise organisation et pointent du doigt un changement de préfet pas très judicieux à 1 mois de la visite du pape.
1: L'arrivée du pape en France est prévue demain matin à 10h à l'aéroport de Paris-Orly.
0: Merci Valentine. Dans vos coulisses TV, ce matin, TF1 revient sur l'un des drames les plus marquants de la Seconde Guerre mondiale en France. La chaîne diffuse ce soir Oradour, une fiction consacrée au massacre d'Oradour-sur-Glane en juin 1944, avec notamment Matt Pokora qui se livre au micro de Patrice Gascoin dans 5 minutes sur ICI. 5h16 tout de suite, voici David Hallyday, Tu ne m'as pas laissé le temps sur ICI. Excellent réveil à l'écoute de votre radio.

0: Bon réveil sur ici, c'était David Hallyday avec Tu ne m'as pas laissé le temps. 0810 055 056, c'est le numéro de votre radio et les inscriptions sont ouvertes tous les matins à 5h38. 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
0: On retrouve tout de suite Patrice Gascoigne avec ses coulisses TV. Ce jeudi, Patrice, TF1 a décidé de perpétuer la mémoire d'une tragédie, celle d'Oradour-sur-Glane, survenue en juin 1944. Et pour cela, elle propose une fiction portée par Matt Pokora.
4: Comment raconter l'histoire du plus grand massacre de civils commis en France pendant la Seconde Guerre mondiale, précisément le 10 juin 1944 ? TF1 en fait une fiction d'utilité publique et baptisée sobrement Oradour.
5: Messieurs, le débarquement approche.
6: Ta tête est mise à prix.
5: Notre mission, leur barrer la route.
4: L'action d'Oradour débute le 5 juin 1944. Matt Pokora incarne un officier des forces françaises libres, parachuté près d'Oradour-sur-Glane pour diriger une mission secrète pour la résistance. Il retrouve Marie, jouée par Caroline Anglade, son amour de jeunesse. C'est par cette porte d'entrée, par la petite histoire au cœur de la grande histoire, qu'est abordé ce drame de la Seconde Guerre mondiale, une fiction qui est née d'un constat un peu triste, fait par Matt Pokora. La mémoire du massacre d'Oradour-sur-Glane se perd. D'ailleurs, lorsque son manager lui en parle.
7: Tout de suite, ça n'a pas fait tilt chez moi. J'ai dû quand même aller vérifier sur Internet les faits exacts. Et je me suis dit que ce n'était pas normal que ça ne résonne pas aussi fort chez moi de l'évocation d'Oradour-sur-Glane. Du coup, j'ai un peu demandé autour de moi. Pendant les semaines qui suivaient, je me suis rendu compte que vraiment, il y avait facilement 60-70% des gens à qui je parlais d'Oradour-sur-Glane qui ne savaient pas ou qui n'avaient plus de souvenir de ce que c'était exactement. Et c'est vrai qu'on s'est battu pendant 5 ans pour réussir à monter ce projet.
4: Voilà comment est née cette idée de sensibiliser tous les publics, et notamment les jeunes, à Oradour via une fiction. Matt Pokora, qui reste encore marqué par le jour où il a fallu tourner la scène de cette triste journée du massacre du 10 juin 1944.
7: Oui, c'était difficile à tourner, parce que forcément, quand vous vous retrouvez à faire la scène de l'église et que vous voyez des corps de femmes, d'enfants allongés sur le sol, on a beau savoir que c'est du maquillage, etc. Enfin, c'est une vision d'horreur hein, quand on rentre sur le plateau et qu'on voit tout ça, les débris, les corps allongés. Ça a été des scènes très très émouvantes, très dures à tourner. Ça a été assez éprouvant émotionnellement, spécialement cette journée-là.
4: Matt Pokora et Caroline Anglade dans une fiction réussie et utile. Oradour ce soir sur TF1.
0: À 21h10, suivi d'un documentaire en deuxième partie de soirée, Oradour, un village martyr. À 5h24, merci de commencer votre journée sur ICI. Dans 3 minutes, Stéphane Bern vous emmène au château de Chambord et vous expliquera comment ces escaliers mythiques ont été construits. C'est juste après le nouveau single de Pierre Demar. Voici « Je pense à vous ». Bon réveil.

0: Pierre Demar, je pense à vous sur ICI. Nous sommes le jeudi 24 septembre. Avant les infos, un petit peu d'histoire avec Stéphane Bern. Et ce matin, on voyage au temps où un escalier permettait de s'éviter, et ce, en toute élégance, Stéphane.
1: À Chambord, on avait trouvé dès la Renaissance une solution aux rencontres embarrassantes. Deux escaliers qui mènent au même endroit, sans jamais avoir à se croiser. Sa façade, ses dimensions, son parc, le château de Chambord en impose. Mais un détail en particulier attire l'œil, son escalier central. Vu de loin, rien de très exceptionnel, mais à y regarder de plus près, on découvre une véritable prouesse architecturale. Il n'y a pas un, mais deux escaliers qui s'enroulent l'un sur l'autre, formant une double hélice.
2: Je me suis trop penchée pour admirer les...
3: Quoi, les hélices ?
2: Les hélices, et j'ai dérapé.
1: Une double hélice qui est un peu l'ADN de Chambord. Résultat, deux personnes peuvent s'y engager au même moment, l'une en montée, l'autre en descente, sans jamais se croiser. À Chambord, on ne fuyait pas les problèmes, on les contournait en colimaçon.
4: Moi, je tourne en, je tourne en.
1: Tout le château, voulu par François Ier, s'organise autour de cet escalier monumental. Quant à savoir qui a eu cette idée originale, un nom revient sans cesse. Celui de Léonard de Vinci. C'est là où l'on reconnaît le génie. De Vinci, c'est le seul homme capable de transformer un « J'aimerais que ma femme ne tombe jamais sur ma maîtresse » en un chef-d'œuvre de la Renaissance.
5: Je demandais à Lord Twickenham combien il avait de maîtresses. Et il me répondit « Impossible. À partir de combien peut-on dire plusieurs ?»
1: Même s'il est mort quelques mois avant le début de la construction de Chambord, il l'a probablement inspiré. On a retrouvé dans les carnets du génie italien des croquis de ce type d'escalier. Comme tout le monde n'a pas les moyens financiers de François Ier, ni la chance de connaître un Léonard de Vinci, de nos jours, quand on cherche à éviter quelqu'un, on ne construit pas une œuvre architecturale, on change juste de trottoir.
0: Merci Stéphane, on vous retrouve demain. Après les infos, on parlera de Martin Scorsese et Robert De Niro, deux légendes du cinéma qui viennent de recevoir la Légion d'honneur des mains d'Emmanuel Macron, une distinction prestigieuse et beaucoup plus rare qu'on ne l'imagine. Je vous explique tout en détail à 5h40, puisque tout de suite, il est 5h30, voici l'actualité en France et dans le monde en 90 secondes. C'est avec vous, Valentine Letès.
6: Pour le cyberharcèlement de Teddy Riner, le parquet de Paris ouvre une enquête pour injures publiques et racistes. Vu le nombre de messages de haine envoyés à la star mondiale du judo depuis sa déclaration sur son angoisse face à la montée de l'extrême droite en France. Logisticien des attentats du 13 novembre, l'audience sur la possible libération conditionnelle de Mohamed Bakali est reportée. Le temps pour la justice belge d'entendre les victimes des attentats de 2015 à Paris. Malgré sa condamnation à 30 ans de prison en France, il peut déjà, en Belgique où il est incarcéré, prétendre à une libération. Un compromis entre le gouvernement et les socialistes sur le budget 2027. Comme l'année dernière, le Premier ministre Sébastien Lecornu propose au PS une alliance à une semaine de la présentation de son projet d'économie. Plus de 150 postes menacés dans les rédactions de Ouest-France. Touchés par le déclin du journal papier et la baisse des revenus publicitaires, ce plan d'économie a été présenté aux salariés du groupe. Pas de licenciement, uniquement des départs à la retraite et des CDD. Reprise du trafic ce matin en Normandie, journée compliquée hier. Les cheminots ont exercé leur droit de retrait et parlent d'un réseau vétuste et dangereux dans la région. Selon les syndicats, un nouveau déraillement de train a été évité en début de semaine après un premier accident le 11 septembre. C'est le grand jour demain pour des millions de chrétiens. Le pape Léon XIV arrive en France. Messe géante, sécurité hors normes, 14 000 policiers et gendarmes mobilisés et programme marathon entre Paris, Lourdes et Metz.
0: L'info du jour, c'est le retour du Covid.
6: Vous avez peut-être déjà de premiers malades dans votre entourage et toujours les mêmes symptômes constatés au comptoir des pharmacies Farida Noir. Grosse fatigue, mal de ventre et tout.
3: Et ben voilà, ils sont ici. On a deux marques pour les autotests.
6: Rangés tout près dans la réserve, car au comptoir, Servane, la pharmacienne, confirme bien cette petite reprise.
3: Par rapport au début d'été, on va dire, il y a quand même plus de personnes par rapport à d'habitude qui reviennent pour le Covid avec des symptômes où les gens sont très fatigués. Ils ont aussi pas mal de problèmes gastro-intestinaux. Ils transpirent, la fièvre, etc. On voit quand même des cas revenir et sûrement des gens qui ne se testent pas et qui sont aussi positifs au Covid.
6: Et c'est peut-être ce qui explique pourquoi Frédéric, qui sort de la pharmacie, est si fatigué.
7: Ça fait 4 jours que je dors.
6: Et il y a une petite suspicion de Covid.
7: J'ai eu mon médecin ce matin, il y a un virus, il m'a dit qu'il traîne, ça peut être le Covid.
6: Vous n'êtes pas tenté par un test?
7: Je pense que c'est trop tard déjà.
6: Et les gestes barrières alors, du coup, t'es fini ça?
7: Oui, c'est vrai qu'on y pense pas, vous avez raison.
6: Et dans la famille de Bertrand, retraité?
8: Il y en a un dans mon entourage, c'est la cousine de mon épouse.
6: Est-ce que vous avez repris les gestes barrières qu'on avait en 2020?
8: D'abord, j'ai été vacciné avant de partir en vacances. C'était en mai dernier. Le lavage des mains, je le fais courant. Et puis, s'il le faut, bien, je remettrai le masque et on repartira comme avant.
6: La campagne de vaccination contre le Covid démarrera mi-octobre, en même temps que celle de la grippe. Et elle s'adressera en priorité aux plus de 65 ans.
9: Rien que sur la semaine dernière, SOS Médecins note une hausse de 76% des consultations pour suspicion de Covid. Mais cette reprise de la circulation du virus est inférieure à celle des 4 dernières années. Et les variants actuels n'entraînent pas de symptômes particulièrement sévères.
0: Merci Valentine. À 5h33, tout de suite, la météo de ce jeudi 24 septembre, avec encore quelques brumes matinales, notamment dans le nord, principalement localisées, avant de retrouver au lever du jour un soleil généreux, lui qui brillera du nord au sud, de l'est à l'ouest, avec juste une part nuageuse du côté de la région Grand Est en début d'après-midi. Pour les températures au petit matin, 14 degrés dans le Périgord, nous dit Patrick sur notre page Facebook, 13 dans le Loiret, nous dit Corinne. En milieu de matinée, les températures, elles grimpent doucement. À Lille et Reims, 14 degrés. Pour Dijon, 15 degrés. À Clermont-Ferrand, 16 degrés. Et puis à Bordeaux, 18 degrés. Cet après-midi, pas de bouleversement dans le ciel. On va conserver ce joli soleil. Des températures, elles, qui sont en hausse pour les maximales. 27 dans le nord à Tours. Dans le sud, 28 degrés attendus à Montélimar. Et jusqu'à 31 degrés attendus cet après-midi à Toulouse.
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0: 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Il est 5h34, je souhaite un excellent réveil avec nous, avec cette guitare, la voix de Bono bien sûr. Voici YouTube sur ici, avec Pride, et derrière cette chanson, un hommage à Martin Luther King et à son combat pour les droits civiques. C'était en 84.

0: Soyez les bienvenus, c'est jeudi matin. C'était YouTube sur ICI avec Pride. Et ce jeudi, aussi dans votre rendez-vous anti-arnaque, méfiance, Valentine, si on vous appelle pour vous faire miroiter un héritage.
1: C'est arrivé à l'un de nos auditeurs. Un prétendu avocat l'appelle pour lui parler d'une somme bloquée à la Caisse des dépôts. Il avait même des informations sur sa mère décédée.
0: Ce piège, Aude Razzo vous l'explique et c'est dans 5 minutes sur ICI.
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0: Et ce jeudi, on dit bonjour à Monique qui
1: bonjour
0: est avec
1: Monique.
0: Nous. Bonjour Monique.
4: Bonjour Louis et Valentine.
0: Monique qui nous passe un coup de fil de bonheur. Vous nous appelez du côté de la Loire-Atlantique et vous êtes le lever de bonheur très tôt. Je vois 6h45 et habituellement, alors mes yeux ne vont pas si loin. Vous nous écoutez depuis votre lit. C'est très bien ça pour se réveiller. Eh bien écoutez, on va voir si ça vous porte chance. Avant, on va dire bonjour à Alain qui est avec nous. Alain du Morbihan. Bonjour,
1: bonjour Alain.
5: Bonjour.
0: Vous nous écoutez où, vous ?
5: Je vous écoute de Vannes, le golfe de Morbihan.
1: Et okay. Est-ce que vous êtes aussi sous la couette, Alain ?
5: Non, je me suis réveillé quand même, je prépare mon café.
1: C'est bien.
0: On va jouer ensemble pour le duel des auditeurs de ce jeudi. C'est dans l'actu. Cette semaine, Emmanuel Macron a remis la Légion d'honneur à deux légendes du cinéma, Martin Scorsese et Robert De Niro, pour leur engagement en faveur du cinéma et de sa préservation. La Légion d'honneur est la plus haute distinction française, mais selon vous, combien de personnes en sont actuellement membres ? Monique, il me faut un chiffre. En milliers.
4: Oh là là là.
0: En milliers.
4: En milliers ?
0: Oui.
4: 8000.
0: 8000 pour Monique. Alain, on vous écoute.
5: Moi, je dirais 9000.
0: 9000 pour Alain. Valentine ?
1: Environ 77 000 personnes.
0: C'est donc Alain qui remporte sa radio ici ce matin.
5: Ah, je suis très content.
1: Bravo,
0: Alain.
1: Alain.
0: Félicitations.
5: Merci.
1: Alors, chaque année, environ 2200 Français et 300 étrangers sont distingués. En tant qu'Américains, Martin Scorsese et Robert De Niro peuvent donc être décorés, mais ils ne deviennent pas officiellement membres de l'ordre.
0: Ça fait du monde, hein, tout de même. 77 000 personnes. Monique, ça m'a fait plaisir de jouer avec vous ce matin. J'espère qu'on aura l'occasion de vous retrouver bien vite. Vous avez quoi, là, de prévu aujourd'hui ?
1: Il faut qu'elle se lève.
4: Au bord de ma mère, comme tous les jours.
0: Donc, on se lève, on fait le petit déjeuner et on se retrouve très vite. À bientôt, Monique. Vous, Alain.
4: À bientôt et bonne journée.
1: Merci, Monique.
0: Alain, vous avez une passion, c'est la voile et la marche.
5: La voile, donc je fais un peu de voile dans le golfe du Morbihan, je fais un peu de marche. Et puis je fais aussi du modélisme, donc de la voile en modèle réduit.
0: C'est génial ça, et puis en plus ça tombe bien Valentine.
1: Oui, parce que si vous aimez la mer comme Alain, et bien ce jeudi 24 septembre, c'est justement la journée mondiale de la mer. Alors ce matin, on recherche un auditeur qui a fait de la mer son métier ou sa passion, si vous aimez la voile ou la pêche en mer comme Alain.
0: Ouais, vous pouvez nous appeler tout de suite au 0810 055 056 et vous passer à l'antenne avec nous juste avant vos infos locales de 6h. Alain, merci beaucoup, belle journée à vous.
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0: 5h42, tenez-vous bien, tiens, si votre prochain entretien d'embauche se passait en tenue de sport, eh bien c'est ce qui se fait sur la Côte Basque, Valentine.
1: Oui, candidats et recruteurs se rencontrent directement sur un terrain avant même de parler CV.
0: Alors est-ce que ça marche ? Robin Bernot nous raconte à 5h55 sur ICI. Alors pour l'entretien d'embauche, on vous laisse choisir la tenue de sport. Pour le réveil, nous, on a choisi Serge Gainsbourg. On est en 79, lorsqu'il revisite la Marseillaise en reggae. Voici aux armes, etc. sur ICI.

0: Serge Gainsbourg sur Ici, aux armes, etc. Chanson qu'il a enregistrée en Jamaïque avec en plus quelques musiciens qui avaient travaillé avec Bob Marley. 5h45, je vous souhaite un excellent jeudi à l'écoute d'Ici. Tout de suite, place à votre rendez-vous anti-arnaque.
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0: Soyez toujours vigilants lorsqu'on vous appelle. Aude Razo, un auditeur, vous a contacté. Il nous alerte sur ce prétendu avocat qui nous font miroiter un héritage au téléphone.
2: Oui, il s'appelle Michel. Il a perdu sa maman il y a quelques années. Et un jour, il reçoit un appel. Quelqu'un lui dit qu'une grosse somme d'argent est bloquée à la Caisse des dépôts et qu'il doit prendre rendez-vous avec un avocat généalogiste. Le coup de fil est crédible. La personne connaît beaucoup de choses sur sa maman. Michel prend donc rendez-vous avec cet avocat généalogiste qui lui confirme effectivement il y a des sous à récupérer. Mais notre auditeur est méfiant. Et heureusement, il fait toute une série de vérifications. Et il comprend assez rapidement qu'il y a anguille sous roche. Le soi-disant avocat n'est pas inscrit au barreau de Paris, contrairement à ce qu'il prétend. Et Michel vérifie aussi dans Google, son cabinet n'existe pas.
0: Donc ce prétendu avocat est un menteur, mais quel est son but ?
2: Ça, Michel finit par le comprendre au fil des rendez-vous avec ce monsieur. Attention, lui dit cet homme, il faut régler certains frais pour les recherches et donc pour débloquer la somme. Et il est là, le piège. Cet escroc, en fait, invente toute une histoire d'héritage pour soutirer de l'argent à notre auditeur. Et non, il n'y a pas d'héritage caché, il n'y a pas d'argent bloqué. L'escroc est démasqué, il ne donnera plus de nouvelles. Grande méfiance quand un avocat, ou un notaire aussi d'ailleurs, que vous ne connaissez pas, vous parle là comme ça d'un héritage mystère. Certes, c'est tentant, mais faites comme Michel, vérifiez toujours à qui vous avez affaire. Autre version du piège, c'est un mail cette fois, c'est quand un faux notaire dont vous n'avez jamais entendu parler essaye de vous faire télécharger un document confidentiel. C'est ce qui est écrit, il évoque un fonds familial non réclamé. Ne cliquez jamais et regardez bien l'adresse qui vous écrit. Un notaire n'écrit jamais avec une adresse Gmail, Yahoo, Hotmail.
0: Ouais, c'est quand même dingue, hein, le nombre d'arnaques qui pullule de jour en jour dans notre société. Et pour déjouer toutes ces arnaques, vous retrouvez la chronique d'Aude Razo en podcast sur notre site internet ici.fr. Dans les nouvelles tendances, celle-ci, elle est plutôt pas mal, nettement plus réjouissante, je vous l'accorde. Seriez-vous prêt à rencontrer votre futur patron directement sur un terrain de rugby? Cette tendance se démocratise aux Pays Basques. Robin Bernou vous explique cela juste après la musique d'ici, aux côtés de Christophe Maé, chanson issue de son dernier album Fête foraine. Voici tout de suite pour vous La Lune. Excellent réveil et bon jeudi avec nous.

0: c'était Christophe Maé à l'écoute d'ici ce jeudi matin. J'en profite pour vous dire que si vous avez une chanson qui compte particulièrement pour vous, eh bien vous pouvez la partager à l'antenne. L'équipe de Décibel recherche de nouveaux auditeurs programmateurs. Il suffit d'envoyer votre titre préféré à l'adresse mail suivante decibel@radiofrance.com ou alors vous nous appelez. Saveria vous partagera l'adresse mail et vous retrouvez Émilie Mazoyer chaque dimanche sur ICI. Et si votre prochain entretien d'embauche se déroulait en tenue de sport sur la côte basque, des candidats rencontrent leurs futurs employeurs sur un terrain plutôt que sur un bureau, Robin Bernot.
1: Imaginez trouver votre prochain emploi sur un terrain de rugby.
2: Super.
1: Oui, bon, si vous vous appelez Antoine Dupont, Louis Bielbiaré ou encore Pauline Bourdon-Sensus, c'est normal. Mais là, je vous parle vraiment de tout le monde, que ce soit vous ou moi, même si j'aurais fait un très bon talonneur, mais ça, c'est notre histoire. Il y a quelques jours, à Hendaye, France Travail a proposé l'opération du stade vers l'emploi avec un concept très simple. Recruteurs et demandeurs d'emploi se sont rencontrés par le biais d'activités sportives. Écoutez Gwenola Tri, directrice de l'agence France Travail de Saint-Jean-de-Luz, au micro d'Arantxa Kourouchari.
3: L'idée, c'est que sur cette matinée, on casse les codes. On n'a pas de CV, on est là pour un peu, surtout mettre en avant ses qualités, son savoir-être. Le midi, on fait une levée d'anonymat. Et donc derrière, on enchaîne directement sur un format job dating beaucoup plus classique en tenue de sport.
1: Ces ateliers ont aussi pour but d'enlever le stress que peuvent procurer des entretiens d'embauche classiques.
3: Là, on va regarder les gens de façon différente, de façon complètement neutre en fait. On va apprendre à se découvrir, à se parler. Les premières relations sont beaucoup plus détendues parce qu'on partage quelque chose, une découverte, des stratégies sur certains exercices. Et donc c'est une façon vraiment différente de rentrer en contact.
1: Alors ici, dans les Pyrénées-Atlantiques, ça marche. Et vous, qu'en pensez-vous? Je suis allé en discuter avec Isabelle, retraitée sportive, qui s'apprêtait à prendre le départ d'un 10 km. Pour elle, l'initiative est hyper positive.
4: Beau projet, tout ce qui touche le sport est toujours intéressant. Et en plus, ça ameute les foules, donc c'est très bien.
1: Finalement, quoi de mieux que le sport pour faire des rencontres?
4: Oui, de rassemblement. Là, on est tous égaux. Il n'y a pas de riches, de pauvres, de moches, de beaux. On est tous là pour le sport, l'esprit d'équipe.
1: Mais n'est-il pas un peu dangereux de peut-être plaquer son futur patron avant même d'être embauché?
4: Non, au contraire. Ça peut être un bon moment pour le faire.
1: Alors, plus sérieusement, la recherche d'emploi peut s'avérer être une vraie galère et pas que pour les jeunes.
4: Surtout des seniors, on nous demande de bosser plus longtemps, mais à 60 ans, vous ne trouvez plus de boulot apparemment aussi.
1: Ainsi, sortir du cadre formel de l'entretien dans un bureau permet aux recruteurs de découvrir des talents qui seraient peut-être passés inaperçus lors d'un entretien classique où le CV reste très souvent au centre de la discussion.
0: Robin Bernot et Arantxa Kourouchari. 5h54, elle, Valentine, elle a retrouvé la scène et son public à Paris.
5: Céline Dion en concert en ce moment à la Plénitude Arena. Son prochain concert, c'est demain soir.
0: Vous n'avez pas réussi à avoir de place, vous non plus?
5: Et non.
0: Ben moi non plus. Mais par contre, la bonne nouvelle, c'est qu'on l'a pour vous ce matin sur ICI avec Jean-Jacques Goldman. J'irai où tu iras.

0: Céline Dion et Jean-Jacques Goldman. À l'écoute d'ici 5h57, c'est votre moment, c'est tous les matins, c'est le Je recherche un auditeur qui. Et ce jeudi 24 septembre, on avait envie de célébrer cette journée. Aujourd'hui, c'est la journée mondiale de la mer. Alors avec Valentine, ce matin, eh bien, on recherchait un auditeur qui a fait de la mer
1: son métier ou sa passion.
0: Exactement. Et nous l'avons, c'est Max qui est avec nous depuis l'Hérault. Bonjour Max.
1: Bonjour Max.
2: Et bonjour.
0: Max, bonjour. Vous pêchez trois fois par mois. Vous pêchez en digue.
2: Oui.
0: Qu'est-ce que vous préférez pêcher?
2: Ce serait le loup, la dorade.
0: La dorade, et est-ce que ça marche la pêche à la dorade?
2: Un petit peu.
1: Bon, excellent, avec un peu de thym et de citron.
0: C'est ce que je veux dire. Pourquoi on n'a toujours pas reçu notre dorade?
2: Il faut venir la chercher ici.
0: Elle vous est venue d'où, cette passion pour la pêche, Max?
2: Ça a toujours été.
1: Depuis petit?
2: Oui, tout petit, oui.
1: Avec papy? Qui c'est qui vous a appris à pêcher?
2: Il y a papy, oui. Surtout pas la papy, oui.
0: Eh ben oui. Il y a de plus en plus d'adeptes, en plus de la pêche. Max, vous pêchez de façon seule ou avec des amis?
2: Non, seul.
0: Ah oui, personne ne vous embête. Vous êtes là, vous êtes tranquille.
2: Tranquille.
0: Ok.
1: Il n'y a même pas les chiens?
2: Non, les chiens, on ne peut pas, non.
1: Ah, pourquoi? Parce que je sais que Max a deux chiens.
2: Oui, c'est des petits chiens, je ne voudrais pas qu'ils tombent à l'eau.
1: Ah oui, je comprends.
0: Et puis ça effraie le poisson, Valentine.
1: J'allais dire, ça aurait fait des drôles d'appâts, sinon. Je suis méchante.
2: Les plages sont interdites pour les animaux.
1: C'est un autre débat, Max.
0: Oui, c'est un autre débat. Max, dernière question, elle est pour quand la prochaine sortie pêche?
2: Je sais pas, c'est au coup de cœur. Ouais.
0: C'est un petit peu au fil de l'eau, je peux vous dire ça.
2: Voilà, exactement ça.
0: Max, ça nous a fait plaisir de vous avoir ce matin. Je vous souhaite une belle journée, à très bientôt. Merci à tous d'avoir été là à 6h. Bien entendu, vous avez rendez-vous avec l'actualité de vos régions. À 6h30, vous retrouvez Valentine Letesse.
1: Pour l'info en France et dans le monde, en 90 secondes.
0: Et tout de suite, voici l'équipe d'ici matin qui est là ce jeudi pour vous. Je vous souhaite à tous une belle journée qui commence ici.
3: Merci Louis, belle journée également. On est ravis de vous retrouver en ce jeudi matin. Nous sommes le 24 septembre et l'équipe d'ici matin est là pour démarrer la journée avec vous. Bonjour Camille Payan.
4: Bonjour Philippe Richard, bonjour à tous.
3: En pleine forme, tout va bien?
4: Tout va très bien.
3: Bien dormi?
4: Oui.
3: Bon, ça va, alors on est prêt à attaquer la journée. Bonjour Eric Aron.
5: Bonjour Philippe, bonjour à tous.
3: Même question.
5: Bien dormi, merci.
3: Eh ben parfait, vous avez pris le petit café, j'ai vu tout à l'heure.
5: Mais ça y est, c'est le troisième déjà.
3: Mais faut arrêter. Je vais vous envoyer le docteur.
4: Il a pas bien dormi, ça.
3: Je vais vous envoyer le docteur Kierzek, moi je vais aller voir.
5: En consultation?
3: Ah oui, d'accord. Pas trop de café quand même. Bonjour ce matin, Yann, il a pris son café? Oui, alors je pense que lui, il en a besoin d'un deuxième. Bonjour à Morgane, je sais qu'elle est en train de boire son café et elle vous accueille au téléphone ce matin.
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3: 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Bon réveil, il est 6h.
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3: Et les infos à Marseille en Provence avec vous, Camille Payan, la une ce matin. Quand aller travailler coûte désormais trop cher.
4: Et malgré les nouvelles aides annoncées par le gouvernement pour faire face à la hausse des prix de carburant, des professionnels témoignent de la difficulté de faire le plein pour aller travailler. 400 euros par mois pour des aides-soignants, des infirmiers qui font beaucoup de kilomètres. Et ce ne sont pas les seuls. Alors certaines entreprises remettent en place des mesures de télétravail. C'est le cas de l'Université d'Aix-Marseille. Son président Éric Berton annonce un troisième jour de télétravail pour ceux dont la profession le permet au sein de l'université. Il dit répondre à une demande très forte.
7: Il faut savoir qu'à Aix-Marseille Université, une majorité de collègues vont travailler en voiture, puisque c'est une université qui est sur 10 villes, 4 départements, et qui font en moyenne 44 km par jour aller-retour, et donc ça représente un sérieux coût financier en termes de carburant. Les collègues nous disent qu'ils ont de plus en plus de mal à joindre les deux bouts. Alors on est en train de reprendre ce troisième jour de télétravail qu'on avait déjà expérimenté d'avril à juillet. On a eu un tiers des personnels bénéficiant du télétravail qui ont eu recours à ce troisième jour. Donc c'est une mesure qui a eu beaucoup de succès, qui est très demandée. Et puis nos collègues, ils ont simplement dit merci, on en avait besoin et ça les soulage réellement. Pour eux, c'est important d'avoir une université qui amène des solutions concrètes au quotidien.
8: quotidien.
4: Le président de l'université d'Aix-Marseille, Éric Berton, la hausse des prix du carburant. Emmanuel Macron en parlera ce soir sur TF1 et France 2. Le chef de l'État de retour de l'Assemblée générale de l'ONU doit s'exprimer à la télé pendant 30 à 40 minutes. Il doit répondre aux questions de Gilles Boulot et Caroline Roux. Un homme blessé par balle à Marseille hier après-midi, rue Beau, dans le 12e arrondissement, près du club de foot de Blancard-Chartreux. Âgé d'une vingtaine d'années, il a été transporté aux urgences avec un pronostic vital engagé.
3: Touche pas à mon bureau de poste de la Rouvière, on est dans le 9e à Marseille.
4: Un de plus, l'annonce de la fermeture du bureau semble pourtant bien inéluctable. La direction a informé les syndicats, elle évoque une question de rentabilité. Mais derrière les portes de ce bureau de poste de la Rouvière, les usagers, eux, ne l'entendent pas ainsi. Ils sont près de 150 tous les jours, d'après le syndicat Sud PTT, à venir poster une lettre, retirer de l'argent, envoyer un colis. La mobilisation se met en place. La poste ici est essentielle dans ce qu'on peut appeler une petite ville de 8000 habitants, dit Sylvain Di Giovanni, conseiller départemental.
9: On a tout sur place, c'est quasiment une ville dans la ville. Donc on avait la poste, on a des banques, on a des traiteurs, on a la boulangerie, on a tous les services dont on peut avoir besoin. Et c'est un petit peu pour ça que les personnes font le choix d'habiter à la Rouvière. Et même pour les personnes âgées qui ont leur habitude, d'un coup, il y a ce service essentiel qui serait voué à disparaître. Et ça ferait quand même beaucoup pour les habitants du 9e. Il y a déjà eu plusieurs bureaux de poste qui ont été fermés. On peut parler du Cabot, on peut parler de Lumini, on peut parler de Mazargues aussi. Il y avait eu des pétitions qui avaient été entamées pour empêcher la fermeture, mais ça a fermé quand même.
4: Et les riverains ont prévu une mobilisation samedi matin pour protester contre cette fermeture du bureau. Qu'a dit le maire de Marseille, Benoît Payan, au maire de Saint-Zacharie dans le Var, Jean-Jacques Coulon, porte plainte. Il accuse Benoît Payan de l'avoir menacé au téléphone lors d'une conversation à propos de la présidence du syndicat mixte de l'Uvonne. Selon le média Blast, Benoît Payan aurait menacé Jean-Jacques Coulon d'envoyer, je cite, des gens des quartiers nord. Le maire de Marseille conteste ces mots. Benoît Payan qui salue en revanche la condamnation par le tribunal d'un multipropriétaire de logement Airbnb à Marseille, 440 000 euros. Cet homme qui a investi se vantait sur les réseaux d'avoir conquis Marseille. Il louait à l'année 6 logements d'un même immeuble dans le quartier du Panier sans autorisation, comme c'est obligatoire désormais à Marseille. Il doit maintenant les remettre sur le marché de l'habitation.
3: Le risque incendie est très élevé dans les Bouches-du-Rhône.
4: Le département est en rouge, risque le plus élevé donc pour cette journée de jeudi. Les Alpes de Haute-Provence et le Var sont en risque élevé malgré le début de l'automne. On reste donc prudent, d'autant plus après cet été que l'on a connu et les ravages causés par les incendies. Dans le Var, on pense toujours les plaies et on prend désormais ses précautions. Communes et particuliers se tournent notamment vers les motopompes, ces engins qui permettent de puiser l'eau d'une piscine, d'un puits ou au camp d'un forage. Tout le monde peut en avoir et depuis quelques semaines d'ailleurs, les ventes sont en hausse à tel point que le maire de Folcaquéré, Gilbert Bringand, envisage d'organiser une commande groupée. Ses habitants sont marqués par le feu du Gros Bessillon et d'autres départs sur sa commune.
10: Ce n'était que des petits feux qui ont été tout de suite attaqués par le CCF. Mais bien sûr, si les gens pouvaient avoir des motopompes, ils pourraient déjà protéger leurs habitations.
11: Et puis on pense, on a tous aussi en tête les images de ce qui s'est passé à quelques kilomètres.
10: Ah oui, bien sûr. Bah, quand on voit le dégât, ça fait peur. Et ça fait peur à tous les habitants. Donc ils sont très conscients que maintenant, chacun devra plus ou moins s'équiper pour pouvoir lutter sur le feu dans un premier temps. En attendant l'arrivée des secours. Et les premières minutes comptent, hein, parce que avant que le feu prenne des proportions quand même importantes.
4: Une motopompe coûte aujourd'hui dans les 600 euros dans les Bouches-du-Rhône. Vous pouvez bénéficier d'une subvention du département si vous souhaitez en acheter. Tous les détails sont sur ici.fr.
3: Et c'est vrai qu'en ce début d'automne, on se sent toujours en été. La chaleur est toujours là. Hein.
4: 30 degrés parfois et même encore plus cette semaine. Le mois de septembre risque de battre encore des records. Dans les écoles, on subit toujours depuis la rentrée, même si parfois des travaux ont été réalisés. C'est le cas à Toulon, avec des cours de récréation végétalisés qui offre des îlots de fraîcheur, des revêtements clairs au sol pour permettre aussi à l'eau de mieux s'infiltrer lors des épisodes pluvieux. Et dans la cour de l'école Jean Écart entre la Rhôde et le Mourillon à Toulon, on apprécie Sophie Glotin.
12: C'est sûr qu'à hauteur d'enfant, une cour d'école reste l'endroit où on s'amuse.
13: On joue, on fait du cobocan, c'est tout.
12: Mais ce qui marque surtout les adultes qui pénètrent dans l'école en cet après-midi très ensoleillé, c'est qu'il fait bon et c'est l'objectif de Madame le maire, José Massy.
8: Faire baisser la température de la cour, qui était une vraie cour plancha, bien goudronnée. Les enfants avaient mesuré sur une autre école, en période de canicule, on peut arriver à 66 degrés quand même sur le sol.
12: Et justement, au sol, plus de goudron, mais un revêtement couleur sable. Frédéric Giraud est délégué à la métropole.
14: On a des études qui disent qu'entre l'enrobé clair et l'enrobé noir, il y a à peu près 10 degrés d'écart.
12: Pour le plus grand bonheur des enseignants, Marie-Agnès Vigier est la directrice de l'école Jean-Écart.
15: On a senti la différence. Il fait frais, c'est mieux, on sent plus d'air, c'est vraiment beaucoup plus agréable.
12: Et ce n'est pas fini, puisque pendant les vacances de la Toussaint, 17 arbres supplémentaires vont être plantés. Olivier Baldi du service Espace Vert.
16: Le micocoulier, pas de platane parce qu'on en met de moins en moins, mais on mettra du mûrier platane stérile, du jacaranda, du tipuana, toutes les essences nouvelles, faibles consommatrices d'eau, mais qui ont une faculté à ombrage importante.
12: Et l'année prochaine, deux nouvelles cours d'école de Toulon devraient être végétalisées.
4: Un reportage Sophie Glotin pour Ici Provence. Et la météo, c'est toujours aussi de l'été, il fait encore très chaud.
3: Oh oui, je crois qu'on va encore flirter avec les 30 degrés aujourd'hui. Hein. Merci Camille Payan pour les infos à Marseille en Provence.
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3: La météo, Eric Maron, c'est ça, on n'en est pas loin.
5: Oui. Hein. Eh bien, vous avez tout dit. Au revoir.
3: Au revoir.
5: Et à demain.
3: À demain.
5: Petite partie de cache-cache aujourd'hui entre le soleil et un petit voile nuageux.
3: Ouais.
5: Et puis Mistral qui va également venir nous chatouiller aujourd'hui avec des rafales à 40-60 km/h. Les températures au lever du jour, Marseille affiche déjà 20 degrés, Toulon 19 degrés, Aix-en-Provence 15 degrés. Vous avez sur Gap 12 degrés ainsi que sur Digne les premières températures sur la page Facebook ici Provence. Nous allons saluer Maddy. Elle nous écoute depuis Flyosque. Elle a relevé pour nous 14 degrés ce matin. Merci Maddy. Merci à Nathalie également qui nous écoute depuis Salon de Provence avec 19 degrés 3. Vous aurez 20 degrés à Bormes-les-Mimosas avec une escapade gourmande.
3: Ah. Ah,
5: c'est bon ça. Ça se passe ce week-end sur la plage de la Favière. Et comme il va faire beau et chaud, vous allez pleinement en profiter puisque les températures maximales sont annoncées autour des 26 à 30 degrés pour ce week-end. Et pour aujourd'hui, Marseille 24 degrés, Toulon 27 degrés et Aix-en-Provence encore 30 degrés.
3: Bon, et attention aussi sur la route. Comme hier, on a un peu de brouillard. Là, c'est signalé dans le secteur d'Arles, sur la 54 par exemple. Donc attention, c'est bien.
5: C'est
3: vrai qu'il y a un peu d'humidité dans l'air.
5: Un petit peu, ouais,
3: ça se ressent. Un peu automnal, mais avec des températures d'été. Bon réveil avec votre radio locale, ici Provence 6h09.
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3: Et vos chansons préférées, Super 30 tout de suite.

0: pas se réveiller avec Super Tramp sur votre radio locale. Ici Provence, bon réveil, bon petit déjeuner, il est 6h13.
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0: Et ici, vous le savez, tous les matins, on met à l'honneur des femmes, des hommes passionnés par la Provence, par leur métier. Ils sont au micro ici Provence de Laurent Menel, qui a rencontré une chef de cuisine à domicile. Peut-être un repas prévu ce week-end à la maison. On va faire connaissance avec... Bah oui, c'est pratique. Oui. Avec Lydie donc, de Velo, qui sera tout à l'heure au micro ici Provence à 6h20. L'horoscope de Catherine Viguier, comme tous les matins, c'est juste avant les infos de 6h30. Et puis en musique ce matin, on se réveille avec Laurent Voulzy. Avec son pouvoir des fleurs, c'est juste après l'éphéméride qui arrive dans une minute.
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0: Il est 6h15, belle journée, nous sommes le jeudi 24 septembre, c'est la Saint-Thècle au calendrier ce matin.
8: La Saint
0: Thècle.
8: Thècle.
0: C'est rare, hein, comme prénom. Voilà. Ouais. Donc, si vous appelez Thècle, bonne fête à vous ce matin. Y a-t-il des anniversaires, Eric Maron?
8: Non, pas d'anniversaire en particulier, mais plutôt un chanteur invité ce soir dès 19h chez Émile Masvoyer dans Décibel. C'est Grand Corps Malade.
9: Ah, je rêvais. Est-ce que c'était un rêve?
8: Et il viendra nous présenter son tout nouvel album qui est sorti vendredi.
0: Vendredi dernier, donc ce soir 19h dans Décibel, je crois qu'on va encore passer un très très bon moment. Dans l'actu ce jeudi...
8: Une soirée pour sensibiliser au cancer de la femme avec les soignants de la conception qui invitent tous les acteurs impliqués dans l'accompagnement et la prise en charge des patientes. C'est la deuxième édition de cette soirée turquoise et rose organisée à 18h à la Villa Jean-Martin. C'est sur la corniche Kennedy. Et puis ce soir, c'est la première de Manon des Souffles, le chef-d'œuvre de Marseille. Marcel Pagnol en comédie musicale. Ça se passe à l'Odéon, à Marseille, à 20h. Hervé Godard vous en reparle dans l'événement d'ici, à 9h-10.
0: Et mon petit doigt me dit qu'il y aura des invites à gagner dans quelques secondes.
8: Et votre petit doigt a raison. Non. Et à Toulon, le boulodrome des Lys en travaux depuis le début du mois de septembre va être rendu à ses utilisateurs ce lundi. Ils pourront désormais bénéficier d'une structure entièrement réhabilitée.
0: Allez, l'actu et d'autres idées sorties, c'est à retrouver également sur ici.fr.
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10: Bonjour, je suis le petit doigt de Philippe Richard.
0: Donc, je vous disais...
8: Ça va déjà beaucoup mieux, vous. C'est jeudi.
0: Bon, alors ici Provence qui vous invite au théâtre ce matin. La pièce Manon des Sources, le musical. C'est ce dimanche à 15h au théâtre de l'Odéon à Marseille pour les invitations. Mais ça démarre ce soir, vous l'avez dit. Donc, c'est la toute première adaptation comédie musicale de cette œuvre de Pagnol. 22 chansons sur scène par 13 artistes donc, qui seront présents. Notre question de sélection 04 42 38 08 08. Tiens, on va se mettre dans l'ambiance du spectacle d'ailleurs.
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0: Alors, ma question ce matin, dans le film, cette fois-ci, Manon des Sources de Claude Berry, sorti en 1986, qui joue le rôle de César Soubéran, dit le papé. Alors,
8: les propositions.
0: Alors, est-ce Yves Montand?
8: Yves Montand, première proposition.
0: Ou alors Michel Galabru?
8: C'est la deuxième, hein?
0: Quelle est votre réponse? 04 42 38 08 08 Yves Montand, Michel Galabru, qui joue le papé dans Manon des Sources,
8: bonne chance,
0: sorti en 86. Ça va être long ce matin.

0: Laurent Voulzy et le pouvoir des fleurs à 6h20. Bonjour Daniel.
1: Oui, bonjour.
0: À Vintimbrin, comment ça va ce matin Daniel?
1: Ça va, ça va.
0: Bon Daniel, je vais ouvrir une petite parenthèse, d'abord un grand merci, mille bisous pour la soupe au pistou que vous avez amenée la semaine dernière. Je l'ai savourée dimanche.
1: C'est notre rendez-vous annuel.
0: Je me suis régalé.
1: Merci
0: encore Daniel. Vous êtes une patte. Daniel, on joue ce matin pour Manon des Sources, le musical. Invitation pour la séance de dimanche à 15h au théâtre de l'Odéon à Marseille. Alors dans le film sorti en 86, film de Claude Berry, qui joue le rôle de César Soubiran, dit le papé?
1: L'adorable Yves Montand.
0: C'est bien ça, Yves. C'est bien vous.
2: C'est une bonne réponse.
0: Et oui, on écoute un extrait. Écoutez. Écoutez.
1: Ah, il est là.
3: Nous étions la plus grosse famille du pays pour la fête du grand
1: père. Oh là là, l'imitable.
3: Tous des soubérans avec des marmites pleines d'or cachées un peu partout dans la maison. On nous saluait de bien loin.
4: Trois petites notes de musique.
0: Yves Montand, il nous manque, hein.
1: Oui.
0: Ah là là, quel grand alors, acteur, grand artiste. Oui.
1: Alors, je vous coupe, j'ai un petit souci.
0: Qu'est-ce qui se passe?
1: Le matin, mais jamais je pourrais être à Marseille. Alors, ce que je vais faire, j'ai un petit cadeau à un de vous, de votre équipe, un de vous, de chez vous. Ou alors, vous faites un petit cadeau si quelqu'un. Je sais pas. Je ne peux pas y aller. Je vais vous aviser que le matin, mais jamais je serai à Marseille, jamais.
0: Bon, alors ce qu'on va faire, Daniel, c'est qu'on les remet en jeu.
1: Ah ben, vous voulez, moi, je vous ai fait cadeau à une de votre équipe.
0: Et nous, on va vous trouver des cadeaux ici Provence. Ça marche?
1: Ça marche, c'est parfait.
0: Bah oui,
1: c'est
0: on va pas vous laisser repartir les mains vides, Daniel, entre nous. Hein? Franchement.
1: Bien sûr, entre nous.
0: Bon, je vous souhaite une belle journée à Vintimbrin, Daniel. Je vous souhaite une belle journée à Vintimbrin.
1: Ah oui, oh là là, vous êtes adorable. Vous avez des petits yeux pétillants, c'est incroyable.
0: À bientôt Daniel.
2: Au revoir Daniel.
0: Mille bisous et on s'occupe de vous en antenne, c'est promis. Allez hop, 04 42 38 0808 pour gagner ses invites, puisque Daniel ne pourra pas y aller. Donc elles sont pour vous et c'est Morgane qui vous accueille au téléphone. Le temps d'écouter les gens d'ici au micro, d'ici Provence, de Laurent Menel, des femmes, des hommes passionnés par la Provence et leur métier, hein, c'est le principe. Laurent, vous nous emmenez où ce matin?
5: Alors pour tout vous dire, je suis en train de prendre des cours de cuisine particuliers.
6: Bonjour, je m'appelle Lydie Bell et je suis chef de cuisine.
5: Que nous rencontrons parce que c'est aussi l'un de vos métiers.
6: Exactement, chef à domicile, c'est pouvoir exprimer ma passion directement chez vous, dans votre cuisine.
5: Lydie Bell, vous êtes née tout d'abord à Marseille, à la Belle de Mai, tout en symbole.
6: Effectivement, la Belle de Mai, c'est un symbole et je suis tellement fière d'y être née et de venir de ce petit quartier de Marseille, très populaire, que j'ai gardé vraiment ses racines, j'ai gardé ses habitudes et sa cuisine légendaire marseillaise.
5: Aujourd'hui, vous habitez en Provence, à Velot. Vous tenez d'ailleurs un établissement. Mais pour aller jusqu'à Velot, il y a tout un parcours de vie. Expliquez-nous.
6: J'ai travaillé aussi au sein du service à la personne, puisque j'ai été aide-soignante avant d'être cuisinière. Donc toujours dans le souci de prendre soin des autres, parce que la cuisine, c'est prendre soin des autres aussi. Je suis venue à la cuisine après, parce que c'était une passion au départ pour moi. Et je n'envisageais même pas de faire mon métier, parce que ce n'était pas un travail. Donc j'ai cette chance de ne pas avoir l'impression de travailler en cuisinant, parce que pour moi c'est important de pouvoir faire plaisir aux autres. Cuisiner, c'est apporter un petit peu de son cœur dans l'assiette.
5: Tout un patrimoine, un héritage qui vous a donc inspiré, et c'est là qu'est née la passion et la vocation.
6: Complètement, quand j'ai compris que je pouvais en faire mon métier, et j'ai commencé comme ça à faire des démonstrations culinaires, ça m'a beaucoup plu, et puis j'ai voulu quand même apporter du crédit à cette passion. Donc du coup j'ai passé mon CAP de cuisine que j'ai réussi brillamment et dont j'étais fière, et j'ai été coachée par de très bons chefs, et là du coup j'ai appris la technique, et ça m'a permis du coup d'ouvrir mon école de cuisine pour donner des cours de cuisine et pâtisserie aux adultes et aux enfants.
5: Et de là, vous accueillez de nombreux Américains qui viennent vous retrouver à l'école de cuisine que vous dirigez. Vous avez dit, mais ma vie serait peut-être ailleurs, et si j'amenais la Provence aux États-Unis?
6: Exactement, j'ai vraiment voulu apporter Marseille et son identité culinaire aux Américains qui affectionnaient particulièrement ma cuisine.
5: Ce qui fait votre bonheur, on imagine, à travers tout ce que vous avez raconté. Merci beaucoup Lydie Bell, quel joli nom, Bell, B-E-L, de la Belle de Mai jusqu'à votre vie d'aujourd'hui. On vous retrouve à Velot?
6: Exactement. Exactement, je vous attends à vélo avec impatience pour partager mon assiette et mon bol, du coup, pourquoi pas.
5: Et pourquoi pas aussi chez vous, à domicile.
0: Merci Laurent Menel, les gens d'ici sur ici.fr. L'horoscope qui arrive dans un instant et toute l'actu qui revient à 6h30.
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0: Il est 6h27, l'horoscope Catherine Viguier, vive les natives et natifs de la Balance.
12: Alors c'est le début de leur période anniversaire.
13: Bélier, voilà une période dédiée à vos relations en privé comme en public.
14: Taureau, vous avez un mois pour vous refaire une santé physique et psychique.
15: Gémeaux, le soleil valorise le secteur des grands sentiments et de la création.
16: Cancer, tout ce qui a trait à la famille vous demandera du temps et de la réflexion.
17: Lion, vous aurez plaisir à converser avec le voisin, un frère, une sœur ou lors d'un voyage.
18: Vierge, un sujet vous mobilise, celui des sous, vous allez prendre des décisions.
19: Balance, cette nouvelle année vous invite à garder les relations qui vont bien et à prendre de la distance avec les autres.
20: Scorpion, n'hésitez pas à faire des choses que vous aimez ou à ne rien faire justement.
21: Sagittaire, belle période avec des projets, des invitations et des causes à défendre.
22: Capricorne, une évolution liée à votre vie professionnelle s'impose et vous en avez envie.
23: Verseau, vous apprenez, vous enseignez, vous communiquez et parfois vous voyagez aussi.
24: Poisson, vous serez discipliné afin de rendre vos journées plus agréables.
25: Et pour nous tous, hommage aux balances, on est romantique ou rien.
0: Merci Catherine, l'horoscope, hein, toujours disponible sur l'appli ici. Et nous saluons Jérôme ce matin à Aix-les-Milles. Jérôme, vous gagnez vos invitations donc pour Manon des Sources, le musical, à voir dimanche à 15h, donc à l'Odéon à Marseille. Ça tombe très bien puisque Jérôme a appelé sa fille Manon par rapport au film Manon des Sources.
26: Ah, c'est rigolo, ça.
0: Je pense qu'il y aura de belles émotions à partager. Donc bravo Jérôme, Aix-les-Milles, et c'est vous qui êtes gâté ce matin avec votre radio ici Provence.
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0: Et bienvenue, on est ensemble jusqu'à 9h sur le canal 3 de la TNT. C'est ici matin et votre radio locale ici Provence. J'espère que vous allez bien ce jeudi. Nous sommes le 24 septembre et que la force est avec vous ce matin. Bien réveillé.
6: Bonjour
0: Camille Payan. Bonjour
6: Philippe Richard, bonjour à tous.
0: Pour les infos à Marseille et en Provence dans un instant. Éric Maron également pour la météo. Bonjour Éric.
26: Bonjour Philippe et bonjour à tous.
0: C'est pas mal encore aujourd'hui.
26: C'est encore pas mal aujourd'hui. Un petit voile nuageux ce matin, du soleil aujourd'hui, puis du mistral également avec des rafales à 40-60 km/h et des températures toujours aussi agréables.
0: Et les températures qu'on relève à la maison, les partages où ?
26: Sur Facebook, très bien. Page Facebook ici Provence comme tous les matins et on compte sur vous. Relevé de température et vos photos aussi.
0: Ah oui, photos des paysages de Provence et alors le mieux c'est en vertical. Parce que comme ça, on peut les partager également sur nos posts Facebook.
26: Tout à fait.
0: C'est un petit détail. Allez, les 6h30, l'actu en France et dans le monde, le 90 secondes, Camille Payan et l'actu à Marseille en Provence tout de suite.
6: Le maire de Marseille visé par une enquête préliminaire pour menace. C'est le maire de Saint-Zacharie dans le Var qui porte plainte. Il l'accuse de l'avoir menacé au téléphone lors d'un échange sur la présidence du syndicat mixte de Luvonne. Il se vantait d'avoir conquis Marseille avec ses logements Airbnb dans le quartier du Panier.
1: qu'il mettait en location à l'année. Ce multipropriétaire est condamné à 440 000 euros d'amende. Il doit remettre les logements maintenant sur le marché de l'habitation. Risque incendie très élevé dans les Bouches-du-Rhône ce jeudi. Le département est en rouge. C'est orange dans le Var et les Alpes de Haute-Provence. Les pompiers des Bouches-du-Rhône qui organisent d'ailleurs des ateliers de prévention des incendies pour sensibiliser la population. La campagne débute aujourd'hui à Gémenos avec un premier atelier ouvert à tous à partir de 18h.
0: Et on passe donc à l'info dans le monde et en France en 90 secondes. Valentine Lethès, l'heure est au compromis pour le gouvernement.
3: Les socialistes sauveront-ils le soldat Lecornu ? Le Premier ministre menacé de censure sur son projet de budget, comme l'année dernière. Le Premier ministre leur propose dans un courrier de bâtir un compromis, comme l'année dernière, et à une semaine de présenter son projet d'économie à 54 milliards d'euros. Teddy Riner, harcelé sur Internet, le parquet de Paris ouvre une enquête pour injures publiques et racistes à sa propre initiative. Dans l'émission Stade 2, le judoka star a fait part de son angoisse face à la montée de l'extrême droite en France et depuis il est visé par de très nombreux messages de haine. Un influenceur placé en détention provisoire dans le Loir-et-Cher, Mounim Sabi, soupçonné d'avoir filmé ses violences sur des sans-abri, notamment dans un manoir près de Blois. Ses vidéos postées sur les réseaux sociaux ont été vues des dizaines de milliers de fois. Grosse fatigue, toux et parfois perte de l'odorat, c'est le retour du Covid. Chez SOS Médecins, le nombre de consultations pour une suspicion de contamination a augmenté de 76% la semaine dernière. Ça reste inférieur aux 4 dernières années et les symptômes de ce variant ne sont pas particulièrement sévères. Emmanuel Macron, aux 20h ce soir, le président de la République sera sur TF1 et sur France 2, attendu notamment sur l'explosion des prix du carburant. 14 000 policiers et gendarmes mobilisés pour la venue du pape. Léon XIV arrive demain en France. Une visite de 4 jours entre Paris, Lourdes et Metz.
1: L'info d'ici, c'est un défi. Trouver une place de stationnement à Marseille, plus qu'un défi, cela relève parfois de l'impossible. 15 000 places payantes à Marseille et combien de voitures qui s'entassent tous les jours sur les trottoirs, en double file, sur des places de livraison ou encore sur des places réservées aux personnes à mobilité réduite. Dans le deuxième arrondissement, boulevard de Paris, ce n'est pas payant. Alors parfois, une fois la place trouvée, la voiture ne bouge plus. Et c'est ça qui pose bien problème aux commerçants, notamment aux gérants d'une auto-école, régulièrement obligés de laisser les véhicules quelques minutes en double file, ce qui veut dire donc verbalisation. Et il est à bout, cet homme, Laurent Grollet.
4: Et le gérant me montre la pile d'amendes reçues ces derniers jours.
5: 3. Voilà, ça c'est ceux de la semaine d'avant, ça. Il va envoyer ça à Payan. Écoutez, on n'a pas un commerce qui est licite. C'est une auto-école.
4: Très souvent, trop souvent, la police municipale intervient juste devant son agence.
5: On se met ici sur le côté, le temps de faire entrer l'élève, quoi. J'ai vu les municipaux vendredi. Ils m'ont dit, écoutez, quand vous mettez en double file, c'est 135. Par contre, quand vous mettez dans l'angle, entre les deux passages piétons, c'est 35. Donc à rigueur, prenez le moins cher. Mais c'est foutage de gueule.
4: Épuisant pour celui qui dirige 5 agences PACA, dont l'auto-école du boulevard de Paris.
5: Ah non, moi je vais arrêter, stop. Quand vous voyez qu'on a 5 auto-écoles, je suis gérant sur les 5 auto-écoles, je fais 3000 euros de salaire par mois. Mais le problème, c'est que si je ferme tout, je mets 20 personnes dehors. On peut rien faire.
8: Vous êtes fatigué.
5: Oui, on est fatigué. D'ailleurs, la moitié des gens sont fatigués, ils ont envie d'arrêter, ils stoppent.
4: Et un peu plus bas, sur ce boulevard, Nora, elle aussi peine à trouver une place pour sa voiture.
9: Je peux pas tourner parce que le bar il est ouvert. Je me gare, je suis obligé de me garer.
4: Et la patronne de ce petit bar paye aussi régulièrement des amendes.
9: Des fois, ils passent et ils te verbalisent. Regardez, ben, y a des voitures qui bougent pas. Hein. Là, j'ai de la chance parce qu'il y a un client, il est parti travailler, il m'a laissé la place.
4: Sur ce boulevard de Paris, le stationnement est gratuit, mais les places valent cher et ça donne lieu parfois, selon Delphine, à des scènes d'énervement.
10: Ça veut dire que les gens, ben, ils vont se mettre en double file, ils vont partir faire leur vie, leur course, et puis la personne, elle attend de sortir. Oui, ça klaxonne, oui.
1: Et voilà, on entend cet agacement des riverains, Laurent, et les amendes donc qui pleuvent, car mal stationner sa voiture à Marseille, ça peut coûter plus ou moins cher.
4: Et dans le cas de ce gérant d'auto-école qui a maille à partir avec la police municipale à Marseille, la législation est très claire et ne plaide pas en sa faveur. Prenons l'exemple du passage piéton, il est protégé par la règle des 5 mètres, interdiction de s'arrêter ou de stationner à moins de 5 mètres en amont des bandes blanches, et tout contrevenant peut encourir une amende jusqu'à 135 euros, voire la suppression de 3 points du permis de conduire si ce stationnement est considéré comme dangereux. Plus classique, une amende pour stationnement gênant, c'est une contravention de deuxième classe à 35 euros et cela comprend les stationnements en double file. Enfin, dans une zone sans horodateur, vous pouvez certes stationner, mais pas plus de 7 jours. Au-delà, vous encourez une amende de 35 euros et le passage de la redoutable fourrière.
1: Laurent Grollet pour Ici Provence. Alors dites-nous ce matin, comment est-ce que vous faites, vous, pour vous garer en ville? Comment ça se passe dans votre quartier? Est-ce que vous avez reçu déjà des amendes parce que vous êtes obligé finalement de vous garer, par exemple, en double file? Comment vous vous en sortez? On attend vos témoignages ce matin sur Ici Provence. Est-ce qu'il faut évidemment plus de places de parking? À mon avis, là-dessus, vous êtes unanime.
0: Eh ben, allez, un vocal sur WhatsApp. On attend votre réaction 04 42 38 08 08. Merci Camille Payan pour les infos. À 6h36, Éric Maronne. C'est pas du bleu-bleu. Très bleu pour aujourd'hui, mais c'est pas mal quand même.
26: Hein. Oui, c'est ça. Il y a un petit voile nuageux qui pourrait filtrer le soleil en ce début de journée. À noter également le Mistral qui va se lever en journée avec des rafales à 40-60 km/h, avec ce risque incendie donc très élevé. Camille vous en a parlé pour les Bouches-du-Rhône. Vigilance orange pour le Var et les Alpes de Haute-Provence. Pour les températures, Marseille est 20 degrés, Toulon 19 degrés, Aix-en-Provence 15 degrés. Vous avez 16 degrés à Draguignan, 19 degrés dans le pays salonnais et sur la page Facebook Ici Provence avec vos nouvelles températures. Fabienne est à Septem-les-Vallons. Elle a relevé pour nous 17 degrés ce matin. Nicole est à Marseille dans le 4e, avec également 17 degrés. Et puis au plus chaud de cette journée, Marseille 24 degrés, Toulon 27 degrés et Aix qui affichera encore 30 degrés aujourd'hui. Voilà. Et ça va se poursuivre tout au long de la semaine et pour notre week-end d'ailleurs.
0: Et c'est jour de marché aussi à Aix-en-Provence. Absolument. Donc ouais. Faites-le à la fraîche ce matin. En même temps, c'est pas l'après-midi le marché. Donc tout va bien aussi. On passe l'info comme ça.
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0: Et puis prudence sur la 8 à Codoux, direction Aix-en-Provence, il y a eu un accident, c'est une voiture qui est concernée. Alors peu de monde sur la route, hein. Actuellement pas de bouchon. Des précisions, des preneurs au 04 42 38 08 08.
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0: Allez, je vous emmène en 1984. Cette année-là, Renault présentait sa Super 5.
26: Je pensais que vous parliez du chanteur, c'est pour
0: non,
26: ça.
0: Non, c'est la, c'est la marque. La voiture. Okay. Voilà, la Super 5, je suis sûr que ça vous rappelle de très bons souvenirs. Et maintenant, il y a la version électrique hein, oui. de la Renault 5. Vous l'avez peut-être ce matin en volant sur la route. Dans l'autoradio, on rajoute Daniel Balavoine en 84.

0: que c'est beau et que c'est bien de démarrer la journée avec Daniel Balavoine. Il est
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0: Bon, alors depuis hier, on est passé officiellement à l'automne, sur le calendrier. La fameuse saison des soupes et des drôles de légumes.
3: Le primeur en bas de chez moi, il a sorti une petite ardoise et il a écrit en majuscule « Youpi, c'est le retour des topinambours
0: !» Eh ben oui, Morgane Cadignan, qui est pas trop légumes d'automne apparemment, on la retrouvera tout à l'heure, juste avant les infos de 7h dans l'humour en tube. D'ici là, on va vous présenter ce matin Marguerite, c'est une jolie chatte à l'adoption. On n'oublie pas les conseils du veto. Mais tout de suite, direction les kiosques à journaux.
4: Vos sorties avec l'exposition Paul McCartney, photographe 1963-64, Eyes of the Storm, au musée Granet d'Aix-en-Provence.
0: Où vous allez trouver le magazine Le Point, un dossier spécial Marseille ce jeudi. Marseille qui ne se résume plus donc au tourisme, au soleil, à son port. La métropole voit émerger une nouvelle génération d'entreprises dans la santé, l'intelligence artificielle ou encore la transition écologique. Le Point leur consacre un dossier spécial. Bonjour Audrey Emery.
5: Bonjour.
0: Et bienvenue, vous êtes journaliste au Point. Vous avez intitulé ce dossier Marseille championne, ça fait du bien à lire. Est-ce que Marseille est réellement en train de devenir une nouvelle place forte de l'innovation en France ?
5: Écoutez, franchement, oui, avoir les entreprises qui se développent aujourd'hui dans des secteurs hautement technologiques, comme ceux que vous avez rappelés, l'IA, la santé, les green tech, tout ce qui touche à la transition écologique de l'économie. Franchement, oui, on voit bien que le territoire est en train de pivoter grâce à des nouvelles générations d'entrepreneurs, soit des entrepreneurs marseillais qui n'ont pas quitté le territoire, soit aussi des Marseillais qui reviennent à Marseille, voyant à quel point le tissu économique est en train de bouger.
0: Alors la santé, l'intelligence artificielle, on en parle beaucoup en ce moment, l'environnement également. Audrey, parmi toutes les entreprises que vous avez rencontrées à Marseille, quelles sont celles qui symbolisent le mieux, on va dire, cette nouvelle économie marseillaise ?
5: Ben, je crois que les temps que nous sommes en train de vivre m'obligent à vous dire que ce sont les entreprises qui sont dans le secteur de l'IA, une IA made in Marseille, une IA un peu indisciplinée, voilà, comme peut l'être Marseille parfois, qui est portée notamment par une entreprise qui s'appelle Aureus, créée par Laurent Choucroune, bien connu des Marseillais, puisqu'il a il est à la tête du campus L'Épopée, et puis Julien Lescoulier. Ce qui est intéressant, c'est que leur pari, c'est de développer une IA souveraine, plus éthique que celle américaine ou chinoise que nous utilisons tous. Et je pense que ce sera très intéressant de suivre leur parcours.
0: Et vous suivez aussi le parcours de quatre femmes qui ont révolutionné

0: Les urgences à Marseille, c'est à lire dans les pages santé. Et c'est dans Le Point ce jeudi. Merci Audrey Emery.
1: Merci à vous.
0: Journaliste au Point. Marseille championne, donc une ville qui se transforme, qui innove. C'est le dossier spécial Marseille à retrouver dans le magazine Le Point en vente ce jeudi. Et on vous met toutes les infos sur ici.fr. À suivre Augustine à l'adoption, c'est une petite chatte. Les conseils du veto pour canaliser un chien jaloux. Et puis vos chansons préférées de retour dans allez, moins de 5 minutes.
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0: 6h45, on est à l'heure pour le coup de patte, hein, c'est une aide au refuge de notre région et nous sommes toujours avec Alexia du refuge SPA de Marseille. Bonjour Alexia.
7: Bonjour Philippe.
0: Alors ce matin, vous nous présentez Augustine.
7: Ah Augustine, c'est la star de sa chatterie.
0: Ouais.
7: Augustine, c'est une petite chatte tricolore de 8 ans avec des grands yeux verts et un caractère immense. C'est un sacré personnage. Elle est très attachante, très curieuse. Très culottée. Et madame sait exactement ce qu'elle veut, ce qu'elle veut pas. Il faut plus ou moins être à ses ordres. Donc, elle tolère ses congénères chats.
0: Ouais.
7: Elle pourrait vivre avec un autre chat, mais c'est vrai que madame prend énormément de place par son tempérament plus que par son gabarit.
0: Eh ben, elle sait ce qu'elle veut et elle est principalement blanche, hein, c'est ça. Hein.
7: Oui, elle est blanche avec des petites taches rousses ouais. Et des petites taches tigrées.
0: Elle est magnifique. Hein. La photo qui arrive sur la page de Facebook Ici Provence dans quelques minutes, les infos sur ici.fr. Donc, la belle Augustine, voilà cette chatte qui ne manque pas de caractère. Elle vous attend actuellement à la SPA de Marseille, à la Valentine. C'est dans le 11e arrondissement de Marseille. Et puisqu'on parle d'animaux, tiens, on a tous connu cette scène. Si vous en avez à la maison, vous caressez un autre animal, vous prenez un enfant dans les bras, et puis soudain, bah, votre chien arrive, il s'interpose, il bouscule tout le monde. Docteur Pierre Fabin, vous êtes notre véto. Ça nous donne envie de vous poser cette question ce matin. Est-ce que nos animaux ressentent vraiment la jalousie ?
8: Alors, on a une étude de l'Université de Californie qui a prouvé que 80% des chiens bousculent leur maître s'ils caressent un faux chien en peluche, mais qu'ils ignorent s'il lit un livre. Ça peut nous faire penser que oui, ce comportement existe, mais en fait, ça ne l'est pas au sens humain. La jalousie humaine, ça implique un ego et une notion de morale. Nos chiens n'ont pas ça. Ce qu'on appelle de la jalousie, c'est en fait de la protection de ressources. Pour votre chien, vous n'êtes pas qu'un maître, vous êtes la ressource suprême. Vous distribuez la nourriture et la sécurité. Et quand un autre accapare votre attention, il perçoit cela comme une menace de perdre son accès à cette ressource vitale. Il s'interpose alors physiquement pour reprendre le contrôle de son trésor.
0: Et comment on doit réagir dans ces cas-là quand on voit un chien qui est un peu excessif du coup ?
8: Alors, ne caressez jamais votre chien pour le rassurer. En faisant cela, vous allez valider sa stratégie. Il retient que pousser l'autre fonctionne parfaitement pour obtenir votre attention. La seule bonne attitude, c'est de sanctionner ce comportement par la privation. S'il s'interpose, arrêtez net toutes les caresses pour tout le monde. Levez-vous, croisez les bras, tournez le bildo et ignorez-le. Une fois qu'il a compris que son attitude a tout bloqué et qu'il part se coucher, vous pouvez le rappeler. L'interaction doit se faire à vos conditions, jamais par la force.
0: Ça marche. J'ai l'impression que ça peut marcher aussi avec certains humains quand même, cette méthode. Merci docteur Pierre Fabin. Les conseils à retrouver sur ici.fr. Et encore un chat, mais tout de suite c'est avec Powo.

0: Le chat Powo sur votre radio, 6 Provence, 6h51. Sur la route, on vous rappelle, ce véhicule accidenté sur la 8, on est à Coudoux en direction d'Aix-en-Provence, mais pas de gêne pour la circulation, il est sur la bande d'arrêt d'urgence. Info route à partager, vous le faites au 04 42 38 08 08. Place au 3 plus, comme tous les matins, avec Eric Maron, les infoservices et pratiques. On démarre, Eric, par le programme des vacances de la Toussaint à l'école d'art de hier, qui est prêt.
1: Oui, avec l'école d'art municipal située au Parc Hôtel, qui renouvelle ses ateliers thématiques. Alors, il y a la pratique artistique, il y a des visites d'expositions et de sites culturels, et puis des stages spéciaux en lien avec Octobre Rose, qui démarre la semaine prochaine. Les inscriptions sont ouvertes et les démarches se font en ligne via le guichet famille.
0: Comme chaque dernier dimanche du mois, un marché s'installe dans le quartier Saint-Victor, c'est à Marseille.
1: Oui, avec une sélection de produits locaux, des pâtisseries, des spécialités salées, des fruits et légumes de saison, des cosmétiques naturels, des pains, des céramiques. Et la guinguette vous accueille également dans le jardin Bertie Albrecht pour une pause déjeuner ou un petit café au calme. Et puis les plus jeunes ont rendez-vous également dans le jardin L'Ami, où les attendent de nombreuses animations ludiques. C'est donc dimanche de 9h à 16h et c'est gratuit.
0: Et à la corniche aussi.
1: La voie libre, c'est ça.
0: Comme les derniers dimanches, ça va être une belle journée. En plus, il y aura du soleil dimanche. On va en profiter pour se balader avec ce beau soleil, comme tous les jeudis, Cédric Frémy, nouvel épisode de votre podcast, donc Cédric Randonne. Il est publié aujourd'hui sur notre site ici.fr.
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0: Eh ben ça marche, merci Cédric. Voilà, Cédric Randonne, la page sur ici.fr avec des idées sorties et de randonnée dans notre région. Soleil pour randonnée, ça se confirme, température douce également sur la page Facebook ici Provence.
1: Oui, Marie-Jeanne est à Saint-Julien-d'Ars dans les Alpes d'Haute-Provence, 13 degrés.
0: Ah, c'est frais.
1: C'est un petit peu frais, mais c'est dans les Alpes aussi.
0: Oui, ouais. Donc, remonter cet après-midi.
1: Christine est au Canet des Morts, 12 degrés. Ça pique aussi un petit peu au Canet ce matin.
0: Pas vous sortez la veste.
1: Hein.
0: Voilà, le café chaud, ça s'arrange cet après-midi avec jusqu'à 30 degrés à Aix-en-Provence. Température chez vous sur la page Facebook ici Provence. Et puis on vous accompagne en musique tout de suite avec le groupe Queen.

0: Le groupe Queen avec Radio Gaga sur votre radio locale. Ici Provence 6h57, vous restez avec nous. De l'humour en tube pour bien démarrer la journée, c'est dans un instant. Et puis l'actu à Marseille en Provence qui revient dans 3 minutes, 7h. Ce sera avec Florent Lesseau.
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0: 6h58, deuxième jour de l'automne, et certains regrettent déjà l'été, ses délices. Eh oui, alors pour tenter de renouer avec les bons côtés de l'automne dans l'humour en tube, Fred Ballard a mis de drôles de dames dans son panier ce matin.
7: Le primeur en bas de chez moi, il a sorti une petite ardoise et il a écrit en majuscule « Youpi, c'est le retour des topinambours
8: !» Oui, alors c'est vrai que c'est pas le meilleur moyen de nous vendre l'automne en tant que saison brève. Hein. Donc faites un effort les vendeurs de fruits et légumes, aidez-nous à ne pas sombrer tout de suite dans la dépression saisonnière. Un youpi sur un écriteau, c'est pas suffisant pour Morgane Cadignan.
7: Pardon, youpi avec navet dans la phrase, ça marche pas, on ne croit pas, c'est le retour des légumes de l'automne 1914, quoi. Mmh. Allez, 100 recettes préférées du maréchal Pétain, quelle joie, quoi. Non, c'est une petite soupe de topinambour. Bah non, on déclare la guerre à l'Autriche-Hongrie à table, quoi. Rutabaga, je savais même pas que ça pouvait se déguster hors tranchée, quoi. Mon Dieu.
8: C'est vrai que les légumes racines, c'est pas ce qu'il y a de plus glamour. Hein. Si nos anciens les détestaient, c'est pas pour rien. Mais bon, visiblement, les légumes, c'est comme les prénoms. Il y a des tendances qui frôlent l'indigestion.
9: Ça fait 10 ans que vous nous broutez le cresson avec votre slogan, là. Mangez 5 fruits et légumes par jour. Eh, croyez que ça nous fait plaisir de manger des fruits et des légumes? Ben non, on est des gens normaux, hein. Nous, on aime les pâtes, la viande, le chocolat, les biscuits.
8: Déjà que l'arrivée de l'automne nous pompe un peu le moral, faudrait pas trop nous taper sur le topinambour. Donc suivons le conseil de Virginie Hoc. En automne, rions la bouche pleine de gâteaux et fendons-nous la poire. Belle Hélène.
0: Oh jolie, merci Fred Ballard.
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0: C'est votre radio locale, Ici Provence. Belle journée, il est 7h.
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0: Les infos ici à Marseille en Provence. Bonjour Florent Lesseau.
12: Bonjour.
0: C'est une décision qui a provoqué la stupeur de tout un quartier.
12: À Marseille, le bureau de poste de la Rouvière va fermer ses portes, apparemment pour des questions de rentabilité selon la Poste. L'annonce a de quoi surprendre car ce quartier du 9e arrondissement abrite la plus grande copropriété d'Europe. Selon SudPPT, la Poste de la Rouvière accueille 150 riverains par jour et aussi des clients des quartiers voisins, Laurent Grollet.
13: Oui, ici, on ne parle que de cela.
14: C'est inouï. À la Rouvière, il y a beaucoup de personnes âgées et beaucoup viennent habiter à la Rouvière parce que justement, il y a tout ce qu'il faut.
15: Voilà, c'est bon ça. Bon, la poste.
13: Michel et Monique seront là samedi pour dire non à la fermeture de leur bureau de poste.
14: Ah oui, je vais y aller, bien sûr, je vais y aller. Ben, moi, je veux défendre ma banque et mon service postal. Hein.
16: Ah ben oui, les colis. On a besoin d'envoyer des trucs. Ah, moi, je suis dégoûtée.
13: Et quand j'interpelle Michel à la sortie du bureau...
14: C'est impensable qu'on ferme la poste ici à la Rouvière. Voilà, c'est impensable.
13: La colère monte rapidement de plusieurs crans.
14: Il va falloir courir à Sainte-Marguerite, prendre le 24 et descendre à Sainte-Marguerite. Moi, je suis abasourdi, je ne sais pas ce que je ferai. C'est normal qu'il y ait une poste ici, dans le quartier.
13: Un bureau de poste essentiel aussi pour Alfred.
17: J'ai un livret A. S'il ferme le bureau, si j'ai une opération à faire, il faut prendre la voiture ou il faut prendre le métro.
18: Ah, ça ne va pas, ça. Déjà, il y avait une photocopie, ils l'ont enlevée et ça rendait extrêmement le service. Ma foi, hein.
13: Et ne parlez pas à Alfred de se tourner un peu plus souvent vers les services en ligne.
18: Ah ouais, mais moi, j'ai pas Internet à mon âge. Non, ça rend service quand même le bureau de poste. Je comprends pas.
12: Une pétition de protestation a déjà recueilli 500 signatures. Une mobilisation citoyenne est prévue samedi matin. Toujours à Marseille, un jeune homme gravement blessé par balle hier après-midi rue Bourg dans le 12e, près du football club Blancard de Chartreux. Ce jeune d'une vingtaine d'années est touché à la tempe. Il a été hospitalisé inconscient avec pronostic vital engagé.
0: Il se vantait sur les réseaux sociaux de faire du business, pas la charité.
12: L'influenceur immobilier Florent Richard est condamné à 440 000 euros à Marseille. Cet investisseur mettait en location tout un immeuble du quartier du Panier sans autorisation. Des locations aussi à Bordeaux et en région parisienne, ce qui lui a rapporté plus d'1 300 000 euros en seulement 3 ans. Le propriétaire doit aussi remettre ses logements sur le marché de la location longue durée.
0: Les problèmes de stationnement, ça ne s'arrange pas à Marseille.
12: C'est même de pire en pire, à cause notamment de ces automobilistes qui restent garés sans bouger leur voiture dans les rares endroits où c'est gratuit. C'est ce qui se passe, par exemple, boulevard de Paris, dans le 2e arrondissement, et ça empoisonne la vie des riverains et des commerçants. Karim Laribi, gérant de l'hôtel PACA, est obligé de se garer où il peut, et il est verbalisé sans arrêt. Tolérance zéro de la part des policiers municipaux.
2: Ah oui, ils sont arrêtés. Bon, ils ont commencé à verbaliser un véhicule. En plus, il y avait l'élève dedans. Le moniteur est venu juste chercher la fiche de suivi. Moi, j'étais juste derrière. J'allais partir avec mon élève et il me dit, de toute façon, on a fait les deux véhicules. J'ai dit, mais attendez, c'est une auto-école, on fait rentrer les élèves à l'intérieur pour partir. Et là, il m'a dit, écoutez, ben, c'est comme ça, il faut payer. Alors, on en a à peu près pour entre 800 et 1000 euros par mois. Et ouais, 135 euros sur 3 véhicules, ça va vite. Après, moi, j'ai des collègues qui m'appellent aussi, qui me disent, ouais, quand même, nous, c'est la même chose, hein, c'est 500, 600, 700. Après, bon, demander au maire de Marseille de nous faire des places, c'est pas ce que je demande. On demande juste qu'on travaille. On n'a pas un commerce qui est licite, c'est une auto-école.
12: Karim Laribi, gérant de l'Hôte École PACA à Marseille, témoignage ici Provence, recueilli par Laurent Grollet.
0: Et vous, comment faites-vous pour vous garer?
12: Est-ce que c'est le casse-tête au quotidien? Avez-vous, vous aussi, reçu beaucoup de PV? Que faudrait-il pour proposer plus de places de stationnement en ville? Laissez dès à présent un message WhatsApp 04 42 38 08 08.
0: La société Rocher Mistral, condamnée à 50 000 euros d'amende.
12: Et 5 000 euros d'amende pour son propriétaire, Vianney d'Alençon, en cause des travaux et des aménagements sans autorisation au château de la Barbin sur des parcelles en zone naturelle et inondable. Dans un délai d'un an, il faudra démolir par exemple l'espace d'accueil des clients, le manège ou encore la scène de spectacle.
0: Les risques d'incendie sont très élevés aujourd'hui dans les Bouches-du-Rhône.
12: Le département est classé en rouge par la météo des forêts, mais curieusement, tous les massifs sont ouverts. Prudence tout de même si vous avez prévu de vous promener en forêt. Les Bouches-du-Rhône où les pompiers proposent à nouveau des ateliers gratuits de sensibilisation à la lutte contre les incendies. C'est ouvert à tous, 38 dates, dont 38 centres de secours du département. Ça démarre à Gémenos, aujourd'hui à 18h, des échanges avec les pompiers, des films de mise en situation de lutte contre les incendies. Les participants reçoivent aussi des conseils pratiques. C'est la promesse du lieutenant-colonel Xavier Joseph du 10-13.
11: Bien avant, c'est-à-dire pendant la saison automnale, qu'est-ce que je dois faire pour préparer ma maison, préparer ma famille à l'arrivée d'un feu. Juste avant le feu, un feu s'est déclaré à proximité de chez moi, je suis potentiellement menacé. Quel comportement je dois adopter pour me préparer à son arrivée? Ensuite, c'est la phase de pendant que le feu est là, qu'est-ce que je dois faire, comment je dois me comporter. Et ensuite, après le feu, une fois que le feu est passé, qu'est-ce que je peux faire, qu'est-ce que je dois faire pour arriver et contribuer à la protection de mon habitation et de ma famille.
12: Un témoignage ici Provence, recueilli par Philippe Bocara. Rendez-vous sur sdis.fr pour vous inscrire à ce Séphirène Tour, sensibilisation au risque de feu d'espace naturel. Et puis ici Provence vous fait partager ce matin une scène digne de la saga Fast and Furious. Neuf véhicules seront héliportés aujourd'hui, déplacés dans les airs par un super Puma sur une distance de 3 km, incroyable. Ça va se passer cet après-midi au pied du massif des Écrins sur la commune de Valluis-Pelvoux dans les Hautes-Alpes. Le but de cette opération hors norme, enlever des véhicules isolés après les fortes pluies du 24 août dernier. Elles avaient emporté plusieurs parties de la route, Christophe Van Ven.
19: Des voitures de saisonniers des refuges et de vacanciers piégés. Un mois après, elles vont voyager dans les airs. Spectaculaire, inédit, mais faisable pour la maire de Valluis-Pelvoux, Gaëlle Moreau.
20: Les gens vont signer une décharge et puis on a besoin des clés des voitures pour les mettre en bonne position pour qu'elles soient héliportées. Moi, j'étais montée sur le parking pour repérer les emplacements des voitures. L'hélicoptère, maintenant, connaît aussi la zone de dépôt. C'est sous contrôle.
19: Les véhicules sont en parfait état. Et justement, parce qu'ils sont intacts, les assurances n'ont pas voulu dépenser le moindre centime. Pour cet héliportage, le département des Hautes-Alpes met 10 000 euros sur la table, la commune 5 000 euros.
20: C'est effectivement dommage que quand on paye une assurance, on ne puisse pas être pris en charge sur des événements qui relèvent de la catastrophe naturelle. C'est du coup les collectivités qui se suppléent. C'est assez dérangeant dans la mesure où on a de plus en plus d'événements naturels importants et de moins en moins d'assureurs disposés à participer.
19: Sans l'intervention des collectivités, les voitures n'auraient jamais été rendues car la route ravagée ne sera pas reconstruite.
12: Et on espère vous montrer sur ici.fr cet hélicoptère Super Puma qui transporte des voitures, bien sûr.
0: Merci Florent Lesseau pour les infos à Marseille en Provence, 7h08.
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0: Eric Maron pour la météo, ciel dégagé pour voir les hélicos. Hein. Avec un micro.
21: Voilà, je suis là. C'est beaucoup mieux. Oh, pas tout de suite, il y a un petit voile nuageux qui circule dans le ciel provençal ce matin, mais ça va s'arranger. Place au soleil ensuite et au Mistral aussi en journée avec des rafales à 40-60 km/h. Pour vos températures, Marseille 20 degrés, Toulon 19 degrés avec la fête du Las. Ça se passe au Pont du Las à partir de demain jusqu'à dimanche. 3 jours d'animation gratuite. Vous aurez sur Aix-en-Provence 15 degrés. On va rester dans le Var pour les températures que vous nous laissez sur la page Facebook ici Provence. Eva est à la Seyne-sur-Mer avec 19 degrés. Claudine est au Pradé près de Toulon avec 18 degrés. Et pour les maximales, Marseille 24 degrés, Toulon 27 degrés et jusqu'à 30 degrés pour Aix-en-Provence.
0: Vous faites attention sur la route, il y a un poil en panne sur la 52. Donc juste après le péage de Pont de l'Étoile, c'est en direction d'Auriol. Il est sur la bande d'arrêt d'urgence. Ça empiète un peu, vous ralentissez. Merci Bruno. Info partagée sur WhatsApp au 04 42 38 08 08. Tu peux vous signaler tout à l'heure un accident à Coudoux en direction d'Aix-en-Provence. C'est terminé. On a quelques ralentissements qui prennent place sur Marseille, Aix et Toulon, mais dans l'ensemble, ça roule.
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0: Alors bonne route avec ici Provence, bon courage si vous partez travailler, on vous accompagne en musique avec vos chansons préférées. Voici Jennifer et au soleil, belle journée.

0: Qu'est-ce qu'on est bien au soleil, hein. Jennifer, sur votre radio locale, ici Provence, il est 7h12.
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0: Allez, belle journée avec nous. Nous avons David Oussiou qui nous rejoint comme tous les matins autour de la table. Bonjour David.
3: Bonjour Philippe, bonjour à tous.
0: Alors, dans mon œil ce matin.
3: Alors, j'ai trouvé quelque chose que jamais l'intelligence artificielle ne pourra faire. Jamais. Vous voulez savoir?
0: Bah oui.
3: Bah, patientez.
0: D'accord, bah dans une minute, alors on aura la réponse avec vous. Eric Maron, vous nous emmenez faire le plein ce matin.
4: À Pépin, dans une station-service, comme il n'en existe plus beaucoup, où c'est le pompiste qui décroche le pistolet pour vous servir.
0: Voilà, ici ça marche, 7h25, même si c'est compliqué pour les petites stations que l'on salue ce matin. Et puis d'ici 7h30, vos invitations pour le concert de Vanessa Paradis le 25 octobre au Dôme à Marseille.
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0: Il est 7h14, mon œil, David Oussiou. La polémique enfle autour de l'écrivain Télisson Aurélien, donc accusé d'avoir utilisé l'intelligence artificielle pour écrire son livre, bien loin de l'ambiance des salons du livre qui attire les foules en ce moment partout en France.
3: Alors attendez, à ce stade, personne ne peut dire ou écrire que le récit de Télisson Aurélien est 100% IA ou 100% humain. Lui le dit, j'ai jamais utilisé l'intelligence artificielle. Un détecteur d'IA Pangram assure le contraire. D'autres outils sont moins catégoriques. Alors qui croire ? Peut-être qu'on le saura jamais. Mais pendant qu'on cherche si les machines écrivent vraiment des livres, il y a quelque chose autour du livre qui est garanti sans IA.
0: Ah, alors quoi donc ?
3: Eh bien je vous le dis, les salons, les foires du livre, des vrais humains qui continuent de faire la queue pour rencontrer ceux qui les signent. Les visiteurs se comptent en dizaines de milliers. Cette année, j'ai compté 144 festivals, fêtes et autres salons, rien que dans la région Provence-Alpes-Côte d'Azur. La fête du livre à Toulon, vous savez combien c'est ? 40 000 visiteurs. Des lecteurs prêts à attendre des heures pour rencontrer leur auteur préféré. Un livre, on peut l'acheter en 30 secondes sur Internet, mais là, on peut voir celui qui l'a écrit, on peut lui parler, lui demander ce qu'on veut. Tiens, l'autre jour, face à Marc Lévy, une femme demande une dédicace pour son petit-fils qui est décédé. Et Lévy lui écrit quelques mots personnels, elle repart en pleurs. Il n'y a rien d'artificiel dans tout ça. Amélie Nothomb dit même que si elle s'écoutait, elle parlerait une demi-heure avec chaque lecteur. Quand on écrit, dit-elle, on est tout seul et on ne sait pas qui se cache derrière le papier. Et puis, il y a le meilleur moment. Quand l'auteur prend son stylo, son feutre, pas son téléphone, et il écrit pour Michel, pour Christine, affectueusement, à la main. Alors peut-être qu'un jour, un écrivain, ça fera sale comble pour expliquer comment il écrit avec l'intelligence artificielle. Ce jour-là, on aura changé d'époque, mais pour l'instant, dans les salons du livre, dans les foires, on vient encore chercher quelqu'un derrière les mots.
0: Merci David, et la fête du livre à Toulon, ça sera les 20, 21 et 22 novembre. Et il y aura du monde très vite, et il y aura beaucoup, beaucoup de monde effectivement pour ce joli rendez-vous littéraire. 7h16, la route, attention, Patrick vous passe l'info sur la 7 aux Arnavaux, c'est en direction d'Aix-Lyon. En sortie de Marseille, donc deux voitures se sont accrochées sur la voie de gauche. Vous restez vigilants dans ce secteur, le bouchon va arriver, et vos précisions, les bienvenues, message WhatsApp au 04 42 38 08. 08.
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0: Ici Provence qui vous invite au concert de Vanessa Paradis. Ah. Elle sera également le dimanche 25 octobre à 20h au Dôme à Marseille. Voici notre question de sélection au 04 42 38 08 08 pour gagner vos invitations. On va jouer une fois de plus au jeu de l'intro.
4: Ah, j'adore.
0: Un titre de Vanessa Paradis. Écoutez cette chanson, cette intro de Vanessa Paradis et donnez-nous le titre de la chanson en question. Alors, quelle est la chanson de Vanessa Paradis ?
4: Bah, elle prend pas le bus.
0: Ça change du bel.
4: Quel indice. Vous êtes sûr de vous, David, hein ?
0: Cette fois-ci, oui. Là, cette fois-ci, on est sûr. Allez, 04 42 38 08 08 pour jouer avec nous ce matin. Et on se retrouve après le taulier. Johnny Hallyday, j'ai oublié de vivre. Une journée qui démarre avec Johnny, c'est forcément une belle journée sur votre radio locale, ici Provence.

0: Johnny Hallyday, j'ai oublié de vivre, Eric Maron et Johnny bientôt sur grand écran. Hein.
1: Oui, avec le biopic, le film sortira le 30 juin l'année prochaine.
0: Vivement l'année prochaine, ouais, je pense qu'on va passer un bon moment là aussi. Il est 7h22, bonjour Peggy.
2: Et bonjour.
0: Vous êtes à QRS, hein, c'est ça hein.
2: Exactement.
0: Alors à la maison, déjà sur la route du boulot.
2: Non, j'ai déposé mon fils au travail et moi je rentre à la maison.
0: D'accord. Et vous allez vous occuper aujourd'hui.
2: Exactement.
0: Il y a toujours des choses à faire de toute façon à la maison, hein, en général.
2: Tout à fait.
0: Bon, c'est pour ça qu'on a besoin de sortir, de se changer les idées. C'est ce qu'on vous propose avec un joli concert, celui de Vanessa Paradis, le 25 octobre à 20h au Dôme à Marseille. On a écouté cette intro tout à l'heure. David aussi vous a donné un indice. Apprends pas le bus.
2: Oui.
0: Quel est le titre de cette chanson?
2: Joe le taxi.
0: Eh ben oui. Joe le taxi, va pas partout. Bravo. Vos invitations pour Vanessa, vous l'avez déjà vue en concert ou pas?
2: Jamais.
0: Alors,
2: jamais, ce sera une première.
0: Extraordinaire en concert, elle a un lien très fort avec le public, elle partage des petites anecdotes, des petits moments de vie aussi avec eux en général. Je pense que vous allez passer une belle soirée. Hein.
2: Je n'ai aucun doute, en tout cas, je vous remercie beaucoup. Et que je peux profiter de petites minutes de l'antenne, parce qu'en fait, je suis présidente d'une association sur Pierrefeu.
0: Oui.
2: Et en fait, on participe pour une petite... souffre d'un syndrome et d'une maladie orpheline, une petite Chloé. Et en fait, les fonds qu'on récolte par l'association vont l'aider à son traitement. Donc, si tout le monde, ceux qui écoutent et qui veulent plus d'informations, de se connecter sur les Pichundaki à Pierrefeu-Tuvar. Ouais. Et on leur donnera toutes les informations pour cette petite Chloé qui a besoin de notre aide.
0: Et bien, l'appel est lancé ce matin.
2: Maladie génétique. Donc, je profite de votre gentillesse pour passer ce petit message à tous ceux qui écoutent et qui veulent des renseignements. N'hésitez pas à nous contacter.
0: Eh ben ça marche. Puis reste avec nous, on va prendre les coordonnées aussi en antenne. D'accord, Peggy?
2: On va avoir pris votre temps, mais on trouvait ça important.
0: C'est très important, vous avez raison de le faire. Merci Peggy, belle journée à QRS. Et à très vite.
2: Merci
0: à vous.
2: Au revoir. Merci pour tout, au revoir.
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0: Ici ça marche et ici ça marche aussi avec du sourire, de l'accueil et du service, Eric Maron.
1: Oui, avec Laurent Menel, il s'est arrêté dans une station tenue par Jean-Pierre. Jean-Pierre, c'est le pompiste de Pépin qui, malgré les difficultés, les hausses de prix du carburant, parvient à fidéliser ses clients. Mais l'heure de la retraite approche pour Jean-Pierre.
5: Bonjour Jean-Pierre, dans combien de temps?
6: Dans 8 jours.
5: Jean-Pierre, combien de temps avez-vous
6: 36 ans.
5: Pompiste indépendant que vous êtes?
6: Oui, indépendant, oui.
5: On peut dire pompiste à l'ancienne.
6: Un pompiste à très ancien.
5: Ouais. Vous voyez servir tout à l'heure les personnes d'un certain âge, etc.
6: Je sers les personnes âgées vraiment qui ont besoin. Je sers, moi ça ne me dérange pas. Hein.
5: Alors comment vous vivez cette période?
6: C'est l'âge qui me fait arrêter, 77 ans. Tous les matins, toute l'année, je suis là. Bon, il faut savoir s'arrêter, quoi.
5: Et par rapport au contexte, à cette augmentation des prix, ces prix qui flambent, comment vous en avez traversé plusieurs crises, quand même? Mais celle-ci, vous la voyez de quelle façon?
6: Celle-là, elle est plus dure que les autres. Celle-là.
5: Pourquoi?
6: Ben, parce que ça augmente trop. Je vois bien que mon chiffre d'affaires, il baisse. Les gens, ils font attention, et ils ont raison, hein, ils cherchent où c'est moins cher. Je rogne un peu sur ma marge, et du coup, ben, j'arrive à travailler.
5: Et comment ça se gère, l'approvisionnement, justement, quand on est un pompiste indépendant?
6: On téléphone au fournisseur et puis on commande et il livre. Non, il n'y a pas de problème de pénurie. Hein.
5: Que faudrait-il faire selon vous?
6: Oh ben moi, je ne sais pas.
5: Vous allez partir à la retraite, vous allez peut-être prendre des responsabilités politiques ou autres.
6: Il faudrait qu'il baisse la TVA. Première des choses, baisser la TVA, moins que tout le monde aurait gagné 20-25 centimes de moins. Même plus, peut-être.
5: Est-ce qu'on a tendance à vous en vouloir à vous, plus personnellement, quand on voit ces prix chez vous?
6: Non, on ne m'en veut pas, moi. Ils savent très bien que ce n'est pas de ma faute si c'est si cher.
5: Et d'après vous, quelle est la clientèle la plus touchée?
6: C'est les jeunes. Hein. C'est les personnes âgées qui sont à la retraite. Ça passe encore parce qu'ils ne roulent pas trop. Mais celui qui va travailler, travailler tous les jours, là, qui fait 15-20 km, eh bien, c'est lui qui prend le plus. Hein. Moi, je vois bien qu'ils mettent 20 euros, 15 euros. Et c'est dur.
5: Jean-Pierre, c'est avant tout un berger qui est devenu pompiste, libre et indépendant ici. Et tout le monde vient chez Jean-Pierre ici. On ne dit pas, on va faire le plein, mais on va chez Jean-Pierre. C'est bien vrai, vous connaissez tout le monde ici.
6: Je connais tout le monde. Depuis 45 ans, je connais tout le monde. Et tout le monde vit chez moi, Jean-Pierre. Et tout le monde sait que je m'appelle Jean-Pierre.
5: Comment il s'appelle le monsieur qui est en train de se servir là?
6: Bambi, on l'appelle.
5: Comment vous dites?
6: Bambi.
5: Ah oui, Bambi, je vais retrouver Bambi. Bonjour Bambi.
7: Bonjour.
5: Merci d'être avec nous. Vous êtes en direct sur Ici Provence.
7: Merci.
5: Une radio que vous connaissez?
7: Oui, bien sûr.
5: Merci d'être là. Alors, là, apparemment, vous faites le plein en ce moment?
7: Je fais le plein chez Jean-Pierre. Voilà.
5: Vous venez d'où?
7: Ah ben, je suis du quartier, hein. Moi je suis de Saint-Savournin.
5: De Saint-Savournin, très bien. On vous fait réagir un petit peu sur ce prix qui flambe à la station. Évidemment, Jean-Pierre est forcé, contraint, pour le bien de son entreprise, de suivre ses augmentations, etc. Comment vous vivez la situation, vous, en tant qu'automobiliste?
7: Ben écoutez, déjà, moi, de ma voiture, je m'en sers rarement, maintenant.
5: En raison du prix?
7: La chance d'avoir le camion pour rentrer à la maison. Voilà, de l'entreprise, en raison du prix, bien sûr. Et oui, on limite les déplacements. Hein. Ouais. Même avec la voiture, je viens ici, je vais pas faire des kilomètres pour gagner 3 centimes. Hein.
5: Et vous ressentez cet esprit un petit peu maison ici? Ouais. Hein. Incroyable cette accessibilité. Plaisir d'être.
7: On n'est pas au centre-ville, on n'est pas à Marseille. Enfin, c'est Marseille, mais je veux dire, on fait travailler les commerçants du coin.
5: Et ça vous inquiète quand même un petit peu cet avenir? D'abord le départ de Jean-Pierre quand même à la fin de la semaine, on fait sa retraite en direct.
0: Pas de d'essence avec Sylvie Martin, ça rappelle des souvenirs. Bon, Laurent Menel, pas de panne d'essence, hein. Il était au bon endroit.
1: Il était au bon endroit et à l'heure.
0: Pour faire le plein. Et pour mettre à l'heure ensuite. Ouais. Bon courage à vous, de toute façon, avec les prix très élevés en ce moment à la pompe. Je vous rappelle que vous avez la carte pour les carburants les moins chers, hein, sur ici.fr. 7h28, vous restez avec nous. L'actu à Marseille en Provence qui revient, elle est dans moins de 2 minutes. Ça sera avec Florent Lesseau.
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0: Bon, restez prudents sur la 55, un accident signalé corporel. Hein. Ça se passe sur la 55 à Gignac, l'Anert en direction de Martigues. Merci Christine pour l'info et lever le pied dans le secteur. Il est 7h30, l'actu à Marseille en Provence, Florent Lesseau.
9: Un jeune homme gravement blessé par balle hier après-midi à Marseille, rue Beau, dans le 12e. Pronostic vital engagé pour ce jeune d'une vingtaine d'années touché à la tempe. Le maire de Marseille, visé par une enquête préliminaire pour menace suite à la plainte déposée par le maire de Saint-Zachary, Jean-Jacques Coulomb, accuse Benoît Payan de l'avoir menacé au téléphone après un désaccord politique sur la présidence du syndicat mixte de Luvonne. Le maire de Marseille confirme cette conversation mais dément toute forme de menace. Les problèmes de stationnement, le cauchemar de très nombreux Marseillais. Il faut parfois tourner de longues minutes avant de trouver de la place. Est-ce que c'est aussi votre casse-tête au quotidien? Laissez un message sur WhatsApp 04 42 38 08 08. Les gros incendies de l'été sont en train de doper les ventes d'un équipement bien particulier. Alors quel est cet appareil qui permet de protéger sa maison? Réponse dans l'info d'ici. Le reportage de Sophie Glotin, c'est dans moins de 2 minutes.
0: Et l'info en français dans le monde en 90 secondes. Valentine Lettès, on reparle ce matin du Covid.
10: Fièvre, courbature, toux et nez qui coule, vous avez peut-être le Covid. Le nombre de consultations repart à la hausse depuis la semaine dernière. 76% d'augmentation chez SOS Médecins. Ça reste inférieur aux années précédentes et les symptômes de ce variant ne sont pas particulièrement sévères. 27 ans de prison requis contre Loïc Le Priol pour l'assassinat de l'ancien international de rugby Federico Aramburu. 20 ans pour Romain Bouvier, jugé pour complicité. Après plus de deux semaines de procès pour les deux militants de l'ultra-droite, le verdict est attendu demain. Teddy Riner, victime de cyberharcèlement, le parquet de Paris ouvre de lui-même une enquête pour injures publiques et racistes. La star mondiale du judo reçoit une vague de messages de haine depuis sa déclaration sur son angoisse face à la montée de l'extrême droite en France. Emmanuel Macron, aux 20h ce soir, particulièrement attendu sur l'explosion des prix du carburant. 30 à 40 minutes d'interview du chef de l'État de retour du Conseil de sécurité des Nations Unies à New York. Où est la main tendue, demande le patron des députés socialistes. Comme l'année dernière, le Premier ministre propose à la gauche de bâtir ensemble un compromis sur le budget. Un projet d'économie à 54 milliards d'euros présenté dans une semaine tout pile. Atterrissage demain à 10h du pape Léon XIV en France. Pour 4 jours de visite dans le pays, entre Paris, Lourdes et Metz, avec au programme des messes géantes, l'une sur les Champs-Élysées et une veille au Stade de France.
9: À 7h32, l'info d'ici, c'est notre reportage sur l'une des conséquences des gros incendies l'été, en particulier celui du Gros Bessillon. Les communes, mais aussi les particuliers, se ruent sur les motopompes, ces appareils qui permettent de puiser l'eau d'une piscine, d'un forage, d'un puits pour arroser les abords d'une habitation quand les flammes s'approchent. Bonjour Sophie Glotin.
11: Bonjour.
9: Alors vous êtes allé à Fort-Calquéré, près de Brignoles, où la mairie veut organiser un achat groupé de motopompes pour faire baisser les prix. Bien sûr, elle vient de lancer un sondage d'ailleurs sur les réseaux sociaux. Hein.
11: Oui, parce que cet été, le feu n'a jamais été très loin de Fort-Calquéré. Plusieurs départs d'incendie sur la commune, heureusement vite maîtrisés, mais à une vingtaine de kilomètres, le brasier du Gros Bessillon a fait peur à tout le monde, le maire Gilbert Brincan.
12: Ah oui, bien sûr, quand on voit les dégâts, ça fait peur à tous les habitants. Donc ils sont très conscients que maintenant, chacun devra plus ou moins s'équiper pour pouvoir lutter sur le feu dans un premier temps.
11: Comme Vincent, il habite un lotissement de Fort-Calquéré entouré de végétation. Il a tout de suite répondu au sondage lancé par la mairie pour recenser les habitants intéressés par l'achat d'une motopompe.
13: Je trouve ça intéressant pour qu'on puisse faire de l'autoprotection. Je ne suis pas pompier, chacun son métier, mais c'est vrai qu'en attendant des secours, comme j'ai une piscine hors sol, aux premières flammes, si je démarre ma motopompe et je la mets en autoprotection sur l'habitation ou du moins aux alentours, je pense que je pourrais faire la première phase de l'intervention d'un sinistre.
11: Et l'achat groupé a un autre avantage, faire baisser la facture.
13: Au lieu de m'acheter ma motopompe à 600 euros, en plus, vu le contexte économique aujourd'hui, si vous pouvez économiser, c'est toujours bien.
11: Et l'idée séduit beaucoup de monde. Plusieurs dizaines de demandes sont déjà arrivées, y compris des villages voisins, à tel point que des discussions sont en cours avec l'agglomération de Provence Verte pour mutualiser encore un peu plus l'achat. Une ampleur qui surprend Marc-Antoine Astier, président du comité feu de forêt de Fort-Calquéré et l'homme qui a lancé l'idée.
14: On s'attendait à un retour positif, mais ça a pris une belle ampleur. Tous les gens ont envie d'aller dans ce sens-là. Et pour nous, en tant que membres du CCFF, ça peut nous aider.
11: Mais seul hic, avant de s'équiper, il va falloir patienter. Depuis les incendies de cet été, les motopompes sont en rupture de stock, comme chez Pianelli, une entreprise spécialisée de la garde. Sa porte-parole, Caroline Sanchez.
15: Sur les motopompes, oui, ça a été le premier été où on a eu une telle demande. On a dû faire rentrer du stock plusieurs fois, et malheureusement, même les fournisseurs ont eu du mal à nous fournir.
11: Et dès que le stock arrivait ?
15: Dans les quelques jours, si ce n'était pas la journée, il disparaissait tout de suite. On a toujours de la demande, mais on va en refaire rentrer en stock en automne. Donc on espère pouvoir répondre à toutes les demandes.
11: D'autant que tous les interlocuteurs le rappellent, les motopompes sont utiles toute l'année, l'été pour le feu, mais aussi à l'automne pour les risques d'inondation.
9: Et bon à savoir, dans les Bouches-du-Rhône, vous pouvez bénéficier d'une subvention du département jusqu'à 1000 euros pour l'acquisition d'une motopompe. Tous les détails sont sur ici.fr.
0: Merci Florent Lesseau pour les infos donc à Marseille, en Provence, et ce reportage. 7h35, Eric Maronne. Ça donne quoi, tiens, le temps ce jeudi? C'est pas un bleu franc, j'ai envie de dire.
1: Non, il n'est pas franc du tout.
0: Il est un peu fourbe.
1: Sournois. Faut se méfier quand même. Hein.
0: C'est ça.
1: Il y a un petit voile nuageux qui circule dans le ciel provençal aujourd'hui. ça va s'arranger autour du soleil en journée. Et puis Mistral également qui va nous accompagner avec des rafales à 40-60 km/h. Les températures pour ce matin, Marseille 20 degrés, Toulon 19 degrés, Aix-en-Provence 15 degrés. Vous qui nous écoutez à la radio et qui nous regardez à la télé, vous nous laissez vos pages, vos températures, pardon, sur la page, et pas le contraire, sur la page, c'est mieux dans ce sens-là, sur la page Facebook Ici Provence, c'est ce qu'a fait d'ailleurs Ghislaine, qui est à côté du circuit du Castellet, avec 15 degrés ce matin dans le Var. Bernard, lui, est à Port-Saint-Louis, avec 21 degrés. Au plus chaud, et je parle même de chaleur encore aujourd'hui, Marseille, 24 degrés, Toulon, 27 degrés, et Aix-en-Provence, encore 30 degrés, et ça va se poursuivre d'ici la fin de cette semaine, et pour le week-end à venir.
0: Voilà, voilà, donc l'été est encore là, en Provence. Et les accidents aussi, attention sur la route.
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0: Accident sur la 55, je vous le rappelle, accident corporel, donc grave, en direction de Martigues, un peu avant l'aire de Gignac-Lanerte. Merci Christine pour l'info partagée. Accident à la fin de la L2, on est à Marseille, en direction d'Aix-en-Provence. Deux voitures sur la voie de gauche. Pas de secours sur place pour l'instant, ça vient juste d'arriver. Les occupants sont en dehors du véhicule, donc attention dans ce secteur. Merci Océane également pour l'info. Un accident à la sortie de la Farlède, en direction de Toulon. C'est un fourgon et une voiture. Elle est à l'envers de la route, elle est dans l'autre sens. La voiture, là aussi pas de secours sur place, restez vigilants. Merci Ali pour cette info partagée. 04 42 38 08 08 pour faire la route ensemble.
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0: Le jour s'est levé.
1: Ça fait un moment déjà.
0: C'est vrai ?
1: Oui, c'est vrai. Bah,
0: je sais pas, on a fermé les rideaux ici, je vois rien, moi, dehors. Vous confirmez alors ?
1: Je confirme.
0: Bon, allez. Le jour s'est levé, alors. C'est téléphone sur Ici Provence.

0: Téléphone avec le jour s'est levé sur votre radio ici Provence, il est 7h41.
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0: Allez, vous restez avec nous à suivre notre linguiste marseillais, Médéric Gasquet-Sirius, qui nous emmène à Saint-Tropez pour une belle virée avec l'accent provençal ce matin. L'invité d'ici Provence, David Oussiou, à 7h45, nous recevrons Valérie Boyer, candidate LR au sénatorial dans les Bouches-du-Rhône.
3: Soutenue par le patron de LR, Bruno Retailleau. Question, est-ce qu'elle est à l'origine de l'annulation de la visite de Gérard Larcher, le président du Sénat? C'était prévu aujourd'hui, il venait soutenir Renaud Muselier.
0: Eh bien, on lui posera la question dans 5 minutes. Et puis Stéphane Bern et son voyage dans le temps nous emmènera à Chambord tout à l'heure.
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0: Avec Médéric Gasquet-Sirius qui est là. Bonjour Médéric.
4: Bonjour Philippe et bonjour tout le monde.
0: Alors pour ce jeudi toponymie, vous nous emmenez à Saint-Tropez. Pourquoi Saint-Tropez d'ailleurs?
4: Eh bien parce que tout récemment, des objets de Brigitte Bardot ont été vendus aux enchères chez Drouot.
0: Ouais.
4: Mais aussi parce que c'est mieux d'y aller hors saison. Eh oui, vous le savez, l'été, Saint-Tropez, c'est la folie. L'esquichade assurée dans les petites rues ou sur le port. Les touristes qui se prennent en photo dans le fameux commissariat. Les cagoles à moitié en plastique et les mafres gominées qui se la jouent aux terrasses à boire des cafés à 10 euros. Et pour finir des bouchons monstres pour entrer et sortir. Et pourtant, Saint-Tropez, c'est super parce qu'on y trouve
0: le gendarme.
4: Et même les gendarmettes. Mais aussi, à Saint-Tropez, on trouve...
0: La tropézienne.
4: Oui, la tropézienne. Mais encore...
0: Je sais pas.
4: Eh bien, on trouve du provençal.
0: Ah, oui.
4: Et la dernière fois que j'y suis allé, hors saison, j'ai déniché pour vous plein de noms d'ici. Sur le port, d'abord, un bateau baptisé tout simplement Saint-Tropez, en provençal. Et un autre appelé l'Agachon 3. Ce qui suppose l'existence d'un Agachon 1 et d'un Agachon 2. Dans le cœur de Saint-Tropez, les noms des rues sont bilingues, c'est-à-dire que sous le nom français, on trouve le nom en provençal. Par exemple, la rue du Petit Bal est aussi appelée Carrière d'Obaletti, tandis que la Carrière de la Punch est traduite en rue de la Ponche, alors que ça pourrait être tout simplement la rue de la Pointe. Il y a d'ailleurs un hôtel, la Ponche, mais aussi un hôtel Lou Cagnard, où j'espère qu'il y a un peu d'ombre, des volets et de la fume, parce que sinon ça doit être très chaud dans les chambres. On peut suivre le chemin des Vendanges, dont le nom provençal semble quelque peu éloigné. Camin d'Izendumi. Mais c'est parce qu'on est en provençal maritime où le V de Vendemi, qui désigne les vendanges, n'est pas prononcé. Donc Vendemi, Vendumi, Endumi. Et puis il y a les plages, dont la plus célèbre, celle qui est éternellement associée à Brigitte Bardot, et la Madrague, bien sûr, mais aussi la plage de la Bouillabaisse, celle de la Fontanette, de la Moutte, de l'Escalet, ainsi que la plage des Canebiers et la baie des Canoubiers. Des mots de la même famille que la cannebière de Marseille, dérivée de la même racine, puisque Loucaneb en provençal désigne le chanvre. En hauteur, sur l'église de Notre-Dame de l'Assomption, d'où on peut profiter d'une belle vue sur les alentours, on trouve une plaque en hommage à la bravade, les musiciens qui parcourent les rues en jouant de la musique traditionnelle avec ces mots en provençal. Et mémor di tambourinaire et fifre de la bravade, les troupelins riconnaissaient. À Saint-Tropez, il y a aussi une école maternelle qui s'appelle l'Escoulette, la petite école. Il y a des restaurants appelés la Pesquière ou la Bugade, l'école de voile de la

0: Une et plein d'autres mots non d'ici en provençal ou en français régional. La prochaine fois que vous y passerez, ouvrez bien les yeux et répondez à la question. Do you Saint-Tropez? do you voilà. Allez, salut Cruchot.
1: Merci Médéric, et puis vous chantez bien quand même hein, ce matin, je tenais à le souligner. À demain hein.
0: À demain.
1: Vous avez tout donné, j'espère. Merci à vous. Vous restez avec nous dans un instant, l'invité d'ici Provence. Et puis vous retrouverez le voyage dans le temps de Stéphane Bern, comme tous les matins, c'est juste avant les infos de 8h. En musique, on retrouvera également One Republic sur votre radio ici Provence. À tout de suite.
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1: Il est 7h46, l'invité d'Ici Provence, David Doucioux, pour parler de deux événements qui arrivent ce week-end.
7: Les élections des sénateurs et la visite du pape en France. Pour le Sénat, c'est pas à nous de voter, mais aux élus. Dans les Bouches-du-Rhône, ils ont à choisir entre 9 listes, à gauche comme à droite, comme dirait Michel Audiard, comme aurait dit Michel Audiard, c'est éparpillé façon puzzle. À droite, la division est encore plus marquante parce que le président du Sénat, comme les Républicains, soutiennent Renaud Muselier et la liste menée par Brigitte Devesa. On y vient, Valérie Boyer. Mais à droite, la division est donc... Mais le patron des LR, lui, roule pour notre invité. Valérie Boyer, sénatrice sortante, Bruno Retailleau, affirme que sa candidature est légitime et nécessaire. Aux électeurs de droite, donc, de choisir. Ils pourront se souvenir de la phrase du pape Léon XIV au début de l'année. L'unité attire, la division disperse.
1: Bonjour Valérie Boyer.
8: Bonjour.
1: Et bienvenue dans le studio ici Provence. Vous êtes sénatrice LR, candidate à cette élection. J'imagine que ce n'est pas le scénario que vous aviez envisagé, imaginé.
8: Écoutez, moi je suis soutenue par le président des Républicains, à titre personnel et au titre de président des Républicains. Je suis soutenue aussi par David Lisnard et je suis soutenue par François-Xavier Bellamy, qui est aussi Julien Aubert, qui est aussi président d'un mouvement politique. J'ai réalisé avec mes colistiers l'Union de la droite. Donc,
7: Et qui disperse alors, si c'est pas vous?
8: Écoutez, moi je suis dans ma ligne, j'ai toujours été fidèle et loyale à ma famille politique. Je vais siéger si les électeurs me font, si les grands électeurs me font confiance ce week-end, ils font confiance à notre liste et j'espère que nous serons nombreux à rentrer au Sénat. Nous siégerons tous dans le groupe majoritaire du Sénat, qui est le groupe Les Républicains. Et c'est ce qui compte, et c'est là où les choses se passent, c'est là où on va pouvoir actionner le contrôle du gouvernement, c'est là où on va pouvoir voter des lois, c'est là où on va pouvoir sortir les collectivités locales de l'ornière dans laquelle ce gouvernement, UDI, Renaissance, macroniste, les plonge.
7: Mais enfin quand même, le deuxième personnage de l'État qui est le président du Sénat devait venir aujourd'hui soutenir Renaud Muselier, c'est annulé. D'abord, est-ce que vous me le confirmez à votre connaissance?
8: C'est l'information que j'ai comme vous.
7: Est-ce que c'est vous qui êtes à l'origine de l'annulation?
8: Oh, mais écoutez, moi je ne suis pas, moi je suis candidate à ma propre réélection dans les Bouches-du-Rhône. C'est pas moi qui préside aux décisions du président du Sénat, que je soutiens puisqu'il est dans ma famille politique et pour lequel j'espère voter si les électeurs me font confiance mercredi pour la présidence du Sénat.
7: C'est la seule annulation du président du Sénat pendant cette campagne quand même.
8: Écoutez, je vous laisse apprécier en tant que journaliste la situation, mais clairement. Enfin, on peut l'analyser comme un rejet des accords qui sont contre nature.
7: Même le Rassemblement National vous demande de renoncer. Lundi, le journal La Provence, le patron du RN dit « J'appelle Valérie Boyer à se retirer ». Ça vous fait rire?
8: Écoutez, il ne sait pas le maître des échéances, donc... Moi, je suis. Faut croire que ma candidature dérange. On va pas faire toute la campagne sur ma candidature. Moi, j'aimerais qu'on parle des projets qu'on a pour les villes et les villages, et surtout du fait que dans notre département, les maires qui ont été élus souvent au premier tour et avec des scores très importants, on voit bien que notre département a envie d'une droite libre, républicaine, que j'espère incarner. Et j'espère qu'ils nous feront confiance dimanche. Voilà, loin des accords d'appareil et des manigances. Moi, j'ai toujours été claire, fidèle et loyale à mon mouvement politique. Je n'avance pas masquée avec des accords de circonstances.
7: Ce qui se passe dans le département, c'est peut-être ce qui va se passer à la présidentielle, qu'on comprenne le puzzle, on fait la liste. Septembre 2024, Édouard Philippe.
9: J'ai dit que je serai candidat à la prochaine élection présidentielle. Je suis pas pressé.
7: Février 2026, Bruno Retailleau.
10: J'ai pris la décision d'être candidat.
7: Mars 2026, David Nisnard, le maire de Cannes. Mai 2026, Gabriel Attal.
11: J'ai décidé d'être candidat à la présidence de la République.
7: Et cet été, au mois d'août, Xavier Bertrand.
8: Mais Gabriel Attal, il n'est pas à droite.
7: Ah, il est où alors ?
8: Non, mais excusez-moi, il vient du Parti Socialiste. Il est Renaissance. Moi, j'appelle pas ça à la droite. À un moment donné, il faut appeler un chat un chat.
7: Mais vous soutenez Bruno Retailleau, vous, dans la présidentielle ?
8: Bien sûr.
7: Il y a les autres aussi.
8: Je soutiens Bruno Retailleau et je suis soutenue aujourd'hui dans la candidature dans les Bouches-du-Rhône par deux candidats à la présidentielle, David Lisnard et Bruno Retailleau.
7: Enfin, vous voyez bien ce puzzle.
8: Non, mais attendez, nous sommes au début de la campagne. Il est normal que les gens se présentent. Maintenant, les Français décideront. On ne va pas empêcher sur des sondages les gens de se présenter.
7: Même si c'est la meilleure façon d'avoir Marine Le Pen et Jean-Luc Mélenchon au second tour.
8: Ça, c'est ce que vous dites aujourd'hui. C'est ce que vous dites aujourd'hui. Laissez les candidats s'exprimer, rencontrer les Français, proposer un projet. Moi, j'adhère au projet proposé par Bruno Retailleau comme David Lisnard. Ce sont des projets qui me conviennent. C'est ça dont les gens ont envie aujourd'hui, dont les Français ont envie. Maintenant, laissez-les rencontrer les Français. Enfin, la démocratie, ça se fait pas un an avant les élections. Il est tout à fait normal que des personnes se présentent.
7: Valérie Boyer, vous êtes sénatrice LR dans les Bouches-du-Rhône, élue de la République. Donc, parlons de l'autre événement du prochain week-end. Ça doit vous rappeler ce qui s'est passé au Vélodrome, 23 septembre 2023.
12: Bonjour Marcel, bonjour la France.
8: Ouais, c'était un moment formidable.
7: Vous étiez là ?
8: Bah, bien sûr, bien sûr que j'étais là.
7: Mais vous n'avez jamais bien caché votre foi catholique. Vous irez à la messe du pape à Paris ou pas ?
8: J'espère pouvoir y aller, parce que moi j'attends un grand événement aussi dans ma famille, une nouvelle naissance, donc je ne sais pas si ce sera pour ce week-end. C'est un petit bébé qui doit arriver d'un jour à l'autre.
7: Ouais. Est-ce que c'est votre place, Valérie Boyer, d'être à la messe du pape ?
8: Bien sûr que c'est ma place. C'est ma place. D'abord, je vous signale que la campagne s'arrête vendredi à minuit. C'est ma place. C'est ma place en tant que Française, en tant que parlementaire, puisque je suis invitée à cette visite. Et c'est ma place aussi en tant que Française et catholique. Et je suis vraiment très émue et très heureuse de participer à cet événement extraordinaire.
7: Le qui, président
8: en France et
7: pas.
8: Qui, dans le monde, peut réunir 60 000 personnes. Vous savez, moi, je ne suis pas... Vous savez que je ne suis pas macroniste, au cas où ça vous aurait échappé, et que le président, moi j'y vais comme 60 000 Français qui y vont, et je pense dans une grande joie. Ce pape porte vraiment une très grande espérance, c'est un augustinien, donc il est tenant de la doctrine sociale de l'Église. Je crois que le message de paix et d'amour qu'il apporte, on en a tous besoin. Ceux qui veulent y aller, y vont, ceux qui veulent l'écouter, l'écoutent. Moi, ce sera avec beaucoup de bonheur pour que ça représente ce que ça représente pour nous, ce que ça représente aussi pour la paix et l'unité dans le monde. Et je crois que c'est le message qui est universel. Qui va être délivré à Paris. Et je suis très heureuse de participer à mon petit niveau, à ce grand moment de réunion et d'union.
7: L'unité attire, la division disperse, dit ce pape au début de l'année. On verra si l'unité tient encore à droite. Merci Valérie
8: Boyer. Mais l'unité tient à droite, excusez-moi. Moi, la seule liste de droite qui se présente aux élections sénatoriales dimanche, c'est celle que je représente. Donc, à un moment donné, on verra si j'espère que les grands électeurs nous feront confiance. En tout cas, moi, c'est ce que je souhaite et c'est comme ça que j'ai conduit ma campagne.
7: Merci Valérie Boyer. Bonne journée à vous.
1: Merci à vous. Évidemment, interview à retrouver sur aici.fr, 7h53.
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0: One Republic avec Renault 7h56. Attention à un accident à N+ qui vient d'arriver. C'est sur l'A8 au Canet des Morts. Un véhicule concerné s'étend direction d'Aix-en-Provence. Restez prudent dans ce secteur. Je vous rappelle l'accident à la fin de la L2. On est à Marseille. C'est en direction d'Aix-en-Provence. Une voiture donc sur la voie de gauche. Il n'y avait pas les secours sur place il y a une vingtaine de minutes. Ils sont sûrement arrivés depuis. Tenez-nous informés au 04 42 38 08 08. Cet accident corporel toujours en cours, donc grave sur la 55 en direction de Martigues, c'est un peu avant l'aire de Gignac-Lanerte, et puis accident à la sortie de la Farlède, la 57 cette fois-ci en direction de Toulon, donc un fourgon, une voiture accidentée. Là aussi on vous invite à lever le pied et partager vos infos routes en direct. 7h57, Stéphane Bern arrive et son voyage dans le temps dans un instant. Toute l'actu à Marseille en Provence revient dans 3 minutes 8h avec Camille Payan.
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0: Allez, 7h58, comme promis, comme tous les matins, notre voyage dans le temps avec Stéphane Bern. Bonjour Stéphane.
8: Bonjour à tous.
0: Alors aujourd'hui, on voyage au temps où un escalier permettait de s'éviter en toute élégance.
8: À Chambord, on avait trouvé dès la Renaissance une solution aux rencontres embarrassantes. Deux escaliers qui mènent au même endroit sans jamais avoir à se croiser. Sa façade, ses dimensions, son parc, le château de Chambord en impose. Mais un détail en particulier attire l'œil, son escalier central. Vu de loin, rien de très exceptionnel, mais à y regarder de plus près, on découvre une véritable prouesse architecturale. Il n'y a pas un, mais deux escaliers qui s'enroulent l'un sur l'autre, formant une double hélice.
9: Je me suis trop penchée pour admirer les hélices, et j'ai dérapé.
8: Une double hélice qui est un peu l'ADN de Chambord. Résultat, deux personnes peuvent s'y engager au même moment, l'une en montée, l'autre en descente, sans jamais se croiser. À Chambord, on ne fuyait pas les problèmes, on les contournait en colimaçon.
10: Moi, je tourne en haut, je tourne en haut.
8: Tout le château, voulu par François Ier, s'organise autour de cet escalier monumental. Quant à savoir qui a eu cette idée originale, un nom revient sans cesse. Celui de Léonard de Vinci. C'est là où l'on reconnaît le génie. De Vinci, c'est le seul homme capable de transformer un « J'aimerais que ma femme ne tombe jamais sur ma maîtresse » en un chef-d'œuvre de la Renaissance.
11: Je demandais à Lord Twickenham combien il avait de maîtresses. Et il me répondit « Impossible. À partir de combien peut-on dire plusieurs ?»
8: Même s'il est mort quelques mois avant le début de la construction de Chambord, il l'a probablement inspiré. On a retrouvé dans les carnets du génie italien des croquis de ce type d'escalier. Comme tout le monde n'a pas les moyens financiers de François Ier, ni la chance de connaître un Léonard de Vinci, de nos jours, quand on cherche à éviter quelqu'un, on ne construit pas une œuvre architecturale. On change juste de trottoir.
0: C'est vrai, ça va plus vite et c'est moins cher. Merci Stéphane.
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0: C'est votre radio locale, ici Provence, belle journée, 8h.
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0: Les infos ici à Marseille, en Provence, Camille Payan, la une ce matin, à la chasse aux places de stationnement à Marseille.
14: Ah oui, on aime les défis sur ici Provence. Combien de temps pour trouver une place à Marseille? 15 000 places payantes et combien de voitures garées sur les trottoirs, en double file, sur les voies de bus? Dans le deuxième arrondissement, boulevard de Paris, c'est l'anarchie totale, les places ne sont pas payantes, alors les voitures restent garées. Cela devient l'enfer pour les commerçants et notamment ce gérant d'une auto-école qui est obligé de se garer en double file régulièrement, quelques minutes seulement, mais c'est tolérance zéro de la part de la police. Il vous a reçu, Laurent Grollet, avec les douloureuses.
13: Et le gérant me montre la pile d'amendes reçues ces derniers jours.
15: 3, voilà, ça c'est ceux de la semaine d'avant, ça. Je vais envoyer ça à Payan. Écoutez, on n'a pas un commerce qui est licite, c'est une auto-école.
13: Très souvent, trop souvent, la police municipale intervient juste devant son agence.
15: On se met ici sur le côté, le temps de faire entrer l'élève, quoi. J'ai vu les municipaux vendredi, ils m'ont dit, écoutez, quand vous mettez en double file, c'est 135. Par contre, quand vous mettez dans l'angle, entre les deux passages piétons, c'est 35. Donc à rigueur, prenez le moins cher. Mais si vous tâchez de gueule.
13: Épuisant pour celui qui dirige 5 agences PACA, dont l'auto-école du boulevard de Paris.
15: Ah non, moi je vais arrêter, stop. Mais le problème, c'est que si je ferme tout, je mets 20 personnes dehors.
13: Et un peu plus bas, sur ce boulevard, Nora, elle aussi peine à trouver une place pour sa voiture.
16: Je peux pas tourner parce que le bar il est ouvert. Je me gare et je suis obligée de me garer.
13: Et la patronne de ce petit bar paye aussi régulièrement des amendes.
16: Des fois, il passe et te verbalise. Regardez, il y a des voitures qui bougent pas. Hein. Là, j'ai de la chance parce qu'il y a un client, il est parti travailler, il m'a laissé la place.
13: Sur ce boulevard de Paris, le stationnement est gratuit, mais les places valent cher et ça donne lieu parfois, selon Delphine, à des scènes d'énervement.
17: Ça veut dire que les gens, ils vont se mettre en double file, ils vont partir faire leurs courses et puis la personne, elle attend de sortir. Oui, ça klaxonne, oui.
14: Voilà l'agacement des Marseillais au micro de Laurent Grollet pour Ici Provence. Et vous, dites-nous, comment est-ce que vous faites pour vous garer à Marseille?
0: Oui, comment ça se passe pour vous dans votre quartier? Est-ce que vous êtes souvent verbalisé? Vous payez des amendes? Dites-nous jusqu'à quel montant. Est-ce que vous avez opté pour l'achat d'un garage ou la location tout simplement parce que vous n'arrivez pas à trouver de place? Témoignez au 04 42 38 08 08.
14: Un homme blessé par balle à Marseille hier après-midi, rue Beau, dans le 12e arrondissement. Près du club de foot de Blancard-Chartreux. Âgé d'une vingtaine d'années, il a été transporté aux urgences avec un pronostic vital engagé.
0: Et aller travailler en voiture coûte trop cher pour beaucoup. Hein.
14: Les nouvelles aides annoncées par le gouvernement sont bienvenues face à la hausse des prix du carburant, mais souvent pas suffisantes. Et surtout, pour beaucoup ne sont pas éligibles. Alors les frais sont aussi importants. Certaines entreprises mettent en place des mesures de télétravail et c'est le cas aussi désormais à l'université. L'université d'Aix-Marseille, son président Éric Berton annonce un troisième jour de télétravail pour ceux dont la profession le permet. Il dit répondre à une très forte demande.
18: Il faut savoir qu'à Aix-Marseille Université, une majorité de collègues vont travailler en voiture puisque c'est une université qui est sur 10 villes, 4 départements et qui font en moyenne 44 km par jour aller-retour et donc ça représente un sérieux coût financier en termes de carburant. Les collègues nous disent qu'ils ont de plus en plus de mal à joindre les deux bouts. Alors on est en train de reprendre ce troisième jour de télétravail qu'on avait déjà expérimenté d'avril à juillet. C'est une mesure qui a eu beaucoup de succès, qui est très demandée. Et puis nos collègues, ils ont simplement dit merci, on en avait besoin et ça les soulage réellement. Pour eux, c'est important d'avoir une université qui amène des solutions concrètes au quotidien.
14: Éric Berton, le président de l'université d'Aix-Marseille, à propos des prix du carburant. Emmanuel Macron doit s'exprimer ce soir sur TF1 et France 2. Qu'a dit le maire de Marseille, Benoît Payan, au maire de Saint-Zacharie, dans le Var, Jean-Jacques Coulon, porte plainte. Il accuse Benoît Payan de l'avoir menacé au téléphone lors d'une conversation à propos de la présidence du syndicat mixte de l'Uvonne. Le maire de Marseille qui salue en revanche la condamnation par le tribunal d'un multipropriétaire de logements Airbnb à Marseille, 440 000 euros. Cet homme investissait différents logements. Il se vantait sur les réseaux sociaux d'avoir conquis Marseille. Il louait à l'année 6 logements d'un même immeuble dans le quartier du Panier sans autorisation.
0: Mon bureau de poste, je l'aime, je veux le garder à la Rouvière à Marseille. C'est dans le 9e arrondissement.
14: Les riverains remontés, inquiets par l'annonce de la direction. Le bureau de la Rouvière doit fermer. La direction l'a dit au syndicat, c'est une question de rentabilité. Mais pour les usagers qui viennent tous les jours poster une lettre, retirer de l'argent ou encore envoyer un colis, le bureau de la poste est essentiel. Il est même indispensable dans ce qu'on peut s'appeler une petite ville de 8000 habitants, dit Sylvain, dit Giovanni, le conseiller départemental.
19: On a tout sur place. C'est quasiment une ville dans la ville. Donc on avait la poste, on a des banques, on a des traiteurs, on a la boulangerie, on a tous les services dont on peut avoir besoin. Et c'est un petit peu pour ça que les personnes font le choix d'habiter à La Rouvière. Et même pour les personnes âgées qui ont leur habitude, d'un coup, il y a ce service essentiel qui serait voué à disparaître. Et ça ferait quand même beaucoup pour les habitants du 9e. Il y a déjà eu plusieurs bureaux de poste qui ont été fermés. On peut parler du Cabot, on peut parler de Lumini, on peut parler de Mazargues où aussi il y avait eu des pétitions qui avaient été entamées pour empêcher la fermeture, mais ça a fermé quand même.
14: Et les riverains ont prévu une mobilisation samedi pour protester contre justement la fermeture de ce bureau. Le risque incendie est très élevé dans les Bouches-du-Rhône ce jeudi. Le département est en rouge, risque le plus élevé, mais les massifs sont ouverts. Dans les Alpes de Haute-Provence et le Var, c'est orange, risque élevé. Dans le Var, l'accès est déconseillé dans trois massifs, Corniche des Morts, Mort et Centre-Var.
0: Un risque incendie toujours important en raison de la chaleur.
14: 28, 30 degrés tous les jours, on vous donne cette température-là sur ICI Provence, le thermomètre qui a bien du mal à descendre. Le mois de septembre risque de battre des records encore une fois. Dans les écoles, on subit, mais on apprécie aussi parfois des travaux qui ont été réalisés. C'est le cas à Toulon, avec des cours de récréation végétalisés qui offrent des îlots de fraîcheur. Un peu d'air pour les petits et pour les enseignants, ça fait du bien à l'école Jean Écart, Sophie Glotin.
20: C'est sûr qu'à hauteur d'enfant, une cour d'école reste l'endroit où on s'amuse.
21: Ben, on joue, on fait du cobocan, c'est tout.
20: Mais ce qui marque surtout les adultes qui pénètrent dans l'école en cet après-midi très ensoleillé, c'est qu'il fait bon. Et c'est l'objectif de Madame le maire, José Massy.
22: Faire baisser la température de la cour, qui était une vraie cour planchable, bien goudronnée. Les enfants avaient mesuré sur une autre école, en période de canicule, on peut arriver à 66 degrés quand même sur le sol.
20: Justement, au sol, plus de goudron, mais un revêtement couleur sable. Frédéric Giraud est délégué à la métropole.
23: On a des études qui disent qu'entre l'enrobé clair et l'enrobé noir, il y a à peu près 10 degrés d'écart.
20: Pour le plus grand bonheur des enseignants, Marie-Agnès Vigier est la directrice de l'école Jean Écart.
24: On a senti la différence. Il fait frais, c'est mieux, on sent plus d'air, c'est vraiment beaucoup plus agréable.
20: Et ce n'est pas fini, puisque pendant les vacances de la Toussaint, 17 arbres supplémentaires vont être plantés. Olivier Baldi du service Espace Vert.
25: Le micoucoulier, pas de platane parce qu'on en met de moins en moins, mais on mettra du mûrier platane stérile, du jacaranda, du tipuana, toutes les essences nouvelles, faibles consommatrices d'eau, mais qui ont une faculté à ombrage importante.
20: Et l'année prochaine, deux nouvelles cours d'école de Toulon devraient être végétalisées.
14: Voilà cet îlot de fraîcheur pour les enfants et pour les enseignants à Toulon, reportage Sophie Glotin à retrouver sur ici.fr. Et encore de la chaleur pour aujourd'hui.
0: Merci Camille Payan pour les infos. À Marseille, en Provence, on va voir justement si on trouve un îlot de fraîcheur ou pas.
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0: Fraîcheur le matin, oui, Eric Varonne.
27: Oui.
0: L'après-midi, moins.
27: Moins. Îlot de fraîcheur, va falloir bien chercher, hein, parce qu'il n'y en aura pas trop. Quoique, Gisèle est à Carnot, elle a 16 degrés déjà
0: ce matin.
27: Bon, c'est bien. Maria est à Manosque, là, ça pique un petit peu plus. 12 degrés 7, elle a une petite brume matinale.
0: Ouais, mais c'est l'automne.
27: Sur la page Facebook d'ICI Provence. Nicole est à Fuveau, avec 11 degrés seulement ce matin. Ça va bien sûr augmenter avec des températures maximales autour des 24 degrés. Ça, c'est pour Marseille. Toulon, 27 degrés. Aix-en-Provence, 30 degrés. Vous aurez 16 degrés à Bouc-Bel-Air avec le Festival des Voix sous les Platanes. Un stage de gospel. Ce sera dimanche à la Bastide de la Salle et c'est gratuit. Du soleil également pour la fin de semaine et pour le week-end avec des températures maximales comprises entre 26 et 30 degrés encore.
0: Merci pour la météo. La route 8h09. On a des accidents en plus des gros ralentissements du jeudi, hein, puisque c'est bien chargé en général. Donc toujours à la sortie de la Ferlette sur la 57 en direction de Toulon. C'était un fourgon, une voiture. Toujours l'accident au niveau de la 55 en direction de Martigues, un petit peu avant l'aire de Gignac-Lanerte. Et puis toujours l'accident en fin de L2. Deux voitures sur la voie de gauche. La L2 en direction d'Aix-en-Provence. Et là, on est à Marseille. Et puis je rajoute un accident qui s'est produit sur la 8 au Canet des Morts. C'est un poids lourd. Et c'est en direction d'Aix-en-Provence.
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0: 8h10, tiens, ce matin, dites-nous, David Oussiou, comment vous débrouillez pour vous garer en ville?
28: Ah mais c'est très compliqué, ça, je ne suis pas le seul à le dire. Peut-être que vous avez vécu la scène que raconte ce gérant d'une auto-école du boulevard de Paris à Marseille.
29: Ah oui, ils sont arrêtés, bon, ils ont commencé à verbaliser un véhicule, en plus il y avait l'élève dedans, le moniteur est venu juste chercher la fiche de suivi. Moi j'étais juste derrière, J'allais partir avec mon élève, il me dit, de toute façon, on a fait les deux véhicules. J'ai dit, mais attendez, c'est une auto-école, on fait rentrer les élèves à l'intérieur pour partir. Et là, il m'a dit, écoutez, ben, c'est comme ça, il faut payer.
28: Il faut payer. Payer l'une des 15 000 places de stationnement autour du centre pour 150 à 300 000 voitures qui entrent et qui sortent tous les jours. Vous voyez le rapport ?
0: Ouais.
28: Françoise, elle aussi, en a fait les frais en commentaire sur la page Facebook d'ICI Provence. Elle nous dit, ça se passe très mal. Surtout avec ces PV, nous n'avons aucune explication quand on demande des preuves. Sébastien, lui, au contraire, estime qu'il faudrait encore plus d'amendes. Il voit, dit-il, dans le 10e arrondissement, des voitures garées partout. Pas de place pour les piétons, pas d'amende. C'est free, dit-il.
0: Allez, vous prenez la parole ce matin sur votre radio ICI Provence. On va parler de ce problème de stationnement donc en ville. Comment vous débrouillez-vous au quotidien pour vous garer? Comment ça se passe dans votre quartier? Est-ce que vous avez reçu pas mal de PV? Puis surtout, est-ce que vous les payez? Puis il y a cette solution. Encore faut-il avoir les moyens. Se dire, je vais acheter un garage ou en louer un, comme ça j'aurai une place. Mais il faut avoir les moyens.
28: Il faut en trouver.
0: Et en trouver aussi ces garages qui deviennent des pépites. 04 42 38 08 08 pour prendre la parole ce matin.
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0: Et on en parle juste après Étienne Dao et son duel au soleil. Belle journée avec ICI Provence, il est 8h12.

0: Tiendao et son duel au soleil. Difficile de trouver une place en ville à Marseille, mais pas qu'à Marseille, hein, pour se garer en général dans notre région. Comment vous vous débrouillez pour trouver une place en ville? Venez témoigner ce matin, on en parle ensemble dans une minute.
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0: Comme tous les matins jusqu'à 8h25, David Oussiou, quand on a une voiture, le jeu n'est pas drôle, c'est d'essayer d'éviter les PV.
3: Oui, c'est pas drôle et c'est pas facile. Je rappelle ces deux chiffres. Chaque jour à Marseille, jusqu'à 300 000 voitures entrent ou sortent. Et il y a 15 000 places de stationnement autour du centre.
0: Donc c'est l'auto en fait. Hein.
3: Tout est résumé.
0: C'est voilà. Quasiment le même rapport. Bonjour Jean-Yves.
4: Bonjour.
0: Vous êtes à Marseille avec David Oussiou, évidemment, qui est là.
4: Bonjour David.
0: Bonjour. J'imagine que c'est le parcours du combattant aussi parfois pour trouver une place de parking pour vous.
4: C'est vraiment compliqué. C'est vraiment compliqué. Ma voiture est garée à deux stations de métro de chez moi.
3: Hein. Ah, vous prenez le métro pour aller récupérer votre voiture?
4: Oui. Absolument, oui. Mais bon, je m'en sers peu puisque je suis en retraite. Mais j'ai aussi le concept de penser qu'on n'a pas toujours sa voiture devant chez soi. Mm-hmm. Les gens ne sont pas capables de penser ça, mais moi, je vis très bien comme ça depuis très très longtemps.
3: Donc vous ne prenez jamais de PV, beaucoup. Vous?
4: Non. Pardon. Je fais tout pour les éviter, donc j'en ai pas beaucoup quand même, mais j'en ai de temps en temps, bien sûr.
0: Ouais. Mais pour bien comprendre, donc vous la garez à deux stations de chez vous, elle est garée où cette voiture?
4: Dans la partie gratuite, j'habite au centre-ville dans la partie payante, mm-hmm. et je vais jusqu'à la partie gratuite parce que je n'ai pas les moyens d'avoir un garage et donc je préfère m'acheter à manger que de payer le stationnement et le garage. Voilà.
0: Donc je vous posais la question parce que c'est vrai que par rapport à la loi, il faut qu'on, même si c'est gratuit, il faut qu'on change sa voiture, je crois que c'est tous les 48 heures.
4: Je vais la déplacer.
0: D'accord.
4: Et ça,
0: donc vous faites ça régulièrement. D'accord.
3: Mais pardon Jean-Yves, c'est épuisant cette histoire-là, non?
4: Alors c'est pas simple, mais on vit quand même. Moi, je privilégie la marche à pied et les transports en commun. Je m'en sers peu de la voiture.
3: Ouais, très bien. Alors, en tout cas, vous êtes la preuve vivante que avoir une voiture dans le centre-ville de Marseille, c'est devenu impossible.
4: Ah, c'est très compliqué. Oui, c'est très compliqué, vraiment.
3: Qu'est-ce que vous pensez qu'il faudrait faire? C'est créer des parkings?
4: Je pense que j'ai pas de solution. C'est la société qui est comme ça. On ne sait pas se passer de voiture. Moi, j'essaie de m'en passer. C'est vrai. Bon, il y a des gens qui peuvent pas. C'est compliqué. Hein.
3: Oui, quand on a des enfants, quand c'est beaucoup plus compliqué.
4: Exactement,
3: déjà, hein.
4: Exactement. Mais j'ai quand même connu une période où, quand je suis né, mes parents n'avaient pas de voiture. C'est il y a déjà un certain temps, je sais. Mais ils en ont eu une pas très longtemps après. Mais je crois que les gens ne savent pas se passer de voiture. Moi, dans ma vie professionnelle, j'ai passé 18 mois, je me suis dit, je vais me passer de voiture pour voir si c'est possible.
0: Ouais.
4: Je ne l'ai fait que 18 mois, c'est pas énorme. Mais je l'ai fait et ça se passait pas si mal.
3: Et c'est agréable, peut-être, quand on n'a plus de voiture.
4: Mais voilà, c'est ça, c'est une question de philosophie de vie. Le fait d'avoir toujours sa voiture devant la porte, moi, j'ai pas connu ça. Voilà.
3: Merci Jean-Yves. Merci, j'aime beaucoup votre témoignage parce que ça résume très très bien les choses.
0: Hein. Merci à vous. Donc, belle journée à Marseille, Jean-Yves. On reste en ville, dans le 7e, avec Serge. Bonjour Serge.
5: Bonjour mes amis. Ici Provence, vous êtes vraiment les meilleurs.
3: Ah, ça c'est vrai.
0: Merci Serge.
3: Je suis d'accord avec vous, on va pas dire le contraire.
5: Non, mais attention, ne le dites pas trop parce qu'après vous allez déborder. Hein.
3: Alors, parlez-nous de votre situation, vous. Et d'abord, est-ce que vous avez une voiture?
5: Alors, j'ai une voiture, hein, j'ai une voiture berlingot, hein, une voiture de papy, hein, j'ai 74 ans.
3: Ouais.
5: Et comment dirais-je, je l'utilise pratiquement pas, je fais un plein par an, pour vous dire.
3: Un plein par an? Oh, le bienheureux.
0: Oh, vous faites rêver, là.
3: Bien, donc
5: c'est vraiment...
3: après, c'est transport en commun, à pied, pour vous déplacer.
5: Alors après, si vous voulez, bon, c'est transport en commun, c'est le bus, je m'arrête où je veux, quand je veux, pas de souci de stationnement. En plus de ça, bon, je suis handicapé, donc vous voyez, c'est quand même la facilité. Ouais. Et puis j'étais en région parisienne, je prenais le bus, le métro et le RER pour me rendre au travail, c'est-à-dire 1h30 le matin et 1h30 le soir.
3: Qu'est-ce et que bon, vous diriez, voilà. Serge, à celui qui ce matin oui. est dans sa voiture et dit il est bien gentil ce monsieur, mais moi je peux pas me passer de ma voiture.
5: Oui, non, mais est-ce que vraiment cette personne ne peut pas se passer de sa voiture, c'est ça?
3: Ouais, c'est ça la question qu'il faut vraiment se poser. Et si j'essayais de ne plus utiliser ma voiture? En tout cas, c'est un vrai problème à Marseille. Deuxième témoignage qui montre que on peut essayer d'éloigner au moins sa voiture.
0: Merci hein, Serge pour votre témoignage ce matin et puis belle journée. Donc dans le 7e, on va changer d'arrondissement, le 5e dans une petite poignée de secondes avec Brigitte.
3: C'est difficile aussi là-bas.
0: Justement. C'est difficile pour Brigitte pendant longtemps, mais ça s'est arrangé un petit peu. Elle D'accord. va nous expliquer pourquoi dans un instant. Le temps de s'arrêter sur les autoroutes. La L2, par exemple, celle qui traverse Marseille. Il y a eu un accident tout à l'heure. C'est toujours d'actualité en direction d'Aix-en-Provence. Deux voitures, donc une L2 bien chargée dans le sens Aubagne, Aix-en-Provence ce matin. Surtout du Merlan à la sortie de la L2 direction. Aix-en-Provence, vous avez une vingtaine de minutes de retard. Et puis dans la foulée, il y a l'accrochage également. On est donc sur la 7 ce matin au niveau des Égalades. Donc dans les deux sens, voici ça ralentit. Un accrochage tout à l'heure, donc au niveau de la Farlède sur la 57, donc en direction de Toulon. Et là aussi, attendez-vous à un gros ralentissement dans ce secteur. Et puis, il y a eu un accident sur la 8 au Quai des Morts en direction d'Aix-en-Provence. Vos infos là aussi à partager en direct.
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0: C'est parfois compliqué, très compliqué, voire impossible de trouver une place à Marseille, de se garer. Donc du coup, on se gare où on peut. Et là, ce sont les PV qui pleuvent. Hein,
3: et c'est un gérant d'auto-école qui nous a raconté ce matin tous ces PV qu'il prenait, alors que son travail, c'est justement d'avoir des voitures.
0: Bonjour Brigitte.
6: Oui, bonjour.
0: Bienvenue.
6: David.
0: Vous bonjour. Êtes dans le 5e à Marseille. Hein.
6: Oui, tout à fait.
3: Avec une voiture.
6: Alors oui, avec une voiture, j'habite, d'abord il faut que je dise que j'ai connu avec tous ces témoignages positifs et négatifs, moi ça va être positif et négatif. Mm-hmm. Comme vous avez dit, ça fait 50 ans que j'habite au même endroit,
0: ouais.
6: Donc dans à côté du statut d'Atimone. J'ai mis 15 ans, alors pour quelles raisons? Parce que d'autres, des nouveaux arrivants ont eu des sabots de stationnement. J'ai enfin, depuis l'an dernier, eu un peu plus de liberté. J'ai eu l'occasion, la possibilité d'avoir un stationnement sabot dans la cité.
3: Voilà. Un stationnement sabot, c'est quoi juste ça?
0: C'est une place réservée, c'est ça?
6: C'est un HLM. Et donc, il y a une nouvelle règle. Avant, c'était un peu par rapport au clientélisme. Et puis, bon, maintenant, c'est les nouveaux arrivants, ils doivent remplir. Enfin, voilà.
0: D'accord.
6: Et on a cette chance-là.
0: Ouais.
6: Voilà. Mais avant, c'était l'enfer. Mais il faut dire une chose, c'est que je n'ai jamais pris la voiture. Donc, j'ai 70 ans, j'ai jamais pris la voiture sur Marseille.
0: Mm-hmm.
6: J'ai toujours pris métro et bus. D'accord. Parce que c'est trop insupportable de freiner, de ralentir, je serai toujours en train de me disputer. Donc, j'ai décidé de. Voilà, j'ai toujours fait comme cela. Voilà. Ou alors, il y avait le covoiturage avec des amis. Bon, bref. C'est l'enfer, en fait, pour le stationnement. C'est pas depuis 3 ans, 4 ans, c'est depuis au moins bien 20 ans.
3: Ah oui, et ça ne s'est pas arrangé puisque les places de stationnement sont réduites.
6: Ah ben non, ça ne peut pas s'arranger dans la mesure où ils font de plus en plus des poteaux à certains endroits. Ils donnent des autorisations à certains commerces, bars, pourtant, où il y a des appartements, des chambres et tout, ils donnent le service de la ville de Marseille, ils donnent des autorisations pour faire des terrasses, donc les bars octroient les emplacements, en plus du bruit l'été. Mais, je veux dire, malgré qu'il y ait des poteaux, il y a des emplacements qui sont bloqués par les chaises, par les commerçants, par exemple.
0: Ah oui, vous voyez, ça c'est...
6: ça, c'est ce que j'ai vécu. C'est ce que j'ai vu depuis bien plus de 20 ans.
3: D'accord. Merci Brigitte, merci pour ce témoignage. Là encore, hein, difficile de vivre à Marseille avec une voiture.
0: Ça va pas s'arranger, puisque s'il y a moins en moins de place pour les voitures, de plus en plus d'habitants, de plus en plus de personnes qui viennent avec une voiture pour traverser Marseille, ça va être de plus en plus compliqué. Merci hein, Brigitte, pour votre témoignage. Serge et Jean-Yves, tous les matins, 8h15, 8h25, on vous donne la parole. Je vous dis à demain, David.
3: Et bonne journée sous le soleil.
0: Voici la Madone. C'est d'actu, ça, comme nom. La Isla Bonita. Belle journée en Provence.

0: La Madone, Madonna, la Isla Bonita, l'info qui revient, elle est dans 2 minutes, l'actu à Marseille, en France et dans le monde. Et puis votre choix sur les réseaux sociaux, Camille Payan, il y a quoi ce matin?
1: On part dans les airs ce matin, je vous amène voyager. Attention, accrochez-vous.
0: Attention, vertige, ça arrive dans 2 minutes.
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0: Belle journée avec Ici Provence sur la route à la maison. Il est 8h30. À tout de suite, l'actu à Marseille en Provence, Camille Payan.
1: Et il se vantait d'avoir conquis Marseille avec ses logements Airbnb dans le quartier du Panier qu'il mettait en location à l'année. Ce multipropriétaire est condamné à 440 000 euros d'amende. Il doit remettre les logements sur le marché de l'habitation. Benoît Payan visé par une enquête préliminaire pour menace. C'est le maire de Saint-Zacharie dans le Var qui porte plainte. Il accuse le maire de Marseille de l'avoir menacé au téléphone lors d'un échange sur la présidence du syndicat mixte de l'Uvonne. Troisième jour de télétravail, troisième jour pour le personnel de l'université d'Aix-Marseille. Le président Éric Berton dit répondre à une très forte demande en cette période où les prix du carburant sont en hausse. Risque incendie très élevé dans les Bouches-du-Rhône. Ce jeudi, le département est en rouge, mais les massifs sont ouverts. C'est orange dans le Var et dans les Alpes de Haute-Provence.
0: 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Vous avez les cartes détaillées sur ici.fr. L'actu en France et dans le monde en 90 secondes. Valentine Letess, le président de la République, s'exprime ce soir à la télé.
13: La flambée des prix du carburant, c'est le sujet sur lequel Emmanuel Macron est attendu ce soir. Le chef de l'État est aux 20h sur TF1 et sur France 2. 30 à 40 minutes d'interview pour répondre aux Français. Et à une semaine tout pile de la présentation du budget 2027, avec 54 milliards d'euros d'économies à trouver. Et toujours ces mêmes questions. Le texte sera-t-il voté? Le gouvernement censuré? Le Premier ministre appelle les socialistes à bâtir un compromis comme l'année dernière. C'est le retour de ce satané virus, le Covid. Les consultations pour suspicion de contamination sont à la hausse. 76% d'augmentation chez SOS Médecins. Ça reste inférieur aux dernières années et les symptômes de ce variant ne sont pas particulièrement sévères. Teddy Riner, harcelé sur Internet. Le parquet de Paris ouvre une enquête pour injures publiques et racistes à sa propre initiative. Dans l'émission Stade 2, le judoka star a fait part de son angoisse face à la montée de l'extrême droite en France et depuis il est visé par de très nombreux messages de haine. Le danger des feux de forêt, il est toujours fort dans le sud de la France. 10 départements sont en orange sur la carte des vigilances de Météo France. Les Bouches-du-Rhône sont même en rouge, le risque maximal. 27 millions d'euros, c'est le coût de la visite du pape en France. Léon XIV atterrit demain 10h à l'aéroport d'Orly pour 4 jours d'un véritable marathon à travers le pays entre Paris, Lourdes et Metz.
1: L'info d'ici sur les réseaux sociaux. Accrochez-vous parce qu'on part dans les airs ce matin. J'espère que vous n'avez ni la phobie de l'avion, ni le vertige. Je sens que vous hésitez, Philippe.
0: Je passe trop tôt.
1: Alors n'embarquez peut-être pas, tant pis. Mais rassurez-vous parce que on monte à bord d'un avion de voltige avec le champion du monde en titre. A priori, vous êtes en sécurité. Ce pilote, c'est Florent Audon, originaire de Vaison-la-Romaine, qui s'entraîne tous les jours sur la base de Salon de Provence. Au début du mois, il a une nouvelle fois impressionné le monde de la voltige en décrochant son 3e titre mondial, 3 fois champion du monde, 2022, 2024, 2026, 3e titre consécutif. Son palmarès est immense, plusieurs fois champion de France en individuel, en équipe aussi. Et quand quand vous allez voir ces fameuses vidéos, vous vous demandez sûrement comment fait-il. La maîtrise est impressionnante. C'est un spectacle forcément auquel on aime tous assister, mais bien posé, assis, tranquillement, sans prendre de risques. Forcément, ils sont peu nombreux à performer dans ce domaine.
0: Mais j'imagine que chez lui, c'est une passion, quoi.
1: Oui, tous les pilotes, en effet, sont passionnés. L'histoire de Florent Audon est singulière, plongé dans le bain par son papa, pilote en aéroclub. En 2004, dit-il, le virus le prend lorsqu'il réalise un baptême de l'air. On ne devient pas comme ça pilote, forcément, il faut avoir un avion. Évidemment, pour s'entraîner. Mais c'est cher, tout ça. Alors, il décide de le fabriquer lui-même, dans son garage de Vaison-la-Romaine. Il se procure les plans du plus petit bimoteur au monde et se lance dans l'achat des matières premières pour concevoir ce fameux appareil. La construction va lui prendre 7 ans. Une fois terminé, cet avion me permettait de faire de la voltige élémentaire, dit-il, des petits tonneaux, des petites boucles. Attention, raconte donc ce champion du monde. En 2009, il intègre l'armée de l'air et en 2017, il est sélectionné en équipe de France de voltige avec laquelle il s'entraîne donc à Salon.
0: Et comme tout sportif de haut niveau, j'imagine que c'est très intense comme entraînement.
1: Hein. Oui, alors ouais. C'est physique, psychologique aussi, forcément. Dans une vidéo de présentation sur le compte Instagram de l'équipe de France, les pilotes répondent à la question « Quelle musique écoutez-vous avant de décoller ?» Les réponses sont variées.
6: Eh ben, j'écoute du Imagine Dragons, et notamment Bird.
14: Eh ben, j'aime bien Like a Lion in Zion, Bob Marley.
15: Time de Hans Zimmer.
16: Alors avant mon vol, je n'écoute pas particulièrement de musique. De manière générale, je m'assois sur une chaise et je mentalise mon vol. Donc je répète en fermant les yeux toutes les actions que je vais exécuter pendant le programme de voltige du jour.
1: Et voilà, c'est lui, Florent Audon, qui n'écoute pas de musique. Concentration maximum, comme il vient de le raconter. Un hypnothérapeute aussi les accompagne. Il faut quand même se préparer à 10 minutes de vol maximum à 100 mètres du sol dans un Extra 330 SC qui se déplace, attention, entre 300 et 400 km/h.
0: Ah oui.
1: Les conditions météo sont aussi très importantes. À plus de 25 nœuds, ce n'est pas possible de s'entraîner. Maintenant, la saison d'entraînement est terminée, de compétition aussi. À partir du mois d'octobre, c'est la phase entretien des avions qui débute. Et à partir du mois de janvier, vous pourrez à nouveau, Philippe, lever les yeux au ciel et les admirer.
0: Oui, moi, je suis bien. Les deux pieds par terre, oui. Comme ça, la tête en l'air, ça me va très très bien. Mais pas là-haut.
1: Il faut avoir l'estomac aussi bien accroché, je pense.
0: Je pense aussi, ouais. Merci Camille. Votre choix sur les réseaux sociaux tous les jours, après les infos de 8h30 sur Ici Provence. Alors, le ciel est-il dégagé pour faire de la haute voltige, Eric Maron?
17: Je lève à mon tour les yeux au ciel avec un petit voile nuageux pour démarrer cette journée. Puis du soleil et du Mistral avec des rafales à 40-60 km/h. Pour les températures, ce matin, Marseille, 20 degrés. Toulon est à 19 degrés. Aix, 15 degrés. Vous continuez bien sûr avec vos relevés de température comme chaque jour. Et merci encore sur la page Facebook Ici Provence. Tiens, on va prendre de la hauteur. On va aller à Briançon. On nous écoute Monique. Elle a 8 degrés ce matin dans les Hautes-Alpes. Gisèle est à Sainte-Anne à Marseille. Donc il fait meilleur, bien sûr. 20 degrés au lever du jour. Et puis Eva est à la Seyne-sur-Mer avec 19 degrés pour cet après-midi, en tout cas au plus chaud, parce qu'on peut même encore parler de chaleur aujourd'hui. Marseille, 24 degrés, Toulon, 27 degrés, Aix, 30 degrés. Le temps restera ensoleillé pour la fin de cette semaine. 26 à 30 degrés pour les températures maximales.
0: Merci Eric, vous continuez toute la journée à échanger les températures sur la page Facebook Ici Provence, on adore ça.
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0: 8h37, c'est extrêmement chargé sur toutes les autoroutes, Marseille, Aix, Toulon, parce que déjà le jeudi c'est bien chargé et en plus on rajoute des accidents. Alors je vous donne les points où il y a eu les accidents, mais de toute façon c'est, je vous disais, très chargé sur nos autoroutes ce matin. Le premier c'était au niveau des Arnavaux sur la 7, donc en direction d'Aix-en-Provence, deux voitures, les conséquences sont toujours là, hein. Sortie de Marseille en prenant la 7 bien chargée, puis répercussions sur la L2 ce matin, surtout que sur la fin de la L2 en direction d'Aix, donc là aussi avant d'arriver sur les Arnavaux, il y a eu un accrochage tout à l'heure, la voie de gauche était concernée. Accident sur la 55 aussi en direction de Martigues, un petit peu avant l'aire de Gignac-Lanerte. Ça s'est passé il y a une heure et demie maintenant, mais les conséquences de l'accident pour la circulation sont toujours là. Sur la 57 à la Farlède, en direction de Toulon, il y avait un accident, une voiture, un fourgon, la dépanneuse est arrivée sur place. Merci, merci, merci Victoria, voilà, sur WhatsApp qui nous a passé l'information. La 8 également, Canet des Morts, en direction d'Aix-en-Provence, un accrochage. Et puis Marine, qui nous annonce un accident au niveau de Calarache, au rond-point Calarache à l'arrêt, donc entre Vinon et Aix-en-Provence.
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0: Et vos chansons préférées toute la journée, voici Michel Berger avec Y'a pas de honte.

0: Eh non, il n'y a pas de honte à aimer ça. Michel Berger sur votre radio locale, ici Provence, il est 8h41.
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0: Avec Hervé Gonard qui nous rejoint autour de la table. Bonjour Hervé.
3: Bonjour Philippe.
0: Notre spécialiste de la culture, des spectacles, du cinéma. Et vous avez un joli coup de cœur. Et je vous comprends ce matin pour Manon des Sources, le musical.
4: Ben oui, il y a le film, puis le roman de Marcel Pagnol, sans oublier la version de réalisateur Claude Berry. Et bien, c'est une toute nouvelle version en comédie musicale qui est créée ce soir au Théâtre de l'Odéon sur la Canebière à Marseille. En plus, il y a pas mal d'artistes du cru. Je vous en dis plus dans quelques minutes.
0: Ça sera à 8h50. Et puis à 55 ans, Hervé, on peut être plus tonique qu'à 30 ans grâce à la calisthénie.
4: C'est quoi ça?
0: Eh bien, la réponse tout à l'heure.
4: Ah ben, faut écouter, santé. Hein, bien.
0: Je vais prendre des notes, ça m'intéresse. Avec le docteur Kierzek, ce sera 8h55 comme tous les matins. Elle est toujours en pleine forme, c'est Ziz du Panier.
2: Le clin d'œil de Ziz du Panier.
0: Bonjour Ziz.
5: Bonjour Philippe. Bonjour les copains du matin. Coucou, c'est Ziz.
0: Et coucou Ziz.
5: Dites Philippe,
0: oui.
5: Madame Lulle, ma voisine du rez-de-chaussée, elle a encore eu une idée à la con.
0: Ah.
5: Elle veut organiser pour tout l'immeuble un grand réveillon de la Saint-Sylvestre dans la cour.
0: Ouais.
5: Elle me dit, on loue un barnum.
0: Ouais.
5: Un genre de fête des voisins, mais en hiver.
0: Ah, oui.
5: Non mais elle est fadade ou quoi? Déjà la fête des voisins au mois de juin, au bout de 2 heures, j'ai envie de rentrer chez moi. Alors le 31 décembre, avec moins 4 dehors.
0: Oui. Bon, elle a tout prévu peut-être, non?
5: Tout. Elle ouais. veut même faire le DJ elle-même. Elle dit comme ça ne coûte rien. Madame Lulu, le DJ. La femme, elle ne sait même pas mettre son téléphone en silencieux. Elle veut mieux mixer que tout le monde à 2h du matin. Non mais je te jure. Puis il n'y a que des vieux dans notre immeuble. À minuit, ouais. Au lieu de crier bonne année, on va tous crier fermez le barnum, il y a du courant d'air. Elle veut mettre des chauffages extérieurs. Avec les vieux qu'on a, Philippe, ouais. hein, c'est pas des chauffages qu'il faut, c'est des couveuses.
0: Ouais, c'est pas faux. Bon, vous direz pas alors.
5: Mais bien sûr que si. Ah. Je vais pas laisser les autres parler de moi pendant que je suis pas là, Philippe. Mais à minuit 5. Minuit 5 maximum, je remonte. Hein, parce que commencer l'année avec une bronchite et Madame Ragounias qui danse sur les démons de minuit, je préfère encore rester en 2026, je te le dis moi. Hein. Puis Madame Lulle, elle me dit, chacun apporte quelque chose. Eh ben moi j'apporterai du Doliprane, du Vicks Vaporub et le numéro de SOS Médecin. Oh, dis. Et puis je vais lui dire que pour le réveillon, elle réserve directement aussi un barnum aux urgences de la Timone. C'est vrai, hein? Ouh, n'importe quoi. Bon, allez, je vous laisse. Je file. Je vais au pain parce qu'après, il y a un monde de fou.
0: Ah oui, il y a un monde. Ça va vite se remplir à la boulangerie. Merci, Ziz du Panier. Et vous serez Ziz, hein, je le rappelle, ça va arriver très vite le jeudi 15 octobre à 20h30 au Zénith, au Palais Neptune, pardon, à Toulon, le Palais Neptune pour votre nouveau spectacle Irrésistible. Et attention à ne pas croiser Dracula dans la cour de l'immeuble. C'est le tube de l'été, hein. Et comme l'été se poursuit, on l'écoute encore avec le thème Impala Genie qui arrive, allez, dans une minute.
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0: Dracula, attention, donc clip de l'été, hein, évidemment, et comme c'est toujours l'été, on continue de l'écouter, Dracula. La circulation à 8h48, alors il y a une circulation bien chargée, surtout sur la L2 et la 7, c'est dans le sens Aubagne vers Aix-en-Provence. Pourquoi ? Parce qu'à la sortie de la L2, il y a eu un accrochage, puis il y en avait eu un aussi juste avant, cette fois-ci sur la 7 au niveau des Arnavaux en direction d'Aix-en-Provence. Donc, du Merlan jusqu'aux Arnavaux, donc du Merlan sur la L2 jusqu'aux Arnavaux sur la 7 en direction des Grands Provence, et tout ça c'est des bouchons et tout ça engendre 30-40 minutes de retard. Vraiment secteur à éviter ce matin si vous le pouvez. Il y a eu un accrochage tout à l'heure aussi sur la 55 avant l'aire de Gignac-Lanerte en direction de Martigues. Là aussi, levez le pied. Ça bouchonne encore un peu dans le secteur. Je vous rappelle l'accident au niveau de la Farlède sur la 57. Un fourgon, une voiture en direction de Toulon. Le secours sont arrivés sur place il y a un quart d'heure, 20 minutes maintenant. Mais encore une circulation bien chargée sur cette A57. Vous avez 30 minutes de retard ce matin avec un bouchon qui démarre à QR, c'est ce qui va jusqu'à la Farlède en direction de Toulon. Une inforoute à partager avec nous, vous le faites au 04 42 38 08 08 et c'est Morgane qui vous accueille au téléphone.
1: Vos sorties avec l'exposition Paul McCartney photographe 1963-64 Eyes of the Storm au musée Granet d'Aix-en-Provence.
0: Événement de la semaine avec vous Hervé Godard et ce matin Manon des Sources. Alors comme ça elle se met à chanter.
2: Il y a eu le film de Marcel Pagnol, oui. Datant de 1952. Il a écrit un roman, d'ailleurs 10 ans plus tard, sans oublier la célèbre version du réalisateur Claude Berry en 1985. Et bien voici, vous l'avez dit, une toute nouvelle version de Manon des Sources en comédie musicale. Elle est créée ce soir au Théâtre de l'Odéon sur la Canebière. Et bien, dans la distribution, on trouve plusieurs artistes marseillais, notamment Laurent Boeuf, au micro ici Provence, d'Éric Thomas.
3: L'histoire a été adaptée en comédie musicale, mais elle respecte l'époque et bien sûr les textes de Pagnol. C'est vraiment une véritable déclaration d'amour à l'histoire de Manon des Sources, l'eau des collines, et bien sûr une déclaration d'amour à Marcel Pagnol.
4: On est 4 comédiens chanteurs du cru, marseillais, provençaux, à défendre l'œuvre de Marcel Pagnol. C'est un vrai plaisir autour d'une équipe fabuleuse. C'est un vrai régal. Alors il y a notamment Tommy Schiff qui interprète Bernard Olivier, l'instituteur. Christophe Sept-Richard qui interprète le maire Philoxène. Pamphile est interprété par Emmanuel Aubré, qui est le tout nouveau directeur du Quai du Rire à Marseille. Patrice Bénigny, notre fontainier, joue le rôle d'Anglade et de Ange le fontainier. Et moi-même, Laurent Boeuf, qui interprète Martial, le boulanger du village, avec une importance toute particulière des villageois. Ils ont une particularité, c'est qu'ils sont vraiment au cœur de l'intrigue. C'est eux qui ont vu et qui n'ont pas parlé. Donc il y a toute une importance particulière qui a été donnée dans le musical sur l'aspect des villageois. Et bien sûr, toute l'intrigue tourne autour de Manon des Sources, qui est interprétée par Charlie Loiselier. Le spectacle dure un petit peu plus de 2h30 avec 2 actes et 22 chansons originales qui ont été créées spécialement et bien sûr les textes originaux de Pagnol qui ont été repris, remodelés par Jean-Jacques Thibault l'auteur avec l'accord et la validation bien sûr de la famille Pagnol. Le tout est mis en scène par Julien Valespy avec aussi la présence de 2 musiciens en live sur scène, un violoncelle et un piano. Donc on serait très heureux de vous retrouver au Théâtre de l'Odéon avant de partir en tournée dans toute la France, au Grand Rex à Paris et on reviendra peut-être en début d'année même dans une commune pas loin d'Aubagne.

0: La sauvage, c'est Manon des Sources alors.
1: Voilà, par la voix de Charlie Loiselier, Manon des Sources, le musical, 5 représentations à partir de ce soir jusqu'à dimanche au théâtre de l'Odéon sur la Canebière à Marseille.
0: C'est un joli pari, mais pari osé quand même, de donner comme ça une nouvelle version. Hein.
1: Oui, c'est revu avec une jeune distribution aussi, c'est ça qui est intéressant.
0: Ça modernise, comme on dit, l'œuvre de Pagnol. Voilà.
1: Hervé. Vous avez trouvé le mot, Philippe.
0: Il y a aussi un chanteur qui aime la littérature.
1: C'est Vincent Delerme. Je vous rappelle que c'est le fils de l'auteur Philippe Delerme. Voilà, j'en perds mes mots, ça va pas du tout.
0: Excusez-moi, reprenez.
1: Voilà, Vincent Delerme, fils de l'auteur Philippe Delerme, qui se prête samedi au jeu du concert littéraire. C'est l'un des événements du festival Les Correspondances de Manosque, le grand rendez-vous littéraire de la rentrée dans notre région. C'est à suivre passionnément jusqu'à dimanche. Il y a des auteurs, des rencontres, et c'est vraiment tout à fait pertinent et impertinent.
0: Parfait. Et puis parmi les événements de la semaine, et ça aussi retenu votre attention Hervé, c'est le retour des municipaux.
1: Oui, le dernier épisode des Chevaliers du Ciel intitulé La Revanche à l'affiche demain à l'Odéon de Saint-Victorin. Et puis on aura Francis Ginivre, l'un des deux Chevaliers du Fiel, qui nous dira demain vers quelles nouvelles aventures s'embarquent leurs irrésistibles municipaux. J'y arrive.
0: Leurs irrésistibles.
1: J'ai mis des mots des compliqués ce matin là dans ma bouche. J'ai essayé, c'est pas évident.
0: Non, mais dans l'ensemble, on s'en sort bien. Non, je pense, c'est pas mal. Bon, vous restez avec nous tout à l'heure à 9h. Alors là, un sujet qui va forcément vous intéresser, Eric Maron, vous allez poser cette question. Les Français sont-ils vraiment les rois de la râlerie?
2: Bon, entre la météo, les bouchons, l'actualité, les incivilités ou encore le travail, on a souvent quelque chose à redire. Mais en fait, si râler était finalement bon pour le moral, une étude récente montre qu'exprimer sa frustration peut parfois aider à évacuer le stress et se sentir mieux. Alors on va en parler ensemble à partir de 9h avec vos témoignages au 04 42 38 08 08. Est-ce que vous êtes du genre à râler tous les jours ou au contraire à garder un petit peu votre calme? Quel est votre principal sujet d'agacement au quotidien? Qu'est-ce qui vous énerve? Qu'est-ce qui vous irrite? Qu'est-ce qui vous fait râler? Vos témoignages sans râler, à partir de 9h. Tout petit peu alors.
0: C'est drôle.
2: 04 42 38 08 08.
0: Râleur Hervé dans la vie?
1: Ah oui, je chouine, je râle, ça m'arrive. Mais après ça passe, paf.
0: Eh ben je suis comme vous.
1: Voilà.
0: Mais je crois que ça doit être bien français ça.
2: C'est bien français. Nous sommes les rois des râleurs.
0: Eh ben râlons ensemble alors.
2: Râlons
0: ensemble de la patrie.
2: Râlons.
0: Tout à l'heure. Après les infos de 9h.
2: À tout à l'heure.
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0: Allez, votre espace santé avec vous, docteur Kierzek. Sur les réseaux sociaux, il y a un pompier espagnol de 54 ans qui impressionne avec sa forme physique obtenue uniquement grâce au poids du corps. C'est ce qu'on appelle la calisthénie. Il s'agit de quoi exactement ?
5: Bonjour à toutes et à tous. La calisthénie, c'est une salle de sport dont on est à la fois le propriétaire, la machine et le poids à soulever. Et en plus, c'est gratuit. Elle utilise uniquement le poids du corps avec des exercices comme les tractions, les pompes, les dips, les squats ou le gainage. Pas besoin d'une salle remplie de machines sophistiquées. Pas besoin de coach. En fait, vous êtes votre propre coach. Vous avez juste besoin d'un miroir et de connaître quelques techniques. Une barre, parfois deux appuis parallèles et son propre corps suffisent. C'est la méthode choisie par ce pompier espagnol de 54 ans qui s'entraîne ainsi depuis plus de 8 ans, et son objectif n'est pas simplement esthétique, il ne cherche pas à publier des photos avec ses abdominaux, etc., même s'il le fait, il veut rester efficace, fonctionnel dans son métier de pompier. Dans une caserne, on n'entretient pas le camion uniquement pour qu'il soit joli sur le parking, il faut qu'il puisse démarrer, accélérer, tourner, porter du matériel, intervenir lorsque l'alarme retentit. Bah pour le corps, c'est exactement la même chose, la calisthénie, ça fait travailler un peu toute la brigade. Les jambes vont pousser, les bras vont tirer, les abdominaux stabilisent et le cœur alimente l'intervention. Et après 50 ans, cette méthode présente un véritable intérêt car la difficulté peut être adaptée très facilement. Pour rendre une pompe plus simple, on place les mains contre un mur par exemple ou sur une table. Pour la rendre plus difficile, on se rapproche progressivement du sol. On peut également modifier l'angle, l'appui ou l'amplitude du mouvement. Autrement dit, on va régler l'intensité de l'intervention sans être obligé de charger une barre comme Schwarzenegger le jour où son ascenseur est en panne. Lorsqu'elle est bien encadrée, cette progression limite le risque de blessure et les séries un peu longues sollicitent également le cœur, l'endurance en plus de la force musculaire.
0: Bien docteur, mais est-ce que tout le monde peut se lancer après 50 ans dans ce style d'exercice sans risque de se blesser?
5: avec quelques précautions, tout le monde peut le faire. La première précaution, c'est de demander un avis médical en cas de maladie chronique ou douleur articulaire ou cardiaque connue avant de faire sortir toute la brigade. Mieux vaut vérifier que le camion, la pompe, les tuyaux, tout ça est en état de fonctionner. Deuxième précaution, ça consiste à résister à l'envie de rattraper trop rapidement le temps perdu. Le principal danger de la calisthénie, ce n'est pas toujours le poids du corps, c'est parfois le poids de l'ego. En fait, quand on regarde ce pompier, les effets spectaculaires, on a envie de devenir comme lui. Ben non, il faut des séances courtes au début, des amplitudes réduites et un bon échauffement des épaules, des poignets et des hanches. On démarre en douceur, on construit d'abord la technique et ensuite on renforce progressivement les muscles. La performance, ça sera pour plus tard. Mais lorsqu'on rejoint la caserne, on commence par apprendre à dérouler le tuyau. On va pas tout de suite mettre le feu à ses tendons. Allez, d'ici là, portez-vous bien.
0: Le tuyau d'abord, j'ai compris. Merci docteur Kierzek. Et donc, on retrouve tous les conseils santé sur ici.fr. Bon, si on déroule un petit peu les températures sur la page Facebook ici Provence, c'est pas mal. C'est assez
2: doux, hein. C'est pas mal encore pour cette deuxième journée d'automne. Irène est à Aubagne avec 19 degrés ce matin. Muriel est à Méhoun dans le Var avec 11 degrés. Vous continuez bien sûr à nous dire quel temps vous avez chez vous sur la page Facebook ici Provence. C'est du soleil aujourd'hui avec un peu de mistral d'ailleurs.
0: Et profitez de la journée, à demain.
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14: Oh, mais non, c'est quoi ce truc ? Ça
2: arrête,
14: suffit ! Non, mais alors !
2: Arrêtez de râler !
14: Oh, mais je râle pas, je m'exprime.
2: Mais c'est une mode hein, chez nous.
14: Hein. Oui, c'est vrai.
2: Nous sommes les rois des râleurs. Oui. On n'arrête pas de râler. Mais sur quel sujet ? On va vous interroger ce matin, on aimerait bien savoir ce qui vous met un petit peu en rogne, en pétard, et puis pourquoi vous aimez râler ? Ça peut être rigolo d'entendre vos commentaires, vos réactions et vos témoignages.
14: Et puis ça
5: fait
14: du
5: bien, paraît-il.
2: Et oui, parce que ça
5: peut s'exprimer.
2: Oui, c'est ça, parce qu'il ne faut rien garder. Expulser la colère qui est en vous.
14: Parfois, elle est expulsée.
2: En tout cas, râler peut être bon pour le moral. On va en parler ensemble. On est impatients une nouvelle fois de vous entendre au 04 42 38 08 08.
14: Allez, râler.
2: Allez,
14: bonne émission, alors.
2: À demain.
14: Salut. Ciao.
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2: Bonne matinée avec votre radio locale ici Provence, il est 9h. Les infos à Marseille et en Provence, Florent Leceau, les risques d'incendie sont très élevés aujourd'hui dans les Bouches-du-Rhône.
16: Le département est classé en rouge par la météo des forêts, mais curieusement, tous les massifs sont ouverts, sans exception aujourd'hui dans le département. Prudence tout de même si vous avez prévu de vous promener en forêt.
2: Et à propos de feu, les communes et les particuliers se ruent sur les motopompes.
16: Cet engouement, c'est la conséquence des incendies de l'été, en particulier celui du Gros Bessillon. Cet appareil permet de puiser l'eau d'une piscine, d'un forage ou encore d'un puits pour arroser les abords d'une habitation quand les flammes approchent. Une motopompe, ce n'est pas donné, hein, environ 600 euros. Alors, pour faire baisser les prix, la mairie de Fort-Calquéret, près de Brignoles, veut organiser un achat groupé. Vincent, qui habite en lotissement, est intéressé.
17: Moi, je me suis tout de suite porté volontaire parce que je trouve ça intéressant pour qu'on puisse faire de l'autoprotection. Encore une fois, je ne suis pas pompier, chacun son métier, mais c'est vrai qu'en attendant des secours, comme j'ai une piscine hors sol, aux premières flammes, si je démarre ma motopompe et je la mets en autoprotection sur l'habitation ou du moins aux alentours, je pense que je pourrais faire la première phase de l'intervention d'un sinistre. C'est vrai que les années précédentes, on n'y pensait pas parce que ça ne brûlait pas, mais on s'aperçoit aujourd'hui que ça devient le sujet principal qu'il faut prendre vraiment au sérieux. Et s'équiper de motopompe, c'est sûr que c'est un investissement, mais derrière, il est rentable.
16: Témoignage ici Provence recueilli par Sophie Glotin. Le sondage de la mairie de Fort-Calquéré rencontre un tel succès que des discussions sont en cours avec l'agglomération Provence Verte pour mutualiser l'achat de motopompes et en faire ainsi profiter plusieurs communes. Notez enfin que dans les Bouches-du-Rhône, vous pouvez bénéficier d'une subvention du département jusqu'à 1000 euros pour l'achat d'une motopompe. Tous les détails de cette opération sur ici.fr. À Marseille, un jeune d'une vingtaine d'années gravement blessé par balle hier après-midi, rue Beau, dans le 12e arrondissement, tout près du football club Blancard de Chartreux. La victime est touchée à la tempe. Le jeune homme est hospitalisé inconscient avec pronostic vital engagé.
2: Il se vantait sur les réseaux sociaux de faire du business, pas de la charité.
16: L'influenceur immobilier Florent Richard, condamné à 440 000 euros à Marseille. Cet investisseur mettait en location tout un immeuble, quartier du Panier, sans autorisation. Des locations aussi à Bordeaux et en région parisienne, ce qui a rapporté plus d'1 300 000 euros en seulement 3 ans. Il doit aussi remettre ses logements sur le marché de la location longue durée. Le maire de Marseille, visé par une enquête préliminaire pour menace suite à la plainte déposée par le maire de Saint-Zacharie. Jean-Jacques Coulon accuse Benoît Payan de l'avoir menacé au téléphone après un désaccord politique sur la présidence du syndicat mixte de Luvonne. Le maire de Marseille confirme cette conversation, mais dément toute forme de menace.
2: La société Rocher Mistral condamnée à 50 000 euros d'amende.
16: Et 5 000 euros d'amende pour son propriétaire, Vianney d'Alençon, en cause des travaux et des aménagements sans autorisation au château de la Barbin sur des parcelles situées en zone naturelle et inondable, un secteur en plus classé monument historique. Dans un délai d'un an, il faudra démolir, par exemple, l'espace d'accueil des clients, le manège ou encore la scène de spectacle. Les psychologues de France Travail appelés à faire grève aujourd'hui dans toute la région PACA, rassemblement ce matin devant la direction régionale de France Travail à Marseille, rue Alfred Curtel dans le 10e, un mouvement pour dénoncer la baisse des effectifs.
2: Ça promet une scène digne d'un beau film d'action.
16: Style James Bond ou Fast and Furious, 9 véhicules héliportés, déplacés dans les airs par un super puma sur 3 km. Eh bien, ça se passe cet après-midi dans les Hautes-Alpes, au pied du massif des Écrins, sur la commune de Valouise-Pelvoux. Le but de cette opération hors norme, enlever des véhicules isolés après les pluies torrentielles du 24 août dernier. Des inondations qui avaient emporté plusieurs parties de la route, Christophe Van Ven.
7: Des voitures de saisonniers des refuges et de vacanciers piégés. Un mois après, elles vont voyager dans les airs. Spectaculaire, inédit, mais faisable pour la maire de Valouise-Pelvoux, Gaëlle Moreau.
11: Les gens vont signer une décharge et puis on a besoin des clés des voitures pour les mettre en bonne position pour qu'elles soient héliportées. Moi, j'étais montée sur le parking pour repérer les emplacements des voitures. L'hélicoptère maintenant connaît aussi la zone de dépôt. C'est sous contrôle.
7: Les véhicules sont en parfait état et justement parce qu'ils sont intacts, les assurances n'ont pas voulu dépenser le moindre centime. Pour cet héliportage, le département des Hautes-Alpes met 10 000 euros sur la table, la commune 5 000 euros.
11: C'est effectivement dommage que quand on paye une assurance, on ne puisse pas être pris en charge sur des événements qui relèvent de la catastrophe naturelle. C'est du coup les collectivités qui se suppléent. C'est assez dérangeant dans la mesure où on a de plus en plus d'événements naturels importants et de moins en moins d'assureurs disposés à participer.
7: Sans l'intervention des collectivités, les voitures n'auraient jamais été rendues car la route ravagée ne sera pas reconstruite.
16: Et on espère pouvoir vous montrer sur ici.fr les photos, les vidéos de cet hélicoptère qui transporte des voitures. Un mot de foot avec ce match de suspension pour Timothy Weah. Le capitaine de l'OM a reçu 5 carton jaune depuis le début de la saison. Il avait été expulsé à un quart d'heure de la fin du match contre le PSG dimanche dernier.
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16: Est-ce que cet été interminable se poursuit, Eric ?
2: Eh oui, deuxième journée d'automne, encore sous le soleil, avec des températures qui restent quand même agréables pour la saison. Ce matin, Marseille, 23 degrés. En fin de matinée, vous aurez sur Toulon, 26 degrés. Sur Aix-en-Provence, 22 degrés. Et sur Gap et Digne, 20 degrés. Alors, pour les températures maximales cet après-midi, avec quand même un petit peu de mistral en journée, avec des rafales à 40-60 km/h. Marseille, 24 degrés. Toulon, 27 degrés. Aix-en-Provence, encore 30 degrés aujourd'hui. Vous aurez 25 degrés sur la Ciotat, 26 à Martigues, 28 à Sainte-Maxime et à Saint-Tropez avec dès samedi. Tiens, c'est une idée de sortie pour vous. Et jusqu'au 4 octobre, les fameuses voiles de Saint-Tropez. Vous aurez 29 degrés sur Sisteron et Draguignan et 30 degrés dans le pays salonnais. La tendance, ça reste encore ensoleillé pour demain et même pour notre week-end avec des maximales comprises entre 26 et 30 degrés. Je rappelle que le risque incendie est très élevé dans les Bouches-du-Rhône avec également un risque élevé pour le Var et les Alpes de Haute-Provence. Vos conditions de circulation à 9h07, c'est un peu compliqué, surtout dans le secteur de Marseille. Pour tout vous dire, c'est le Ouai, avec actuellement un accident dont Philippe Richard vous parlait ce matin. Ça génère toujours ce bouchon depuis la L2 jusque sur l'A7 en direction d'Aix-en-Provence. Toujours dans le secteur de Marseille, c'est compliqué avec des bouchons et des ralentissements dans les deux sens de circulation, Marseille-Aubagne et Aubagne-Marseille. Si vous arrivez sur les Septèmes par Vitrolles et sur l'A7, là aussi il y a un bouchon. Circulation compliquée également sur l'A8, sur la Provençale. Si vous arrivez de Nice en direction d'Aix-en-Provence, sur la descente de Célonie en direction d'Aix, puis en direction de la 51, là aussi ça bouchonne dans le secteur. Nous avons toujours cet accident sur la 55 avant l'aire de Gignac en direction de Châteauneuf-les-Martigues. Il y a également un petit bouchon dans le secteur et des complications donc sur l'autoroute. Là aussi, prenez votre mal en patience. Et puis on va terminer par le Var avec toujours sur la 57 ce fourgon accidenté en direction de Toulon. La tranche d'autoroute concernée entre Cuers et La Farlède. Il y a actuellement ce bouchon avec une bonne dizaine de minutes de retard sur votre trajet habituel. Sur la 50, pour l'instant, rien à signaler. C'est fluide sur la 570. Bon courage si vous êtes coincé dans les bouchons, si vous avez la moindre info route à nous communiquer. 04 42 38 08 08.
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2: Bon. Et si on râlait un peu ce matin, tous ensemble, jusqu'à 10h. Vous avez la parole du lundi au vendredi, ici c'est vous, avec les Français. Nous, on a la réputation de râler pour tout. La météo, la politique, les voisins qui nous embêtent aussi un petit peu de temps en temps. Mais finalement, si râler était bien plus qu'un simple défaut, une récente étude montre que certaines villes françaises sont particulièrement championnes dans l'art de se plaindre. Lyon est en tête devant Paris et Lille. Nous ne sommes pas dans le classement d'ailleurs, bonne nouvelle plutôt, sur Marseille, Toulon et les grandes agglomérations de Provence. Et parmi les sujets qui nous agacent, qui vous agacent le plus, il y a la politique qui arrive largement en première position, suivie des incivilités du quotidien, de la famille et même du travail. Mais selon les chercheurs, râler ne serait pas forcément mauvais pour la santé. Au contraire, exprimer sa frustration de temps en temps, pas tous les jours quand même, quoique, permettrait de réduire un petit peu le stress, d'évacuer la pression et parfois même de trouver des solutions. Alors aujourd'hui, on va s'interroger ensemble. Pourquoi aimons-nous tant râler ? Est-ce un sport national, une façon de créer du lien avec les autres ou une habitude qui finit par nous empoisonner la vie ? Vous nous racontez votre expérience au 04 42 38 08 08. Vous êtes plutôt optimiste ? Quel est le sujet qui vous fait systématiquement râler chaque jour ? On en parle ensemble. C'est parti, 04 42 38 08 08.
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2: Et si au lieu de râler, on chantait ensemble ? Bonne idée quand même ça. Avec ce duo Garou et Céline Dion, Sous le vent, ça tombe bien, il y aura du Mistral aujourd'hui.

0: 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On se demandait ce qui occasionnait en fait ce gros bouchon dans le secteur d'Aix-en-Provence. Séverine nous a appelé au 04 42 38 08 08 et nous la remercions. C'est un accident en fait avant la sortie Jas de Bouffan pour aller à l'hôpital avec le bouchon donc qui remonte jusqu'à Luynes sur la voie de gauche. La police est sur place et le véhicule est encore sur la chaussée. Merci Séverine, on vous tient au courant de l'évolution de cet accident.
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0: En tout cas, si vous êtes coincé actuellement dans ce bouchon, vous allez certainement râler. D'ailleurs, nous allons en parler ensemble. Pourquoi aimons-nous râler ? Nous, Français, avons la réputation d'être les champions du coup de gueule. Pourtant, derrière cette habitude, comme nous en parlions en tout début d'émission, se cachent peut-être des besoins d'expression, de partage et même peut-être de bien-être. Et pour en parler, nous allons recevoir en témoin Sabra Nouy. Bonjour.
3: Bonjour à tous.
0: Vous faites partie du centre bien-être sur Aix en Provence, qui a ouvert d'ailleurs il y a un mois.
3: Oui, tout pile aujourd'hui. Oui. C'est notre petit anniversaire.
0: Qu'est-ce que vous faites dans ce centre exactement ?
3: Eh bien, je suis sophrologue et donc j'ai souhaité proposer plusieurs activités autour du bien-être. Et donc, avec 15 professionnels, eh bien, on vous propose justement, avec le thème d'aujourd'hui, d'être bien.
0: De trouver des solutions.
3: Voilà, de trouver des solutions. Alors, je vais pas dire, je vais attendre les appels des auditeurs pour voir un petit peu qu'est-ce que c'est qui leur fait râler. Et puis, en fonction, je pourrai rebondir sur ce que peut apporter le centre.
0: Et la sophrologie en particulier. Alors, en Europe et même dans le monde, les Français sont-ils vraiment les rois des râleurs ? Nous avons posé la question à deux amis, Inès et Cécilia. Écoutez leur témoignage.
4: Alors ça, c'est vrai qu'en voiture, même moi, je me surprends à râler. Alors que quand je conduisais pas, j'étais, mais pourquoi les gens ils râlent en voiture ? Et depuis que je commence à rouler, je râle un petit peu aussi. Moi, si je râle, je vais pas râler directement sur la personne et ce sera pas méchant et ce sera pas mal poli. Ce sera vraiment une petite plainte. Enfin, je pense que c'est dans mon cas, mais ce sera pas vraiment en manquant de respect à l'autre personne, par exemple en voiture.
0: Voilà, des auditrices d'ici. Sabra, pourquoi avons-nous autant besoin de râler, peut-être d'une manière quotidienne ?
3: Eh bien, ce que je peux dire, c'est que de râler, eh bien, c'est exprimer ce qui ne va pas. Et en tant que sophrologue, je peux rajouter que derrière une râlerie, le fait de râler, il y a souvent une tension, une émotion, un besoin qui cherche en fait à s'exprimer.
0: Alors, ce qui veut dire que râler peut être un moyen, une façon de décompresser aussi.
3: Complètement, dans la mesure, enfin dans une certaine mesure. Donc, en tant que sophrologue, je le constate régulièrement dans le centre et depuis ces dernières années, on a tous besoin d'espace pour relâcher la tension et de retrouver son équilibre. Et c'est la raison pour laquelle, ben voilà, j'ai créé un centre bien-être pour tous, un centre de ressources qui va permettre justement aux uns et aux autres de se détendre dans la mesure où pas tout le monde a les mêmes besoins. Certains ont besoin de bouger, d'autres ont besoin de s'exprimer, d'autres ont besoin de respirer, d'autres de créer, d'autres de recevoir des soins. C'est la raison pour laquelle voilà, on est un collectif de 15 professionnels pour, en fonction des besoins et des envies des personnes, aider à travailler là-dessus.
0: Est-ce que râler peut être considéré aussi comme un réflexe émotionnel, mais naturel ?
3: Oui, on va dire que... Oui, donc moi j'ai 59 ans et quand je fais le point, je me dis que tout le monde râle. C'est un peu la nature humaine. On est marié, on râle. On n'est pas marié, on râle. On a des enfants, on râle. Enfin voilà, c'est un peu ce que disait ma maman. Et donc oui, c'est mieux d'en prendre conscience et de se dire... Pourquoi pas le travailler ? C'est possible.
0: Allez, on vous donne la parole jusqu'à 10h, 04 42 38 08 08. Dites-nous quels sont, qu'est-ce qui vous fait râler, en quelque sorte ? Est-ce que vous vous reconnaissez dans ce portrait du français râleur ? Quel est aussi peut-être votre premier sujet d'agacement le matin ? Est-ce que le fait de râler, ça vous soulage ? Ou au contraire, est-ce que ça vous épuise ? Et puis, est-ce que vous avez aussi peut-être l'impression que cela fait partie de votre personnalité. Vos témoignages au 04 42 38 08 08 et on en parle ensemble après le dernier titre de Marine. On parlait de râleur, mais là il est question de tricheur.

0: Et c'est le dernier titre de Marine qui s'écoute sur votre radio locale ici, Provence. Tricheur.
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0: Et tricheur, donc, qui rime avec râleur. Une petite plainte de temps en temps peut faire du bien, mais lorsque la râlerie devient permanente, bah, les effets peuvent être tout autres. Alors, où se situe la limite? On continue d'en parler avec notre témoin Sabra Nouy, avec ce nouveau centre qui s'est ouvert sur Aix-en-Provence, le centre de bien-être pour tous. Premier témoignage, celui de Daniel, depuis Roquefort-la-Bédoule. Bonjour Daniel.
3: Bonjour à tous.
0: Vous râlez souvent, Daniel?
3: Oh là, souvent non. Lorsque j'entends quelqu'un qui dit une espèce, je saute au plafond. Que ce soit des journalistes, des écrivains, des hommes politiques, quand ils se rendront compte qu'espèce est au féminin, je m'arrêterai de râler.
0: Ah, vous êtes...
3: Mais alors je râle vraiment.
0: Ah oui, vous êtes titilleuse et pointeuse et... sur la... l'utilisation
3: la
0: de la langue française.
3: J'étais toujours première en classe. Je vénère la langue française. Et quand il y a des idiots qui l'abîment, je deviens hystérique. Alors, il y a déjà espèce qui est au féminin. Après, si je voudrais, si j'entendrais, si j'arrive,
0: oui.
3: Je hurle à la mort, je fais peur à tout le quartier.
0: La conjugaison.
3: Ça fout de camp. Et la troisième, c'est en fait. S'ils vont pas dire chaque fois en réalité à chaque bout de phrase, puisqu'en fait correspond à en réalité. Ils se croient intelligents parce qu'ils ont dit en fait, et puis après si je voudrais, en fait, alors là je les insulte comme vous n'avez aucune idée. Je n'ai aucune tolérance pour ce genre de choses. Je hurle.
0: Oui, c'est ce que je voulais dire.
3: Je me fais monter la tension.
0: Et oui, c'est ce que je voulais vous demander. Est-ce que vous intervenez comme ça quand vous entendez qu'on malmène la langue française?
3: On massacre.
0: Et on massacre, oui.
3: Oui, alors la tension monte. Je me fais enguirlander par mes amis. Un jour, tu nous feras une attaque. Je dis, c'est possible, mais j'attrape des colères noires. Quand vous voyez des écrivains qui disent une espèce, des journalistes qui disent une espèce, mais ils peuvent pas prendre un dictionnaire et regarder, c'est féminin, espèce.
0: Oui.
3: Le si et le ré, ça on l'entend. Bon, ils sont pas allés longtemps à l'école, certainement. Et puis alors, les en fait, là, les petits qui ont 3-4 ans, en fait, des petits perroquets. Et en fait, ben, pourquoi ils disent en réalité, c'est un peu plus long, mais ça revient au même. Et je ne supporte pas, vous allez dire, je ne suis pas tolérante, et c'est vrai. Envers la langue française, je n'ai aucune tolérance.
0: Daniel, ce sera ma dernière question. Est-ce que ça vous fait du bien de râler?
3: Non, ça me rend malade, ça m'énerve. Non, ça ne me fait pas du bien. Parce que je vous assure que j'en ai pour un moment à m'en remettre. Après, je continue ma colère pendant encore un moment. Je ne comprends pas qu'il y ait autant d'imbéciles. Voilà.
0: Alors, Sabra Nouy, notre témoin, souhaite intervenir. Sabra, qu'est-ce que vous pourriez dire à Daniel?
4: Oui, Daniel, je me permets.
3: Finalement,
4: par rapport à ce... Enfin, le fait de râler, ça ne règle pas le problème.
3: Oh non.
4: Et puis, en plus, vous ne vous sentez pas mieux. Parce que des fois,
3: non,
4: ça permet les victoires.
3: Je me sens beaucoup plus énervée après.
4: Donc, du coup, je trouve que... Bon, mais du coup, le fait de râler, ce n'est pas une soupape. Donc, ce que je vous propose, si vous le souhaitez, si vous avez envie, c'est de vous détendre en inspirant, en prenant une grande inspiration. Vous relâchez et relâchez vos épaules et puis vous allez vous poser la question, est-ce que je peux agir dans cette situation? Si vous le pouvez, agissez. Et si vous ne le pouvez pas, donc je vous conseille, avec ma casquette de sophrologue, d'essayer de la laisser passer.
0: Alors vous essayez avec ces quelques conseils, Daniel, puis vous revenez vers nous, vous nous dites si ça a fonctionné ou pas. En tout cas, merci pour ce témoignage, Daniel, depuis Roquefort-la-Bédoule. Et vous, ça vous arrive de râler, vous qui nous écoutez, sur quel sujet, qu'est-ce qui vous agace? 04 42 38 08 08 pour continuer à en parler ensemble.
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0: Et ce matin, votre radio locale, ici Provence, vous donne la possibilité de râler. Alors lâchez-vous, 04 42 38 08 08. Et puis dites-nous surtout ce qui vous fait autant râler. Est-ce que vous râlez aussi au quotidien et sur quel sujet? On vous attend à vos témoignages jusqu'à 10h.
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0: Alors, plusieurs accidents signalés sur l'A7 et ça occasionne un sacré bouchon sur la L2. Vous mettez plus d'une demi-heure pour rejoindre l'A7 en direction de Septèmes-les-Vallons. Dans l'autre sens, des ralentissements depuis les Plaines Mirabeau jusqu'à Septèmes et de Septèmes jusqu'à Marseille. Ça bouchonne également sur l'A51 après Bouc-Bel-Air en direction de Septèmes-les-Vallons. Ralentissement puis bouchon dans le secteur. Ralentissement également avec un bouchon en formation sur l'A55 littoral depuis les Plaines Mirabeau en direction de l'Estac. Ça coince un peu à l'entrée du centre-ville de Marseille, toujours par l'A55. Nous avons un bouchon également si vous êtes dans le secteur d'Aubagne, si vous arrivez par l'A501 ou directement depuis Toulon par l'A50. Ça coince en direction de Marseille. Vous perdez à peu près une bonne dizaine de minutes sur votre parcours. Concernant les autoroutes dans le Var, ça s'arrange sur l'A57. Il y a toujours ce léger ralentissement. On avait un bouchon qui s'est transformé en ralentissement. Vous perdez deux minutes quand vous arrivez sur Solliès-Pont et ça rebouchonne depuis la Farlède jusqu'à l'échangeur avec l'A570 en direction de Toulon. Bon, ne râlez pas trop au volant. Hein. 04 42 38 08 08 si vous avez d'autres inforoutes à nous communiquer.
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0: Et prenez vos dispositions si vous devez rouler ce soir et cette nuit avec des autoroutes fermées. Ce sera le cas de la L2 dans le sens Aix-Aubagne de 21h à 5h. Fermeture de 21h à 6h du matin de l'A7 entre Septèmes et Saint-Charles en direction de Marseille. Au Canet des Morts, fermeture des bretelles d'entrée sur l'A57 en direction d'Aix-en-Provence, Nice et Toulon à partir de 21h et jusqu'à demain matin 5h. À Toulon, le tunnel sera fermé dans les deux sens de circulation à partir de 22h. Dans les Alpes de Haute-Provence, fermeture de l'A51 en direction de Gap, entre Oraison, La Brianne et Aubignosque, de 20h à 5h du matin. 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
0: Nous sommes toujours avec notre témoin Sabra Nouy. Vous êtes sophrologue au centre d'Aix-en-Provence Bien-être pour tous. Et on va accueillir Patrick qui râle beaucoup. Patrick, hein, bonjour.
3: Oui, bonjour. Bonjour à toute votre équipe. Je vous écoute tous les matins.
0: C'est gentil, merci.
3: Je vous regarde, voilà. Et à votre collègue au standard qui est charmante.
0: Morgane.
3: Donc là, je râle pas. Mais par contre, lorsqu'il me fait râler, oui. C'est un exemple parmi d'autres. On est au rond-point, on attend, on n'a pas la priorité. Et donc, on laisse passer une file de voitures. Et puis, il y a un ou deux couillons qui tournent à droite, dont vous aurez pu passer. Et ils n'ont pas mis le clignotant, donc vous attendez. Derrière, il y a encore une file énorme de voitures. Et là, en plus, il y en a un autre derrière qui vous klaxonne. Donc voilà, ça me fait râler. Ensuite, il y a, excusez-moi pour les couillons, mais ça en est, celui qui jette le mégot par la fenêtre. Là,
0: c'est
3: un couillon, c'est un criminel. Mon fils est pompier, je sais de quoi je parle. Mmh. Hein, il a des collègues qui sont partis, malheureusement, à cause de ces couillons-là, qui jettent leur mégot par la fenêtre. Bon, et peut-être qu'ils ne pensent pas aux conséquences que ça peut avoir. D'ailleurs, je pense qu'eux ne pensent pas du tout, d'ailleurs. Vous voyez ? Après, il y a celui qui jette sa poubelle à côté du conteneur. Hein, prend même pas la peine de descendre de voiture, des fois. Ou de la fenêtre, quand il habite dans des ruelles, ou à Aubagne, hein, ça se fait. Bon, heureusement qu'il y a un service de nettoyement qui passe dans la foulée, mais voilà. Voilà, beaucoup de choses comme ça, vous voyez, celui que vous laissez. Je disais justement à votre collègue, il y a un dicton, alors j'ai peut-être pas les vrais, mais qui dit « Votre journée se déroulera bien ou mal selon la personne que vous rencontrez en premier le matin. » quelqu'un vous laisse passer, vous la regardez, vous lui faites un signe « merci ». Et il vous regarde avec une tête d'ahurie, pour pas dire une tronche d'angoisse. Hein, et voilà, plein de choses comme ça. Oui. Plein de choses qui me mettent en rogne. Mais alors, bon, maintenant, j'ai 70 balais presque. je me suis calmé, mais bon, avant, alors malheureusement, des fois, ça aurait pu même mal tourner. Voilà, j'ai été routier, ensuite j'ai travaillé comme chauffeur aussi à la ville à Aubagne. Hein. Voilà, donc je passe le bonjour quand même à tous ces abrutis notoires et un bonjour par contre sympathique à votre équipe.
0: C'est gentil. Voilà. En tout cas, toutes ces incivilités, ça vous faisait un petit peu monter en pression. Aujourd'hui, vous en êtes où ? Est-ce que quand vous continuez comme ça à râler pour certaines choses, certains gestes, est-ce que quelque part ça vous fait du bien ? Est-ce que ça vous soulage ou est-ce que ça continue à vous faire monter un petit peu en pression ?
3: Disons, allô ?
0: Oui, je vous écoute.
3: Ah, d'accord. Oui, disons que oui, ça soulage parfois, parce que vous savez, ça, comme on dit, la mayonnaise, elle monte, hein, quand, ou alors, y a, voilà, c'est beaucoup sur la route, parce que d'ailleurs, c'est mon métier, enfin, c'était. Ouais. Voilà, donc, oui, après, ça soulage, ça calme un peu, et puis, voilà, et tous ces gens qui vous font un doigt d'honneur ou quoi, parce qu'il a jeté la cigarette, que vous lui klaxonnez, ou que vous le, comme je vous disais, hein, j'ai ouais. connaissance de cause, je parle, et qui vous font un doigt d'honneur, qu'est-ce que vous voulez faire, à 60 T'es 10 ans, qu'est-ce que je vais faire? Lui rentrer dedans? Voilà, donc.
0: N'allez pas vous bagarrer tous les jours quand même. Ouais,
3: ben oui. Non, mais voilà, mais je pense que la police fait un bon boulot, mais il devrait plutôt être à l'affût de tous ces cons-là. Voilà.
0: Bon, voyez, merci en tout cas, Patrick, pour ce témoignage. Continuez à râler,
3: à vous,
0: mais pas trop.
3: Bravo à votre équipe.
0: Merci beaucoup. Ouais, à bientôt. Ah, okay. Merci, Patrick. Savoir, il faut quand même un petit peu se ménager, hein, essayer de se contenir, ou alors continuer à extérioriser comme ça.
4: Mais en fait, vous avez posé la bonne question à Patrick, à savoir. Lorsqu'il râle, est-ce que ça lui fait du bien ? Mmh. Est-ce que ça le soulage ? Est-ce que c'est la soupape ou pas ? Donc, il a dit un peu. Donc, en fait, on peut, si la personne le souhaite, bien évidemment, elle peut aussi travailler avec des activités, hein, pour évacuer justement toutes ces tensions, ces émotions, puisqu'il disait que ça montait et qu'il était presque prêt à se battre, puisque c'est un professionnel de la route et qu'il y a beaucoup d'incivilité sur la route. Donc, ben, l'idée, ben, bien entendu, c'est de faire ces activités pour retrouver, détendre le corps, lâcher le mental et retrouver un équilibre. Et moi, je dirais que ce qui serait intéressant pour Patrick, c'est de prendre un petit peu de recul et de pas être dans la réaction systématique, mais plutôt dans l'observation de ce qu'il ressent et de quoi il a besoin. Voilà, donc...
0: Conseils qui peuvent également s'appliquer à toutes celles et ceux qui se retrouvent dans la même situation que Patrick.
4: Nous ne pouvons pas toujours changer ce qui nous arrive, hein, mais en revanche, nous pouvons travailler sur la manière dont nous le vivons, et c'est ce qu'on fait tous les jours au Centre Bien-être.
0: Allez, on vous accompagne jusqu'à 10h. Dites-nous ce qui vous fait vraiment, mais alors vraiment râler. 04 42 38 08 08.
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0: Et vos chansons préférées que nous continuons à vous proposer toute la journée. Ça vous fait un bien fou. Voici Alain Souchon et Ultra Moderne Solitude.

0: Seul ou accompagné, qu'est-ce qui vous fait râler dans votre vie quotidienne? On en parle jusqu'à 10h au 04 42 38 08 08.
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0: Notre témoin ce matin, notre sophrologue Sabra Nouy et Halima qui nous appelle de Marseille. Coucou Halima, bonjour.
3: Oui, bonjour, vous allez bien?
0: Je vais très bien et vous, vous ne râlez pas trop ce matin, ça va?
3: Non, ça dépend des voisins qui descendent en sautant.
0: Ah, oui.
3: Voilà. Ils descendent les escaliers en sautant.
0: Ouais.
3: Voilà, alors je salue d'abord votre intervenante, le sophrologue.
0: Oui. Elle vous écoute,
3: voilà.
0: Sabra Nouy.
4: Oui, bonjour Halima.
3: Oui, bonjour.
0: Bah, ça vous agace, les voisins qui font du bruit quand ils descendent dans la cage d'escalier, c'est insupportable.
3: Et descendent en sautant, ça résonne. Voilà, mais je dis rien, hein. Je râle toute seule à la maison. Une fois, il y avait une de mes filles à la maison, j'ai dit, écoute, ils sautent en descendant. Elle m'a dit, on dirait des gnous qui traversent une rivière.
0: À ce point-là
3: Oui, oui,
0: mais,
3: c'est vrai.
0: Ce que j'ai relevé, Halima, vous venez de me dire, je ne dis rien. Mais est-ce que le fait de ne rien dire, ça ne vous énerve pas plus?
3: Non, mais je ne dis rien, sinon si j'ouvre la porte, je leur dis que ce que vous faites et tout, on ne sait pas comment ils vont...
0: Comment ils vont réagir?
3: Voilà, alors je râle toute seule, et comme elle a dit, madame la sophrologue, ça me fait du bien de râler toute seule à la maison, voilà.
0: Ah oui, donc c'est pour extérioriser une colère avec ces habitants qui vous agacent dans leur manière de descendre les escaliers. Dans
3: ils sautent en chahutant, en sautant, et ils ne descendent pas les marches. Normalement, ils sautent, en fait. Et ça vibre, en fait, ça résonne dans l'appartement.
0: Et oui, je comprends bien sûr.
3: Voilà.
0: Est-ce qu'il y a autre chose qui vous agace, qui vous irrite, qui vous énerve, Halima, à part ce problème de voisinage?
3: La circulation, comme ils ont dit vos auditeurs auparavant, quand moi je suis d'un certain âge, je roule doucement, il faut faire vite.
0: Et oui.
3: Alors que chacun est conduit par rapport à ses, ses réflexes.
0: Oui, c'est la voiture que vous voyez arriver très vite dans le rétro.

0: proviseur et vous dites mais qu'est-ce voilà. qu'il me veut, pourquoi il roule aussi vite, je roule à mon allure, donc d'une manière voilà, pour respecter en tout cas la limitation et pour assurer ma propre sécurité, mais ça on comprend pas toujours
1: voilà.
0: les raisons pour lesquelles voilà ça roule aussi oui. vite. Bon, ben Lima, courage avec vos voisins. Peut-être un petit conseil de notre sophrologue. Que peut faire Alima?
2: Oui, Alima. Donc, ce que vous avez dit m'a un petit peu interpellée avec vos voisins. Le fait que ben, vous gardez les choses pour vous. C'est un petit peu l'anti-râleur, du coup. Mais ça ne règle pas la situation en ce qui vous concerne. Donc, faudra trouver une façon. Enfin, moi, je conseille, dans ce cas-là, de trouver une façon d'exprimer ce que vous ressentez. Et donc, par rapport à ça, vous auriez besoin de quoi? Qu'est-ce que vous pourriez me dire par rapport à vos voisins qui font du bruit, qui vous dérangent?
1: Je sais pas,
2: vous auriez
1: besoin pour qu'ils s'arrêtent, quoi.
0: Oui, alors là, c'est vrai qu'on rentre dans le conflit de voisinage, donc il faut essayer peut-être d'engager la communication, d'essayer de parler, de faire comprendre effectivement que les nuisances sonores vous dérangent. Bon, en tout cas, bon courage Alima. Merci en tout cas pour ce témoignage. Vous continuez à nous appeler 04 42 38 08 08. Dans votre vie de tous les jours, qu'est-ce qui vous énerve? Qu'est-ce qui vous fait râler? Donc, la circulation, on l'a abordé. Problème de voisinage, on l'a vu un instant avec Alima. Il y a peut-être d'autres sources qui génèrent en vous, bah, cette envie de râler, d'extérioriser ou au contraire de ne rien dire. On continue à en parler ensemble après Damien Lois David et Next Summer.

0: patienter quelques mois pour retrouver le prochain été. C'était Damiano. David, tiens d'ailleurs, est-ce que la chaleur a été une source de râlerie pour vous? Est-ce que ça vous a un petit peu embêté, perturbé comme nous tous hein, tout au long de cette saison estivale? On continue à parler de vous et de ce qui vous met en run, de ce qui vous fait râler en tout cas. 04 42 38 08 08. On accueillera dans un instant Marie-Hélène qui est à Aubagne.
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0: On continue à râler ensemble, mais avec le sourire. Peut-on transformer ces râleries d'ailleurs en énergie positive? Et si râler n'était pas forcément une mauvaise chose lorsqu'elle est bien utilisée, est-ce qu'une insatisfaction peut aussi devenir un moteur d'action et de changement? C'est la dernière piste que nous allons explorer avec notre sophrologue Sabrina Noui, avec Marie-Hélène qui est à Aubagne. Bonjour.
13: Bonjour à tous, bonjour Sandra. Écoutez, moi, je peux répondre à trois auditeurs qui ont témoigné.
0: Oui.
13: Pour les nuisances sonores, ça m'est arrivé, il suffit simplement d'aller discuter gentiment.
0: Oui, c'est ça.
13: Et avec un sourire, de dire, voilà, si vous pouvez essayer de, voilà. Pour le monsieur qui avait des problèmes en voiture.
0: Oui.
13: Alors là, je rigole, ça me fait rire parce que moi, j'ai une technique, mais alors, imparable.
0: C'est laquelle?
13: Quand je dois passer à un endroit où j'ai la priorité, bien entendu, je fais quand même un petit peu le forcing, les personnes s'arrêtent, et je fais des grands sourires, et je fais des grands merci. Même mon mari me dit, mais pourquoi tu n'arrêtes pas de les remercier alors que c'est toi qui dois passer? J'ai dit, parce que c'est comme ça, c'est dans ma nature. Et ça passe très bien. Je n'ai jamais eu aucun conflit en voiture. Ça s'est toujours très bien passé. Et voilà, donc c'est dans mon tempérament, je suis comme ça. Je râle peut-être, mais ça ne sert à rien de se mettre la rate au courbouillon, ça nous rend malade.
0: Ouais.
13: Et Dieu sait si je suis bien placée pour le savoir, pour une autre raison. Mmh. Mais ça ne sert à rien. On se détruit soi-même.
0: C'est ça. Donc,
13: je ne sais pas ce qu'en pense la sophrologue,
0: vous,
13: mais
0: vous, Marie-Hélène, vous adoptez plutôt la positive attitude. C'est peut-être une bonne chose. Hein. C'est une bonne méthode, une bonne technique en tout cas.
8: Oui, bravo
0: en
8: Marie-Hélène. Donc du coup, si je résume, donc râler un peu si ça nous fait du bien, et ensuite je préconise de respirer, de bouger, de créer, d'exprimer et de prendre soin de soi. Voilà.
0: En tout cas, prenez bien soin de vous, Marie-Hélène. Merci pour votre témoignage.
13: Merci beaucoup.
0: Je vous embrasse.
13: Et que ça serve à tout le monde, j'espère.
0: Merci d'avoir partagé vos astuces et vos conseils. À bientôt et belle journée sur Aubagne. Voilà ce que l'on pouvait dire sur le fait que nous râlons. Ça fait du bien d'extérioriser. Merci en tout cas pour tous vos témoignages et merci à vous, Sabra Nouy. Où se trouve votre atelier sur Aix-en-Provence?
8: Alors, il se trouve à 20 mètres de la poste de la Rotonde. Mm-hmm. C'est 1 rue Lapierre. Donc,
0: parfait.
8: N'hésitez pas à passer nous voir ou me joindre.
0: Merci d'avoir été avec nous, d'avoir partagé cette heure d'émission sur Ici Provence. Demain, nous aborderons un autre sujet. Vos enfants ou vos petits-enfants sont toujours à la maison où ils sont venus revivre chez vous. On appelle ça des tanguis. Vous êtes concernés, ça vous intéresse, on en parle ensemble demain, dès 9h. Ça me fait sourire parce que j'ai été aussi un petit peu concerné par cette thématique-là. On en parle ensemble demain, je compte sur vous, dès 9h.

0: Belle matinée sur Ici Provence. Vous voulez Thibaut Gaudry, ça tombe bien. Vous allez l'avoir.
1: Voilà, c'est vrai, vous allez l'avoir. Et vous allez même garder Eric Maron en plus. Que demander de plus? Et même Philippe Richard est là aussi. Oui. Et Florent Le Saut pour l'info. Allez, c'est parti.
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1: Ici Provence, il est 10h et je vous souhaite une excellente journée. Les infos à Marseille en Provence avec Florent Le Saut. Florent, un drame de la route cette nuit entre Port-de-Bouc et Fos-sur-Mer.
3: Un choc frontal entre deux voitures vers minuit et demi sur la Nationale 568. Les deux conducteurs sont décédés. C'est une info ici Provence. Une interminable course poursuite cette nuit sur les routes des Bouches-du-Rhône et du Var. Tout commence vers Bouc-Bel-Air. Le conducteur d'une Clio avec deux passagers refuse de s'arrêter à un contrôle des forces de l'ordre. Deux Marseillais d'une vingtaine d'années, un copain de 19 ans. La voiture fonce vers la 55, puis la 7, le tunnel du Prado, avant d'emprunter la 50. Au niveau de Bandol, le trio percute la barrière de péage, barrière qui retombe sur la voiture de police, juste derrière, sans faire de blessés. Après un périple de 90 km, ce n'est qu'à l'entrée du tunnel de Toulon que la voiture est arrêtée par un dispositif au sol qui permet de crever les pneus. Les trois individus sont alors interpellés et placés en garde à vue. À Marseille, un jeune homme très gravement blessé par balle hier après-midi, rue Beaud, dans le 12e arrondissement. Pronostic vital engagé pour ce jeune d'une vingtaine d'années, touché à la tempe. L'influenceur immobilier Florent Richard, condamné à 440 000 euros à Marseille. Cet investisseur mettait en location tout un immeuble, le quartier du Panier, sans aucune autorisation. Des locations aussi à Bordeaux et en région parisienne. Ça lui a rapporté plus d'1 300 000 euros en seulement 3 ans. Florent Richard se vantait sur les réseaux sociaux de faire du business et pas de la charité. Et puis attention, risque d'incendie très élevé aujourd'hui dans les Bouches-du-Rhône. La chaleur, le mistral, le département est classé en rouge par la météo des forêts. Mais assez curieusement, tous les massifs sont ouverts sans exception. Prudence tout de même, bien sûr, si vous avez prévu de vous promener en forêt.
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3: Alerte rouge, feu de forêt pour un 24 septembre. Je pense que c'est une première, Thibault, mais ça se comprend.
1: Oui, ça se comprend parce qu'il va encore faire chaud aujourd'hui, même si ce sera un peu plus nuageux, voilé cet après-midi dans notre région. Et dès ce matin, vous l'avez sûrement remarqué, c'est pas un franc soleil partout. Pas de mistral a priori selon Météo France. Et puis des températures quand même relativement élevées, hein, jusqu'à 25 degrés pour Marseille, 27 pour Toulon et 29 pour Aix-en-Provence. Voilà, donc on est quand même assez largement au-dessus des normales de saison. Du côté de la route, on a un accident sur la 7 en direction d'Aix-en-Provence au niveau des Égalades avec un bouchon sur ce secteur de 3 km. On a aussi un accident sur la 51 quand vous traversez Aix-en-Provence en direction de Venelle, impliquant deux véhicules. Et là aussi, on a un bouchon de, je dirais, à peu près 3 km qui remonte quasiment jusqu'à la Pioline. Donc, quand vous arrivez sur Aix-en-Provence en provenance de Marseille, sinon ailleurs dans l'ensemble, ça se passe plutôt bien à cette heure-ci.
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1: 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Et il rayonne chaque jour à mes côtés. Quoique si on se base sur leur rythme biologique, à cette heure-ci, on est plutôt sur un coucher de soleil.
5: C'est ça. Il va y avoir une éclipse dans pas longtemps.
1: À peu près, oui. Il va y avoir une éclipse. Je vais le voir subitement.
5: Il fait la lune.
1: Philippe Richard va disparaître. Ça, vous vous débrouillez entre vous. Mais on sait que c'est Philippe Richard qui disparaîtra le premier.
5: Oui. Hein.
6: Je suivrai de très près. Hein. Tu me dis quand même.
1: Philippe Richard et son coup de patte quotidien. Philippe qui aide les refuges de la région à trouver des familles aimantes pour adopter chat, chien, et autres. Je sais déjà en avant-première qu'on aura un autre genre d'animal la semaine prochaine.
5: Oui.
1: Ça, je ne peux pas vous en dire plus dans l'immédiat.
5: Ce sera très grand.
1: Secret professionnel oblige.
6: Un cheval ?
1: Très gros animal.
6: Un âne ?
1: Non. Vous ne trouverez pas. Dans 5 minutes, nous avons rendez-vous avec une chatte qui est un peu la star de la SPA de Marseille, si j'ai bien compris.
5: C'est Augustine. C'est ça. Elle a un petit caractère, Augustine. Ouais. Elle est un peu comme l'émission de tout à l'heure entre 9h et 10h avec Eric Maron.
6: Elle râle.
5: Faut pas l'embêter. 5 minutes, ouais. Augustine. Ouais. Hein,
1: mais ça donne comment quand on miaule en râlant, enfin, ou quand on râle en miaulant?
5: Ah, oui, c'est ça,
1: d'accord.
5: Okay. Elle râle.
1: C'est pas très engageant. Après les chats, les chiens, Éric Maron.
6: Alors j'aboie.
1: À 10h15. Qui met en lumière ceux qui agissent pour les autres dans notre région. Et quelque chose me dit qu'on va évoquer notamment un labrador sable qu'on connaît bien, qu'on croit souvent à la radio, une certaine Balma.
0: Avec notre régisseur Guy Berda, ça va nous donner l'occasion de parler des chiens guides d'aveugles.
1: Puisqu'il la forme en fait. Hein,
0: c'est ça, il est formateur, effectivement. On va raconter tout ça. Je précise que ce dimanche, il y aura une journée porte ouverte à Lançon-Provence. On en parlera avec la directrice technique et éducatrice de ces chiens guides d'aveugles dans un instant.
1: Et eux, ils marchent à votre rencontre tous les matins entre 10h30 et 10h45, Laurent Menel et Éric Thomas. Et il va même courir ce matin, c'est Éric Thomas. Qui est à Marseille, à l'ASCO Sainte-Marguerite, que vous connaissez forcément, une institution sportive qui fête ses 90 ans cette année, et dont l'événement phare est évidemment le...
7: Marseille-Cassis.
1: Ah, c'est bien. Et tout ça sans aucune préparation.
0: Aucune.
1: C'est une cascade sans filet. Qui fait Marseille-Cassis autour de cette table? Alors, je sais que Kevin l'a fait, et va le refaire.
5: L'année prochaine.
1: Prochainement.
5: Jamais.
1: Jamais. Éric Maron?
6: Pas tout de suite.
1: C'est la réponse que j'attendais. Kevin Colloc, donc, grand sportif, le sportif de la bande, vous l'avez compris, 10h50.
5: Il nous représente.
1: On partage le chiffre qui fait du bien. Avec là un événement gourmand, celui-ci. Ça,
5: oui.
1: ça va plus vous intéresser,
5: Oui, c'est une question. Voilà. Peut-on manger un repas gastronomique à la cantine et pour pas cher? Eh bien oui, on va avoir la réponse à la question à Cassis demain midi.
1: C'est possible. Ici, ça marche, c'est parti.
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1: Et une spéciale dédicace à Philippe Richard.
5: C'est Jean-Jacques.
1: Avec son meilleur ami.
5: Je m'envole.
1: Jean-Jacques. Golmade, pas tout de suite, restez encore un peu.

0: Allez Philippe, tous en cœur.
1: On va le voir.
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4: Coupé.
0: On va peut-être monter une chorale. Qui sait ? Non, c'est vrai que ce serait pas une bonne idée. Allez, justement, pourtant, on parle d'une star ce matin. Ouais. Elle est à la SPA de Marseille, Philippe. C'est votre coup de patte du jour. Elle s'appelle Augustine.
4: Voilà, c'est une chatte à l'adoption refuge SPA Marseille à la Valentine. Alors, quand vous dites que c'est la star, c'est vraiment la star. C'est the star du refuge.
0: C'est un peu la Fanny Ardant de la SPA de Marseille. Quoi.
4: C'est cela, oui. Hein ? Bonjour, je suis... Augustine, et c'est Alexia qui parle de moi.
5: Ah, Augustine, c'est la star de sa chatterie.
4: Ouais.
5: Augustine, c'est une petite chatte tricolore de 8 ans, avec des grands yeux verts et un caractère immense. C'est un sacré personnage. Elle est très attachante, très curieuse, très culottée. Et madame sait exactement ce qu'elle veut, ce qu'elle veut pas. Il faut plus ou moins être à ses ordres. Donc, elle tolère ses congénères chats. Ouais. Elle pourrait vivre avec un autre chat, mais c'est vrai que madame prend énormément de place par son tempérament plus que par son gabarit.
4: Oui, elle est un petit peu diva, vous voyez. Elle est là, elle est dans la maison. Mmh. Vous habitez chez Augustine, si vous allez
0: par
4: adopter.
0: Par contre, il faut un château
4: Augustine.
0: Pour l'adopter.
4: Un château, voilà. Un petit jardin, pas de plus, hein, vraiment.
0: Oui, il fera l'affaire.
4: Voilà. Et sinon, pour la couleur, hein, puisque comment est-elle? Elle est principalement blanche. Mmh.
5: Oui, elle est blanche avec des petites taches rousses et des petites taches tigrées.
0: Ah, très bien. Est-ce qu'on peut la voir?
4: Eh ben là,
0: elle est belle, Augustine.
4: Elle mérite d'être adoptée.
0: C'est la petite princesse.
4: C'est la petite princesse. Alors, elle aime bien être tranquille dans son coin. Si c'est votre cas, vous aussi, à la maison, vous aimez le calme, être tranquille. C'est Augustine qu'il vous faut. Il ne faudra pas d'enfant en bas âge, hein, parce qu'il ne faut pas l'embêter 5 minutes, Augustine.
0: Ah oui, on ne lui tire pas sur la queue.
4: Non,
0: on ne lui chatouille pas les oreilles.
4: Avec Augustine, voilà, on lui parle et on lui dit vous, s'il vous plaît.
0: Bah, bien sûr.
4: Madame.
0: Bien sûr.
6: Ah, il faut la vouvoyer.
4: Mais bien sûr. Oui, et non, franchement, elle est très belle. Elle est magnifique.
0: Il faut s'adresser à elle avec après une révérence.
4: Mais bien sûr, voilà. Comme le fait Stéphane Bern avec son chien, par exemple. Voilà. Donc, n'hésitez pas. Vous appelez le centre SPA de Marseille. À la Valentine. On est dans le 11e arrondissement de Marseille. Et allez voir Augustine. Elle est magnifique. Elle est blanche. Elle a des yeux verts. Elle a des petites taches de rousseur également, ce qui est assez rare pour un chat, me direz-vous. Ouais. Et elle vous attend.
0: Elle nous attend et elle vous attend donc sur la page Facebook d'Ici Provence. Ou sur ici.fr. Philippe, merci et à demain avec...
4: À demain. Alors demain, je vous présenterai Félix et Bella.
0: Félix et Bella, ce sont quel genre d'animaux?
4: Vous avez un indice. Mmh.
0: Félix a le chat et Bella le cochon d'Inde. Enfin, on sait pas. On verra ça demain. Merci à Philippe. Teddy Swims tout de suite sur Ici Provence. C'est une nouveauté. Et lui aussi, il est nouveau, il est presque neuf. Il a très peu servi. C'est Éric Maron.
6: C'est gentil. Dans c'est conditionné. Vous n'êtes pas crédible quand vous dites ça. Vous
0: avec des chiens cette fois-ci, mais pas n'importe lesquels.

0: Teddy Swims sur Ici Provence, 10h17.
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0: Ici, ça marche et ça gambade même, des fois, avec les chiens guides d'aveugles dont on parle ce matin. Et il y a du monde autour de la table, Eric Maron.
3: Eh bien, je vais vous présenter Balma, tout ce beau monde, sans oublier Balma. Mais qui est Balma? On va tout vous dire dans un instant.
0: On veut savoir.
3: Une date à retenir ce dimanche. Vous êtes invités à découvrir l'envers du décor d'une aventure humaine et canine exceptionnelle à l'occasion de la journée des chiens guides d'aveugles. Le centre d'éducation de ces chiens guides d'aveugles de Provence-Alpes-Côte d'Azur vous ouvre ses portes. À Alençon-Provence, on va détailler un petit peu ce qui va se passer durant cette journée spéciale. Nous sommes avec Sandy Bess, directrice technique et éducatrice de chiens guides au centre d'éducation donc de Alençon. Bonjour Sandy.
4: Bonjour à tous, enchantée. Comment
3: ça va ?
4: Ravie d'être là.
3: Ben, le plaisir est partagé. C'est une journée pour découvrir vraiment un univers pas très connu quand même. Hein.
4: C'est vrai, c'est un petit peu confidentiel. Bon, on commence quand même à être connu petit à petit. Donc les chiens guides d'aveugles, nous sommes là pour pouvoir aider les personnes déficientes visuelles dans leur quotidien.
3: Mmh. Nous en parlerons également dans la seconde partie avec Laetitia, qui est éducatrice de chiens guides d'aveugles. Concrètement, comment va se dérouler cette journée? Qu'est-ce que vous allez faire découvrir aux visiteurs qui vont vous rejoindre dimanche?
4: Alors tout d'abord, c'est quand même pour nous une journée fête, hein, parce que c'est une journée où on se retrouve tous, les trois sites réunis sur le même centre d'éducation, qui sera à Alençon de Provence. Mmh. C'est une journée où on reçoit toutes nos familles d'accueil, nos bénévoles, nos maîtres de chiens guides qui seront accompagnés de leurs amis à quatre pattes, tous ces chiens. Et sur cette journée, nous allons faire du coup des démonstrations, présenter un petit peu notre travail, le travail des éducateurs, le travail de ces chiens merveilleux qui accompagnent au quotidien ces personnes déficientes visuelles.
3: Ouais, alors derrière chaque chien guide, il y a aussi tout un réseau de bénévoles et de familles d'accueil. Ils jouent un rôle important dans cette aventure.
4: Ben, c'est un rôle très important, c'est primordial pour nous. Hein. Sans cette première année de travail avec ces familles d'accueil, on ne pourrait pas faire ce qu'on fait aujourd'hui. On ne pourrait pas du coup avoir tous nos chiens sur site, dans un chenil, ce n'est pas possible. Donc la vie de famille est très importante et le fait de pouvoir les emmener partout, ça permet de préparer ces futurs chiens à leur métier.
3: Alors on précise que sans famille d'accueil, il est impossible de former des chiens guides. Que vivent d'ailleurs ces familles lorsqu'elles accueillent un chiot pendant plusieurs mois? On va peut-être poser la question à Guy Berda, qui est notre régisseur.
0: Oui, et parce qu'il s'occupe donc de Balma.
3: De Balma, voilà. Balma, elle est magnifique. Tous les matins, elle est là, elle dit bonjour à tout le monde. Elle fait partie de la famille, en fait.
0: Elle attrape nos chaussures.
3: Guy, racontez-nous un petit peu cette aventure. Comment ça s'est passé pour vous?
5: Ah ben, ça a été quand même une décision difficile à prendre.
3: Pourquoi?
5: Ben, parce que ce chien, faudra bien le redonner un jour.
0: Et oui, donc, et c'est ça le problème.
5: Donc on s'attache forcément. En plus, c'est des boules d'amour, donc automatiquement, ça va être compliqué le jour où ils viendront me la reprendre.
4: Oh, on ne la reprend pas, vous nous la reconfiez.
5: Voilà, je la reconfie. Mais après, on sait que c'est pour quelqu'un qu'on aura vraiment besoin. Donc, non, mais au quotidien, au début, c'est un peu rock'n'roll parce que c'est quand même un chiot. Mm-hmm. Donc, il ne faut pas oublier. Mais,
0: il y a tout à faire, quoi.
5: Ouais. C'est pas simple. Mais maintenant, au bout de quelques mois, c'est un bonheur, quoi.
3: Ouais. Quel est votre rôle? Quel est votre quotidien, Guy, avec Balma? Comment ça se passe?
5: Comment ça se passe?
0: Ouais. Bah bien, déjà.
3: Bah, bien.
0: Oui, alors, on n'a pas précisé, c'est un labrador quand même, Balma.
3: Oui, c'est
0: un
4: labrador.
5: Alors, elle est croisée labrador golden.
0: Ouais,
5: elle est croisée labrador golden. Non, pour mon compte, ça se passe très très bien. Ouais. Il y a beaucoup de choses à mettre en place parce que je l'ai quand même 24 heures sur 24 avec moi. Donc, il y a le travail, il y a la maison. Il a fallu quand même adapter ma façon de travailler par rapport aux chiens, faire attention surtout à elle, parce que quand même je suis quand même dans des endroits des fois assez avec beaucoup de public, avec beaucoup de véhicules ou des choses comme ça et tout.
0: Comme c'était le cas à La Ciotat par exemple pour l'ICI Live,
5: Live dans ce genre de concentration, elle n'est venue qu'une après-midi parce qu'après c'était pas possible.
0: Ouais, il y avait trop de monde,
5: trop de monde, trop de bruit, le son qu'on a mis et tout donc j'en ai profité pour la mettre avec son éducatrice les 5 jours qu'elle doit aller par mois, donc du coup ça tombait pile poil, c'était très bien. Après au quotidien, il a fallu adapter la maison aussi à des choses, faut pas laisser traîner tout, parce que quand c'est chiot, ça mange tout, ça avale tout, donc voilà, j'ai des chats, il a fallu qu'elle s'habitue aux chats, donc ça aussi, ça a été un petit peu
0: mais
5: compliqué.
0: C'est important, parce que ceci dit, il faut qu'elle s'habitue à tout un type de situation différente.
5: Ah bah, du coup, après elle a un panel de sociabilisation qui est énorme, donc je pense pour la peut-être peut-être qu'une autre personne, la personne qui va la recevoir, peut-être aura des chats ou j'en sais rien. Donc c'est un point en plus, quoi.
3: Est-ce qu'il y a un profil type?
4: De famille d'accueil?
3: De famille d'accueil,
4: pas forcément. On a besoin de tout profil. Des personnes qui sont en maison, en appartement. Le profil le plus important pour nous, c'est de la disponibilité. Être disponible sur cette première année à temps plein pour pouvoir accompagner ce chien et lui apporter toute l'obéissance nécessaire pour son futur.
3: C'est dur à éduquer?
4: C'est dur, faut de la patience.
3: Ça parle du chien, hein,
0: je pense. Non, on parle pas de Guy. Hein.
4: C'est pas dur, il faut de l'accompagnement, il faut de la patience.
3: Non, je dis ça parce que Guy, on le connaît, il n'est pas facile à éduquer. Il fait des années, on n'y arrive pas.
4: Peut-être on a renoncé même.
3: Bon, on va continuer d'en parler ensemble dans un instant. Vous restez avec nous.
0: Et dans deux minutes.
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0: Ici, ça marche et ça gambade, comme je le disais tout à l'heure, avec Balma, chien guide d'aveugle, avec toute l'équipe de l'Anson, enfin une partie de l'équipe de l'Anson de Provence, puisque vous êtes basé là-bas. Éric Marronne,
3: oui.
0: Je vous laisse la main.
3: C'est gentil, merci.
0: Je vous en prie.
3: Il est gentil, comme tout.
0: Ouais, j'ai eu un peu de mal à l'éduquer, mais on a réussi à en faire quelque chose.
3: Mais comme Balma, une petite caresse et ça passe crème. Alors, derrière chaque chien...
0: Une petite croquette aussi, quand même, de temps en temps.
3: Bon, derrière chaque chien, il faut savoir, derrière chaque chien remis à une personne aveugle ou malvoyante, il y a des mois de formation, de patience, et puis aussi d'accompagnement. Et pour en parler, on reçoit Laetitia Gatineau, éducatrice donc de chiens guides et d'aveugles au sein de l'association Les Chiens Guides et d'Aveugles de Provence-Alpes-Côte d'Azur. Je rappelle que l'association ouvrira les portes de son centre Joseph Micou à Lançon-Provence ce dimanche. Ça va Laetitia?
13: Très bien, bonjour à tous et merci pour l'invitation.
3: Avec plaisir. Dites-moi, quel est votre rôle auprès des chiens tout au long de leur formation?
13: Alors du coup, mon rôle, c'est d'éduquer le chien. Donc on commence dès qu'il est petit, donc à l'âge de 2 mois. Et même au-delà, on va jusqu'à la mise à la retraite du chien guide.
3: Ah oui.
13: Donc il y a tout le cursus de formation. Donc dans la première année, donc le travail que je fais avec Guy et Balma, donc c'est un accompagnement. Hein. Donc je lui montre toutes les bases d'obéissance qu'il doit appliquer avec Balma. La marche en laisse, avoir un chien concentré dans toutes circonstances. Hein. Mm-hmm. Par exemple, un chien, voilà, il doit être attentif à son maître s'il croise un chien dans la rue. Par exemple, voilà. Puisqu'on sait que le chien guide, plus tard, dans son guidage, il doit vraiment être concentré sur son travail.
3: Ouais. Et combien de chiens pouvez-vous accompagner simultanément?
13: Donc on travaille un chien, donc déjà on en a deux par éducateur, plus des jeunes en prééducation. Donc on va travailler un chien, donc une séance de une heure par jour avec le chien guide en ville.
3: D'accord. Est-ce qu'il y a des exercices peut-être un petit peu plus compliqués, un petit peu plus difficiles à maîtriser?
13: Donc première année, on va faire tout ce qui est obéissance et on va dire, on va accentuer, donc une fois que le chien rentre en éducation à l'âge de un an, on va accentuer sur la gestion des obstacles. Donc le but du chien guide, bien sûr, c'est d'éviter les obstacles ou de le signaler. Mmh. Voilà, ce qui est très compliqué aujourd'hui, parce qu'il y a des voitures garées partout, des trottinettes sur les trottoirs. Donc il y a tout cet apprentissage avec le chien guide. Je dirais que c'est le plus gros du travail et les évitements de personnes, car aujourd'hui, on a beaucoup de personnes qui marchent avec leur portable à la main et qui ne regardent pas devant eux.
3: Et
13: donc,
3: oui.
13: C'est aussi des obstacles à éviter.
3: C'est assez récurrent, effectivement, comme situation. Avant d'arriver au centre, les chiots passent plusieurs mois au sein de familles d'accueil. C'est une étape qui est importante. Que leur apporte cette immersion dans la vie quotidienne?
13: Déjà, au centre, on va leur apprendre tout ce qui est base, les techniques de guidage. Puis, on va aller en ville pour généraliser l'apprentissage que l'on fait déjà au centre.
3: Oui. Voilà. Alors, après quelques mois de travail, arrive le moment de la remise du chien guide. Qu'est-ce que représente ce moment pour vous en tant qu'éducatrice?
13: C'est l'aboutissement d'un long travail. Je dirais la plus belle récompense, c'est de voir le binôme maître chien guide en autonomie. Puisque à l'issue du stage, en fait, l'éducateur va se cacher entre guillemets, à l'insu du chien, et donc nous allons voir en fait tout le travail qui a été fait. Donc par exemple un trajet pour aller au magasin. Donc nous on va se mettre à distance et là on voit vraiment tout le travail qui a été accompli au bout de temps de jours. C'est vraiment la plus belle récompense, c'est l'autonomie dans le déplacement.
3: Qu'est-ce que vous aimez dans votre métier?
13: Déjà, donc c'est la passion, aimer l'animal, aimer transmettre et vraiment travailler aussi avec l'humain et aider les personnes déficientes visuelles.
3: Alors, il faut savoir que c'est une première à Radio France, en tout cas dans le réseau ici, avec la présence de Balma, Guy.
5: Absolument.
3: Et puis, on espère bien évidemment que dans d'autres locales, ça va se développer, parce que c'est un petit peu le but aussi.
5: Ça donne des vocations à d'autres locales ou d'autres personnes, quoi.
3: Voilà. Bon, ça va vous sinon, Guy?
5: Moi, bien nickel, ouais. Impeccable.
3: Non, parce que Guy râle beaucoup, mais là, apparemment...
4: Il est content.
0: Il est venu dans l'émission tout à l'heure.
3: Non, j'en aurais 10h. J'aurais pu l'inviter. Non,
5: mais c'est vrai que vous ne m'avez pas convoqué, là.
4: Il
0: aurait pu faire toute la matinée avec nous.
3: On aurait pu. Non, moi, ce que je constate, parce que ça fait des années qu'on se connaît avec Guy, que Balma, j'ai l'impression que ça vous calme.
4: Ah, ouais. Ça l'apaise.
3: Ça, ça vous apaise.
4: Ouais. Son travail de médiateur.
5: C'est sûr. Quoi. Au début, j'étais stressé, très stressé, parce
3: non.
5: que je pensais... ne pas y arriver, quoi. Et finalement, c'est vrai que c'est un déstressant. Surtout le matin, quand tu te réveilles, tu as le sourire, forcément. Ce chien arrive, il balance la queue, il est content de te voir. Forcément que tu as le sourire, quoi.
0: Elle aboie jamais?
5: Non.
3: Non, c'est vrai, rarement. Elle aboie pas beaucoup. Non.
0: On l'entend jamais.
5: Non,
0: c'est vrai.
5: Rarement.
0: J'ai remarqué
5: ça.
4: Très peu.
0: C'est pour ça aussi à la base. Du coup, elle va pas aboyer là, parce que si on aurait bien aimé qu'elle aboie, qu'elle nous aboie quelque chose au micro.
4: On est content qu'elle soit
0: ça. Ça sera possible. Oui, bien sûr, on préfère ça.
3: Bon, en tout cas, l'invitation est lancée, la journée des chiens guides. C'est donc ce dimanche, à partir de quelle heure à Lançon?
4: Venez nous retrouver, on sera ravis de vous accueillir. C'est vraiment ouvert à tout le monde, c'est gratuit. Et il y aura vraiment beaucoup d'animation, de présentation. Ça vous permettra de découvrir notre beau métier. Et notre structure également.
3: Et oui, vous allez vous régaler, vous allez apprendre plein de choses. Et puis il y a cette relation entre l'humain et l'animal.
4: Et ça permet de voir en direct les équipes en place. Donc c'est ce qui est beau.
3: Merci à toutes les deux.
4: Merci beaucoup. Merci pour
3: l'accueil. Merci Guy.
5: Avec plaisir.
3: Et puis à demain pour le café.
5: Ouais,
0: merci.
5: Demain je suis en congé.
3: Quoi?
0: Non. Avec Balma.
3: Avec Balma.
0: Va courir dans la colline.
3: Merci à vous de nous avoir rejoints ce matin.
0: Vous et tous.
3: Merci beaucoup.
4: Merci.
0: Allez, tout de suite, l'inforoute sur Ici Provence. Et ensuite, on va retrouver Laurent Menel, notre baladeur du jour à Marseille.
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0: L'inforoute avec cet accident toujours en cours à Aix-en-Provence sur la 51 quand vous arrivez de Marseille, c'est à l'entrée d'Aix, un bouchon de 3 km, l'accident implique deux véhicules, bouchon qui remonte jusqu'à la Pioline. Il y avait aussi un accident sur l'A7 au niveau des Égalades en direction d'Aix ou Salon, là ça va mieux, a priori accident terminé puisqu'il n'y a plus de bouchon sur ce secteur. Marseille, globalement ça se passe plutôt bien, Toulon aussi une d'une manière générale, dans le Var.
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0: Avec un bon plan pour ce week-end qui nous est arrivé via le mail que j'évoquais en début d'émission, avec lequel on peut communiquer ensemble ici, ça marche en Provence, @radiofrance.com. Si vous participez à une belle initiative dans la région, ou si vous en avez entendu parler, n'hésitez pas à communiquer. Donc ici, ça marche en Provence, @radiofrance.com. L'initiative en question, c'est à La Ciotat, avec l'association L'Atelier Bleu, et c'est Hélène qui est bénévole pour cette association qui nous envoie un message pour nous parler d'un événement qui va avoir lieu ce week-end. C'est la 3e édition du Ciotalimentaire. C'est un jeu de mots entre Ciotat et alimentation, alimentaire. C'est ce samedi à partir de 10h et jusqu'à 15h30 au Jardin Solidaire du CCAS, c'est avenue Guillaume Dulac à La Ciotat. L'Atelier Bleu et ses partenaires qui vous invitent à un fabuleux événement qui s'annonce festif, gourmand et riche en partage évidemment. Vous allez pouvoir goûter, expérimenter, apprendre, rencontrer et partager autour d'une alimentation plus locale, plus durable et plus solidaire. Il y aura une visite guidée du Jardin Solidaire, il y aura un déj anti-gaspi, des animations, des rencontres, un mini-marché, de la musique live et même une tombola. Tout ça est gratuit et vous avez toutes les infos sur le site de l'association de l'Atelier Bleu, spie-côte-provençal.org. C'est donc le festival Ciotalimentaire et c'est ce samedi à La Ciotat.
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0: Je vous ai annoncé par erreur tout à l'heure Eric Thomas qui allait courir du côté de la SCO Sainte-Marguerite à Marseille il y a quelques semaines de l'événement phare, le Marseille-Cassis. Mais finalement, c'est Laurent Menel. Quel sportif quand même. Hier sur un VTT, aujourd'hui sur la piste d'athlée. Vraiment, vous êtes incroyable.
17: Je suis très déçu, Thibaut. Vous diminuez mes compétences sportives tous les jours. Mais franchement, vous n'avez pas confiance.
0: Non,
17: c'est pas bien.
0: Je vous ai complimenté hier.
17: Alors, je suis pas baladeur aujourd'hui. Je suis coureur. Thomas était avec moi tout à l'heure. On a juste pris le départ là, du vélodrome où je me trouve en ce moment. À peine arrivé à la place Castellane, il s'est arrêté. Il est mort, le mec. C'est fini. On n'en parle plus. Et encore, on était à vélo. C'était juste pour voir le début du tracé. Parce que dans un mois, un jour précisément, ce sera le coup d'envoi de cette course mythique avec Ici Provence, la radio officielle. C'est bien sûr 20 000 coureurs. Ce sont 20 000 coureurs qui vont s'élancer pour ce Marseille-Cassis édition 2026. C'est la 47e édition, 20 km les plus emblématiques de la région. Et là, je suis devant le siège de l'ASCO Sainte-Marguerite, qui est co-organisateur, donc ce siège ici de cette magnifique course. Alors, ce que je vais faire, Thibaut, c'est que je vais rentrer,
0: vous allez rentrer à
17: l'intérieur
0: un moment donné.
17: Du siège de l'ASCO. On va aller retrouver le président. Bonjour mesdames, mais pourquoi partez-vous?
18: On va faire une petite balade.
17: Voilà, vous voyez, on est toujours en élan sportif ici. On se prépare un mois et un jour, et dans un instant, je vais frapper à la porte du président. Monsieur le Président, entrez.
0: Allez, on sera dans le bureau là dans quelques instants. Non, il n'y a pas de place à l'improvisation. Dans cette émission, Laurent Menel, tout de suite à l'ASCO Sainte-Marguerite qui fête d'ailleurs ses 90 ans cette année.
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0: Et pour la musique, ce sont les Pretenders qui vous accompagnent.

0: Les Pretenders sur Ici Provence.
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0: Le baladeur du jour, Laurent Menel, et avec lui, il y a du sport en ce moment, tous les jours. Hier, on était en VTT, là, on court, on prépare le Marseille-Cassis. Vous êtes dans le bureau du président, c'est ça, Laurent Menel, à l'Asco Sainte-Marguerite, à Marseille.
3: Oui, il m'a fait voilà, la petite visite du siège de l'Asco Sainte-Marguerite. 90 ans, vous avez raison, qui ont été fêtés cette année. Donc, un président heureux qui fédère toutes ses équipes. On s'est dit qu'on allait prendre un petit peu l'air parce que c'est du beau soleil aussi sur Marseille. Et c'est donc Claude Ravel qui me rejoint, donc le président de l'Asco Sainte-Marguerite, non loin de l'Orange Vélodrome, le CEPAC Vélodrome, comme on l'appelle aujourd'hui, avant de prendre le départ dans un mois, un jour. Président Claude Ravel, à un mois, donc quasi du coup d'envoi du Marseille Cassis 47e édition. Comment se sent-on aujourd'hui? Je vous sens dans un élan sportif, du sourire, de la banane.
4: Bah bien sûr, on est tous en forme.
3: Merci beaucoup, président, de cette intervention qui restera dans les mémoires de la... On se connaît bien, c'est pour ça. Voilà. On se taquine tous les jours.
4: Et tout le temps. Mais c'est bien, Laurent. Non, mais nous, on est en pleine forme. On est dans le rush parce que Marseille Cassis, c'est une belle manifestation pour tout le monde. Et on est très heureux d'accueillir tous ces coureurs qui viennent faire Marseille Cassis. Et donc on est plein pot en ce moment, donc ça bosse, et on fera une belle manifestation, en sachant qu'aujourd'hui c'est une grande nouveauté aussi, c'est le Marseille Cassis et G2R la mondiale maintenant.
3: On doit l'appeler ainsi. Hein.
4: Voilà, on doit l'appeler ainsi. On est très heureux d'avoir un partenaire titre pour la première année. Et puis voilà, comme d'habitude, on est à fond. On prépare déjà le...
3: Un mois, on en est où au niveau de l'organisation? Là, je vois toutes les équipes qui travaillent quand même dans les bureaux. Nous, on papote, on discute, mais là-bas, ça bosse. Hein.
4: Bah, de toute façon, quand on est président, on ne travaille pas trop. Donc, tu le sais bien.
3: On préside.
4: On préside. Non, mais bon, ça bosse bien. Donc, en ce moment... Bah,

0: sur l'inclusion, sur les femmes et...
1: Dans les quartiers aussi, fortement mobilisés.
0: Quartiers. Et l'eau. Ouais, et l'environnement, voilà. C'est les quatre thématiques. Et aussi, il y a les Marseille Cassis des quartiers, plein de nouveautés, comme tous les ans. Et on avance et on avance. Et on est fiers de rester une association au milieu de tout ça.
1: Oui, c'est ça qui est beau aussi. Hein.
0: Voilà. Ouais. Donc, il faut bien penser une chose, c'est qu'on n'est pas une société événementielle. Et on est quand même un club sportif, Omnisport. Donc Marseille Cassis fait vivre aussi tout un club. Et quand les gens disent certaines réflexions, donc ça nous permet aussi aux jeunes de faire des stages, de se développer. Et on est quand même aussi, gérer un club sportif de 3000 adhérents.
1: C'est une fierté chez nous à Marseille. Ici ça marche, ici ça court. On se retrouve dans un instant, je vais rentrer un petit peu dans les coulisses, aller voir le staff, comment on prépare les ravitaillements pour en savoir un petit peu plus. On va être très curieux. Comme d'habitude, à tout de suite.
2: Allez, rendez-vous ravitaillement dans 3 minutes sur Ici Provence, juste après Julien Clerc. Elle voulait qu'on l'appelle Venise. Très belle matinée sur Ici Provence.

0: Mais Julien Clerc sur Ici Provence, 10h45.
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0: Le baladeur du jour, c'est Laurent Menel. Il est à Marseille, à la SCO Sainte-Marguerite, institution sportive marseillaise qui fête ses 90 ans cette année, qui organise, entre autres, ça c'est l'événement phare chaque année, le Marseille Cassis, c'est d'ailleurs dans un mois, et nous serons partenaires comme chaque année. Et sur place, à Cassis, il y aura évidemment Laurent Menel. Eh oui,
3: oui.
0: Vous avez signé pour cette année.
3: Ben bien entendu, moi je m'engage, je fais le Marseille-Cassis, courageux, téméraire
0: oui,
3: que je suis
0: enfin,
3: chaque
0: vous le faites.
3: Mais
0: oui.
3: Je le fais à la radio.
0: Oui, voilà,
3: je
0: la radio. Oui.
3: Mais ça reste un plaisir quand même avec toute l'équipe d'ici Provence mobilisée pour l'occasion de ce bel événement. Et puis je vais saluer l'équipe de la SCO Sainte-Marguerite. Je suis au siège, je vous le rappelle, hein, dans le 9e arrondissement sur le boulevard de la Pugette en ce moment. Il y a beaucoup de circulation ici, hein, je vous le confirme. En même temps, il y a la foire internationale de Marseille qui ouvre ses portes demain. Donc il y a tout un trafic de camions, etc. Toute une logistique, on le sent bien là, avec l'effervescence.

0: aussi de cet événement qui ouvrira demain. On va rester concentré sur le Marseille-Cassis. On va vous parler de l'environnement, justement, un des points clés aussi de ce Marseille-Cassis, avec Jean Carpine, que je salue. Bonjour Jean.
1: Bonjour Laurent.
0: Fidèle comme chaque année, on se retrouve sur les différents ravitaillements. Là, on va parler un petit peu de l'environnement, de l'écologie. On peut imaginer ces 20 000 participants qui vont s'élancer, qui vont devoir s'hydrater, qui vont devoir se mettre dans les parfaites conditions pour performer. Comment ça se passe de votre côté?
1: Très bien. Actuellement, tout le travail avance. Dernièrement, je suis monté sur les ZAD de Carnoux où je fais conditionner les sacs du ravitaillement de l'arrivée. Il y a déjà 10 rôles de conditionner. Le travail avance très bien. De ce niveau-là, tout est bon.
0: Un point principal pour vous, c'est bien sûr la préservation de notre environnement. Vous imaginez le nombre de bouteilles qu'il y a ici, ce que ça peut représenter comme déchets. Et c'est toute une infrastructure qui est mise en place, évidemment, pour que ce soit une course propre, comme on a envie de la baptiser.
1: Exactement. Mais cette année, on a une grande nouveauté. Sur le parcours, on aura zéro plastique. De ce fait, cette année, je mets en place la distribution de l'eau directement sur les pochons qu'on va donner à chaque coureur le jour de la remise des dossards. Et nous, on remplira directement avec des douchettes les contenants des coureurs, ce qui fait que sur le parcours, on n'aura aucune bouteille.
0: Ça veut dire un temps record?
1: Le remplissage se fait en 3 secondes, le remplissage est fait de...
0: Comme une Formule 1 qui arrive dans les paddocks.
1: Exactement. Nous allons avoir sur chaque poste 27 douchettes, donc j'ai 27 personnes qui se relayeront, parce que je pense qu'au bout d'un moment, les doigts seront un peu fatigués. Mais voilà, c'est ce qui va nous permettre d'être vraiment dans les clous de l'écologie.
0: À un moyen jour du coup d'envoi, tout ceci est déjà en place, ce sont les derniers préparatifs pour vous aussi?
1: Oui, il y a encore des choses à bien cadrer, mais j'ai bien avancé dessus.
0: On peut faire confiance à Jean, merci beaucoup. On se retrouvera bien sûr pour le jour J, le dimanche. Alors encore faut-il se préparer, il serait temps Thibaut quand même, si on veut s'élancer dans ce Marseille-Cassis.
2: Oui. Alors si pour vous ne l'avez pas fait avant, c'est même déjà un peu tard. Là.
0: On a notre directeur sportif, Laurent Manevaux, que je salue. Bonjour Laurent.
3: Bonjour Laurent.
0: On peut dire qu'en ce moment, ça bosse ici. Là, c'est pour de vrai.
3: On a un peu la tête sous l'eau. Ça bosse dur.
0: À un mois et un jour, dans quel esprit devons-nous être quand on veut s'élancer dans le Marseille-Cassis? Car vous allez nous annoncer les premiers runs de cette dernière phase de préparation.
3: Oui, il est temps de prendre en main, je dirais, son entraînement si on ne l'a pas déjà fait. Mais l'idéal, c'est de venir demander samedi matin sur les plages des Prados dès 9h30.
0: Ça sera le premier.
3: C'est la première session. Il y en aura 4, donc tous les samedis. Et les coachs seront là pour vous entraîner, pour vous conseiller et donner les petites astuces de la réussite.
0: Je vous arrête là. Le coureur du dimanche, qui que ce soit, qui a envie quand même de faire le plus sérieusement possible sa course, car elle est ouverte à tous, peut bien sûr participer. C'est le but même.
3: Oui, le but, c'est que vraiment tous ceux qui ont un petit doute ou qui ont envie de peaufiner leur préparation, ils se présentent avec un PPS. C'est important. Ils doivent le faire en ligne. De toute façon, ils en auront besoin pour Marseille-Cassis. Et ils viennent et on va s'occuper d'eux.
0: Alors, par exemple, ce week-end, Plage du Prado, où exactement?
3: À David, derrière David.
0: Derrière les statues David, la statue David, il n'y en a qu'une. On se présente là et que se passe-t-il? Ça s'organise comment, une séance d'entraînement?
3: Alors, au départ, c'est prise d'inscription. Donc, on va noter un petit peu, on va faire tout ce qui est administratif, la prise d'inscription, le PPS de chaque athlète, parce que c'est les athlètes. Et ensuite, on les répartit par groupe de niveau. Tout comme les meneurs d'allure, le groupe 1h20, 1h30, 1h45, 2h, 2h30, voilà. On a 5 allures d'entraînement et chacun va faire la séance avec son ou ses coachs, parce qu'il y en a plusieurs par session. Et on va finir par une petite séance d'étirement, retour au calme et tout ça dans la joie.
0: Merci Laurent Manevaux. Il a failli monter jusqu'à 6h, 7h en me regardant pour faire le Marseille-Cassis. Je l'ai arrêté là quand même, dans ce bel élan sportif. Donc rendez-vous ce week-end derrière la statue David pour l'entraînement du premier run du Marseille-Cassis. Et surtout rendez-vous dans un mois, ce sera déjà l'ouverture du village Expo et on se retrouvera pour le coup d'envoi à suivre en direct sur Ici Provence.
2: Évidemment, et on se retrouve bien dès demain en balade quelque part en Provence. Laurent Menel dans quelques minutes sur Ici Provence, le chiffre qui fait du bien, je vous le dévoile déjà, c'est 450 et ce sera avec Kevin Colloc.
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0: Le déjeuner en paix avec Stéphane Escher sur Ici Provence.
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0: Et avec Kevin Colloc, avec le chiffre du jour, déjeuner en paix et déjeuner avec, j'allais dire, des étoiles, des paillettes dans les yeux.
3: Ouais, si le ventre gargouille déjà, c'est le moment.
0: Ah bah oui, c'est le moment. On va se régaler à Cassis. Racontez-nous ça.
3: Le chiffre du jour, c'est 450, comme le nombre d'enfants scolarisés à Cassis qui vont bénéficier le temps d'un repas de la cantine chic.
0: Cantine
3: c'est
0: chic.
3: À l'occasion de la 14e édition des Vendanges étoilées ce week-end. Un chef étoilé ou un meilleur ouvrier de France va investir demain matin les cuisines de l'école publique pour préparer le repas du midi. Voilà, ça donne envie d'avoir à nouveau 6 ans,
0: oui,
3: Thibaut,
0: c'est clair,
3: pour
0: ouais.
3: profiter de ce moment. Alors, pour les plus grands, c'est un marché de 40 producteurs qui s'installent dans le port, 40 cours de cuisine tout le week-end et des chefs prestigieux avec cette année comme parrain le pâtissier Pierre Hermé. Il sera rejoint par des copains du coin, Glenn Viel, Dimitri Droineau ou encore Fabien Ferré. Et puis, en dehors des cours de cuisine, sachez que tout est gratuit.
0: Ouais. Même la cantine?
3: Non, la cantine, c'est que pour les enfants.
0: Est-ce qu'on peut s'inscrire comme
3: c'est
0: ça?
3: Trop
0: est-ce
3: tard.
0: Qu'on peut se faire passer?
3: Non, vous ne passerez pas, Thibaut. Ça ne marchera pas.
0: Bon, tant pis. Merci pour l'info. Et autre info importante, très importante aussi, c'est qu'on va jouer ensemble et on va se régaler ensemble aussi avec le MEFI à suivre après les infos de 11h. On va se régaler avec le petit déj de la maison Bérard,
3: oui.
0: à la Cadière d'Azur. Ça doit être pas mal le petit déj à la maison
3: Bérard.
0: Surtout
3: que la carte, elle fait la part belle aux produits locaux.
0: Ouais,
3: c'est rigoureusement sélectionné pour leur qualité. Mmh. C'est des recettes provençales et vous allez vraiment passer un moment magnifique avec des produits de notre terroir.
0: Ouais.
3: Avant ça, vous aurez passé la nuit et puis vous profiterez aussi du spa, des soins offerts rien que pour vous. C'est un week-end détente avec vue panoramique sur les vignobles de Bandol à la Cadière d'Azur.
0: Ouais.
3: Alors là, c'est génial. Mmh. Oui, mais comment on fait pour jouer, Thibaut?
0: C'est très simple. Vous nous appelez tout de suite au 04 42 38 08 08. Ensuite, on passe un bon moment ensemble à l'antenne. On vous affirme des choses avec Kevin. L'un de nous demande, il faut trouver le menteur. Si vous trouvez le menteur, vous marquez un point. Et si vous ne le trouvez pas, vous avez droit à un joker, sachez-le. Il suffit d'avoir 2 points et seulement 2 pour être sélectionné pour le tirage de demain. Et oui, demain vendredi, le tirage à 11h50 pour tenter de gagner ce formidable week-end à la maison Bérard à la Cadière d'Azur.
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0: Il est donc 11h et je vous souhaite une excellente journée sur Ici Provence. Les infos à Marseille en Provence avec Florent Lesseau. Florent, un chauffeur activement recherché après un accident mortel à Marseille.
4: Un automobiliste qui a pris la fuite après avoir renversé un piéton ce matin vers 5h, boulevard de Dunkerque, dans le 2e arrondissement. Un homme d'une trentaine d'années, la victime qui n'a pas pu être réanimée. Un drame de la route également cette nuit entre Port-de-Bouc et Fos-sur-Mer. Un choc frontal entre 2 voitures vers 00h30 sur la Nationale 568. Les 2 conducteurs sont décédés. C'est une info ici Provence. Une très longue course poursuite cette nuit sur les autoroutes des Bouches-du-Rhône et du Var. Tout commence dans le secteur de Bouc-Bel-Air. Le conducteur d'une Clio avec 2 passagers refuse de s'arrêter à un contrôle des forces de l'ordre. 2 Marseillais d'une vingtaine d'années et un autre jeune de 19 ans. Cette voiture fonce vers l'A55, l'A7, le tunnel du Prado, l'A50. Au niveau de Bandol, le trio percute la barrière de péage qui retombe sur la voiture de police, juste derrière, sans faire de blessés. Après un périple de 90 km, ce n'est qu'à l'entrée du tunnel de Toulon que la Clio est arrêtée par une herse qui lui crève les pneus. Les 3 individus sont interpellés et placés en garde à vue. Les psychologues de France Travail appelés à faire grève aujourd'hui dans toute la région PACA. Rassemblement en ce moment devant la direction régionale à Marseille, rue Curtel, dans le 10e. Un mouvement à France Travail des psychologues donc pour dénoncer la baisse des effectifs. Un mot de foot et un match de suspension pour Timothy Weah. Le capitaine de l'OM a reçu 5 cartons jaunes depuis le début de cette saison. Il avait été expulsé à 1/4 d'heure de la fin du match contre le PSG. C'était dimanche dernier.
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4: Pas vraiment de changement dans le ciel, Thibaut.
0: Oui, non, ça va être sympa aujourd'hui. Bon, certes, un léger voile nuageux sur une partie de la région cet après-midi. C'est la seule différence notable avec ces jours derniers. Sinon, pas de mistral et puis des températures qui restent toujours relativement élevées pour la saison, évidemment, avec 25 degrés à Marseille cet après-midi, 27 pour Toulon, 29 pour Aix-en-Provence. Du côté de la route, plusieurs soucis à vous signaler. Sur l'A50, on a un véhicule en panne au niveau de Sanary-sur-Mer en direction de Marseille. Sur l'A570, à Hyères, vous avez un cycliste sur la chaussée. Bah oui, carrément. Il a sûrement voulu prendre un raccourci. C'est en direction de Hyères. Et enfin, sur l'A50, on a un obstacle signalé sur l'A50 en direction de Toulon, au niveau de la Cadière d'Azur. Alors, on ne connaît pas la nature de l'obstacle, mais soyez vigilants.
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1: Mais
0: et j'espère qu'il n'y aura pas d'obstacle sur l'autoroute de la Victoire.
3: Ah non,
0: à la Cadière d'Azur, en direction de la Cadière d'Azur, sur la 50. Évidemment, avec le Méfi et ce super week-end qu'on vous offre cette semaine.
3: Un séjour à la Maison Bérard. Vous êtes à la Cadière d'Azur avec la personne de votre choix. La Maison Bérard, c'est bien plus qu'une escale. C'est un hôtel de caractère, une invitation à suspendre le temps. Entre détente
0: c'est
3: absolue,
0: beau ce que vous dites.
3: Au spa, avec les soins qui vous sont offerts, le moment au bord de la piscine, le voyage culinaire lors du petit déjeuner, vous allez passer un moment, une parenthèse, bien-être pendant tout un week-end.
0: Je vous allais dire enchanté.
3: Bon. C'est enchanté.
0: J'essaie de finir vos phrases, mais ça ne marche pas toujours.
3: Bah, enchanté aussi, Thibaut.
0: Mais enchanté. Ravi de jouer avec vous et avec vous aussi qui nous écoutez. 04 42 38 08 08. Tentez votre chance, ça n'arrive pas qu'aux autres. Vous serez peut-être l'heureux élu demain aux alentours de 11h50 à l'occasion du tirage. Pour être sélectionné à ce tirage, il suffit de trouver deux fois qui ment entre Kevin et moi suite aux affirmations qu'on va vous faire là dans 3 minutes sur Ici Provence. Allez, 04 42 38 08 08. À vous de jouer.
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3: 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Et quand vous la démarrez, vous tombez sur ça, Mylène Farmer et Libertine.

0: Mylène Farmer pour vous accompagner avec Ici Provence. Vous écoutez votre radio locale et on joue ensemble au Mephi.
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3: Avec Nadine. Oh là là, Nadine, elle va quasiment y aller en vélo ou en trottinette à la Cadière d'Azur.
0: Non, mais
3: ah
0: si,
3: bah si, elle prend la descente, là, avec l'élan, elle peut remonter jusqu'à la Cadière.
0: Mais non, parapente, elle s'élance, elle survole la 50 et elle atterrit direct à la Cadière d'Azur.
3: Bon, vous préférez quoi, Nadine, le parapente ou la bicyclette?
4: Non, la bicyclette quand même.
3: Ouais, la bicyclette, ouais, c'est ce qui me fait. Vous êtes comme moi, vous n'êtes pas une cascadeuse, manifestement.
4: Non.
3: Bon, comment ça va au Castellet?
4: Ça va, moi je suis en bas du Castellet.
3: Ouais, vous êtes en bas du Castellet.
4: Mais bon, c'est en face, la Cadière.
3: Ouais.
4: Et quand je vais me balader à la Cadière, ça, devant chez Bérard, mais je m'arrête jamais.
0: Oui, c'est souvent comme ça.
3: On
0: disait la même chose ce matin. Je suis passé devant l'hôtel 5 étoiles là qu'on a à côté.
3: L'hôtel
0: Je me suis dit, c'est bête. Pareil, on passe devant, on s'arrête.
3: Ça doit être sympa, ça doit être confortable.
0: Ouais.
4: Voilà, ça aussi, on passe devant, mais on s'arrête pas.
3: On rêve un peu, on se dit, tiens, si un jour, j'allais y passer un week-end. Et ici, Provence est là pour réaliser vos rêves, Nadine.
4: Bien sûr.
3: Enfin, en tout cas, on va essayer.
4: Tout à fait.
3: Bon, vous iriez donc avec François, c'est ça?
4: Eh oui, votre petit copain.
3: Pourquoi, il est vraiment très petit ou...
4: Non, il fait ma taille.
3: Ah, ça va alors. Vous-même, vous êtes très grande, à ce qu'on m'a dit.
4: Non.
0: Et alors, ça vous embête que Nadine, elle fricote avec François?
3: Mais non, au contraire, moi je suis ravi.
4: Il est plus jeune que moi.
3: On ne veut pas en savoir plus, Nadine. Mais non, mais moi j'aime quand les gens fricotent. Fricoter, oui, fricotons alors. Qu'est-ce que c'est que ça? Bon, Nadine, allons-y. Oui. On va essayer de vous faire plaisir et de vous offrir ce magnifique séjour à la Cadière d'Azur. Mais comme vous le savez, nous sommes deux fiefs menteurs par moment.
4: Et
3: c'est vrai, des coquins. On nous appelle comme ça aussi, les petits coquins, les petits coquins d'ici Provence. Allez, première affirmation, on reparle de cet événement à Cassis ce week-end, Kevin.
0: C'est les vendanges étoilées, elles sont de retour pour 3 jours dédiés à la gastronomie. À partir de demain, l'art de la table et les vins à AOC de Cassis. Ne manquez pas d'ailleurs l'édition 2026, puisque l'invité d'honneur, le parrain, n'est autre que le grand chef pâtissier, Pierre Hermé. Pierre Hermé, il est célèbre pour ses macarons.
3: Non, pour ses cannelés.
0: Non, c'est les macarons.
3: Il est bordelais d'origine, Pierre Hermé. Ah, après, il s'est exilé à Paris.
0: Ah ouais,
3: mais il est bordelais.
0: Et il fait des cannelés.
3: Il fait des cannelés. Vous avez jamais goûté ses cannelés?
0: Ah, là, je confonds peut-être. Alors, les macarons, ça doit être l'autre, là, vous savez.
3: Oui, c'est l'autre. C'est l'autre. Quoi, Nadine?
4: Je préfère les macarons.
3: Oui, comme par hasard. Bien sûr. Je savais que Nadine était gourmande et qu'on ne pourrait pas la piéger là-dessus, de toute façon. C'est macarons, évidemment. Qui sont excellents. Toi de
4: tout à fait.
0: J'en ai même jamais mangé.
3: C'est vrai? Vous devriez essayer.
0: C'est comme l'hôtel 5 étoiles, je passe devant.
3: C'est vrai que c'est pas donné. C'est dommage qu'il fait peut-être des cannelés, ceci dit, aussi. Enfin, en tout cas, il n'est pas connu pour ça. Les cannelés, moi j'adore. Je me demande si je préfère pas les cannelés au macaron, d'ailleurs, d'une manière générale.
4: Les deux, c'est bon. Voilà.
3: Allez, on a un point, on est bien parti. Là, on a quitté le Castellet, là. On est sorti, on a pris la route de la Cadière. Là, on est à peu près à mi-chemin. Attention, Nadine. Le bal du château Pas du Cerf, c'est ce samedi à la Londe-les-Morts. Et c'est un domaine, où il va y avoir un bal masqué.
0: Oh, et oh,
3: oui. Oui.
0: Ah.
3: La compagnie créole, d'ailleurs, dans le bal masqué, elle chante quoi? On peut s'envoler en gardant les pieds sur terre. Joséphine, Colombine, aujourd'hui j'embrasse qui je veux.
0: Non.
3: Devinez qui je suis.
0: Non, mais il y a Joséphine Bécassine et aujourd'hui j'embrasse qui je veux.
3: Bécassine?
0: Oui.
3: Vous confondez avec Chantal Goya?
0: Mais non, c'est un petit clin d'œil qu'ils font dans la chanson.
3: Ah oui, à Chantal Goya.
0: Ah oui.
3: C'est une sorte d'hommage, en fait.
0: Bah oui.
3: C'est ça.
0: Joséphine Bécassine.
3: Alors vous en dites quoi, Nadine?
0: Je suis qui je veux.
4: Alors, c'est entre Bécassine et...
3: Et Colombine. Et Colombine.
4: Château Colombine.
0: Vous optez pour Colombine ?
4: Oui.
3: Oui, vous dites Colombine ?
0: Vous êtes sûr ?
4: Oui.
3: Oui, pas Bécassine, alors ?
4: Non.
3: C'est ça ?
4: Non.
3: Non, mmh. Ok. Mmh. Ouais. Donc, vous me faites confiance ?
4: Ben, j'espère, oui. Mmh.
3: Et c'est une excellente réponse.
4: Merci.
0: Parce que j'avais la face B, moi.
3: Ouais. Ah oui, la face B. Ouais. Non, mais c'est plus sa génération, Chantal Goya, Kevin. C'est pour ça. C'est ça qui a dû l'induire en erreur. Bon, bravo à vous, Nadine. Ça a été une formalité, hein.
4: Oui, tout à fait. Bah c'est
3: ouais. Ça s'est bien passé. Bah oui, bah c'est comme n'importe quel jeu. Il y a des choses qui sont plus faciles que d'autres, plus accessibles. Voilà, ça, il faut avoir de la chance. Et vous en avez eu. Bravo.
4: Merci.
3: À vous, félicitations. Vous êtes sélectionné pour le tirage donc de demain à 11h50.
4: Je serai présente.
3: Voilà. On dit rien à François dans l'immédiat.
4: Ah non, je vais lui faire la surprise.
3: Oui, oui, et vous lui faites la surprise si demain on vous appelle à 11h50, d'accord ?
4: Je ne sais même pas que je joue là ce matin, donc...
3: Oui, oui,
0: c'est
3: bah non.
0: Petit et
3: on lui dit rien. Et si vous connaissez François, vous ne dites rien à François.
4: Hein ? Voilà.
3: Voilà, bon, c'est notre secret. À bientôt, Nadine.
4: À bientôt,
3: bonne journée. Au revoir. Bon, et ben voilà, ça démarre pas mal, hein, ce jeu aujourd'hui. Hein,
0: ouais. Et une personne qualifiée de plus pour le tirage de demain avant midi.
3: Encore trois possibilités pour vous, 04 42 38 08 08. Vous faites comme Nadine, vous venez jouer avec nous. Et qui sait, peut-être que vous serez bientôt à la Maison Bérard, à la Caillère.
0: En attendant, la musique du moment, c'est celle signée Boulevard Désert avec le rappeur montpelliérain Carbone. Découvrez ce nouveau titre, c'est pas si facile, c'est un coup de cœur ici Provence.
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1: Ils nous ont fait découvrir ce titre sur la scène flottante du Ici Live à La Ciotat il y a quelques jours. Boulevard Désert et le rappeur montpelliérain Carbone, c'est un coup de cœur ici Provence. On joue avec vous au MEF. Nous serons à Rock Brune sur Argence avec Luigi dans une minute.
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5: Méfie Luigi. Comment ça va Luigi ?
10: Ça va très bien, merci.
5: Vous êtes à Rock Brune sur Argence ?
10: Oui, oui, actuellement oui, je suis à Rock Brune sur Argence,
5: bon.
10: Dans le Var.
5: Dans le Var, oui, bien sûr. Et on vous invite dans le Var également, à l'Acadière d'Azur. Vous connaissez l'Acadière d'Azur ?
10: Pas très bien.
5: Ouais. Mais vous y êtes déjà allé ou pas ?
10: Quelques fois.
5: Oui, vous y êtes passé.
10: Bah, disons que ouais. c'est l'hostellerie Bernard, c'est ça ?
5: Oui, Bérard, oui. La maison Bérard.
10: Oui,
5: ouais.
10: Ça, tout à fait. Ouais. Je connais quelques fois, on est passé, parce que ça fait longtemps que ça existe.
5: Oui, ah oui, oui, oui, bien sûr. Ça fait je ne saurais pas vous dire depuis quand ça existe, mais oui, ça fait très longtemps, effectivement, qu'elle existe,
10: oui, oui.
5: Cette maison, très belle maison, où vous invite cette semaine, Luigi. Et si d'aventure vous étiez l'heureux élu cette semaine, vous iriez donc avec votre femme, Carole.
10: Oui, en principe, oui.
5: C'est pas sûr. Ça peut changer.
10: Non, disons que non, oui, oui, en principe, c'est presque sûr.
5: C'est presque sûr. Quoique. Mais pas tout à fait. Elle nous écoute, Carole, là ou pas ?
10: Non, non, non.
5: Non, bon, pareil. Non,
10: je suis dans le jardin, elle est dans la maison. Donc, ça sera une surprise.
5: Ah, d'accord. Vous êtes un petit cachotier, vous. Hein. Ouais. Vous êtes mis dans le jardin, là, pour pas qu'elle entende ce que vous êtes en train de faire. Bah, ça sera
10: oui,
5: une surprise.
10: Pour le tranquille, oui.
5: Oui, ça fera une surprise. Ça fera une surprise. Bon, Luigi, c'est votre première participation avec nous, mais vous connaissez le principe. On va vous mentir, ça, c'est sûr. Alors, des fois, ce sera moi, des fois, ce sera Kevin. Bon, bah, ça, c'est...
11: Oh, c'est rare. Hein. C'est,
5: oui, bien sûr, oui, c'est ça. Et vous savez que vous avez le droit de vous tromper une fois, vous avez un joker. Hein.
10: Ah, d'accord, ok.
5: Oui, oui, oui. Alors, il suffit d'avoir deux points pour être sélectionné pour le tirage de demain, et vous avez le droit de vous tromper une fois. Donc, normalement, ça devrait bien se passer. On se lance ?
10: Allez,
5: c'est parti avec une première affirmation, Kevin. On reparle même, parce qu'on en a déjà parlé, d'un chouette événement à Marseille.
11: La marche
5: week-end.
11: De Tekel.
5: Mais oui.
11: La marche solidaire, ouais. De Tekel.
5: Vous avez un Tekel, Luigi, ou pas ?
10: Non, j'ai un chihuahua.
5: Ah, vous avez un chihuahua ? Bah, bon,
10: oui.
5: Je ne sais pas s'il y a des marches de chihuahua, c'est possible.
11: Bah,
5: c'est
11: on
5: possible.
11: Peut en lancer une à Rock Brune.
5: Oui, il faudra en lancer à Rock Brune, ouais,
10: oui. Oui, pourquoi pas,
5: bah,
10: il y en a des chihuahuas.
5: Et bah, oui.
11: C'est donc ce dimanche, à partir de 10h sur la
1: la corniche à l'occasion de La Voix est libre. Parmi lesquels célèbres, il y avait celui que possédait l'inspecteur Colombo dans la série.
5: L'inspecteur Colombo? Un teckel? Ah non, c'était pas un teckel.
1: Bah si.
5: Non, c'était un basset. Vous confondez?
1: Un quoi?
5: Un basset. Un basset. Vous voyez pas ce que c'est un basset?
1: Non.
5: Bah, c'est comme un teckel, mais en plus gros, quoi. Plus costaud, plus trapu, quoi.
1: Un gros teckel, quoi.
5: Oui, c'est un gros teckel.
1: Ouais. Donc c'est un teckel.
5: Voilà. Donc, mais c'est pas un teckel, ça s'appelle un basset. C'est bas, c'est court sur pattes comme le teckel, mais c'est une autre race de chien, alors. Il y connaît rien, Luigi, en teckel.
10: Oui, le basset, c'est plus trapu.
5: Ouais, c'est plus trapu. Et l'inspecteur Colombo, il avait un basset. Vous êtes d'accord avec moi?
10: Il avait un basset.
5: Oui.
10: Tout à fait.
5: Il est d'accord avec moi, Luigi. Et il a raison, Luigi. Effectivement, c'était un basset. Oui.
1: C'est un gros teckel, quoi.
5: C'est un gros teckel, si vous voulez, oui. Il y aura peut-être des bassets à la marge des teckels.
10: Ou alors, on peut dire que c'est un très gros chihuahua.
5: Oui, ou voilà, un très gros chihuahua, ouais. Un chihuahua qui aurait vraiment trop mangé, quoi.
1: Beaucoup trop.
10: Ouais, voilà.
5: Qui serait tombé dans la marmite. Dans une marmite.
10: Dans la marmite, effectivement.
5: Comme Obélix. Dans une marmite de croquettes. Donc, la marche solidaire des teckels, je crois qu'ils étaient un peu plus de 1000 l'année dernière, je crois, c'est ça? Ou je dis pas de bêtises? Il y en avait beaucoup, en tout cas.
1: Que ça?
5: Oui, je sais pas, peut-être que j'exagère.
1: Sur les bords.
5: Enfin, en tout cas, il y avait beaucoup de teckels. Ça avait bien marché, ça va sûrement encore très bien marcher ce dimanche à l'occasion de La Voix est libre. Bon, ça nous fait un point.
10: D'accord.
5: Luigi.
10: Super.
5: Affirmation
10: très bien.
5: Suivante. On parle d'un événement, c'est une grande première, ça s'appelle plutôt Génération Bouille. Alors pourquoi? Parce que c'est organisé à la Bouille à 10.
1: Ah!
5: C'est le premier festival pour les jeunes de 14 à 18 ans. Vous voyez le jeu de mots, il a une bonne petite bouille, c'est ça. C'est donc à la Bouille à 10, c'est ce samedi, il va y avoir plein d'animations dans la ville de la Bouille à 10 pour les jeunes de 14 à 18 ans, pour les ados. À 18 ans donc, on est majeur.
1: Ça
5: commence un peu à dater pour nous, mais depuis quand on est majeur à 18 ans? Parce qu'avant c'était 21 ans. Alors vous n'avez pas connu ça, Kevin. Mais moi je vais vous le dire. C'est depuis 1974 qu'on est majeur à 18 ans.
1: Non, c'était un peu avant, c'était 68.
5: 68?
1: Eh oui.
5: Après mai 68, quoi.
1: Oui, ah oui, c'était une des contestations, des demandes.
5: Non, c'est 1974, non, Luigi s'en souvient.
1: Non, c'est...
10: 74, Giscard, peut-être.
1: Non, c'était 68. Juste après les événements de mai 68, c'est le gouvernement, donc on est à la rentrée, ça doit être septembre-octobre. Il y a la loi qui passe au gouvernement.
5: Septembre-octobre, ou peut-être novembre, aussi.
1: Non, je ne saurais pas vous dire la tête exacte, mais c'est à la rentrée. Ouais. Ça suit vraiment, pour le coup, les événements de mai 68.
5: C'était peut-être fin août.
1: Passage à la majorité à 18 ans.
10: Là, j'ai un doute parce que à l'époque, vous vous en doutez bien, j'étais pas en France, donc j'ai pas de repères historiques si précis. Ouais. Mais a priori, je dirais 74. Je sais pas pourquoi.
5: Vous dites 74.
10: Ça me parle plus. Peut-être. Moi, je suis pas sûr.
5: Donc vous êtes d'origine italienne, Luigi, c'est ça?
10: Oui.
5: Et vous étiez où alors en Italie?
10: J'étais à Monza, à côté de Milan, dans la banlieue de Milan.
5: Célèbre Monza, évidemment, et son circuit, évidemment.
10: Oui, j'habite là, j'habite toujours là, d'ailleurs.
5: D'accord, ok, vous faites les allers-retours entre Monza et Roquebrune.
10: Disons que j'ai la chance de disposer d'une maison à Roquebrune aussi, et donc je profite ponctuellement, mais je suis de retraite, donc...
1: Et on est majeur à quel âge en Italie?
5: Moi, j'aime bien la vie de Luigi. Moi, je vois bien la vie de Luigi. Sympa, l'Italie. Un petit peu d'Italie, un peu de France, de Provence, c'est bien.
1: On est majeur en Italie.
5: Est-ce que c'est 74? La réponse est oui!
10: Voilà.
5: Bravo, Luigi.
1: C'est 21 ans,
5: effectivement,
1: ou 18 ans,
5: c'est sous Giscard.
1: Quoi? En Italie, c'est 18 ans.
5: En Italie, c'est 18 ans, sûrement.
10: En Italie, il me semble qu'on était majeur avant. Mais là où non plus, je ne suis pas sûr, parce qu'à l'époque, 74, moi j'avais 14 ans. Donc, je n'étais pas trop concerné pour ça.
5: C'est 18 ans, la majorité aussi en Italie.
10: Oui, c'est 18 ans.
5: Ouais.
10: Depuis longtemps d'ailleurs, mais exactement, je ne peux pas vous dire à partir de quand, je ne peux pas vous le dire.
5: Nous, en France, on avait pris un peu de retard. C'était 74, c'est pas si vieux que ça, finalement. Bon, Luigi, bravo.
10: Merci.
5: Félicitations, vous êtes sélectionné pour le tirage de demain à 11h50.
10: 50.
5: Ok. Donc vous pouvez maintenant retourner dans la maison, retrouver Carole, hein, mais on lui dit rien. Ok.
10: Non.
5: Hein.
10: Non.
5: C'est pareil, là aussi c'est un secret. Ok.
10: J'ai envisagé, demain, on va se syntoniser ensemble à la radio, à 11h, pour l'émission.
5: Oui,
10: ce sera une surprise pour elle aussi.
5: Voilà, c'est ça. Demain, 11h50. Exactement, Luigi. Bon, belle journée à vous.
10: Merci, vous aussi.
5: Et à très bientôt. À très bientôt sur Ici Provence. Bah, super. Voilà.
11: Et en plus, on voyage.
5: On joue même en Italie. C'est comme si on jouait au Mefi en Italie.
11: Oh là là.
5: C'est génial. Ce jeu n'a pas de frontières.
11: Ça le fait bien.
5: Bon, l'inforoute tout de suite sur Ici Provence.
11: Bah écoutez, si tout va bene,
5: c'est parti.
11: Il est 11h30.
5: 04 42 38 08 08 hein, pour jouer ensemble.
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5: On vous rappelle qu'on joue ensemble jusqu'à midi. Il y a encore deux places à prendre pour jouer avec nous au MEFI et gagner ce magnifique week-end à la maison Bérard, hôtel 4 étoiles à la Canière d'Azur. En plus, vous aurez accès au spa. Enfin, ça va être super sympa. N'hésitez pas à jouer avec nous. L'inforoute, donc, avec un véhicule en panne sur la 8 au niveau de Châteauneuf-le-Rouge en direction de l'Italie où nous étions il y a quelques secondes ou presque. On a un accident de poids lourd impliqué. Ça a été Canet des Morts sur l'A8 en direction d'Aix en Provence. Et puis on a un autre accident, là c'est quand vous êtes à Marseille sur l'A50, quand vous quittez Marseille, deux véhicules impliqués sur ce secteur sur l'A50, donc quand vous quittez la ville, est-ce qu'il y a un bouchon? Non, il n'y a pas de bouchon sur l'A50, donc ça roule bien à cette heure-ci, ça roule bien là et ailleurs, dans notre région d'ailleurs.
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1: Vanessa Paradis est de retour avec un nouveau projet. Elle fait parler d'elle sur les réseaux sociaux ces derniers jours. L'occasion de réécouter ensemble vos chansons préférées. Voici Be My Baby.

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3: Le Méfi, la troisième manche du jour avec ce week-end à la Maison Bérard à la Cadière d'Azur, hôtel 4 étoiles. On vous y invite, 04 42 38 08 08. Et pour l'heure, on joue avec Fleur, qui est à Salon de Provence. Bonjour Fleur.
4: Bonjour.
3: Je crois que vous êtes notre première fleur dans le Méfi.
4: C'est vrai.
3: Eh oui. Personne n'avait jamais fleuri dans ce jeu depuis le début.
4: C'est un bon jeu de mots.
3: Oui. Et je n'en suis pas fier, sachez-le. Bon, tout va bien ?
4: Oui, tout va bien, ouais. Merci.
3: Non, mais c'est magnifique ce prénom quand même.
4: Merci.
3: Ben oui, mais en plus c'est quand même pas banal. Il n'y a pas beaucoup de fleurs.
4: Non, j'en ai pas rencontré beaucoup, c'est vrai.
3: Ouais. Alors je vais vous raconter une petite anecdote personnelle. Je peux, Kevin, ça vous dérange pas si je raconte une anecdote personnelle?
0: Allez-y. On n'a pas la petite musique de Père Castor ou un truc de, vous savez, musique qui fait.
3: Est-ce qu'on pourrait avoir un peu de Chopin ou quelque chose comme ça
0: qui nous fait pleurer?
3: Alors Fleur, sachez, figurez-vous que ma mère, j'ai une sœur qui s'appelle Fanny. Et ma mère voulait l'appeler Fleur, mais mon père n'a jamais voulu, à son grand regret. Ma sœur aussi aurait bien aimé s'appeler Fleur. Bon, finalement, elle s'appelait Fanny, c'est très joli aussi, d'ailleurs, mais bon. Mais bon, voilà.
4: C'est très joli aussi,
3: oui. J'aurais pu avoir une sœur qui s'appelle Fleur, Fleur. Bon, voilà, parenthèse refermée.
0: Ah là là.
3: C'était intéressant quand même, cette anecdote.
0: Oui,
3: ça ne vous a pas intéressé. Rien n'intéresse, de toute façon, Fleur. Bon, méfiez-vous de Kevin, si je peux vous donner un conseil, Fleur. Il a un cœur de pierre, vous l'avez entendu, il a un cœur de pierre.
0: Oui, bah un cœur de rocker aussi.
3: Un cœur de rocker aussi, bah oui, c'est guère mieux. Bon, Fleur, vous connaissez le principe, même si c'est votre première participation. Alors vous aussi, vous avez une sœur qui ne s'appelle pas Fanny, qui s'appelle Audrey, c'est avec elle que vous iriez éventuellement à la Maison Bérard. Oui, il y a beaucoup d'infos.
4: Voilà.
3: Il y a beaucoup d'infos, Kevin. Il y a trop d'infos pour vous, j'ai bien compris, Kevin. Donc ça, c'est l'idée, hein, c'est ça?
4: Oui, parce qu'en fait, c'était ses 40 ans, et du coup, ce sera un beau cadeau, quoi.
3: D'accord. Elle les a fêtés quand?
4: En août, là, il y a quelques semaines.
3: Ok, vous avez fait une grande fiesta?
4: Non, je l'ai pas encore vue, parce qu'elle habite loin, donc du coup, ce sera l'occasion, parce qu'elle vient en vacances, et voilà.
3: D'accord. Elle habite où?
0: À Grance.
4: C'est un joli cadeau.
3: Elle habite
4: en Haute-Savoie.
3: Où ça, en Haute-Savoie?
4: À Annemasse.
3: Annemasse.
0: Oh,
3: alors j'ai une histoire à vous raconter qui m'est arrivée à Annemasse.
0: Oh non, pitié.
3: Non, c'est pas vrai. C'est pas de bol parce que je connais pas bien Annemasse. Il y a d'autres coins en Haute-Savoie par contre. Enfin bon, bref, j'arrête là. Allez, attention Fleur, c'est parti. Première affirmation.
0: Pour sa 8e édition, l'escapade gourmande revient investir la Pinède et le bord de mer de Bormes-les-Mimosas. C'est ce week-end.
3: Ouais.
0: Un événement ici Provence, entre démonstrations culinaires animées par des chefs étoilés, marchés de producteurs locaux, apéritifs musicaux
3: aussi.
0: Et croisières œnologiques.
3: Ouais.
0: Ça, c'est original. Parmi les chefs étoilés, Jeanne Iglaise et son fameux restaurant en Haute-Provence, le bien nommé. La Belle Étoile.
3: Non, mais je m'attendais au pire, et ben ça n'a pas raté. La Belle Étoile.
0: Eh oui.
3: D'accord.
0: Référence à Moustier-Sainte-Marie.
3: Oui, ben oui, ça je l'attendais aussi. Bon, sauf que là on est à Château-Arnoux, donc ça n'a rien à voir. C'est la bonne étape.
0: Non, mais c'est la mauvaise réponse,
3: la bonne étape. Fleur, vous êtes toujours là?
4: Oui, il me semble que c'est la bonne étape.
3: Ouais, bah oui, c'est la bonne étape, Jeanne Iglaise à Château-Arnoux.
0: Vous êtes sûr,
3: la
0: Fleur?
3: Belle Étoile.
0: C'est ça votre réponse?
3: La Belle Étoile. Oui, c'est sa réponse. N'essayez pas de l'embrouiller.
0: Arrêtez,
3: on reste sur la bonne étape,
0: arrêtez.
3: Fleur.
4: Oui, on reste sur la bonne étape.
3: On reste sur la bonne étape. Et vous avez bien raison de rester sur la bonne étape puisque c'est une excellente réponse. Oui, c'est la bonne étape, Jeanne Iglaise à Château-Arnoux. La Belle Étoile, ça aurait été joli. Ça aurait été sympa. Il y a sûrement un resto qui s'appelle la Belle Étoile. Il y a de fortes chances. Bon, ça nous fait un point. Il y a beaucoup d'événements gourmands ce week-end dans la région. On parlait des vendanges étoilées tout à l'heure à Cassis. Bon, un autre événement assez gourmand aussi, on va pouvoir y déguster du miel, c'est la fête de l'abeille et de la biodiversité. C'est ce samedi à Sifour, à la Villa Simone. Alors Fleur, on va vous poser une question, Simone.
0: Ben non, c'est Fleur.
3: Simone Signoret.
0: Oui.
3: Simone Signoret.
0: Oui.
3: L'immense actrice.
0: Oui.
3: Se maria. Je vais vous raconter une petite anecdote.
5: Non, voilà.
3: Se maria avec Yves Montand en 1951 à Saint-Paul-de-Vence. Ah oui. Et c'était où?
0: Quoi, c'était où?
3: C'était où à Saint-Paul-de-Vence? C'était pas n'importe où. C'était dans un célèbre établissement qui s'appelle l'Étoile d'Or.
0: Mais non.
3: Vous savez l'Étoile d'Or?
0: Mais pas du tout.
3: Pas la bonne étoile, à ne pas confondre avec
0: mais
3: la bonne étoile. L'étoile d'Or, l'Étoile d'Or.
0: Mais non, c'est la Colombe d'Or.
3: La Colombe d'Or?
0: Ah oui.
3: Ah, rien à voir.
0: Magnifique établissement.
3: Colombe d'Or. En plus, les Colombes d'Or, ça n'existe pas.
0: Bah justement, c'est l'image.
3: Fleur, vous en dites quoi, vous?
4: Moi, j'aurais plus dit la Colombe d'Or.
3: La Colombe d'Or, ça vous parle, ça? Ah ouais?
4: Ouais, ça me parle plus. C'est déjà plus joli que
3: l'Étoile d'Or. Bah merci.
4: Mariage.
3: Bah merci. Dites donc, alors, je ne vous permets pas. J'ai pas grand-chose à dire. Ouais, alors là... Ils sont vraiment très très forts ce matin, une fois de plus. Ouais.
0: C'est vrai que ce lieu est connu dans le monde entier.
3: Ah bah oui, la Colombe d'Or, bien sûr, la Colombe d'Or. Oh bah si, on peut le dire, dans le monde entier.
0: À Saint-Paul-de-Vence, effectivement.
3: De nombreux artistes sont passés, il y a donc qui se sont mariés là-bas. D'ailleurs, c'est ce que je vous raconte dans le podcast. Ils ont vécu
0: ici. C'est pas vrai.
3: Mais oui, parce qu'il y a un épisode c'est consacré incroyable. À Yves Montand, et il est question de Saint-Paul-de-Vence dans cet épisode, et notamment de ce mariage en 1951, en décembre 1951. Alors accrochez-vous quand même, les témoins étaient vraiment sympas. Donc c'était Jacques Prévert pour Yves Montand. Non, c'était Jacques Prévert pour Simone Signoret. Et c'était Marcel Pagnol pour Yves Montand.
0: Ah oui.
3: Pas mal.
0: Ah, c'est sympa, classe. Oui. Ah, oui, ouais, ça fait bien la déclaration de la mairie. Là,
3: Ça claque. Voilà, un joli petit mariage donc à Saint-Paul-de-Vence en 1951. Bravo à vous, Fleur.
4: Ben, merci beaucoup.
3: On vous souhaite une excellente journée. On se dit peut-être demain, 11h50, c'est le tirage. Il faudra avoir votre téléphone à portée demain. Et on vous souhaite le meilleur, évidemment.
4: Eh bien, merci beaucoup.
3: Belle journée, Fleur. À
4: Bonne
3: très bientôt.
4: Journée, merci.
3: Au revoir. Bon, eh ben c'est très bien tout ça.
0: Mais oui.
3: Ouais, il va y avoir du monde d'inscrits pour demain.
0: Ah,
3: la concurrence va être rude. Ouais.
0: Là, on a eu très peu de candidats.

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1: Avec Jean-Philippe à Sanary-sur-Mer, le dernier candidat du jour. Bonjour Jean-Philippe.
4: Bonjour.
1: Comment allez-vous Jean-Philippe?
4: Mais très très bien, et vous?
1: Fort bien, c'est votre première participation avec nous dans ce jeu avec Kevin. J'en rappelle du coup sommairement les règles, hein. On va vous raconter pas mal de bêtises, mais aussi quelques vérités, hein. Il faudra démêler le vrai du faux, nous dire qui ment. Si vous trouvez le menteur, vous marquez un point, et si vous avez deux points et seulement deux, vous êtes sélectionné pour le tirage de demain à peu près à la même heure, hein, 11h50, pour gagner ce très beau week-end à la maison Bérard à la Cadière d'Azur, où vous pourriez fêter votre mariage avec Béatrice.
4: Tout à fait, nos 24 ans de mariage, c'est le 28.

0: moi.
1: Oh, 24 ans de mariage. Et... vous êtes rencontré comment avec Béatrice?
0: Classiquement, beaucoup plus longtemps que ça, hein. Ça fait plus de 30 ans maintenant, à la fac, tout simplement.
1: Tout simplement à la fac. Quelle fac?
0: À Toulon.
1: À Toulon. Et une fac, vous faisiez une fac de quoi?
0: C'était une fac de droit.
1: Une fac de droit, d'accord, très oui. Bien. Bah oui, ça arrive. Hein.
2: C'est beau. Hein.
1: Kevin, vous, votre épouse, vous l'avez rencontré
2: à la fac? Et sur Tinder, vous avez rencontré personne, Jean-Philippe?
1: Ça n'existait pas à l'époque, il y a 30 ans. Alors, Kevin... Il a un petit problème avec les repères historiques d'une manière générale. Il faut le savoir, hein, il faut le savoir. Bon, Jean-Philippe, première participation. Donc, Béatrice nous écoute, vous croyez ou pas?
0: Oui, je pense qu'elle n'est pas très loin.
1: Elle n'est pas très loin. Bon.
0: Elle n'est pas très loin.
1: Elle n'est pas très
0: elle
1: loin.
0: Elle a déjà joué à d'autres jeux. Effectivement,
1: jeux sur ici. Mais... ok. Très bien. Oui. Allez, on se lance avec une première affirmation. Il va y avoir du sport. C'est un petit événement quand même, hein, demain soir quand même, avec cette première pour le nouveau coach de l'équipe de France.
2: Et oui, Turquie-France, demain soir, 20h45. Nous évoquons évidemment le football. Premier match comme sélectionneur de l'enfant du pays, et Zinedine Zidane. Qui marqua au Vélodrome d'ailleurs, en 98 avec l'équipe de France. C'était contre l'Afrique du Sud lors du premier match des Bleus à la Coupe du Monde.
1: Contre l'Afrique. Alors, il n'avait pas marqué ce soir-là.
2: Ben si.
1: Il a marqué plus tard dans la Coupe du Monde, mais pas ce soir-là. Pas pour le premier match de l'équipe de France.
2: Ben si.
1: À la Coupe du Monde.
2: C'est même pas qui a marqué le premier but de l'équipe de France.
1: Ben, carrément, quoi. Le premier but.
2: Contre l'Afrique du Sud.
1: Non, alors Jean-Philippe, je ne sais pas si vous vous intéressez au foot, si vous avez une bonne mémoire, mais non. Il nous raconte n'importe quoi, là, Kevin. Non, il n'a pas marqué ce soir-là.
0: C'est un petit peu ancien, 98.
1: Ah bah ça commence un peu à dater, ouais.
0: Eh oui, mais je dirais que non, il n'a pas marqué, non.
1: Vous dites qu'il n'a pas marqué au Vélodrome ce soir-là?
0: Eh oui.
1: Et vous avez raison, effectivement, il n'a pas marqué ce soir-là. Il a pas beaucoup marqué pendant cette Coupe du Monde.
2: Bon, juste le soir de la finale,
1: voilà, juste le soir de la finale, j'ai dit, il faudrait peut-être quand même que je m'y mette un peu, quoi.
0: Au bon moment, il a marqué au bon moment.
1: Voilà, c'est ça. Il est sorti de la boîte au bon moment. Bon, effectivement, c'est une bonne réponse, ça vous fait un point. On n'est pas encore qualifié pour la finale, mais on s'en rapproche. Jean-Philippe.
2: Là, on est comme Lilian Thuram face à la Croatie.
1: Voilà, c'est ça. C'est
0: on va
1: ça.
0: Faire le maximum.
1: On va tenter le doublé avec l'affirmation suivante. Ne manquez pas la 18e édition déjà du Festival des Voix sous les Platanes. C'est ce dimanche à la Bastide de la Salle. On est à Bouc-Bel-Air. C'est à partir de 10h. On va chanter en plein air. Ça va être très sympa. Bouc-Bel-Air, où a justement vécu une fameuse chanteuse, en l'occurrence Nina Simone.
2: Oh non, vous allez nous faire encore une question Simone?
1: Oui, voilà, c'est la thématique du jour, c'est le fil rouge. Nina Simone, alors, grande chanteuse évidemment, mais également grande, très grande musicienne d'ailleurs. Et son instrument de prédilection, c'était la harpe. C'est beau l'harpe.
2: C'était pas le piano?
1: Ou l'harpe. Vous aimez la harpe, Jean-Philippe?
0: Oui, j'adore la harpe. C'est très joli instrument.
1: C'est vrai que c'est très très beau. Alors c'est très beau à regarder déjà, c'est un très bel instrument, mais en plus, c'est très beau à entendre. Puis c'est un côté un peu magique, je trouve.
2: Parce que bon, le piano, ça me semble plus logique. Enfin,
0: c'est très celtique.
2: Le côté jazz de Nina Simone, tout ça, le piano, elle jouait de la harpe.
1: Oh, bon. Oui,
0: après
1: elle ne s'accompagnait pas.
0: Ouais.
1: C'est très celtique, tout à fait. Ouais.
0: C'est très celtique. Après, est-ce que Nina Simone jouait de la harpe? Moi, je ne pense pas. Je pense plutôt pour le piano.
1: Ah oui.
0: Effectivement, pour une.
1: Ouais. Ouais. Pour le piano. Bon,
0: voilà. Disons le piano. Allez.
1: Ouais, on part sur le piano, alors.
0: Eh oui.
2: Là, vous l'avez contredit, Jean-Philippe. Du coup, il est bougon.
1: Vous pouvez chanter, Jean-Philippe. On est en finale. On est en finale. On est.
0: Super.
1: Vous êtes en finale.
3: Ah, bon, super.
1: Ah, Béatrice. Donc, vous existez vraiment.
3: Ouais, super. Maintenant, pour gagner au tirage.
1: Ouais, il est fort, hein, Jean-Philippe. Hein.
0: Voilà. Ah, je sais pas, mais en tout cas,
1: bah voilà. Si, quand même.
0: Il y a un peu de hasard, un peu de déduction, et puis voilà.
1: Oui, non, voilà. C'est très bien. Une excellente déduction, effectivement. Non, effectivement, c'est du piano hein, qu'elle jouait. Et c'était vraiment une très grande pianiste. D'ailleurs, elle se destinait elle-même à une carrière de pianiste classique. Et bon, ça n'a pas pu se faire pour tout un tas de raisons. Et voilà. Et elle a quand même fait une carrière absolument magnifique, mais dans le jazz, entre autres. Hein. Et voilà.
0: Et oui.
1: Je vous ai déjà dit que j'adorais Nina Simone.
2: Oui, oui, oui.
1: Jean-Philippe, bravo. Béatrice,
0: eh bien, merci.
1: Bravo à vous, parce que même si vous n'avez pas répondu aux questions, vous étiez derrière la première supportrice de Jean-Philippe.
0: Elle me soutenait.
1: Bravo et rendez-vous peut-être demain, 11h50.
0: Mais écoutez, j'espère.
3: Avec plaisir. Voilà.
1: Belle journée à tous les deux.
0: Merci, et à très vite. Bonne journée
1: à vous. Au revoir.
0: Merci, au revoir.
1: Bon.
2: Ah bah, que des bons candidats.
1: On disait qu'il va y avoir du monde, il va y avoir vraiment beaucoup de monde à ce tirage
2: mais,
1: demain.
2: Vous savez, c'est un peu comme au loto.
1: Ouais.
2: Il va y avoir beaucoup de candidats.
1: Ouais.
2: Mais il suffit que ce soit vous.
1: Mmh.
2: Et hop.
1: Et oui, peut-être vous demain, parce qu'il restera encore 3 places à prendre pour ce tirage demain à partir de 11h. Kevin.
2: 04 42 38 08 pour vous inscrire dès maintenant et avoir votre place pour demain, assuré.
1: La Maison Bérard, donc à la Cadière d'Azur, c'est là qu'on vous invite pour un formidable week-end avec le spa, avec donc la nuit évidemment sur place et le petit déjeuner. À demain, Kevin, vous jouerez avec Hervé Godard.
2: Oui, parce que vous partez en maison de retraite et j'avais besoin d'un petit vieux pour m'accompagner, donc j'ai pris Hervé.
1: C'est ouais. Ça, c'est sympa. Moi, je serai à la Maison Bérard, justement, et je vous raconterai. Et j'accueillerai
2: au Lila,
1: le couple d'auditrices et d'auditeurs
2: devant la cheminée, avec le rocking chair.
1: Qui gagneront.
2: Et le petit livre.
1: Allez, à demain, Kevin.
2: À demain, Thibaut.
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7: Mmh.
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1: La musique avec Opus tout de suite sur ICI Provence avant l'actu locale et puis après les infos vous retrouverez Enora Malagré évidemment, on vous doit bien ça. Très belle fin de matinée.

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1: 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Il est midi, je vous souhaite une belle journée. Les infos à Marseille en Provence avec Florent Lesseau. Et c'est une info ici Provence. Une interminable course poursuite entre les forces de l'ordre et une voiture sur les autoroutes des Bouches-du-Rhône et du Var.
2: Une course folle de près de 90 km cette nuit entre le Pays Aixois et Toulon en passant par Marseille. La police a fini par arrêter le conducteur de la Clio et ses deux passagers à l'entrée du tunnel de Toulon. Deux Marseillais de 22 et 23 ans et un autre jeune de 19 ans. Tout commence dans le secteur de Bouc-Bel-Air quand le conducteur refuse de s'arrêter à un contrôle de gendarmes. Christelle Marquès.
3: Au lieu de cela, il a foncé en direction de la 55 pour rejoindre ensuite la 7 avant d'emprunter la 50. La Ciotat Saint-Cyr bandole les kilomètres, défile et le véhicule ne s'arrête pas, même pas au péage d'ailleurs, puisqu'à celui de bandole, la Renault percute la barrière qui est projetée en l'air et retombe sur le véhicule de police juste derrière. Prévenu de la progression des fuyards vers Toulon, les policiers se sont positionnés pour leur réserver un comité d'accueil, notamment en installant un dispositif au sol qui permet de crever les pneus lorsque le véhicule ciblé roule dessus. L'effet a été immédiat, la voiture a été stoppée et les trois individus ont été interpellés par la BAC. Des individus qui, tout au long de leur périple, entre les Bouches-du-Rhône et le Var, se sont débarrassés de plusieurs colis. L'un d'entre eux, qui a été récupéré par les forces de l'ordre, contenait des batteries de drones.
2: Récit de Christelle Marquès à retrouver sur ici.fr.
1: Un autre chauffard est activement recherché après un accident mortel à Marseille.
2: Un automobiliste qui a pris la fuite après avoir renversé un piéton ce matin vers 5h, boulevard de Dunkerque, dans le deuxième. L'homme d'une trentaine d'années n'a pas pu être réanimé.
1: Autre drame de la route cette nuit entre Port-de-Bouc et Fos-sur-Mer.
2: Un choc frontal entre deux voitures vers minuit et demi sur la Nationale 568. Les deux conducteurs sont décédés.
1: Le président de la métropole Aix-Marseille-Provence annonce la fin de toute gratuité dans les bus.
2: Terminé donc les bus gratuits pour les enfants de moins de 11 ans et pour les seniors de 65 ans et plus. Une mesure mise en place il y a seulement un an. Fini aussi les bus gratuits à Aubagne, comme c'était le cas depuis 2009. À la place, eh bien, il y aura une tarification sociale en fonction des revenus qui sera présentée en détail le 15 octobre. Alors pourquoi cette décision ? Toutes les infos sur ici.fr.
1: Les risques d'incendie sont très élevés aujourd'hui dans les Bouches-du-Rhône.
2: Le département est classé en rouge par la météo des forêts, mais curieusement, tous les massifs sont ouverts sans exception. Prudence tout de même, bien sûr, si vous vous baladez en forêt.
1: Et à propos de feu, c'est la ruée sur les motopompes.
2: Cet engouement, c'est la conséquence des gros incendies de l'été. Cet appareil permet de puiser l'eau d'une piscine, par exemple, pour arroser les abords de sa maison quand les flammes approchent. Une motopompe, ça coûte environ 600 euros. Alors, pour faire baisser les prix, la mairie de Forcalquéré, près de Brignoles, veut organiser un achat groupé. Beaucoup d'habitants sont intéressés, car cet été, c'est vrai, il y a eu quelques départs de feu à Forcalquéré, comme le rappelle le maire Gilbert Bringand.
4: Ce n'étaient que des petits feux qui ont été tout de suite attaqués par le CCF. Mais bien sûr, si les gens pouvaient avoir des motopompes, ils pourraient déjà protéger leurs habitations.
5: Et puis on a tous aussi en tête les images de ce qui s'est passé à quelques kilomètres.
4: Ah oui, bien sûr. Bah, quand on voit le dégât, ça fait peur. Et ça fait peur à tous les habitants. Donc ils sont très conscients que maintenant, chacun devra plus ou moins s'équiper pour pouvoir lutter sur le feu dans un premier temps. En attendant l'arrivée des secours. Et les premières minutes comptent, hein, parce que avant que le feu prenne des proportions quand même importantes.
2: Le maire de Forcalquéré, Gilbert Bringand, au micro ici Provence de Sophie Glotin. Bon à savoir, dans les Bouches-du-Rhône, vous pouvez bénéficier d'une subvention du département jusqu'à 1000 euros pour acheter une motopompe. Tous les détails sur ici.fr. Et puis Emmanuel Macron est ce soir à la télé. Le président interrogé à 20h sur TF1 et sur France 2 pour parler de la flambée des prix des carburants et des guerres au Moyen-Orient et en Ukraine. Donc ce soir à 20h, le temps, toujours pas automnal, hein, Thibault.
1: Non, toujours pas, même s'il y aura des nuages cet après-midi. Alors ce matin, c'était plutôt des nuages. Cet après-midi, c'est plutôt un voile nuageux que nous annonce Météo France sur absolument toute la région. Pas de Mistral, des températures toujours quasiment estivales, hein, on peut le dire, hein, avec 26 à Marseille cet après-midi. La même chose pour Toulon. Et jusqu'à 29 degrés à Aix-en-Provence. Et je vous souhaite une excellente journée sur Ici Provence à 12h05. Vous retrouvez tout de suite. Et Nora Malagré, on vous doit bien ça.
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7: Bonjour à tous, il est midi 5, bienvenue sur votre radio ici. J'embrasse tout le réseau local partout en France, hein, tous les collègues des 44 merveilleuses locales. Bienvenue dans votre nouveau rendez-vous. Ici on parle bon plan les amis, vie quotidienne, arnaque à éviter, santé. Nous sommes là pour vous rendre service parce qu'on vous doit bien ça. C'est le titre de ce nouveau rendez-vous quotidien. Nous sommes ensemble jusqu'à 13h, moi je m'appelle Enora Malagré et voici la joyeuse bande qui m'accompagne. Aude Razo, Madame Antiarnac, coucou Aude.
8: Coucou tout le monde.
7: Valère Correa et ses bons plans, bonjour Valère.
9: Salut Enora, bonjour à toutes et tous.
7: Gérald Kierzek, le grand médecin, coucou
10: bonjour,
7: Gérald.
10: Bonjour à tout le monde.
7: Et notre chère et tendre Elsa Wolinski, bonjour Elsa.
11: Bonjour à tout le monde.
7: Alors aujourd'hui, très gros dossier, très sérieux, comment soutenir, chers amis, nos producteurs locaux. Vous avez des questions, vous avez envie de témoigner, appelez-nous ou laissez-nous un vocal au 0810 055 056. C'est un numéro WhatsApp gratuit, nous sommes là pour vous. Et puis laissez-nous aussi des messages vocaux, ça aussi c'est possible, comme l'a fait aujourd'hui Marie-Agnès.
12: Un monsieur m'a demandé de l'aider hier à la station-service parce qu'il n'avait pas sa carte bleue. Il voulait que je mette un peu de diesel dans sa voiture et j'ai un peu paniqué, j'ai dit non. Est-ce que j'ai bien fait ?
7: Oh là là, c'est une question pour Aude Razo. Merci Marie-Agnès.
8: Alors, Marie-Agnès, j'ai envie de dire, malheureusement, vous avez bien fait parce que rendre service à la station-service, ce n'est pas très conseillé par les temps qui courent, malheureusement.
7: On va y répondre dans une trentaine de minutes et puis vous le savez peut-être maintenant, tous les jours, c'est 200 euros de pouvoir d'achat immédiat à vous offrir. 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Midi 6, chères auditrices, chers auditeurs, on est ensemble jusqu'à 13h. Aujourd'hui, on va parler de nos producteurs locaux, comment les soutenir, notamment après la sécheresse, malgré la crise économique sans précédent que nous traversons toutes et tous ensemble. On leur doit bien ça. Et nous avons... Alors, déjà, on va faire un petit constat, Aude Razo.
8: Oui, un petit point sécheresse pour commencer, parce qu'on en parle un peu moins de cette sécheresse, là, au mois de septembre, vu que les canicules sont derrière nous. Mais sachez que quasiment aucune pluie n'est tombée sur la France depuis début septembre. C'est pas moi qui le dis, c'est Météo France. Mmh. Les chiffres sont sortis. Depuis le 1er septembre, les pluies ont été quasi absentes sur le pays, c'est ce qui est écrit. Dans certains territoires, on atteint des niveaux de sécheresse jamais observés, toutes saisons confondues. Je pense au Languedoc-Roussillon, je pense à la Dordogne, je pense à la Corrèze, je pense au Bas-Rhin. Donc évidemment, tout ça, ça continue de nous impacter. Les cultures les plus impactées, on a le maïs très gourmand en eau, on a le tournesol, on a les pommes de terre, on a la betterave. Les cultures fourragères aussi, ça c'est pour les éleveurs qui risquent de manquer de nourriture pour leurs animaux cet hiver, et donc qui dit raréfaction, dit aussi montée des prix. Et ça, forcément, on le constate, nous, tous les jours, et on va continuer à le constater au fil des mois, par exemple. On a une auditrice l'autre jour qui nous a appelé sur le prix de la tomate. Ça a bondi. On a les chiffres de l'INSEE en août. C'était un bond spectaculaire de 22% du prix du kilo de tomate. Donc, évidemment, pas facile pour nous, les acheteurs, et pas facile non plus du tout pour nos producteurs, pour nos agriculteurs.
7: Nos producteurs, nos éleveurs, d'ailleurs, qui sont même en train de piocher dans les réserves d'hiver, hein, pour certains et certaines d'entre eux. On va accueillir tout de suite un auditeur qui écoute, hein, on vous doit bien ça régulièrement. Il s'appelle Cyril. Bonjour Cyril, bienvenue.
13: Bonjour.
7: On est ravis de vous accueillir dans l'émission. Vous êtes agriculteur dans le Gers et commerçant en circuit court à Toulouse, me semble-t-il, c'est ça, hein ?
13: C'est bien ça.
7: Alors, quelle est votre réalité, Cyril ? On vous écoute avec attention.
13: Ben, je peux rebondir sur les propos de votre consoeur. Une sécheresse jamais vue. La nature, clairement, est en train de se dessécher. Ça continue, hein, au niveau agricole. Mais les bois, les forêts, etc., c'est une catastrophe à regarder. C'est très concrètement, c'est des prairies qu'on n'a même pas pu faucher. Dans notre cas, par exemple, les semis de septembre, pour le renouvellement des prairies, c'est pour rien, quoi. C'est pour zéro. C'est du travail qui a été gaspillé. On n'a jamais pu faucher ce trèfle, en fait, qui n'a pas survécu à la sécheresse. On n'a pas pu l'irriguer non plus sur cet endroit-là. Puis c'est des rendements très bas. On a moissonné hier le colza, le soja, pardon. On a 20 quintaux, en bio, alors qu'on l'a irrigué. Ouais. Donc c'est il en manque presque 15, en fait. Donc on est quasiment à la moitié moins de récolte que prévu.
7: C'est énorme.
13: Donc c'est vraiment très très très compliqué. Ouais.
7: Alors comment on peut concrètement vous aider, cher Cyril ? Qu'est-ce qu'on pourrait faire, nous ?
13: Alors moi, ce que j'ai envie de demander à nos concitoyens, c'est d'acheter français, de lire les étiquettes. Ouais. Ça fait longtemps qu'on en parle. Beaucoup de gens avec de grandes notoriétés le clament, et c'est vraiment précieux de choisir l'origine France pour continuer d'encourager les producteurs. Alors il y a bien sûr l'aspect économique qui est vital aujourd'hui, parce que si on ne fait rien, dans 6 mois, ce sera l'hécatombe et des faillites dans les fermes en cascade. Mais c'est aussi soutenir moralement et oser lire les étiquettes, passer du temps à lire les étiquettes et choisir cette origine France. C'est absolument crucial de choisir du français. Et ça va impliquer aussi de cuisiner un petit peu. Parce qu'en fait, on peut s'en tenir à budget constant. Ça, je le crois profondément. On l'a eu prouvé dans mon commerce, on peut manger des choses produites durablement, qui font vivre les agriculteurs du coin, sans dépenser beaucoup plus. Et ça implique peut-être effectivement de cuisiner un petit peu plus et d'acheter des produits moins transformés. Et la cuisine, ça va être clé dans cette étape-là pour les années à venir.
7: Absolument, Cyril. Si vous êtes comme Cyril, vous êtes agriculteur, agricultrice, éleveur, éleveuse, appelez-nous 0810 055 056. Vos témoignages sont précieux, c'est votre antenne. Vous êtes chez vous ici. Valère.
9: Cyril, je crois que les Françaises et les Français sont attachés aux producteurs, à l'agriculture. Et vous avez raison, il faut lire les étiquettes. Alors parfois avec des prix au-dessus des voisins. Et ça, c'est une réalité que vous connaissez. Vous venez de dire il faut faire à manger. Est-ce que vous ne pensez pas aussi qu'il faut changer notre rapport à l'alimentation? C'est-à-dire, on sait que ça baisse dans le budget de plus en plus. On fait des choix sur l'alimentation, peut-être au bénéfice d'autres options. Qu'est-ce que vous pensez de ça?
13: C'est clair. On dépense à peine 13% aujourd'hui du budget d'un ménage, alors que c'était encore le double 40 ans en arrière. Donc là, il s'est passé quelque chose. Donc on s'est détaché de notre alimentation et de l'agriculture. On est très attaché aux agriculteurs. Tout le monde le dit, il n'y a pas de souci, mais c'est fini, Martine, avec le pot au lait à la ferme, etc. Il y a une image encore qui subsiste là, qui n'est plus la réalité. Donc, ce qu'on peut dire aussi c'est aux consommateurs, c'est qu'ils aillent, qu'ils reviennent dans une ferme, qu'ils fassent l'effort d'aller discuter sur les marchés avec des producteurs, d'aller passer un samedi après-midi avec ses enfants, accueillir je ne sais pas quoi dans une cueillette du coin. Il faut absolument renouer ce lien, et c'est vital, mais aujourd'hui, on a l'impression de les connaître, mais on les connaît plus.
7: Oui, je suis complètement d'accord avec vous. On boit vos paroles, si je puis me permettre.
10: Y compris sur un plan santé, parce qu'en fait, on dépense moins et on achète de la merde, en fait, et on mange de la merde. C'est Jean-Pierre Coff qui disait ça.
7: Mais
10: le problème, c'est que ça a des conséquences majeures, parce que manger de l'ultra transformé, par exemple, c'est-à-dire que tout ce qui est produit industriel, ça a des conséquences à court, moyen et long terme, l'impact sur la santé cardiovasculaire, les cancers, les maladies neurodégénératives. On va avoir une épidémie dans quelques années avec le vieillissement de la population. Et puis des gamins qui ont été mal nourris. Nous encore, moi je suis encore d'une génération où on mangeait encore à peu près bien il y a 40 ans. C'est plus le cas maintenant du tout.
7: On continue de parler de ça avec vous sur cette antenne. Appelez-nous 0810 055 056. Et puis on embrasse tous les agriculteurs et agricultrices qui nous écoutent. Vous êtes des héros, on vous a vu à l'œuvre encore pendant les incendies qui ont frappé la France. Vous êtes venus avec vos tracteurs, franchement.
14: Ils ont aidé.
7: Si on peut vraiment sur cette antenne, l'espace d'un court instant, vraiment vous ouvrir le micro, on le fait avec grand bonheur. On va s'écouter Kylie Minogue, chers amis. On se retrouve juste après The Locomotion sur votre radio ici.

0: Bug de Locomotion sur votre radio. Ici, on est ensemble jusqu'à 13h.
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0: Et on est en train de parler agriculture, comment soutenir nos producteurs locaux. Si vous nous écoutez hein, à la maison, dans votre tracteur, que sais-je, vous avez envie de témoigner, c'est votre antenne, on vous doit bien ça. 0810 055 0 56, nous avons d'ailleurs Daniel qui vient de nous appeler. Bonjour Daniel.
3: Bonjour.
0: Oh la jolie voix de radio.
3: Bah, moi, je... comment ?
0: La très jolie voix de radio, si je puis me permettre, Daniel, vous avez une très belle voix.
3: Ah bon bien abîmé par le tabac. Hein.
0: Ah bon, voilà. Ah bon. Oh, bah, ouais, écoutez,
3: j'essaie d'arrêter. Voilà.
0: Eh ben, c'est bien. C'est bien d'essayer. Alors, vous nous appelez de Meurthe-et-Moselle. J'embrasse très fort ici Lorraine.
3: Oui, d'un charmant petit village, Blénol-et-Toul.
0: Super. Ouais. Alors, vous allez beaucoup au marché, je crois, hein, Daniel.
3: Ah, les marchés locaux, surtout puisque c'est juste à côté, ouais. Allant dans les petits patelins tout autour de chez moi, il y en a plus ici à Blénon, mais il y en a tout autour à 5 minutes et vous pouvez pas savoir le prix, les prix mais défiant toute concurrence des de la grande distrie, de la petite distrie, de tout ce que vous voulez, de l'épicerie.
0: Ouais. Et vous payez beaucoup.
3: Et ils sont super bons.
0: Bah oui. Et vous payez moins cher, vos produits, surtout.
3: Non, beaucoup moins cher. Bon, c'est vosien. Je suis vosienne. oui, je paye pas cher du tout.
0: D'accord.
3: La charcuterie, quand je vais...
0: Circuit court.
3: Sur les marchés aussi. Hein, mais tout, les fleurs, les plants, puisque moi j'ai un jardin, je plante et il a donné et il donne encore super bien.
0: Ouais. Alors, Valère.
4: Oui, bah, c'est connu, hein. En fait, le circuit court, l'intérêt, c'est qu'on réduit les intermédiaires. Donc, ça va éviter qu'on prenne des marges à différents niveaux, que ce soit à un revendeur, à un distributeur. Mmh. Et donc, le fait qu'il y ait un contact direct entre le consommateur et le producteur, ça fait qu'il y a ce qu'on appelle vraiment le juste prix. Mmh. Il est juste pour le producteur parce qu'il va être rémunéré correctement. Mmh. Et ça, on apprécie. Et ensuite, le consommateur va payer un juste prix. Et puis, il y a aussi la question de la transparence. Tout à l'heure, Gérald parlait de comment sont traités... Enfin, il parlait d'ultra transformé, mais ça concerne aussi les pesticides, etc. Là, on peut demander directement, mais comment vous les cultivez vos... Qu'est-ce que vous mettez dessus?
5: Et puis on peut négocier le prix.
4: Non,
5: directement avec le producteur.
0: Attention, Gérald.
4: Je voudrais dire deux mots concernant les circuits courts.
0: Ouais.
4: Quand vous allez sur un marché de plein vent, pour reconnaître un producteur local, souvent il le met en avant, mais enfin, vous voyez sur les étiquettes, il y a écrit produit dans mon jardin. C'est des petits trucs comme ça, ouais, mais c'est sympa. Ouais. Et puis vous voyez aussi, ils ont des cagettes en plastique, souvent pas en bois. Pourquoi? Ouais. Parce qu'ils revendent pas, c'est eux qui font. Deuxième bon plan, bienvenue à la ferme.com. Je le répète, bienvenue à la ferme.com. Là, vous avez la liste de très nombreux producteurs locaux qui font de la vente en direct près de chez vous.
0: D'accord.
4: Et ça, c'est important de savoir où trouver le producteur local. Et puis, un dernier mot sur les AMAP. Les AMAP, c'est génial. C'est les associations de maintien, pour le maintien d'une agriculture paysanne. En fait, vous vous engagez dans le cadre d'une association à payer, par exemple, chaque semaine 20 euros. Ça, pendant toute l'année, le producteur, il est sécurisé. Et en échange, bien sûr, chaque semaine, il vous livre un panier,
5: c'est le fameux panier
4: de fruits et légumes. Ouais. Voilà. Alors, vous ne savez pas à l'avance, mais ce sera deux saisons. Et là, ça permet de soutenir utilement les producteurs et de payer moins cher.
0: Bah, comme quoi, Daniel, vous êtes une bonne élève, si je puis me permettre.
3: Ah bah, et moi, quand je me promène avec ma chienne Lolana, ouais. Et ben, je ramasse. C'est des vergers, des vignes, on est dans les côtes de... Mais je ramasse encore des mirabelles, des couettes, des pommes, des pois. Sortez de... Allez vous balader en
0: oui.
3: Dehors des champignons, il y a aussi tout ça.
0: Je suis d'accord, vous m'avez donné surtout l'eau à la bouche, cher Daniel. Je vous embrasse très fort, je vous souhaite une belle après-midi, cher Daniel. Merci d'avoir appelé. Faites comme Daniel, 0810 055 056. Je me tourne vers Aude Razeau parce que j'ai entendu le mot cagette qui a déclenché chez moi... une petite peur de l'arnaque à la cagette parce que alors, j'ai eu des oui-dire comme quoi ça existait, ma bonne dame.
6: Oui, c'est vrai que depuis 2 ans, j'ai beaucoup d'auditeurs qui me contactent pour me parler d'une arnaque aux fruits et légumes. Donc je fais juste un petit pas de côté. Mm-hmm. Ça me tient à cœur d'en parler. C'est pour ça que je voulais vraiment en parler.
0: Elle
6: parce
0: a mis ses mains sur sa poitrine, ouais, carrément, chers amis. Hein.
6: En fait, les victimes qui me contactent sont souvent assez bouleversées.
0: Bien
6: c'est
0: sûr.
6: Une arnaque que je trouve particulièrement cruelle qui vise beaucoup les personnes seules, les personnes âgées. En fait, vous avez des messieurs qui toquent à la porte, ils vous vendent des fruits et légumes avec les cagettes, effectivement. Ils vous disent on est des maraîchers du coin, c'est du bio, ça se conserve longtemps. Vous dites ok, ils vous baratinent complètement sur les prix, ils parlent à toute vitesse, vous comprenez rien. Et là ils se mettent à entasser chez vous des cagettes, encore une cagette, ouais, encore une cagette, encore, encore. Et j'ai une auditrice qui me disait, bon, elle était assez drôle, mais elle était un peu désespérée, elle me disait j'ai de quoi faire des tartes aux pommes jusqu'à la fin de l'année. Et en fait, c'est un peu de la vente forcée, vous voyez. Donc faire très attention à ça, c'est pas des vrais maraîchers, hein, faut quand même le dire. 302 € pour une auditrice qui s'appelle Claire à la fin. Il vous présente la facture, très insistant, vous êtes seul, vous osez pas,
4: ça, ils sont arrivé, très,
6: ça vous arrive aussi. Et on peut aller jusqu'à 1 000 €. Il y a une auditrice qui m'a dit 1 000 €. Ils lui ont fait débourser. Elle a payé, mais en fait, elle a dit non,
0: comment,
6: non,
0: du coup.
6: Et ben, on refuse de payer.
0: Ouais, voilà.
6: Il faut rester ferme sur ses positions.
0: D'accord,
6: c'est très, très important. Et il faut pas se laisser impressionner. La personne lui dit, bah non, je ne paye pas. J'avais pas prévu de payer autant. Je ne paye pas.
0: On continue de parler de nos producteurs locaux. Comment les soutenir? On accueillera dans un instant Raphaël, qui est agriculteur. Je crois qu'on va le dire clairement, qui a envie de pousser un petit coup de gueule. Et on le comprend. Et on pense très fort à nos agriculteurs, à nos agricultrices françaises. On s'écoute un petit peu de Florent Pagny. Le braquage des sentiments, on revient juste après. C'est votre antenne, on vous doit bien ça sur ICI.

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0: Midi 25, on est ensemble jusqu'à 13h. On parlait de nos producteurs locaux, comment les soutenir. On embrasse une nouvelle fois nos agricultrices et nos agriculteurs. Si vous avez envie de témoigner, c'est votre antenne. On vous doit bien ça, 0810 055 056. Dans un court instant, Gérald Kierzek, notre médecin, nous parlera de maladie du souffle et Elsa Wolinski du pape. Eh oui. Mais pour l'heure, nous allons accueillir Raphaël. Raphaël qui est agriculteur, qui nous appelle de Charente. On embrasse ici La Rochelle. Bonjour et bienvenue, cher Raphaël.
2: Bonjour Enora et bonjour toute l'équipe.
0: Bonjour. Bonjour. Alors Raphaël, ça va pas fort.
2: Alors oui. Alors bon, ça va pas fort comme tous mes collègues. Ouais. Hein, moi, je suis un tout petit viticulteur et tout ça.
0: Ouais.
2: Enfin, parce que en fin de compte, j'ai 25 hectares, j'ai un peu de vignes qui production, pour production cognac.
0: Ouais.
2: Sachant que les vins et spiritueux sont chutés dans le monde entier, et nous, nos deux plus gros exportateurs, c'est les États-Unis et la Chine. Donc,
0: d'accord,
2: avec le conflit politique, c'est pas ça. En un. Et en deux, comme je disais à la standardiste, c'est que quand vous voyez que en France, le prix du blé n'est même pas payé 200 euros la tonne, ça nous paye même pas la préparation du semis, enfin du préparation de la parcelle pour mettre le blé jusqu'à la récolte. Bon, je comprends bien qu'il faut après les coopératives, il y a le séchage, il y a le triage et tout ça. Moi, j'ai fait de l'orge de brasserie qui est bon pour faire de la bière. Hein.
0: Ouais.
2: Donc il y a pareil. Alors en plus il y a la cuisson pour faire de l'orge cuite, enfin torréfiée, ça fait le malt.
0: Ouais.
2: Mais c'est payé 165 euros la tonne. Et ben là pour la première fois de l'exploitation qui date de
0: combien
2: de temps générations.
0: Ouais.
2: Et ben je mets tous mes champs en jachère pour minimum 4 ans.
0: Et vous avez combien d'hectares?
2: Ben, j'ai 15 hectares en jachère. Et faut savoir que l'année dernière j'ai dit j'avais un hectare en jachère. J'ai dit, je vais la mettre en production orge. Et ben, la PAC m'a supprimé la prime éco-régime parce que j'avais trop cultivé. Parce que maintenant, la PAC, il faut faire des bandes en herbe. Il y a 60-70 ans, on nous a payé, nos aïeux ont été payés pour tout détruire. Maintenant, on est repayé pour tout planter, ce qui est pas bête, hein. En parenthèse, ce qui est pas bête. Mais il y a des clics à faire. Et quand vous voyez nos voisins italiens et espagnols, que le gouvernement détaxe au maximum les produits agricoles ou quoi que ce soit pour essayer de faire de l'autoconsommation. Alors je suis pas pro-américain ni pro-chinois, mais ils partent consommons national. Et ce qu'on peut pas faire, importons. Qui est beaucoup plus logique.
0: Ouais.
2: Et que maintenant, alors il y a des grandes marques de pâtes qui font importer du blé dur pour faire de la semoule.
0: D'accord.
2: Dans des pays qui a aucune traçabilité. Il faut savoir que la France.
0: Alors, malheureusement, on n'a pas. J'entends votre colère, j'entends tout ce que vous avez envie de dire et vous avez bien raison. Et on vous remercie infiniment de témoigner sur notre antenne. Faites comme Raphaël, 0810 055 056. Malheureusement, on n'a pas assez de temps. Gérald Kierzek.
3: Ce que dit notre auditeur, il a raison, c'est qu'on marche sur la tête et nous, on le voit en tant que consommateur aussi, on le voit en tant que voisin d'agriculteur. La logique, ça serait de payer les gens pour faire leur travail. Or, ils ne peuvent plus vivre de leur travail.
0: C'est ça.
3: C'est
0: voilà,
3: à nous de exactement. Jouer le rôle aussi de consommateur et de jouer vertueux et d'acheter du local. Aux agriculteurs aussi de ne pas tout de suite abandonner l'activité en disant c'est pas rentable, parce qu'on voit beaucoup d'agriculteurs qui disent bon bah finalement mes terres je vais déplanter et je vais aller faire autre chose comme activité, le louer pour mettre des éoliennes ou autre chose, et ça c'est un vrai problème aussi. Ils doivent être rémunérés pour leur travail.
0: Très rapidement, un WhatsApp qu'on a reçu très intéressant, Aude.
4: Oui, c'est Serge effectivement qui demande pourquoi on ne regroupe pas les agriculteurs dans des lieux style grande surface mais uniquement producteurs locaux.
0: Réagissez, hein, 0810 055 056, c'est votre antenne, on vous doit bien ça sur ICI, c'est l'heure de l'actualité dans toutes vos régions grâce aux 44 locales de votre radio ICI. Allez, à tout de suite.
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0: Laurent Menel.
3: Attention, si vous rentrez de soirée ou travaillez de nuit, l'A7 est en chantier avec des travaux de rénovation de chaussée entre Sénas et Salon Nord sur l'A50 vers Marseille, coupure nocturne après Cassis, déviation obligatoire par Aubagne. Dans le Var, attention aux nuits, là aussi le tunnel de Toulon est fermé de 22h à 6h jusqu'à vendredi matin. Côté transport et bonne idée, ce week-end, le réseau TER PACA renforce ses fréquences pour la foire internationale de Marseille au Parc Chanot. Laissez la voiture au garage et miser sur les passes journées pour éviter les galères de stationnement. Notez aussi le rendez-vous citoyen à Marseille ce samedi, le forum des associations des 13e et 14e arrondissements investit le parc du Grand Séminaire avenue Paul Cox. C'est gratuit, ouvert à tous et idéal pour découvrir les initiatives de votre quartier.
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0: Et bonjour, bienvenue à vous. Il est midi 32, hein, on est en plein cœur de cette nouvelle émission, votre nouveau rendez-vous. On est ensemble jusqu'à 13h, ça s'appelle « On vous doit bien ça ». Et ici, on parle bon plan, vie quotidienne, arnaque à éviter. On parle santé, on parle d'animaux, là on parlait agriculture. Nous sommes là pour vous rendre service, on vous doit bien ça. Alors moi, je m'appelle Enora Malagré, je suis avec Aude Razo, Valère Coréard, Gérald Kirzek qui nous parlera maladie du souffle dans un instant, et Elsa Wolinski qui nous parlera du pape. Mais pour l'heure, chers amis, nous allons répondre au vocal d'une auditrice. Elle s'appelle Marie-Agnès. Elle nous appelle de Nîmes.
10: Un monsieur m'a demandé de l'aider hier à la station-service parce qu'il n'avait pas sa carte bleue. Il voulait que je mette un peu de diesel dans sa voiture et j'ai un peu paniqué. J'ai dit non. Est-ce que j'ai bien fait ?
0: J'ai l'impression qu'elle a bien fait. Aude Razo, c'est pour vous.
4: Oui, malheureusement, j'ai envie de dire, vous avez bien fait. Peut-être que cette personne était de bonne foi, mais malheureusement, encore une fois, vous ne pouvez pas savoir.
3: Tant pis pour lui.
4: Voilà, c'est triste, en fait, c'est un peu triste, parce que souvent les gens me disent, mais moi j'ai voulu être généreux, j'ai voulu aider, etc. Et puis en fait, on se fait arnaquer assez souvent. Le scénario de l'arnaque, c'est effectivement, j'ai oublié ma carte bleue, est-ce que vous pouvez mettre, 20 euros de carburant dans ma voiture et je vous donne un billet de 20 ?
0: Oui.
4: Voilà, c'est ça le scénario. Donc plusieurs possibilités, soit la personne est de bonne foi, vous filez un coup de main, c'est top. Il se peut que le billet de 20 qu'on vous donne soit un faux. C'est déjà vu. Il y a les gendarmes notamment qui ont alerté là-dessus.
0: D'accord.
4: On vous donne un faux billet. Voilà. Donc en fait, vous avez donné 20 euros sans rien avoir en échange. Voilà. Autre scénario, et là, ça devient quand même plus lourd comme arnaque. J'ai un auditeur qui m'avait raconté ça. Il m'a envoyé un petit mail. Vous allez à la pompe de cette personne-là qui vous demande de l'aide, là où elle a mis sa voiture. Vous introduisez votre carte bancaire dans sa pompe. Elle met quelques euros. Vous repartez. Sauf que, la personne, elle reste. Et en fait, elle avait fait semblant de raccrocher le pistolet. Elle est mal raccrochée. Et donc, la transaction n'est pas terminée. Et elle peut faire
0: le plein. Alors, vu le prix du carburant, les amis, bonjour.
4: Au lieu des 20 euros, ça donne du 60, ça donne du 100 euros, que sais-je. Et donc, évidemment, tout ça, c'est de votre poche. Donc, si vous voulez aider, parce que c'est quand même triste, je trouve, de se dire qu'on ne peut plus aider personne sans devenir complètement parano. Bon, bon, c'est une réalité. Surveillez quand la pompe vous dit bien merci de votre visite et à bientôt, ou alors vous demandez un reçu.
11: On donne
4: bien.
11: 10 euros en cash comme ça, non, 20 euros en cash
4: si c'est le problème, c'est la carte bleue. Souvent, il y a, en fait, c'est, ils visent souvent les arnaqueurs des stations-service où on ne paye que en carte bleue. Ouais. Et donc, évidemment, là, il n'y a pas la solution. Voilà. Donc, moi, je trouve, si vous voulez aider, faites-le, mais il faut quand même garder un petit œil sur la personne et vérifier que la transaction est bien faite.
0: Et si vous croisez Gérald Kierzek à la pompe, vous dites non.
3: Non, mais je disais, et puis pendant que vous allez l'aider à la pompe, quelqu'un d'autre vous pique la bagnole. Exactement. Vous pique le sac.
0: Non, y a ne soyez pas paranoïaque.
3: Moi, je rends service à tout le monde.
0: C'est ça.
4: J'approuve ce que dit Gérald. Je peux aussi en parler. Il y a des arnaques comme ça.
0: Ah non, mais vous nous cassez le moral. Allez, pour se remonter un peu le moral, justement, vous le savez, je vous booste votre pouvoir d'achat. C'est 200 euros à dépenser dans une grande enseigne pour vous. Et nous avons une gagnante. Elle s'appelle Stéphanie. Elle nous appelle du Nord. Coucou, ici Nord, chers collègues, chers amis. Bonjour Stéphanie, bienvenue.
12: Bonjour Enora, bonjour toute l'équipe.
0: Comment allez-vous, chère Stéphanie?
12: Bah écoutez, dans ce monde morose, vous avez fait mon bonheur aujourd'hui.
0: Ah, c'est gentil. Et en plus, je vois que vous êtes une merveilleuse personne, que vous travaillez à la SPA depuis 15 ans.
12: C'est ce que j'ai travaillé. Je ne travaille plus.
0: Bon, mais en tout cas, donc merci pour tout ce que vous avez fait. C'est très important. Hein. On retrouvera d'ailleurs notre vétérinaire Pierre Fabin demain. On parlera arnaque et veto. Grand, vaste débat. Ouais. Mais pour l'heure, c'est gagné, Stéphanie.
12: Bravo, Stéphanie. Merci, c'est super. Ah, merci beaucoup.
0: On est ravis pour vous. C'est formidable.
12: Et mes animaux vont être ravis.
0: Ah bah, ça va payer un peu les croquettes, parce que ça.
12: C'est ça. Et puis
0: ça
12: le
0: coûte une tonne. Voilà.
12: Ah ouais, non, mais j'ai toutes les espèces.
0: Bon, ah oui, je vois. Ouh là là, chien, chat, poney, chèvre. Ouh là là, la ménagerie. Eh ben, on est ravis pour vous. On vous embrasse très fort, Stéphanie. Passez une jolie après-midi.
12: Merci beaucoup. À vous également. Merci. Au revoir.
0: C'est votre antenne, hein, vous l'avez compris, c'est votre émission, on vous doit bien ça, 0810 055 056. On va écouter Gérald Kierzek qui nous parlera maladie du souffle, mais pour l'heure, on va s'écouter Marc Lavoine, les tournesols sur ICI.

0: avoine, les tournesols sur votre radio. Ici, on est ensemble jusqu'à 13h, les amis.
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0: 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Et il est midi 39, je vous le rappelle, c'est votre antenne. Exprimez-vous, chères auditrices, chers auditeurs, 0810 055 056, parce qu'on vous doit bien ça. Notre cher et éminent médecin Gérald Kierzek a un melon de la taille de la France, je plaisante, et qu'on aime infiniment. Non, va nous parler de quelque chose de fort intéressant, ça s'appelle Itinéraire, me semble-t-il, ça parle des maladies du souffle.
2: Exactement, alors c'est un labo qui s'appelle Labo Kiesi, qui est d'ailleurs une entreprise qu'on appelle à mission sociale, mais qui s'occupe de patients avec des pathologies respiratoires et qui fait un tour de France. Et aujourd'hui, à Bayonne, et si vous avez la chance d'habiter Bayonne ou dans la région de Bayonne, esplanade Roland Barthès, de 10h à 18h, donc il reste encore un petit peu de temps, vous pouvez aller vous faire mesurer le souffle, contrôler votre souffle.
0: Formidable.
2: Qui autour de la table a déjà soufflé dans une spirométrie?
3: Moi.
0: Oui, ah, je l'ai fait également parce que j'étais anciennement asthmatique et donc je soufflais souvent dans le bazar.
2: Et ben, c'est bien de le faire parce que très peu de Français, les maladies respiratoires, c'est 7 millions de personnes.
0: Là, c'est énorme.
2: La bronchite chronique, c'est énorme. Mais ce qui est surtout énorme, c'est que la moitié n'est pas diagnostiquée. On monte même dans la BPCO, cette fameuse bronchopneumopathie chronique obstructive, qui est liée au tabac. Quand on fume, on a du mucus qui s'accumule et on a du mal à respirer. Mais l'asthme, c'est pareil. Ça peut monter jusqu'à 90% non diagnostiqué. Et en fait, ce qu'on sous-estime, c'est notre souffle. C'est l'essoufflement. C'est vrai qu'on se dit, j'ai monté 3-4 étages, je suis essoufflé. Puis après, c'est à 2 étages qu'on est essoufflé. Puis après, c'est à 1 étage qu'on est essoufflé. Et en fait,
0: ça,
2: on banalise ce symptôme.
0: Un petit symptôme, voilà.
2: Mais bien sûr,
0: déjà,
2: c'est un symptôme et on le banalise. Et personne ne va vous proposer une spirométrie. Personne ne va vous proposer de souffler dans le bazar, comme vous dites.
0: Moi,
2: vous
0: mon généraliste,
2: chez le médecin,
0: il ne me le propose pas.
2: Le médecin, qu'est-ce qu'il fait? Il prend la tension artérielle, il prend éventuellement la saturation en oxygène. Vous savez, on met une petite pince au bout du doigt et on regarde le taux d'oxygène. On va mesurer le taux de sucre. Enfin, il y a plein de choses qui sont faites, mais le souffle, c'est largement sous-diagnostiqué et sous-évalué. Donc, d'où cette initiative à Bayonne et Itinéraire qui est très bien. Donc, pour les gens vraiment, j'engage les gens autour de Bayonne. Alors, si vous êtes fumeur, bien sûr, mais si vous pensez être un peu plus essoufflé que d'habitude, allez vous faire contrôler. Il y aura des professionnels de santé, il y a des médecins, des infirmières. Il y a maintenant de la technologie connectée. C'est complètement non-invasif. Donc, vous soufflez dans un petit appareil et hop, vous avez sur l'écran, on vous donne votre valeur du souffle. Ça continue partout en France. 30 septembre, ça sera à Marseille. Le 15 octobre, ça sera à Reims. Et ça sera, je vais pas tous les dire, mais à Rouen le 3 décembre. Et puis après, on en reparlera parce que c'est vraiment un sujet important. Il y a des confs de sensibilisation, mais ne banalisez pas ce symptôme. Pourquoi? Parce qu'on peut faire quelque chose. On peut prendre en

0: Le souffle et voir qu'il y a quelque chose qui va pas, ça peut être un facteur de motivation. On en reparlera. Il y a novembre sans tabac qui arrive aussi. Et vraiment, il y a aussi des médicaments et des prises en charge adaptées. Donc, le souffle, on dit le souffle, c'est la vie. Mais en fait, la tension artérielle, c'est la vie. Le souffle, c'est la vie. Sauf qu'il y en a qu'on mesure et l'autre qu'on mesure pas. Donc voilà. Bayonne jusqu'à 18h. Allez-y.
1: Et Gérald Kierzek, c'est la vie. Je crois qu'on peut le dire. Merci beaucoup, docteur. On continue, hein. On est ensemble jusqu'à 13h. 0810 055 056. On va recevoir un apiculteur dans un court instant, qui va aussi témoigner. Pour l'heure, c'est Jeannette Porquetevas sur ICI. Dans On vous doit bien ça, bien sûr.

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0: On vous doit bien ça. Midi 46, c'est votre nouveau rendez-vous quotidien entre 12h et 13h. On vous doit bien ça sur Ici. C'est votre antenne. Hein. Vous êtes très nombreux à réagir et on vous en remercie au 0810 055 056 puisqu'il me bouleverse et que vous vous écrivez aussi entre vous. Vous donnez des conseils, des bons plans et voilà, c'est exactement ce qu'on avait envie de créer avec cette émission. Voilà, une forme de communauté, dit-on. On va accueillir Pierre qui est avec nous. Bonjour Pierre, qui nous appelle via Ici Mène, qu'on embrasse très fort. Bonjour Pierre, vous allez bien?
2: Bonjour. Ben, c'est Nora Malagré en ligne. Comment ça peut ne pas aller mieux?
0: Oh là là, mais vous allez me faire rougir, Pierre. Extraordinaire. Ah, je rougis vraiment. Alors, je vais reprendre un peu mes esprits. Pierre, vous êtes apiculteur dans la Sarthe. Alors, racontez-nous un peu.
2: Alors, moi, globalement, bah, contrairement à beaucoup de mes collègues, j'ai plutôt fait une bonne saison.
0: D'accord. Tant mieux pour vous.
2: C'était assez dur pendant la canicule, hein, je veux dire, derrière, comme tout le monde, hein, je veux dire, on a souffert. Hein.
0: Bien sûr.
2: On s'est adapté. Ces canicules, j'ai eu de la chance de pouvoir les anticiper en créant justement une ruche en réflexion au mois de novembre et que j'ai déployée dès le printemps. On a nommé la Marianne, mais on travaille avec des filières d'insertion et du bois recyclé depuis 3 ans. C'est notre savoir-faire. Notre business plan, c'est surtout sur de la ruche en entreprise à échelle locale.
0: D'accord.
2: Et en fait, voilà, bah, c'est vrai qu'actuellement, bah, on évolue plutôt dans un contexte, nous, agricole, où voilà, on a des collègues qui sont dans le déni, il y en a qui sont vraiment dans la panade.
0: Ouais.
2: Après, les syndicats, malheureusement, nous portent plutôt à aller nous plaindre. Et moi, à un moment donné, bah, j'ai plutôt envie de me dire, j'ai eu la chance de faire une belle saison.

0: Voilà, j'ai eu peu de pertes. On a peu de casse par rapport aux frelons. On a des copains, voilà, dans le sud de la France, notamment en Gironde, qui ont eu des incendies.
1: Bien sûr.
0: Leur priorité, ça a été de sauver leur vie avant de sauver leur ruche, leurs animaux. Mmh. Moi, j'ai même vu des chenilles qui n'ont pas été ouverts et ils ont juste eu le temps d'arrêter l'incendie avant que les chiens meurent brûlés. Donc, je me dis les ruches, j'ose même pas imaginer. Ouais. Donc, on s'est dit avec un de mes clients, qui est devenu un copain, qui est aussi président d'une asso, et en plus, celui qui est originaire de là-bas, écoute, pourquoi est-ce qu'on ne fabriquerait pas justement nos ruches, hein, une trentaine, enfin on est parti sur 30, mais ça peut être plus, ça peut être moins, et puis en fait qu'on en renvoie là-bas pour des apiculteurs qui ont envie de démarrer.
1: C'est génial. Vous avez envoyé vos ruches en Gironde pour aider les copains.
0: Le faire.
1: Vous allez le faire,
2: c'est super.
0: En fait, on va faire une levée de fonds jusqu'à la fin de l'année. L'objectif, c'est qu'en avril 27, on ait trouvé.
1: C'est extraordinaire. C'est extraordinaire, Pierre. On reconnaît bien là, on reconnaît bien là la solidarité des agriculteurs entre eux. C'est quand même. Vous êtes nos héros. On le répète. On vous embrasse. On vous serre dans nos bras. Vraiment, merci d'être là, chers amis. Merci beaucoup, Pierre, pour cette merveilleuse initiative. Je vous embrasse très fort, d'ailleurs. Pardon, ça va très très vite cette émission. Vous êtes très très nombreuses et très nombreux à réagir. On a beaucoup de messages aussi sur le WhatsApp.
2: Et on a les auditeurs solidaires avec Claude qui nous dit qu'il consomme beaucoup de miel justement. Il dit c'est toujours du miel acheté en circuit court. Il nous dit que c'est très important pour lui. Et puis on a aussi ce message de Serge que j'ai cité tout à l'heure. On a une réponse pour Serge. Il nous demandait pourquoi ne pas regrouper les agriculteurs dans des lieux du style grande surface, mais uniquement les producteurs locaux.
1: Et comme on est là pour vous, on a une réponse, Valère Coréard.
3: Ça existe. Alors déjà dans les supermarchés, même si là on a des intermédiaires, mais il y a des espaces producteurs locaux, donc vérifiez, parce qu'on sait que les Français vont beaucoup au supermarché faire leurs courses, c'est une réalité. Je vous parlais tout à l'heure du site Bienvenue à la ferme, et il y a aussi le site frais-et-local.fr. Dans les deux cas, vous pouvez trouver là des regroupements de producteurs. J'en ai par exemple trouvé un à Narbonne, on peut y acheter des fruits, des légumes, du fromage de chèvre, des yaourts, du miel, du pain, mais aussi de la charcuterie ou de la viande. Donc ça, c'est des producteurs qui se réunissent. Il y en a bien sûr moins que des producteurs locaux, directs, mais enfin, il y en a quand même un certain nombre. Et puis, j'ai vu passer un message de Stéphane qui nous recommande Poiscaille.fr. C'est génial, vous vous faites livrer du poisson en direct producteur chez vous.
1: Merci, c'est Stéphanie qui nous a envoyé ce plan.
3: Oui, c'est ça.
1: Vous voyez, c'est ça qui est génial. On se donne des bons plans entre nous. On vous rend service, on essaye. En tout cas, au maximum. Merci encore à Pierre qui vient de nous appeler. C'est votre antenne 0810 055 056. A tout de suite, chers amis, avec Elsa Wolinski.
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1: On est ensemble, encore pour quelques minutes, ça passe à une vitesse folle pour Ici, puis si j'articule, c'est pas plus mal. Alors, on a parlé agriculture, continuez à réagir au 0810 055 056. Elsa Wolinski, on vous attend avec impatience.
2: Mais oui,
1: elle a son petit œil qui frise, elle a la joie dans la gorge.
2: Est-ce que vous êtes prêts ? Non mais est-ce que vraiment vous êtes prêts ?
11: Est-ce que vous avez préparé votre banderole, s'il vous plaît? Hein? Parce que moi, j'y ai passé la nuit, personnellement. Oui, une banderole.
1: Quelle banderole?
11: Ben, enfin, on attend 60 000 personnes. Non, 600 000 personnes. 600 000. Attendez, 60 000, c'est à mettre. 600 000 personnes. Les réservations dans les hôtels ont bondi. Les restaurants sont pris d'assaut. Les réservations grimpent partout. Le préfet de Paris compare même le dispositif à celui des Jeux Olympiques. Vous vous rendez compte de ce qui nous attend? Vous vous rendez compte de qui on attend? Là, on n'est pas sur du Céline Dion. Là, on est sur un level, mais au-dessus.
2: Moi, j'allais dire
11: bien
2: Céline.
11: Au-dessus.
2: J'allais dire Céline.
11: Mais
2: moi.
11: Non, pas Céline. Enfin, personnellement, mais j'adore sa robe.
3: Le pape.
11: Mais,
1: il gâche la surprise.
11: Évidemment que dans ma chronique, il y a toute une histoire. Vous pensez bien, Gérald. Moi, j'aime sa robe. D'abord, c'est pas sa robe. C'est une soutane blanche.
1: Oui.
11: Son petit chapeau, c'est pas un petit chapeau, c'est une calotte. Comme l'a dit Gérald, évidemment, vous avez compris de qui je parle. Et oui, je parle de mon Léon, bien sûr. Le pape arrive à Paris demain matin. Alors, ils lui ont programmé
1: un programme de rockstar.
11: Ils vont me le fatiguer, mon Léon. Un truc de dingue. À peine arrivé, l'Élysée, l'UNESCO, Notre-Dame, le Stade de France et une heure de papa mobile dans Paris. Non, mais laissez-le respirer deux minutes, s'il vous plaît. Samedi matin, grande messe, place de la Concorde et sur les Champs-Élysées. Alors, évidemment, il va y avoir du monde. Des barrières, des rues fermées. Les Parisiens vont râler, on le sait.
1: Comme d'habitude.
11: Mais moi, je trouve qu'il y a quelque chose de joli dans ces moments-là. Parce que pendant quelques heures, des centaines de milliers de personnes vont regarder dans la même direction. Alors, il y aura ceux qui vont prier, il y aura ceux qui seront juste curieux, et ceux qui passeront par hasard se retrouver au milieu de tout ça. Les cloches vont sonner, les gens vont attendre dans les rues, et pendant un instant, on va être ensemble. Oui, Valère, vous ne l'écoutez pas du tout, mais on va être ensemble.
3: Main dans la main.
11: Et si jamais, Valère, vous loupez Léon à Paris, il part à Lourdes. Et si vous loupez Léon à Lourdes, il sera à Metz le lundi 28. Et là, alors l'engouement est à son comble à Metz. Vous vous rendez pas compte, 60 000 personnes sont attendues. Une banderole XXL, bienvenue au pape, bouche quasiment l'entrée de la cathédrale Saint-Étienne. Une immense photo de mon Léon. Ah, j'aurais pas forcément pris celle-là, je vous le dis, mais j'ai laissé faire Philippe. Non, mais j'ai laissé faire Philippe, l'archevêque de Metz, Philippe Balleroux. Bon, c'est aussi son moment, hein. Il faut savoir se laisser, c'est d'être toute petite. Je suis toute petite sur cette histoire. Je vous préviens tout de suite, pour les retardataires, il y a plus de chambres d'hôtel de disponibles. Le site en ligne booking.fr a explosé. Mais comme l'évêque est bon et grand, oh oui, l'évêque est grand, il a mis une plateforme de mise en relation, entre particuliers pour un hébergement gratuit pour une ou deux nuits. Pour l'heure, la demande est bien évidemment supérieure à l'offre, mais quand même, ça existe. Et les cadeaux souvenirs, mais alors là, on est même bien mieux que Céline Dion, ma Aude. Vous pensiez que c'est Céline Dion, mais là, ah les oui, cadeaux, c'est... Mais non, c'est bien haut. On est au-dessus. Là, pour Céline Dion, on trouve que des t-shirts. Mais là, on a des chapelets collector, des médailles, des bouteilles de vin, mon Gégé. Mais oui, des bouteilles de vin.
1: Pour l'abus d'alcool est dangereux pour la santé.
11: Moi, je vais vous dire... À une époque où on passe quand même beaucoup de temps à se diviser, mon Enora, à s'opposer, l'idée que des centaines de milliers de personnes puissent se retrouver au même endroit, ça me fait quelque chose. D'ailleurs, je ne suis pas la seule. La Grande Mosquée de Paris consacrera son prêche du vendredi à mon Léon, pour souligner la responsabilité des religions et faire grandir ce qui unit les humains. Mais oui, c'est super. Alors, demain, si vous croisez un monsieur en soutane blanche avec cette petite calotte debout dans une papa mobile, prenez-en soin, ne criez pas trop fort, parce que moi, même si je ne suis pas croyante, eh bien j'y tiens à notre Léon, je tiens à tout le monde d'ailleurs.
1: Oh, merci Elsa Wolinski, un joli message de rassemblement, merci beaucoup. On va rester dans la joie, on va accueillir notre auditeur, parce que tous les jours, deux fois par jour, attention, ça se termine fin septembre, c'est deux fois par jour, après ça sera une fois par jour. Eh bien, je booste votre pouvoir d'achat, c'est 200 euros à dépenser dans une grande enseigne, et on accueille Jérôme. Bonjour Jérôme.
12: Bonjour.
11: Bonjour.
1: Vous appelez de Seine-Maritime, vous êtes conducteur d'engin, vous avez un garçon de 3 ans, c'est ça me semble-t-il?
12: Oui, c'est ça.
1: Eh bien, ça tombe bien, ça va peut-être vous aider un peu quand même cette histoire. C'est gagné Jérôme.
12: Ah,
1: bravo Jérôme. Bah oui, on est comme ça nous sur ici.
13: Merci.
1: Eh ben de rien, mon cher Jérôme. C'est pour vous, c'est cadeau, comme on dit. Vous inscrivez sur le site ici.fr. Vous allez voir, il y a une page dédiée à cet effet. Vous repartez avec 200 euros. On vous embrasse très, très fort. On a encore quelques messages, me semble-t-il, sur le WhatsApp 0810 055 056. Un tout dernier rapidement, ma chère Aude.
2: Oui, alors attendez, je me remets dessus. C'est Bernadette qui nous dit que, bon, les horaires de distribution chez les agriculteurs, on parlait de la vente directe, elle dit des fois, ça ne nous convient pas, mais on fait tout ce qu'on peut pour faire de la vente directe. Elle dit, on a des bons yaourts de la ferme, on a des bons légumes, on a des bons œufs, on a de la bonne viande. Oui. Et elle est très heureuse comme ça.
1: On vous embrasse, merci beaucoup. Hein, vous l'avez compris, c'est votre émission. Demain, on parlera arnaque et veto, entre autres. Merci à Céline à la Réal, à Diana pour la technique, à Alexandra au standard, Gwenaël à la préparation. J'avais envie de faire un petit accent espagnol pour conclure cette émission.
3: Espagnol, hein.
1: Merci à toute ma merveilleuse équipe. Quant à moi, je vous dis à demain, chers amis. Dans un instant, c'est le trésor de nos régions avec Marine Logeni. Bonjour.
14: Bonjour Enora, bonjour Coucou. À tous. Alors on va parler évidemment du Léon d'Elsa, si j'ai bien compris, de la visite du pape à Paris, mais aussi à Lourdes et à Metz.
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1: Merci d'écouter la radio. Ici, il est 13h. Et les informations, Marine Legénie.
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1: Marine Legénie.
14: Bonjour à toutes et à tous. Au menu du 13h de nos régions, l'impatience des fidèles à la veille de la visite du pape. Nous serons avec une paroissienne dijonnaise. On vous détaille aussi le programme du souverain pontife pour ses 4 jours en France, à Paris, mais aussi à Lourdes et à Metz. On boucle les derniers préparatifs. Le Covid fait son retour en cette rentrée. Timide retour, mais retour quand même. On sera avec une pharmacienne de la Nièvre pour parler gestes barrières et vaccination. Emmanuel Macron à la télé ce soir. Le président attendu à 20h sur la hausse des prix à la pompe, sujet majeur de préoccupation dans les isoloirs. Ici, on écoutera vos inquiétudes, votre lassitude, mais aussi vos solutions. C'est l'été en automne en ce moment. On frôle les 30 degrés les après-midi à certains endroits.
17: Cette chaleur, là, ça nous fatigue. Moi, je sais que ça me fatigue. Quand on voit les arbres qu'on a qui crèvent, il n'y a pas que. Nous, c'est pareil.
14: Voilà, Myriam, retraitée à Tours, qui n'en peut plus. Et elle n'est pas la seule, vous l'entendrez. Bienvenue dans le 13h de nos régions. Vous avez fait le bon choix. On est ensemble jusqu'à 13h30. Nous sommes donc à J-1 d'un événement historique. Demain, le pape Léon XIV atterrit en France. Il va y rester 4 jours. On va détailler son programme avec vous, Nicolas Joly, dans quelques secondes. Mais d'abord, on écoute Béatrice, paroissienne à l'église Saint-Bernard au diocèse de Dijon. Depuis des dizaines d'années, elle sera sur les Champs-Élysées samedi.
17: Cette chaleur là, ça nous fatigue. Moi, je sais que ça me fatigue. Quand on voit les arbres qu'on a qui crèvent, il n'y a pas que. Nous, c'est pareil.
14: Alors là, on entendait Muriel, notre retraitée à Tours. Est-ce qu'on a à retrouver Béatrice ? On écoute Béatrice.
18: Extraordinaire. Il est venu nous rencontrer, nous Français. J'ai un souvenir extraordinaire de la venue du pape Jean-Paul II à Paris quand nous y habitions. 3 jours en présence du pape à Paris. C'est que du bonheur de pouvoir vivre ça, vivre la rencontre avec le pape sans avoir à le toucher. Il sera là et du coup, voilà, maintenant je suis portée par ça. Je frétille.
14: Pour l'occasion, le diocèse de Dijon a frais des bus pour emmener les fidèles jusqu'à Paris. Si vous habitez la région, sachez qu'une pape zone sera aussi installée à la maison aux Anames. C'est à Dijon, donc boulevard Jeanne d'Arc. Que vous soyez dans une pape zone, sur place, pour suivre cette visite papale ou chez vous, devant votre télévision, ce sera à coup sûr un événement donc suivi par des millions, voire milliards de personnes. Bonjour Nicolas Joly.
19: Bonjour.
14: Le pape vient en France pour une visite en 4 temps, 4 villes en 4 jours. Alors pour celles et ceux qui frétillent de voir le Saint-Père, Nicolas, quel sera le programme de cette visite pontificale?
19: Le Saint-Père posera son Saint-Pied sur le sol français demain à 10h, atterrissage à l'aéroport d'Orly, pour une journée chargée, rencontre avec le président de la République, les autorités, le corps diplomatique, visite à l'UNESCO, puis, et c'est sans doute votre meilleure chance de l'apercevoir si vous êtes dans la capitale, déambulation au cœur de Paris, depuis l'église Notre-Dame-des-Champs jusqu'à la place Saint-Michel, en passant par le boulevard Montparnasse. Un itinéraire de 2,5 km, sécurisé et en accès libre, mais pas n'importe où. 12 zones d'accueil gratuites sont prévues pour le public. Elles ouvrent à partir de midi. Le pape lui déambulera donc de 16h à 17h. Question sécurité, c'est le moment le plus tendu. 14 000 policiers et gendarmes seront mobilisés sur la journée. Mais le ministre de l'Intérieur, Laurent Nunez, se veut rassurant.
13: Il y aura donc un dispositif de protection à la fois à terre, autour du Saint-Père, dans le public évidemment, et puis aussi on pense évidemment au point haut, où il y a des tireurs de précision qui seront disséminés sur certains points. Il y a toujours évidemment une attention permanente des services de police, et notamment aussi en amont des services de renseignement. Voilà, on n'a pas détecté de menace particulière, mais il y aura un gros dispositif policier de protection.
19: Mais la suite du programme, c'est avec une veillée au Stade de France à 19h30 réservée aux jeunes. La grande messe en plein air aura lieu le lendemain sur la place de la Concorde à 15h. Le public sera accueilli jusque sur les Champs-Élysées qui ouvrent dès 9h. Il n'est plus possible de s'inscrire en ligne, mais vous pouvez quand même venir. Votre accès ne sera simplement pas garanti.
14: Le pape prendra ensuite l'avion pour se rendre à Lourdes à 19h.
19: Arrivé à la grotte des apparitions de Massabielle prévue à 19h40 pour une prière, la dernière de la journée. Dimanche, le Saint-Père donnera une messe à 11h sur la prairie du sanctuaire. Il rencontrera ensuite plusieurs groupes de personnes en privé, notamment des personnes victimes de violences sexuelles. 21h, retour sur l'esplanade du sanctuaire de Notre-Dame de Lourdes pour une prière, un discours et une procession au flambeau. Et lundi, dernier jour, direction la ville de Metz en Moselle. La Papa Mobile déambulera dans les rues à partir de 14h30 jusqu'à la cathédrale Saint-Étienne. Une messe est prévue à 16h. Là aussi, les inscriptions sont closes, mais l'événement reste ouvert à tous. Le pape s'envolera enfin pour Rome à 19h.
14: Merci beaucoup Nicolas Joly. Si vous n'avez pas eu le temps de tout noter, le programme du pape est en détail sur ici.fr. On vient de l'entendre avec vous, cette visite c'est un vrai défi logistique, notamment pour héberger tout le monde. 80 000 jeunes vont assister demain soir à la veillée des jeunes au Stade de France. Alors face aux besoins énormes de logements, la solidarité entre diocèses est née et plusieurs églises parisiennes ont décidé d'ouvrir leurs portes pour se transformer en dortoir, Lou Bourdi.
20: Voilà la salle.
21: Juste derrière la grande église blanche, Saint-Léon à Paris, le curé Denis Metzinger ouvre la porte d'une salle paroissiale.
20: Et là, on aura 50 jeunes.
21: Carrelage au sol.
22: Comment vous allez les faire dormir ?
20: Ben, par terre, voyons. Ils vont amener des sacs de couchage, ils vont amener des tapis de sol, et puis voilà, grand luxe.
22: Vous fournissez pas la laiterie ?
20: Non, je fournis le petit déjeuner.
21: Des jeunes qui viennent tout droit de Chartres pour assister ce vendredi soir à la grande veillée du pape au Stade de France.
20: Ils vont venir chez nous vers minuit, 1h, après avoir pris le RER B et le RER C. Privilège de la jeunesse. Mais c'est important pour nous d'accueillir, parce que voilà, il se trouve qu'on a des salles paroissiales, des salles de catéchisme. Et là, on leur a donné la salle qui est utilisée l'hiver pour l'accueil des SDF.
21: Et la paroisse Saint-Léon est loin d'être la seule à ouvrir ses portes. Une trentaine de jeunes du Jura, par exemple, seront hébergés dans une autre église parisienne.
23: Alors, je m'appelle Claire, j'habite à Dole.
21: Cette jeune étudiante en fait partie. Et pour voir le pape, elle est prête à dormir par terre.
23: Ah oui. Mais je trouve que ça rajoute un peu à l'expérience. Enfin, c'est mieux. Franchement, j'ai hâte de voir comment ça va être avec tous les jeunes, l'ambiance que ça va être et tout ça.
21: Des jeunes venus de Lille, Lyon ou encore de Bretagne seront également hébergés dans des églises parisiennes.
14: Voilà, Paris se prépare, Lourdes aussi, pour gérer l'affluence. Pas de miracle. Il faut mettre en place des restrictions très strictes, notamment sur la circulation. La petite ville de 13 000 habitants s'apprête à vivre un événement considérable avec la venue de 200 000 visiteurs. Problème, Lourdes n'est pas vraiment dimensionnée pour recevoir autant de monde. Sur place à J-1, habitants et commerçants ne sont pas toujours très sereins. Sébastien Berriot.
24: C'est un comble, nous explique ce restaurateur. Dimanche, ce sont des dizaines de milliers de pèlerins qui vont passer avec le pape juste devant son établissement. Mais il sait déjà que personne ne va s'arrêter.
25: Les gens, quand ils vont passer, c'est pour aller à la grotte. Et une fois arrivés à la grotte, ils auront peur de retourner. Parce que s'ils sortent de la grotte, ils n'auront plus leur place. Donc, ils vont être bloqués là-bas toute la journée. Tout le monde se dit, peut-être on ne va pas travailler.
24: De l'autre côté du gave de Pau, même sentiment dans ce bar où le patron Laurent ne s'attend pas à des miracles à cause de la circulation totalement coupée et aussi des mesures de sécurité draconiennes.
26: Moi, personnellement, je pense que je vais moins travailler que d'habitude, ça c'est sûr. Comme la clientèle qui va aller au sanctuaire, il va falloir qu'ils arrivent au moins 3 voire 4 heures à l'avance pour passer les barrages de sécurité. On va voir personne en fait dans les commerces.
24: Les habitants de Lourdes ont compris que la vie va s'arrêter pendant 2 jours. Alors avant la visite du pape, on s'organise pour faire des provisions comme dans ce supermarché.
0: Je suis venu aujourd'hui en prévision de la venue du pape parce que les routes seront bloquées après. Voilà, j'ai fait mes provisions pour la semaine.
24: Quelques habitants dénoncent une mauvaise organisation et pointent du doigt un changement de préfet pas très judicieux à un mois de la visite du pape.
14: Sébastien Berriot, envoyé spécial d'ici à Lourdes, une visite du souverain pontife qui a un coût. Et vous vous posez certainement la question, qui paye? Eh bien essentiellement les dons. Concernant le séjour parisien par exemple, il coûtera 20 millions d'euros, mais à ce stade le compte n'y est pas. 7 millions seulement récoltés par le diocèse de Paris, il en manque 13. Dans un contexte de crise, des carburants, de pouvoir d'achat en berne, les Français n'ont pas forcément les moyens de donner pour Léon XIV. Sylvie Bretonne, la directrice des ressources du diocèse de Paris, compte donc sur une continuité des dons pendant la venue du pape, mais aussi après.
4: Il y aura probablement un dernier appel à dons après les célébrations et donc courant de semaine prochaine. Nous comptons beaucoup sur l'engouement. Peut-être que nous aurons effectivement encore des dons a posteriori. Notre plus grand don, c'est un don de 1 million qui a été donné par un entrepreneur qui n'est pas connu du grand public. Le plus gros don pour la restauration de Notre-Dame, c'était 200 millions. Mais il me semble qu'on peut pas comparer ces deux projets. Notre-Dame, c'est de la restauration, c'est l'histoire de France. La visite du Saint-Père, elle marque une génération. Hein. Je suis de génération Jean-Paul II. Les jeunes qui seront là seront de la génération Léon. Cet entrepreneur, il donne pour la transmission de la foi pour les plus jeunes.
14: Et le don moyen s'élève à 200 euros. Sylvie Bretonne, invitée d'ici Paris, Île-de-France ce matin. Le Saint-Père posera donc le pied sur le sol français demain à 10h. On vous en reparle tout au long de la journée sur ICI.
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14: À suivre, le Covid fait sa réapparition, timide réapparition, alors que la campagne de vaccination commence, elle, le 13 octobre. Emmanuel Macron est aux 20h ce soir pour parler carburant, notamment. On parlera aussi de Teddy Riner, victime d'un jeu raciste et de cyberharcèlement. Une enquête est ouverte. Et puis l'automne, c'était hier, mais il fait encore chaud comme en plein été, ce qui inquiète les Tourangeaux, on l'entendra. Bouché, une grosse fatigue, une perte de l'odorat ou du goût. Parfois, vous l'avez peut-être constaté autour de vous ou vous-même en ressentant ces symptômes. Le Covid fait son retour en cette rentrée. Une recrudescence modérée mais qui n'avait pas été constatée depuis janvier dernier, Anne Le Gall.
5: Le Covid circule et une mesure en atteste. La concentration du SARS-CoV-2 dans les eaux usées est en augmentation. Par ailleurs, depuis 3 semaines, le nombre de consultations et d'hospitalisations pour suspicion de Covid sont aussi en légère hausse pour toutes les tranches d'âge, indique Santé publique France. Cette recrudescence reste inférieure à celle des 4 années précédentes à la même époque, mais elle ne doit pas être prise à la légère, explique l'infectiologue Anne-Claude Crémieux, car il reste des incertitudes sur le mode de circulation du Covid.
6: Le virus continue à circuler et son évolution reste assez imprévisible parce qu'il n'est pas vraiment saisonnier. Alors ce qu'on sait, c'est que les variants actuellement circulants restent tout à fait sensibles au vaccin et qu'ils n'ont pas de caractère de sévérité plus important que les virus que nous connaissons.
5: Pas de sévérité particulière donc, mais en cas de symptômes, rappelle ce médecin, un test et le port du masque reste recommandé pour protéger les personnes les plus fragiles. La campagne de vaccination contre le Covid, qui s'adresse en priorité aux plus de 65 ans, sera lancée le 13 octobre, en même temps que celle de la grippe.
14: Anne Le Gall pour ICI. Bonjour Lucie Bourdie-Dubois.
7: Bonjour.
14: Vous êtes pharmacienne dans la Nièvre à Saint-Pierre-le-Moutier. Merci d'être avec nous dans le 13h de nos régions. Vous êtes également membre de la FCSPF, Fédération des syndicats pharmaceutiques de France. Toute première question pour vous, est-ce que vous constatez de votre côté une hausse de la fréquentation dans votre pharmacie?
7: Une hausse de la fréquentation par rapport à la pathologie Covid qui s'est développée?
14: Oui. Allez-y, pardon.
7: Des patients se font, certains patients se font tester à la pharmacie, d'autres nous achètent des autotests et ils se révèlent positifs au Covid. Oui.
14: Donc vous, la première chose que vous faites quand vous voyez un patient arriver avec le Covid, c'est un test, c'est ça?
7: Alors, en général, ce sont les patients qui réclament un test parce qu'ils présentent des symptômes. Oui.
14: Et c'est pas la même marche à suivre ensuite si on a le Covid ou une grippe, par exemple?
7: Si, c'est déjà l'isolement, c'est-à-dire mettre un masque pour protéger les autres. Et ensuite, on les oriente en fonction des symptômes chez le médecin pour aller plus loin.
14: Alors, on l'entendait dans le reportage précédent, la campagne de vaccination commence le 13 octobre. En tant que pharmacienne, est-ce que vous pouvez donc vacciner gratuitement les publics fragiles? Rappelez-nous qui est concerné par cette campagne de vaccination.
7: Alors, les publics fragiles, oui, comme vous dites, donc c'est des personnes à risque de développer une forme grave du Covid. Donc, c'est essentiellement les personnes qui ont plus de 65 ans, les personnes immunodéprimées, les résidents des EHPAD et les personnes atteintes de comorbidité comme les diabétiques et les patients atteints de pathologie cardiaque. Et aussi les patients qui ont un indice de masse corporelle supérieur à 40.
14: Donc, eux peuvent venir et bénéficier du vaccin gratuitement. C'est important de le rappeler.
7: Oui, eux ainsi que leur entourage qui peut également bénéficier du vaccin gratuitement.
14: Et vous nous avez fait part, Lucie Bourdie-Dubois, pharmacienne dans la Nièvre, également membre de la Fédération des syndicats pharmaceutiques de France, d'une difficulté pour les pharmacies à vous procurer des seringues, c'est ça ?
7: Oui, alors ce qu'il faut savoir, c'est que les vaccins Covid appartiennent encore à l'État, c'est-à-dire que l'État nous les fournit gratuitement, on les commande sur un portail de commande, on les aura juste avant le début de la campagne du 13 octobre. Et jusqu'à la campagne d'automne dernier, nous pouvions commander également les seringues sur ce même portail de commande. Et depuis la campagne du printemps dernier, nous ne pouvons plus commander ces seringues. Et beaucoup de pharmaciens avaient eu des difficultés à s'en procurer, mais avaient encore un stock résiduel des campagnes dernières. Seulement maintenant, ce stock résiduel est soit épuisé, soit les seringues sont périmées. Et nous avons des alertes de pharmaciens. On a sondé les pharmaciens. La majorité n'arrive pas encore à s'en procurer. Donc, il va falloir régler ce problème d'ici au début de la campagne.
14: Donc, c'est un appel que vous lancez aujourd'hui dans le 13 heures de nos régions. Merci beaucoup, Lucie Bourdie-Dubois, pharmacienne dans la Nièvre, d'avoir répondu à nos questions. Beaucoup d'entre vous se posent la question en ce moment, vais-je passer à la voiture électrique à près de 2,40€ pour le gasoil, 2,20€ pour l'essence? C'est une question plus que légitime, c'est vrai. En Auvergne, par exemple, une voiture neuve sur trois immatriculée dans le Puy-de-Dôme auprès de particuliers est désormais électrique, Thierry Maïs.
2: Pour sa nouvelle voiture, Baptiste veut passer le cap de l'électrique et espère économiser 120€ par mois.
3: Je ne fais pas des centaines de kilomètres par jour, donc il n'y a pas photo au niveau des coûts de l'énergie, justement. Pour ma consommation personnelle, ça dépend après des usages de chacun.
2: Les ventes de voitures électriques explosent, plus 91,5% dans le Puy-de-Dôme entre janvier et août 2026 par rapport à 2025 à la même période. C'est le cas aussi sur le marché de l'occasion, comme dans la concession Aramis Auto de Clermont-Ferrand. Le responsable de l'agence, Loïc Meunier, constate une forte augmentation depuis 7 mois.
8: On était en moyenne sur une demande par semaine et on est passé sur une demande par jour, voire même plus.
2: Cet engouement autour de l'électrique n'est pas sans conséquence. Baptiste l'a remarqué, il fait le tour des concessions depuis plusieurs mois.
3: Par rapport au mois de mai-juin, ce qu'on a pu voir, des stocks qui ont disparu, fondu, des prix qui ont l'air d'avoir augmenté, j'ai quand même un peu de recul, mais c'est à peu près ce qui ressort.
2: Mais Loïc Meunier assure que le marché de l'électrique d'occasion est de plus en plus accessible.
8: On peut avoir de la 208 électrique à partir de 16 000€, les 2008 à partir de 17 000€, on propose ça, on a de la Zoé à partir de 8 000€ et de la C3 à 18 000€. Ça, ce sont vraiment les véhicules les plus vendus.
2: Pour réduire la facture, l'État propose une aide jusqu'à 7 700€ en fonction de la voiture.
14: Reportage ici Pays d'Auvergne, signé Thierry Maïs.
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14: Comme cet Auvergnat qu'on vient d'entendre, vous êtes nombreux et nombreux à vous inquiéter des prix du carburant à l'approche de l'élection présidentielle. Vous nous le dites dans les isoloirs ici, alors qu'Emmanuel Macron doit prendre la parole à ce sujet ce soir à 20h. La hausse des prix à la pompe, c'est une de vos préoccupations principales. Mathilde Ansker, bonjour.
11: Bonjour.
14: Vous avez écouté les témoignages recueillis dans nos isoloirs répartis, je vous le rappelle, sur tout le territoire. Et Mathilde, clairement, c'est le souci principal.
11: Oui, et c'est souvent la toute première chose dont on nous parle, parce que la première question qu'on vous pose dans cet isoloir, eh bien, c'est de savoir quel est le sujet le plus important pour vous en ce moment. Et certains d'entre vous nous expliquent très concrètement leurs difficultés. C'est le cas d'Emmanuelle, elle habite en Loire-Atlantique.
1: Nous ici à côté de Châteaubriand, on vit en campagne. Nous on a besoin de notre véhicule pour nous déplacer et aller travailler, faire des allers-retours pour les trajets des enfants aussi. Et sortir aussi un peu éventuellement le week-end, ça c'est préoccupant et ça devient agaçant. On se sent impuissant.
11: Et ce n'est pas un sujet qui concerne seulement les familles. Des étudiants nous parlent aussi de l'essence. Oui, c'est notamment le cas de Thaïs et Maëlys. Elles viennent de Visan, c'est dans le Vaucluse.
12: Par exemple, moi je fais plus de 200 km toutes les semaines pour venir à l'école, rien que pouvoir étudier et pouvoir faire un métier après. L'essence, je mets presque 400 euros par mois d'essence.
13: Le prix d'un salaire d'alternant.
12: Voilà, le prix de mon salaire finalement presque.
11: Voilà, elle se prive presque de son salaire pour payer l'essence. Et ces prix qui montent, pas que pour les carburants d'ailleurs. On sent qu'il y a certaines personnes que ça fatigue. Je voudrais qu'on écoute Arnaud. Arnaud, il est ouvrier, il habite le Gard. Et son message au futur président ou à la future présidente de la République, c'est ça.
17: Avant de penser à vous, pensez à nous. Les gens, si vous êtes là, c'est un peu peut-être grâce à nous aussi. On a la mare de couler, on n'a plus d'oxygène, on aimerait respirer, merci. Et bon courage, parce qu'il en faut aussi pour être à cette place-là. Mais nous, on galère encore plus que vous. Et personne ne pense à nous, tout simplement.
11: Personne ne pense à nous, ça on l'entend très souvent. Hein. Et avec quelques propositions aussi dans nos isoloirs, par exemple, faire des prix aux étudiants sur l'essence ou bien réduire les taxes sur les carburants.
21: Merci beaucoup Mathilde Ansker. En fait, comme Arnaud, comme Thaïs, Maëlys, qu'on vient d'entendre, venez vous exprimer dans nos isoloirs, aux couleurs de votre radio ici, vos craintes, vos espoirs, vos messages pour le futur, la future présidente. On transmettra aux principaux concernés les candidats en janvier. Demain, vous pouvez trouver les isoloirs d'ici au marché des Jacobins, au Mans, avec ici Mène, à Perpignan, place Joseph Cassagne, avec ici Roussillon, ou encore à Orléans, au parc des expositions avec ici Orléans. La carte des isoloirs près de chez vous est sur ici.fr. Le pouvoir d'achat également sur la table du premier grand oral de la primaire de la gauche social-démocrate hier soir. Olivier Faure, Raphaël Glucksmann, Ségolène Royal, Jérôme Guedj et Emmanuel Morel étaient rassemblés pour la première fois sur un même plateau, le plateau d'LCI Nicolas Piquet.
18: Il y a d'abord eu un certain consensus, aide ciblée renforcée pour le carburant ou plafonnement des marges, augmentation des salaires, taxation des plus riches, santé, logement, travail. Première fissure, l'international. Ségolène Royal est mise en difficulté sur l'Ukraine avant une sortie sur Israël et la situation à Gaza.
19: Il faudrait plus de voix israéliennes et juives pour dire que ce qui se passe est absolument intolérable. Parce que c'est ça aussi qui va freiner la montée de l'antisémitisme.
18: Une injonction incroyable. S'insurge Jérôme Guedj.
22: Dire que c'est aux Juifs de se justifier du gouvernement israélien,
19: c'est
22: essentialiser les choses.
18: Et l'ambiance vole en éclats sur la question d'une alliance avec la France insoumise. Impossible pour Raphaël Glucksmann et Jérôme Guedj, contrairement aux trois autres, à commencer par Olivier Faure.
27: Il y a des gens qui ont fait plutôt le choix pour l'instant de Jean-Luc Mélenchon. Et il faut les ramener vers nous. Mais si vous leur dites qu'ils sentent mauvais, ils ne viendront jamais. Non. Il n'y a pas de gauche irréconciliable.
22: Il vous répond, Raphaël Glucksmann. Il n'y aura pas d'alliance aux législatives avec la France insoumise. Et vous savez quoi ? Gagnera plus de sièges comme ça.
18: Emmanuel Morel, candidat le moins connu, qui s'est d'ailleurs révélé tout au long du débat, conclut cet échange un brin dépité. On a des valeurs communes, c'est dommage que ça finisse comme ça.
11: Le prochain débat de la primaire de gauche, c'est dans une semaine pile, jeudi soir prochain, 1er octobre, sur France Inter et France 2. Les militants voteront les 9, 10 et 16, 17 octobre.
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11: C'est une affaire sans doute inédite, en tout cas extrêmement rare. Un enfant de 7 ans est soupçonné d'avoir mortellement poignardé sa tante il y a une semaine à Saint-Maur-des-Fossés dans le Val-de-Marne. Une dispute entre la mère et la tante de l'enfant pourrait être à l'origine de ce drame. Une information judiciaire pour meurtre est ouverte. Que peut-il se passer judiciairement pour ce jeune garçon, Delphine Evenou?
28: À 7 ans, pas de placement en détention et pas non plus de garde à vue, mais une audition libre avec un avocat obligatoire, les parents et des enquêteurs formés à interroger des enfants. Jusqu'à 13 ans, un mineur est présumé irresponsable. Car pour être responsable, il faut faire preuve de discernement. Arnaud de Saint-Rémy est avocat à Rouen, spécialiste des droits des enfants.
29: Il y aura nécessairement un avis médical, peut-être un avis d'un collège d'experts. Il va falloir savoir si cet enfant a compris et a voulu, l'acte qu'il a commis et qu'il est capable aussi de comprendre le sens de la procédure pénale dont il va faire l'objet.
21: Ce qui, dans ce cas précis, est fort improbable. La justice va aussi s'atteler à comprendre le contexte, l'environnement de ce très jeune mis en cause, Salomé Marquet, membre du syndicat de la magistrature et ancienne juge des enfants.
0: Tout le volet de la justice pénale des mineurs, c'est la question de la protection des enfants et de comprendre pourquoi cet enfant en est arrivé là et d'évaluer en tout cas ses conditions d'éducation, son évolution et les besoins d'accompagnement éducatif.
21: Aucune peine ne peut être prononcée à l'encontre d'un mineur de moins de 13 ans. Seules des mesures éducatives peuvent être prises avec un suivi par un éducateur, un psychologue, voire un placement dans un centre ou une famille d'accueil.
4: Explication signée Delphine Evenou. Pour ici, une enquête est ouverte pour injures publiques racistes et cyberharcèlement après les nombreux messages haineux reçus en ligne par Teddy Riner. Annonce faite par le parquet de Paris, le judoka star a été pris pour cible après avoir dit son angoisse liée à la montée de l'extrême droite, Xavier Monferrand.
5: C'est un entretien à l'émission Stade 2 qui a enflammé les réseaux sociaux quand Teddy Riner, interrogé sur le climat social et politique à l'approche de l'élection présidentielle, a dit que la montée de l'extrême droite le faisait flipper. Pauvre Biquet, tout va bien se passer, Teddy, lui avait alors répondu le député RN Julien Odoul. Sur CNews, le présentateur vedette de la chaîne Pascal Pro avait consacré un édito au judoka en lui reprochant de s'acheter un brevet de bonne conscience à peu de frais. Depuis cet entretien donné par Teddy Riner, le parquet de Paris a remonté le fil des réseaux sociaux et selon lui, de nombreux messages haineux ont visé le judoka, y compris des insultes racistes. Le parquet de Paris précise avoir ouvert cette enquête de sa propre initiative. Teddy Riner, lui, a assuré qu'il continuerait à s'exprimer si des lignes rouges étaient franchies.
4: Xavier Monferrand, vous trouvez les détails de cette affaire sur ici.fr. Nous sommes le 24 septembre, l'automne vient de commencer et pourtant il fait chaud, très chaud, comme en plein été les après-midi. On attend encore jusqu'à 28 degrés en Touraine et ça inquiète ces tourangeaux que vous avez croisés, Eva Kling.
6: Myriam marche difficilement jusqu'à sa voiture.
16: Cette chaleur, là, ça nous fatigue. Moi, je sais que ça me fatigue.
6: Après toutes ces canicules, la retraitée n'en peut plus.
16: C'est inquiétant pour la nature et tout ça. Moi, c'est ce qui me fait peur, c'est un peu ça. Quand on voit les arbres qu'on a qui crèvent, il n'y a pas que. Nous, c'est pareil, les humains, on subit aussi.
6: De là à espérer de la pluie.
20: Ce serait que pour moi. Non.
6: Mais Katia, lunettes de soleil sur le nez, voit bien que la nature est trop sèche.
20: Moi, j'ai mon jardin, je vois bien qu'il a besoin d'eau. Donc oui, un petit peu de pluie, ça serait bien aussi.
6: Même sentiment pour Pauline, la vingtaine.
23: Disons que moi, je suis contente qu'il y ait du beau temps et qu'il fasse bon. Mais oui, c'est vrai que pour tout ce qui est plantation, il faudrait de la pluie. Même, j'en parlais beaucoup autour de moi, des personnes qui ont des jardins, ça ne donne rien niveau fruits et légumes. Bah, on espère au moins pour les plantations que ça revienne.
6: Anne Bella est bien contente d'encore sortir en robe d'été.
24: On profite encore des derniers rayons.
6: Le problème, c'est son manteau qu'elle garde à la main à cause des températures du matin.
24: On doit toujours prendre la veste et après on trimballe la veste toute la journée parce qu'on l'enlève.
6: Pareil pour ses enfants.
24: C'est un peu la galère le matin, ouais. Ils oublient souvent les vestes à l'école après.
6: Pour l'instant, les vestes de pluie restent, elles, dans le placard.
4: Et le mois de septembre 2026 pourrait bien être le plus sec jamais mesuré en France. Avec ces fortes chaleurs, les piscines font le plein. Or, prudence, 3 personnes sur 10 ne savent pas nager chez nous. La Fédération des maîtres nageurs demande depuis de nombreuses semaines un grand plan d'apprentissage. En attendant, des initiatives existent, notamment avec des nageurs de haut niveau, comme hier à la piscine de Melun en région parisienne. Maxime Grousset, triple champion du monde de natation, et Axel Raymond, double champion du monde du 25 km en eau libre, ont ainsi aidé une cinquantaine d'enfants à se mettre à l'eau, Cédric Guillou.
25: Pour tous les enfants, c'était un grand plongeon dans l'inconnu. Heureusement, très vite, les conseils d'Axel Raymond.
26: Une main après l'autre. Voilà, beaucoup mieux.
25: Et de Maxime Grousset.
26: Mets la tête sous l'eau, mets la tête sous l'eau. Allez, vas-y.
25: Les ont rassurés.
30: C'était bien. Il a dit qu'il fallait faire le parcours, qu'il fallait descendre du toboggan, faire la ligne et s'accrocher, faire les trampolines, passer en dessous, respirer, repasser en dessous et refaire ça pour les tapis.
31: Il nous a fait faire ici, on a fait tout le tour.
25: Une heure pour plonger, passer entre les bouées, sous des cerceaux, et certains étaient plus audacieux que d'autres pour Maxime Grousset.
26: Ouais, il y en a des plus téméraires que d'autres. Il y en a qui ont besoin qu'on les attrape, il y en a qui ont envie de faire leurs propres expériences, même s'ils ne sont pas à l'aise dans l'eau, mais que ce soit entouré, c'est mieux quand même.
25: Tous les enfants devront savoir nager en fin d'année scolaire. C'est l'objectif fixé par Didier Piquet, coordinateur du projet.
32: S'ils démarrent sans phobie, si une année normale, pas d'otite, pas de machin,
1: enfants, ils savent tous nager. Ils savent faire une longueur dans le grand bassin.
25: Les enfants vont donc continuer de fréquenter la piscine deux fois par semaine avec l'école de natation.
4: Voilà, reportage signé Cédric Guillou sur ce programme Nageurs et citoyens. Encore un forfait pour l'équipe de France de foot. Le défenseur central Ibrahima Konaté souffre d'une légère entorse au genou droit. Il est remplacé par le joueur de Manchester United, Leny Yoro. Les Français vont jouer 4 matchs en Ligue des Nations. Le premier, ce sera demain soir face à la Turquie à Izmit, à l'est d'Istanbul. Vous retrouvez le programme complet de l'équipe de France de foot sur notre site ici.fr. Et si votre thé, votre café ou votre glace était servi par des robots? Et oui, c'est le nouveau concept importé de Chine, Limi Robot, qui vient d'ouvrir au 26 rue de la République. C'est à Avignon. À l'intérieur de la boutique, 3 grosses machines gérées par l'intelligence artificielle qui servent café, thé ou encore une glace. C'est une première. Si vous voulez savoir à quoi ça ressemble, vous avez ce reportage en images à découvrir sur ici.fr. C'est la fin du 13h de nos régions. L'après-midi se poursuit en musique sur ici. Demain, nous consacrerons une large page de notre journal à la visite du pape.
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10: Samedi et dimanche, Marseille devient un terrain de jeu géant pour les fans de Pokémon. Rallye urbain, défis, rencontres, c'est parfait pour faire marcher les petits et les grands tout en s'amusant. Non loin de là, le festival Ciotalimentaire à La Ciotat. Ce samedi à la Bastille de Marin, un marché de producteurs locaux, des ateliers sur l'alimentation durable, des balades nature et le soir, du cinéma en plein air gratuit avec le Comte de Monte Cristo sous les étoiles. Au Pen Mirabeau du 25 au 27 septembre, c'est le 29e mondial de sport tambourin. Matchs internationaux, démonstrations, initiations gratuites. L'entrée est libre, c'est idéal pour découvrir ce sport méconnu en famille. Dans le Var à Saint-Cyr-sur-Mer, ce samedi au parc Franck Leboeuf, des grands jeux en bois, des ateliers manuels, des défis en équipe, c'est très sympa pour les parents, surtout pour les enfants, même les grands-parents. Bref, tout le monde joue.
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On garde le rythme et le sourire après la folie du jerk de Thierry Hazard. Bonjour à tous, ici sur votre radio locale. Dans quelques instants, nous allons préparer vos papilles en Provence. Pour les gens d'ici, on va partir sur Velo, aux côtés de Lydie Bell. C'est une femme exceptionnelle, une femme d'ici au grand cœur qui régale et qui fait du bien autour de son fourneau. Je ne vous en dis pas plus. On enchaîne en musique avec le tout nouveau single de Benabar, Elle danse.

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La voix envoûtante et l'énergie mythique de Kate Bush sur Ici Provence. À Velo, il y a des gens formidables qui font un bien fou autour d'eux. C'est le cas de Lydie Bell, une chef de cuisine et entrepreneuse passionnée. Elle a choisi de vivre, de travailler et de transmettre tout son amour du goût ici, au cœur de la Provence. On a poussé la porte de sa cuisine pour un moment de partage, un moment vrai et gourmand, comme on les aime.

0: Et nous ?
1: J'ai travaillé aussi au sein du service à la personne, puisque j'ai été aide-soignante avant d'être cuisinière. Donc toujours dans le souci de prendre soin des autres, parce que la cuisine, c'est prendre soin des autres aussi. Je suis venue à la cuisine après, parce que c'était une passion au départ pour moi, et j'envisageais même pas de faire mon métier, parce que c'était pas un travail. Donc j'ai cette chance de pas avoir l'impression de travailler en cuisinant, parce que pour moi, c'est important de pouvoir faire plaisir aux autres. Cuisiner, c'est apporter un petit peu de son cœur dans l'assiette.
0: Tout un patrimoine, un héritage qui vous a donc inspiré, et c'est là qu'est née la passion et la vocation.
1: Complètement, quand j'ai compris que je pouvais en faire mon métier, et j'ai commencé comme ça à faire des démonstrations culinaires, ça m'a beaucoup plu, et puis j'ai voulu quand même apporter du crédit à cette passion. Donc du coup j'ai passé mon CAP de cuisine que j'ai réussi brillamment et dont j'étais fière, et j'ai été coachée par de très bons chefs, et là du coup j'ai appris la technique, et ça m'a permis du coup d'ouvrir mon école de cuisine pour donner des cours de cuisine et pâtisserie aux adultes et aux enfants.
0: Et de là, vous accueillez de nombreux Américains qui viennent vous retrouver à l'école de cuisine que vous dirigez. Vous avez dit, mais ma vie serait peut-être ailleurs, et si j'amenais la Provence aux États-Unis ?
1: Exactement. J'ai vraiment voulu apporter Marseille et son identité culinaire aux Américains qui affectionnaient particulièrement ma cuisine.
0: Ce qui fait votre bonheur, on imagine, à travers tout ce que vous avez raconté. Merci beaucoup, Lydie Belle. Quel joli nom, Belle, B-E-L, de la Belle de Mai jusqu'à votre vie d'aujourd'hui. On vous retrouve à Velot ?
1: Exactement. Exactement, je vous attends à Velo avec impatience pour partager mon assiette et mon bol, du coup, pourquoi pas.
0: Et pourquoi pas aussi chez vous, à domicile.
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1: L'émotion, toujours au rendez-vous avec Patrick Fury et le chant est libre. C'est vrai que ça donne envie de chanter, votre radio locale. Bel après-midi à vous. Allez, courte pause promo et nous allons prendre la route du soleil. Tu sais, je n'ai jamais été aussi heureux que ce matin-là. C'est bien sûr chanté par Joe Dassin avec son été indien à l'heure de l'automne, avant de retrouver les infos de 14h.
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1: Ici Provence, il est 14h. L'info en France et dans le monde, le 90 secondes, Marine Logénie.
2: J-1 avant l'arrivée du pape à Paris, Léon XIV atterrit demain matin à Orly, restera jusqu'à lundi en France. Il se rendra samedi et dimanche à Lourdes, puis à Metz. Lundi, 1 million de personnes sont attendues dans la capitale demain pour voir le pape. Laurent Nunez se veut rassurant au niveau de la sécurité. Il n'y a pas de menace caractérisée à ce stade, selon le ministre de l'Intérieur. Une cinquantaine d'adolescents âgés de 15 à 17 ans piqués par des frelons hier après-midi pendant un cross départemental. Deux jeunes filles de 16 ans ont été hospitalisées au centre hospitalier de Rodez. Le nid se trouvait dans le tronc d'un arbre. Vous avez les détails sur ici.fr. Une enseignante violemment agressée par un enfant de 8 ans. Ça s'est passé dans une école d'Évry-Courcouronnes dans l'Essonne le 11 septembre dernier. On l'apprend maintenant. Les professeurs ont fait grève pour dénoncer le manque de moyens pour encadrer cet élève en situation de handicap. L'enseignante projetée au sol a reçu 7 jours d'incapacité totale de travail. Une enquête est ouverte pour injures publiques racistes et cyberharcèlement. Après les nombreux messages reçus en ligne par Teddy Riner, annonce faite par le parquet de Paris hier soir, le judoka star a été pris pour cible après avoir dit son angoisse liée à la montée de l'extrême droite. Des carburants toujours au plus haut, la crise de l'énergie devrait occuper une grande partie de l'interview d'Emmanuel Macron ce soir à 20h sur TF1 et France 2. Le chef de l'État abordera aussi les questions internationales, notamment la menace russe et l'Iran.
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1: Et pour la suite et la fin de cet après-midi, le soleil reste bien présent sur toute la Provence avec un ciel dégagé un peu nuageux. En soirée, la douceur se maintient et demain vendredi, on repart sur une journée ensoleillée et sèche. Oui, pour le week-end, tendance très stable hein, sur toute la région. Pas de pluie, des températures ô combien agréables. Idéal d'ailleurs pour les sorties en famille. Côté vent, Mistral modéré, environ 15 à 25 km/h. Rafale quand même prévue, autour de 35 km/h sur le littoral. À Marseille, 28 degrés. Sur Toulon, 27 degrés. À Aix-en-Provence, 29 degrés.
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0: l'énergie à l'état pur en ce début d'après-midi sur Ici Provence. C'est signé Dépêche Mode avec Just Can't Get Enough sur votre radio locale. Allez, pour adoucir les mœurs, après les promos, place à notre cocktail 100% français. Céline Dion nous fait frissonner sur l'hymne à l'amour. Pierre de Maille enchaîne avec Je pense à vous, avant d'aller chercher la perle rare sur la piste avec partenaire particulier Souvenir Souvenir.
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2: Attention, si vous rentrez de soirée ou travaillez de nuit, la 7 est en chantier avec des travaux de rénovation de chaussée entre Sénas et Salon Nord. Sur la 50 vers Marseille, coupure nocturne après Cassis, déviation obligatoire par Aubagne. Dans le Var, attention aux nuits. Là aussi, le tunnel de Toulon est fermé de 22h à 6h jusqu'à vendredi matin. Côté transport et bonne idée, ce week-end, le réseau TER PACA renforce ses fréquences pour la foire internationale de Marseille au Parc Chanot. Laissez la voiture au garage et miser sur les passes journées pour éviter les galères de stationnement. Notez aussi le rendez-vous citoyen à Marseille. Ce samedi, le forum des associations des 13e et 14e arrondissements investit le parc du Grand Séminaire, avenue Paul Cox. C'est gratuit, ouvert à tous et idéal pour découvrir les initiatives de votre quartier.
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0: pur moment de folie et de danse avec les Bee Gees et leur tube légendaire sur Ici Provence, votre radio locale, pour vous souhaiter un bon début d'après-midi partout sur notre territoire. Il fait beau, il fait chaud, on en profite. 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Allez, quelques promos et on s'écoute Johnny Hallyday qui nous fait vibrer avec l'envie avant de succomber au charme de la nouveauté 2026, signé Marine Tricheur.
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1: Ici Provence, il est 15h. L'info en France et dans le monde, le 90 secondes, Marine Logénie.
2: Les pharmaciens craignent une pénurie de seringues avant le début de la campagne de vaccination contre le Covid-19. Une des représentantes de leur principal syndicat tire la sonnette d'alarme. C'était dans le 13h de nos régions. Cette campagne, qui s'adresse en priorité aux plus de 65 ans, sera lancée le 13 octobre, en même temps que celle de la grippe. Les parents de Lucas portent plainte contre X pour bizutage, homicide involontaire et non-assistance à personne en danger. Lucas, c'est cet étudiant mort le 23 août dernier après une soirée d'intégration à Compiègne, dans l'Oise. François Bayrou est interrogé par la Cour d'appel de Paris dans le dossier des assistants d'eurodéputés du Modem. L'ex-premier ministre, ex-maire de Pau, est poursuivi pour complicité de détournement de fonds publics en première instance en 2024. Il avait été relaxé au bénéfice du doute. Des centaines d'agriculteurs manifestent à travers la Corse. Ils veulent des aides pour faire face à la sécheresse. 8 établissements scolaires, des collèges et des lycées sont aussi bloqués dans le cadre de ces manifestations. C'est une des réponses à la hausse des prix des carburants. Les transports publics de Valenciennes Métropole seront gratuits jusqu'à la fin de l'année. Cela comprend 2 lignes de tramway, l'ensemble du réseau de bus et de transport à la demande. Et puis en revanche, c'est la fin de la gratuité des bus dans la métropole ex-Marseille. Elle concernait cette gratuité les enfants et les utilisateurs seniors. Ça n'aura duré qu'un an. Information ici Provence. Le dispositif sera remplacé prochainement par une tarification sociale en fonction des revenus.
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1: Et pour la suite et la fin de cet après-midi, le soleil reste bien présent sur toute la Provence avec un ciel dégagé un peu nuageux. En soirée, la douceur se maintient et demain vendredi, on repart sur une journée ensoleillée et sèche. Oui, pour le week-end, tendance très stable hein, sur toute la région. Pas de pluie, des températures ô combien agréables. Idéal d'ailleurs pour les sorties en famille. Côté vent, mistral modéré, environ 15 à 25 km/h. Rafale quand même prévue, autour de 35 km/h sur le littoral. À Marseille, 28 degrés. Sur Toulon, 27 degrés. À Aix-en-Provence, 29 degrés.
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0: Alors là, le choc des titans entre Queen et David Bowie sur Ici Provence, votre radio locale. Pas question de vous mettre sous pression hein, pour le reste de la journée. Tranquille, bon courage si vous êtes au boulot. Tranquille à la maison peut-être, oui. Ou alors en voiture, merci d'écouter Ici Provence. Après les promos, place à un cocktail 100% français. Mylène Farmer nous envoûte sur C'est à qui le tour, juste avant l'incontournable Daniel Balavoine.
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2: Samedi et dimanche, Marseille devient un terrain de jeu géant pour les fans de Pokémon. Rallye urbain, défis, rencontres, c'est parfait pour faire marcher les petits et les grands tout en s'amusant. Non loin de là, le festival Ciotalimentaire à La Ciotat, ce samedi à la Bastide de Marin, un marché de producteurs locaux, des ateliers sur l'alimentation durable, des balades nature et le soir, du cinéma en plein air gratuit avec Le Comte de Monte Cristo sous les étoiles. Au Pen Mirabeau du 25 au 27 septembre, c'est le 29e mondial de sport tambourin. Matchs internationaux, démonstrations, initiations gratuites, l'entrée est libre, c'est idéal pour découvrir ce sport méconnu en famille. Dans le Var à Saint-Cyr-sur-Mer, ce samedi au parc Franck Leboeuf, des grands jeux en bois, des ateliers manuels, des défis en équipe, c'est très sympa pour les parents, surtout pour les enfants, même les grands-parents, bref, tout le monde joue.
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0: Césaire et du rappeur Carbone sur C'est pas si facile. Et c'est bien vrai.
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0: chant sur ICI Provence. Avant de retrouver pour la musique le groupe Genesis Invisible Touch, en vous souhaitant une belle fin d'après-midi. C'est ICI Provence, votre radio locale qui vous accompagne.
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0: Il est précisément 16h. L'info en France et dans le monde, le 90 secondes, c'est avec Marine Logény.
2: 8 nouvelles interpellations dans le cadre de l'enquête sur le meurtre du militant d'extrême droite radicale Quentin Derenque, battu à mort à Lyon en février dernier. 9 militants d'ultra-gauche sont déjà mis en examen dans cette affaire. Une cinquantaine d'adolescents âgés de 15 à 17 ans piqués par des frelons. Ça s'est passé hier après-midi dans l'Aveyron pendant un cross départemental. Deux jeunes filles de 16 ans ont été prises en charge à l'hôpital de Rodez. Le nid se trouvait dans le tronc d'un arbre. Vous avez les détails sur ici.fr. J-1 avant l'arrivée du pape à Paris, Léon XIV atterrit demain matin à Orly. Il restera jusqu'à lundi en France. Il se rendra samedi et dimanche à Lourdes, puis à Metz. 1 million de personnes sont attendues dans la capitale demain et samedi pour voir le pape. Laurent Nunez se veut rassurant au niveau de la sécurité. Il n'y a pas de menace caractérisée à ce stade, selon le ministre de l'Intérieur. Des carburants toujours au plus haut. La crise de l'énergie devrait occuper une grande partie de l'interview d'Emmanuel Macron ce soir à 20h sur TF1 et France 2. Le chef de l'État abordera aussi les questions internationales, notamment la menace russe et l'Iran. Un mot de foot, encore un forfait pour l'équipe de France de football. Le défenseur central Ibrahima Konaté souffre d'une légère entorse au genou droit. Il est remplacé par le joueur de Manchester United, Lenny Yoro. Les Français vont jouer 4 matchs en Ligue des Nations. Le premier, ce sera demain soir face à la Turquie à Izmit. C'est à l'est d'Istanbul.
0: Bon, ce ne sont pas ces petits nuages d'altitude qui font que, oui, on se dit, il ne va pas pleuvoir. Non, il ne va pas pleuvoir, ça masque un tout petit peu le soleil, mais les températures sont chaudes d'ailleurs pour ce jeudi après-midi, puisqu'à Marseille, on a noté 27 degrés, à Toulon, 25 degrés, à Aix-en-Provence, 28 degrés. Il fait chaud également sur Gap, plus de 26 degrés, 26,4. Il fait chaud sur Saint-Maximin, la Sainte-Baume, au Bagne et Salon de Provence, 28 degrés. On note même du 29,6 à Cotignac et Riance. Je tiens à vous rassurer, le beau temps se maintient tout au long de cette fin de semaine, y compris pour le week-end. Donc ce ne sont pas ces petits nuages qui vont faire que non, ça ne fait pas du mauvais temps. La pluie n'est pas annoncée d'ailleurs. Elle manque un petit peu aussi à l'appel. Hein. On aimerait bien avoir quelques gouttes d'eau. Mais malheureusement, jusqu'à la fin de la semaine, c'est du soleil, du grand et beau soleil, même si le matin nous avons effectivement ces petits nuages qui font que on croirait que le temps va se gâter. Non, rassurez-vous, les éclaircies sont annoncé par Météo France dès la fin de matinée et tout au long de la journée. Donc il y en a qui vont pouvoir profiter encore de ce mois de septembre s'ils sont en vacances. Ben, c'est pas vraiment les vacances, non, c'est peut-être la sortie des écoles et donc forcément on va surveiller la circulation qui va devenir un peu plus intense au fil des minutes, au fil des heures en cette fin de journée. On commence déjà à voir les premiers ralentissements le secteur. Alors c'est la sortie des Milles en direction de Gardanne. Premier ralentissement à Septaine-le-Vallon en direction de Marseille. Premier ralentissement également sur le secteur de Toulon. Non, Toulon, ça roule bien pour l'instant, pas de difficulté. Restez vigilants. Du côté d'Aubagne, la 50, ça roule bien aussi. Vous avez une info-circulation, vous pouvez la partager bien sûr. Le 04 42 38 08 08, c'est Carole qui vous répond de sa plus belle voix. Aujourd'hui, elle n'a plus une voix. Non. C'est plus... Elle a retrouvé sa voix, Carole. Sinon, vous avez la version WhatsApp. C'est le même numéro. Vous laissez un message vocal ou message écrit et on se fera un plaisir de donner toutes ces informations concernant la circulation dans notre région.
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0: Regardez-moi dans les yeux. Oui, dans les yeux. Je vais vous hypnotiser. Non, je ne sais pas le faire, ça. Non. Je laisse la place à Cyril Arnaud. Il sera dimanche 4 octobre à la Comédie des Suds à Plan de Campagne à 15h30. Il va vous proposer son nouveau spectacle, le Fantasmagorique. C'est de l'hypnose, c'est de l'humour. Et il y aura des invitations à gagner dans un instant.
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0: Ici. Et Genesis pour vous accompagner tout de suite.

0: Genesis, Invisible Touch, avant de retrouver Manon Lisa et le petit pêcheur.
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0: Et grâce à vos appels, bien on est informé de tout ce qui se passe dans la région et vous informez aussi toute la région de vos manifestations. 04 42 38 08 08. Vous laissez votre message vocal sur le WhatsApp de la radio en indiquant bien sûr le jour de la manifestation, le lieu de la manifestation, un petit descriptif. C'est ce qu'a fait d'ailleurs Monique pour nous informer que ce dimanche, dans le cadre de La Voix est libre, il va y avoir un drôle de défilé sur la corniche.
3: Dimanche 27 septembre, nous organisons pour la troisième année consécutive la marche des teckels à Marseille. Elle aura lieu sur la corniche avec la journée La Voix est libre. Nous avons déjà rassemblé la première année 150 participants, la deuxième année 370, donc on vous attend encore plus nombreux cette année. Le départ à 10h30 mais arrivé vers 10h à hauteur de 399 corniche Kennedy. Nous mettrons en vente des petits sujets au bénéfice de teckels sans doux foyer. La marche, ce sera un aller-retour jusqu'au parc Valmer, photo de groupe, concours de costumes. Donc venez nombreux nous retrouver.
0: Voilà, vous avez le chien teckel. Eh bien, n'hésitez pas à lui faire une petite balade sur la corniche et à participer à cette marche des teckels. Et si vous n'avez pas de chien, venez quand même parce que La Voie est libre. C'est tellement bien, la corniche Kennedy sans voiture, réservée aux piétons, aux trottinettes. Il y a de nombreuses animations musicales, des food trucks. Donc on passe un excellent moment, surtout que dimanche, il va faire beau et chaud encore une fois. En tout cas, n'hésitez pas, envoyez-nous vos messages pour les manifestations dans la région. 04 42 38 08 08. Et on sera un plaisir de les donner à l'antenne. Le prochain message WhatsApp, ce sera dans une heure.
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0: Stevie Wonder sur ici Provence. You are the sunshine of my life. Je vais profiter de cette chanson joyeuse pour féliciter Magali d'Aix-en-Provence. Elle a participé à notre jeu internet pour gagner un lot de livres sur Marseille. Parmi ces livres, il y en a un sur la cité radieuse, un sur le débarquement de Provence et celui de Jean-Pierre Casselli. On a volé les chaînes du port. Bravo Magali. Vous avez joué avec nous sur le jeu internet et le lot de livres est gagné pour vous. Oh, restez avec nous parce que nous, on va vous inviter dans un petit instant à la Comédie des Suds. À plein de campagne. 16h15, le point circulation. Nous allons faire des points, bien sûr, tous les quarts d'heure, puisque vendredi, c'est toujours très compliqué. Le jeudi, ça l'est aussi. Oui, il y a la sortie des écoles, le retour à la maison et il y a les accidents. On espère qu'il n'y en aura pas beaucoup cet après-midi. Attention, si vous êtes sur le secteur d'Aix-en-Provence, avant même d'arriver à Aix-en-Provence, la sortie de la D9, la Pioline. Donc là aussi, prudence. Pour l'instant, entre 3 et 5 minutes de perdu, alors que si vous êtes sur la route en direction de Gardanne, c'est un peu plus de temps. Vous mettez à 10 minutes de retard sur votre temps de trajet. Du côté également de Septèmes-les-Vallons, ça y est, une circulation qui commence à être un petit peu plus intense en direction de Marseille, ou alors vous qui quittez Marseille après la L2, attendez-vous à avoir une circulation un petit peu plus intense. Intense également, elle va l'être, la circulation dans la L2, la sortie de la Rose entre autres. Je suis en train de regarder sur le secteur là où ça coince aussi. Le Cabot et la Panouse, c'est vrai que c'est très compliqué chaque jour, et là vous perdez entre 10 et 15 minutes actuellement. Vigilance. Du côté de la 50 au Bagne, pour l'instant, ça roule plutôt bien, mais on va surveiller bien sûr cet axe très fréquenté le matin et forcément le soir pour le retour. Du côté de Toulon, ça va plutôt bien pour l'instant, pas de difficultés. N'hésitez surtout pas à laisser vos messages sur le WhatsApp radio 04 42 38 08 08 et sinon vous laissez le message à Carole au bout du fil concernant les fermetures d'autoroutes. Et oui, il va y avoir des fermetures cette nuit entre Marseille, la fermeture de l'A7, entre le convergent de Septèmes et Saint-Charles de 21h à 6h. Il y aura également la fermeture, toujours à Marseille, de la L2 dans le sens Aix-Aubagne de 21h à 5h. Vous allez retrouver bien sûr sur notre site ici.fr/Provence la liste des fermetures d'autoroutes et des travaux de nuit.
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0: C'est un spectacle à voir en famille, dimanche 4 octobre à 15h30 à la Comédie des Suds à Plan de Campagne. C'est Cyril Arnaud qui va vous présenter son nouveau spectacle Fantasmagorique, un spectacle où il va mêler hypnose et humour. Donc, qui dit hypnose dit il va avoir besoin de personnes pour monter sur scène et pouvoir ainsi vous faire faire des choses totalement étranges. Mais en même temps, il mêle dans ce spectacle beaucoup d'humour avec le public. Cyril Arnaud, dimanche 4 octobre à la Comédie des Suds à Plan de Campagne. Vos invitations sont à gagner maintenant. 04 42 38 08 08. Carole pour vous répondre. Et je suis sûr que vous pouvez y aller avec les enfants, passer un très très bon moment dimanche après-midi. Vous allez ainsi les occuper. En attendant, nous, on écoute Jeanne Masse en rouge et noir.

0: Il y en a qui vont être en rouge et noir samedi. Ben oui, samedi à Mayol, il y a l'URCT qui reçoit le RC Vannes. Match à 16h35, quatrième journée du top 14. Et figurez-vous que ces deux équipes, l'URCT et Vannes, sont 13e et 14e de top 14. Donc il faudra à tout prix la victoire à Mayol pour le RCT. Bonjour Cécile.
1: Bonjour Eric.
0: Cécile, regardez-moi dans les yeux, écoutez ma voix. Vous n'allez entendre que ma voix et vous allez pouvoir réagir à ma voix. Est-ce que vous êtes réceptive, Cécile, à l'hypnose ?
1: Ben, moi, pas trop, mais mon mari, oui.
0: Ah, il s'appelle comment ?
1: Eric, comme vous.
0: Oh, très bien. Alors, vous savez que quand il y a un spectacle d'hypnose, Cyril Arnaud a besoin, alors j'ai envie de dire, attention, je mets des parenthèses, hein, des cobayes, enfin des personnes qui vont être hypnotisées sur scène. Et c'est vrai qu'après, on peut s'attendre à tout. Hein, donc, c'est assez surprenant. Donc, ça serait bien si Eric ou si Cyril demande, est-ce qu'il y en a qui veulent participer ? Et si Eric lève le doigt et monte sur scène, ça serait plutôt bien pour participer à son nouveau spectacle, d'ailleurs, qui s'appelle Fantasmagorique. Alors, il va mêler de l'hypnose et de l'humour. Donc il va y avoir une interaction avec le public, hein, forcément. Ça sera intéressant à voir dans ce nouveau spectacle. Cyril Arnaud qui connaît très très bien notre région, marseillais, depuis quelques années. Donc vous aurez le plaisir de le voir dimanche 4 octobre, Cécile.
1: Super.
0: Comédie des Suds à Marseille, Comédie des Suds, c'est à Plan de Campagne, c'est à 15h30. Et donc avec Eric et puis deux autres personnes de votre choix, vous irez passer un bon moment. Sous le regard et la voix de Cyril Arnaud.
1: Ah ben super, c'est très très gentil de votre part. Merci beaucoup, je suis très très contente.
0: Ça s'entend d'ailleurs. Eh ben voilà, une journée qui se termine bien pour vous, Cécile.
1: Ah oui, super.
0: Vous avez fini le travail là aussi ?
1: Juste un instant.
0: Très bien.
1: J'étais sur la route, j'ai allumé la radio et voilà.
0: Et ben c'est le bon réflexe d'avoir tous les après-midi d'allumer la radio, de savoir ce qui se passe sur la route, c'est sûr, et de participer à nos rendez-vous jeux. Cécile, je vous souhaite une bonne soirée à Septem-les-Vallons.
1: Merci beaucoup, bonne soirée à vous tous.
0: Alors je sais que j'ai vu que vous étiez nombreux à appeler, que malheureusement après, une fois qu'on a un gagnant, une gagnante, mais je tiens à vous rassurer qu'il y aura d'autres invitations demain à gagner pour Cyril Arnaud. C'est vrai que c'est un grand spectacle que l'on vous proposera à la Comédie des Suds, peut-être un autre spectacle puisqu'il va faire en même temps deux spectacles différents, mais toujours avec l'hypnose en point d'orgue. Notre prochain rendez-vous jeu vous emmènera au Café Théâtre Porte d'Italie à Toulon pour y voir La Maîtresse de mon fils avec là aussi pas mal de rire à l'appui.
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0: Toujours des mélodies pour vous séduire. Victoria avec le groupe Indochine dans un petit instant. Vous connaissez certainement le rocher Mistral à la Barbin. Nous allons le découvrir côté historique avec notre invité Paulin Reynard.
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0: Bon, c'est compliqué à circuler toujours à Marseille, secteur de la Panouse, le Cabot en direction de Sainte-Marguerite. Forcément, ça ralentit. Ça ralentit même un petit peu plus hein, du côté également du rond-point du Prado, l'hôpital Saint-Joseph. Je vois que pour prendre le boulevard Baille aussi, il commence à avoir du monde. Ça commence à être compliqué sur Marseille, les accès voitures. On commence à avoir du monde aussi sur la 50 au départ de Marseille à partir de l'AL2 en direction d'Aubagne. L'AL2, là où ça coince aussi, c'est le secteur de la Rose, la sortie La Rose entre autres, et la sortie Saint-Jérôme. Prudence hein, sur l'AL2. Ce matin, il y a eu quand même pas mal de voitures en panne, voitures accidentées également, et cela oblige à chaque fois de couper une voie de circulation. Donc prudence dans l'AL2. Du côté de l'A7, l'autoroute Nord, ça y est, maintenant ça commence à être bien chargé dans les deux sens. Bon, apparemment, il n'y a pas d'accident, c'est uniquement la circulation qui est un petit peu plus importante. Sortie du travail, aller chercher les enfants à l'école, retour à la maison. Du côté également d'Aix-en-Provence, les premiers ralentissements, la montée de Célony. On a un peu de monde encore dans la sortie de la D9, la Pioline. Mais là où ça coincera le plus, enfin vous êtes plus nombreux, c'est en direction de Gardanne. Vous perdez entre 10 et 15 minutes sur la route de Gardanne une fois que vous quittez les 1000. Prudence donc. Prudence aussi au niveau de la 113, la D113 qui longe Vitrolles, la 7, vigilance donc sur ce secteur. Et puis du côté de Toulon, ça y est, les premiers ralentissements à l'entrée de Toulon, la 50, mais c'est surtout la 57 qui commence à être bien chargée entre la Farlède et la Valette du Var. Prudence hein, sur la route. Et puis attention, sur les autoroutes, vous allez peut-être revoir, ils avaient un petit peu disparu, mais les messages de prévention par rapport aux incendies, parce que c'est vrai qu'en ce moment, les facteurs sont là, la chaleur, le vent, donc les risques d'incendie sont forts, donc n'hésitez pas, vous verrez sûrement des messages vous indiquant qu'il faut sauver la forêt, un appel suffit. Donc prudence donc sur la route, info circulation 04 42 38 08 08. Et puis ce soir, ne soyez pas surpris, non, si vous allez sur ici.fr/Provence, vous avez la liste des fermetures d'autoroute cette nuit de jeudi à vendredi. Et entre autres, à Toulon, il y aura la fermeture du tunnel dans les deux sens de 22h à 6h.
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0: L'année 1983 est oui, marquée par le grand succès de Paul Young, Come Back and Stay.
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0: Et à 16h38, direction le plus vieux château de Provence. Cette forteresse domine le rocher Mistral à la Barbin et vous transporte jusqu'au Moyen-Âge, le château de la Barbin. Paulin Reynard, vous connaissez ce trésor de Provence par cœur. Vous êtes le directeur général du rocher Mistral. Bonjour.
3: Bonjour.
0: Le château de la Barbin a traversé plus de 1000 ans d'histoire. Quel détail incarne, selon vous, le mieux cette histoire ?
3: Je crois que ce qui incarne l'histoire de ce château, c'est justement la diversité de styles architecturaux, puisque ce château a évolué au fil des époques. Et entre le moment où on arrive à son pied et le moment où l'on monte la calade, où l'on rentre dans l'escalier principal et qu'on arrive sur la terrasse, on a l'impression de traverser déjà 3 ou 4 siècles. Donc c'est l'esprit global de ce château qui permet de se rendre compte de l'histoire avec un grand H.
0: Alors, au-delà des pierres, comment le rocher Mistral fait-il revivre aujourd'hui les grandes heures de ce château ?
3: Eh bien, justement, en racontant son histoire, avec les éléments qui sont à sa disposition, donc bien sûr le patrimoine bâti, mais aussi les décors historiques qui sont toujours installés et qui permettent de raconter des morceaux d'histoire de la Provence, et puis à travers les différentes installations qui permettent d'évoquer et, je crois, de susciter l'envie des visiteurs de venir en découvrir davantage et d'aller ensuite par eux-mêmes eh bien, découvrir d'autres épisodes et de détailler ce qu'ils ont commencé à entrevoir dans le château.
0: Alors, le château de la Barbin, c'est aussi un beau jardin.
3: Bien sûr, un magnifique jardin à la française qui est exceptionnel avec ses fontaines, ses buis, son grand séquoia des Amériques, plus de 350 ans, que l'on ne s'attend pas forcément à trouver dans un jardin provençal, mais un cadre assez sympathique, assez romantique, assez festif en même temps, au pied du château, qui nous fait évidemment penser à l'histoire de l'eau en Provence, puisque ce type de jardin n'aurait jamais été créé quand il a été créé, s'il n'y avait pas eu un peu d'eau pour permettre son entretien.
0: Alors, vous êtes un fou d'histoire, mais pourquoi vous aimez autant ce château ?
3: Parce qu'il représente d'abord plus de 1000 ans d'histoire, donc c'est vraiment regarder bien modestement toutes ces années, parce que c'est le plus ancien château de la Provence, et parce que les différentes familles propriétaires, que ce soit les Pontevesse, les Fourbin, etc., sont des grands noms liés à l'histoire de la Provence, et que l'on se sent, eh bien, finalement, justement, une petite âme qui vagabonde dans ce château pour découvrir une partie de cette histoire et avoir la chance de la comprendre et de la voir de plus près.
0: Ouais, et vous en parlez avec passion. L'histoire du château de la Barbin, un véritable trésor d'ici. Merci Paulin Reynard.
3: Merci à vous.
0: Je rappelle que vous êtes le directeur général du rocher Mistral à la Barbin.
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Vita sur Ici Provence, ça fait mal. Non, avec Ici Provence, ça fait rire. Fred Ballard qui a invité des humoristes pour nous parler de l'automne. Ben oui, ça y est, on y est arrivé officiellement depuis 2 jours. 16h45, le point circulation, c'est compliqué. Vous qui quittez la D9, la Pioline, c'est compliqué pour couper la 51. Vous mettez entre 5 et 10 minutes. Là où c'est un peu plus compliqué, vous mettez entre 10 et 15 minutes sur la route en direction de Gardanne. Vous qui quittez donc les 1000. Et puis on a un petit peu plus de monde, ça y est, sur la montée de Célonie. Vigilance donc et prudence. La 7 commence à être bien chargée à partir des Plaines Mirabeau. Et même avant, la D113, là aussi, vous circulez sur cette voie qui vous amène ensuite sur la 7, vigilance ensuite en direction de Marseille, Septèmes-les-Vallons, Marseille, au moins jusqu'à la L2, ça circule fort, pas d'accident, mais une circulation un petit peu plus intense à cette heure-ci, et les minutes qui suivent, je pense qu'il y aura encore beaucoup plus de monde, et c'est le cas d'ailleurs aussi sur la 50. Là où ça coince, c'est l'axe

0: spectacle gratuit avec 17 compagnies, 68 artistes pour 48 représentations. Donc du côté de la Seine-sur-Mer, ne vous étonnez pas si demain il y aura encore beaucoup de circulation sur le secteur. Et puis fermeture d'autoroute, oui, ça sera le cas d'ailleurs ce soir à Fos-sur-Mer. La fermeture d'accès à la Nationale 568 en direction d'Arles depuis la cimenterie de 21h à 5h. Ce sont des travaux de nuit et donc la liste des fermetures d'autoroute, c'est sur ici.fr/Provence.
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0: Johnny Clegg, celui qu'on avait surnommé le Zoulou Blanc, Scattering of Africa.
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0: L'humour au féminin avec Fred Ballard, qui a invité des humoristes pour nous parler de ce nouveau changement de saison, l'arrivée de l'automne.
2: Le primeur en bas de chez moi, il a sorti une petite ardoise et il a écrit en majuscule « Youpi, c'est le retour des topinambours !»
3: Oui, alors c'est vrai que c'est pas le meilleur moyen de nous vendre l'automne en tant que saison brève. Hein. Donc faites un effort les vendeurs de fruits et légumes, aidez-nous à ne pas sombrer tout de suite dans la dépression saisonnière. Un youpi sur un écriteau, c'est pas suffisant pour Morgane Cadignan.
2: Pardon, youpi avec navet dans la phrase, ça marche pas, on ne croit pas, c'est le retour des légumes de l'automne 1914, quoi. Mmh. Ah, les 100 recettes préférées du maréchal Pétain, quelle joie, quoi. Non, c'est une petite soupe de topinambour. Mmh.

0: on déclare la guerre à l'Autriche-Hongrie et à table, quoi. Rutabaga, je savais même pas que ça pouvait se déguster hors tranchée, quoi. Mon Dieu.
1: C'est vrai que les légumes racines, c'est pas ce qu'il y a de plus glamour, hein. Si nos anciens les détestaient, c'est pas pour rien. Mais bon, visiblement, les légumes, c'est comme les prénoms. Il y a des tendances qui frôlent l'indigestion.
2: Ça fait 10 ans que vous nous broutez le cresson avec votre slogan, là. Mangez 5 fruits et légumes par jour. Hey, croyez que ça nous fait plaisir de manger des fruits et des légumes? Ben non, on est des gens normaux, hein. Nous, on aime les pâtes, la viande, le chocolat, les biscuits.
1: Déjà que l'arrivée de l'automne nous pompe un peu le moral, faudrait pas trop nous taper sur le topinambour. Donc suivons le conseil de Virginie Hoc. En automne, rions la bouche pleine de gâteaux et fendons-nous la poire. Belle Hélène.
3: Merci Fred Badard. Tiens, merci à Anthony Cavana que vous allez voir ce soir, ce jeudi à Toulon, Théâtre Colbert. Il va vous présenter son nouveau spectacle, c'est ce soir à 20h30. Si vous ne pouvez pas être à Toulon ce soir, attendez demain soir, vendredi, puisqu'il sera à l'Artéa de Carnoux à 20h30, là aussi pour présenter son spectacle, puisqu'il est allé le rôder à l'Artéa de Carnoux. Donc n'hésitez pas à aller voir les humoristes sur scène dans notre région.
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0: Yo coup de cœur, Unchain My Heart, avant de retrouver sur Ici Provence pour la suite de la musique, Michel Sardou.
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0: Bonne fin d'après-midi, Ici Provence, il est 17h. À Marseille en Provence, Christophe Van Ven, c'est une révolution, mais à l'envers. La métropole Aix-Marseille-Provence annonce la fin de la gratuité des transports en commun à Marseille et à Aubagne.
2: Dans toute la métropole, un an après son instauration, c'est d'ores et déjà la fin de la gratuité pour les moins de 11 ans et les plus de 65 ans. Du côté d'Aubagne, cette gratuité était en vigueur pour tous depuis 2009. 100 000 habitants bénéficiaient des transports gratuits sans condition. Selon Nicolas Isnard, une tarification sociale en fonction des revenus sera présentée le 15 octobre prochain lors du budget rectificatif. Nicolas Isnard se justifie dans une heure sur Ici Provence et le maire d'Aubagne lui répond très fermement, il ne se laissera pas faire. Emmanuel Macron à la télé ce soir, le président interrogé à 20h sur TF1 et France 2. On cause la flambée des prix des carburants et les guerres au Moyen-Orient et en Ukraine.
0: C'est une info Ici Provence, 90 km de course-poursuite entre les forces de l'ordre et une voiture sur les autoroutes des Bouches-du-Rhône et du Var.
2: Une course folle dans la nuit entre Bouc-Bel-Air et Toulon, en passant par Marseille. La police a fini par arrêter le conducteur de la Clio et deux passagers à l'entrée du tunnel du Toulon. Ils ont une vingtaine d'années. Tout au long du périple, ils se sont débarrassés de plusieurs colis. L'un d'eux qui a été récupéré par les forces de l'ordre contenait des batteries de drones. Récit à retrouver sur ici.fr. Notre chauffeur activement recherché après un accident mortel à Marseille. Un automobiliste s'est enfui après avoir renversé un piéton. Il était 5h, boulevard de Dunkerque, dans le 2e arrondissement. La victime, un homme d'une trentaine d'années, n'a pas pu être réanimé. Un autre drame entre Port-de-Bouc et Fosses-sur-Mer. Choc frontal entre deux voitures vers minuit et demi. Les deux conducteurs sont décédés. Les premiers éléments font apparaître une vitesse élevée. Et puis le tribunal administratif de Montpellier ordonne l'interdiction de la corrida à Palavas-les-Flots. Il donne raison à l'association Alliance Anti-Corrida. Le mano à mano entre Morante de la Puebla et le Français Clémenté n'aura pas lieu le 10 octobre prochain. Le tribunal estime que la tradition espagnole a été interrompue à Palavas depuis 2017.
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2: Et les prévisions météo, ils se penchent pour regarder dehors, mais surtout son bulletin qui est très complet. Eric Thomas,
0: oui, mais on peut prendre quelques couleurs encore. Hein. Si vous restez au soleil, il fait bien chaud. Hein. L'été indien, on va commencer à parler d'été indien au mois de septembre. Des températures, Marseille 27 degrés, Toulon 25 degrés, Aix-en-Provence 28 degrés. On a dépassé les 29 degrés à Cotignac et Riance. Et puis il y a Florent qui nous a fait une photo de sa voiture, dans sa voiture à Saint-Martin-de-Crau, 33 degrés. Oui, mais il a mis le ventilateur à fond. Merci en tout cas pour votre photo sur la page WhatsApp au 04 42 38 08 08. Bah, le beau temps, il est là et il sera là demain. Alors même si on a un peu de... Vous savez, ces fameux nuages qui voilent un petit peu le soleil, rassurez-vous, hein, il n'y a pas de pluie annoncée pour ce soir, pour demain, pour le week-end et même une partie de la semaine prochaine. Donc forcément, que du soleil et des températures encore élevées. Donc prudence si vous allez sur la plage. Enfin prudence, n'oubliez pas les protections solaires. C'est indispensable pour profiter des nombreux événements qui vont se dérouler aussi ce week-end, comme par exemple la voie est libre sur la Corniche Kennedy à Marseille dès dimanche. Tout au long de la journée, vous allez être nombreux d'ailleurs à profiter de cette nouvelle voie libre ce mois de septembre. La route, eh ben c'est compliqué et quand ça devient rouge sur les cartes, c'est qu'il y a un peu plus de monde que tout à l'heure. C'est le cas d'ailleurs, vous qui quittez Marseille, attention, après la jonction avec la L2, beaucoup de monde en direction d'Aix-en-Provence. Du monde également, vous qui arrivez aussi d'Aix ou Septem-les-Vallons en direction de Marseille. La 50 est bien chargée. Alors là où ça coince vraiment, hein, c'est le secteur de la Panouse, le Cabot, en direction de Sainte-Marguerite. Toujours très compliqué. Et puis également du côté de Vaufrège, en direction donc de Marseille. Et en direction donc de l'âtre de Tassigny, une petite respiration. Pas vraiment, la 50, ça y est maintenant. C'est de Marseille à Aubagne. Hein. Voilà, bon, prudence sur la route. Vous qui quittez le travail, vous qui allez chercher les enfants à l'école. Vigilance donc sur la route. Aix-en-Provence n'échappe pas à la règle avec pas mal de monde à cette heure-ci. La 51 bien chargée. La sortie des 1000 bien chargé. Vous perdez entre 5 et même 10 minutes maintenant. Un peu plus de monde d'ailleurs sur le secteur de... Enfin, avant d'arriver sur Gardanne, la route de Gardanne, vous qui quittez les 1000, entre 9 et des, 10 et 15 minutes. Et puis on a pas mal de monde aussi. La nationale 296, vigilance donc sur le secteur. Il y a souvent au niveau d'Oly-Provence des accrochages et accidents. Secteur de Toulon, ben voilà, là aussi, la 50 à partir d'Olioul, faites attention, c'est une DN8 assez chargée. La 50 bien chargée. Et puis du côté de la vallée du Var, vigilance sur le secteur de la Farlède, la vallée du Var. Et vous qui arrivez peut-être aussi de Hyères-les-Palmiers, la 570 et la jonction avec la 57. Vous avez une infocirculation, partagez-la au 04 42 38 08 08. Et puis ce soir, il va y avoir encore des fermetures d'autoroutes, puisque c'est le cas d'ailleurs, le dernier jour de la semaine, jeudi à vendredi. Et il y aura entre autres du côté de, dans les Alpes de Haute-Provence, la fermeture de la 51 en direction de Gap entre Oraison-la-Brianne et Aubignosque de 20h à 5h. Et toujours concernant la 51, fermeture de la 51 en direction d'Aix et entre Aubignosque et Manosque de 20h à 6h. Les fermetures d'autoroute, vous avez la liste sur ici.fr/Provence.
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0: Vous y serez peut-être au Café Théâtre Porte d'Italie pour aller voir La Maîtresse de mon fils. Il y aura 4 représentations. On va vous inviter pour le 26 septembre. Bon, ça se passe à l'école. Oui, Lionel, le père, est divorcé, un peu dépassé. Il est convoqué à l'école de son fils à cause d'un dessin jugé plutôt explicite par la maîtresse. Je n'en dis pas plus. C'est à voir sur la scène du Café Théâtre Porte d'Italie. Mais vous irez la voir, cette pièce. Restez à l'écoute d'Ici Provence, des invitations à gagner dans un instant.
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0: Les lacs du Connemara, Michel Sardou. C'est vrai qu'à l'époque de la chanson, lorsqu'elle est sortie, il se disait qu'il va y avoir interdiction de sur les radios. C'est un disque trop long, 5 minutes 30. Eh ben non, au contraire, sur les radios, on a bien apprécié ces titres de Michel Sardou, Les lacs du Connemara. Bonsoir Océane.
1: Bonsoir.
0: Qu'est-ce qui se passe dans la L2?
1: Il y a la scène dans la L2, dans le sens Marseille-Aix. Il y a une voiture qui est arrêtée sur la voie de gauche et les passagers sont à l'intérieur de la voiture.
0: Donc dans le sens Aubagne-Aix ou Aix-Aubagne?
1: Oui, Aubagne-Aix.
0: Voilà, Aubagne-Aix, d'accord.
1: Et elle est juste à la fin de la L2, en fait, elle a les warnings et elle est sur la voie de gauche, donc il faut se rabattre sur la voie de droite.
0: D'accord, donc ça veut dire juste avant la jonction de la 7.
1: C'est ça, exactement.
0: Ok.
1: Et après, il y a un bouchon de pareil qui va dans le même sens, mais je ne sais pas pourquoi.
0: Parce qu'il y a du monde pour sortir de Marseille.
1: Ouais.
0: Et ouais, il y a du monde, hein, comme chaque soir. Bon, les travaux sont terminés au niveau des ponts, mais c'est vrai qu'on a encore toujours la signalisation jaune au sol et il faut ralentir.
1: Ça dépend.
0: Hein ? Pardon ?
1: Ça dépend.
0: Oui, ça dépend.
1: Ça dépend.
0: De quoi ?
1: Parce que moi, je la prends le soir vers 17h. Des fois, il n'y a pas grand monde.
0: Ah, alors, vous savez, Océane, il suffit de 5 minutes d'écart pour qu'il y ait une circulation fluide et une circulation compliquée. Et il y en a beaucoup de personnes qui le savent. C'est pour ça que le matin, il y en a qui arrivent à partir de 6h, 6h30, parce qu'ils savent qu'à partir de 7h, 7h10, l'autoroute, c'est compliqué pour entrer sur Marseille. Bon, en tout cas, Océane, merci de votre info et bonne route à vous.
1: Merci beaucoup, bonne soirée.
0: Merci Océane, vous avez composé le 04 42 38 08 08. Bah, continuez à composer ce numéro.
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0: Mais la version WhatsApp vous permet de laisser un message concernant des manifestations dans votre région. Et on est très heureux de diffuser ces messages tout au long des après-midi pour annoncer ce qui va se passer. Tenez, le 26 septembre, c'est Anne Fleur que l'on écoute.
4: Je vous présente notre événement du samedi 26 septembre à La Source, à Méhoun, dédié aux produits locaux. Vous pourrez profiter de deux ateliers de cuisine gratuits à 9h ou 10h30 avec la chef Marie-Pierre Gall pour les adultes et enfants à partir de 12 ans. S'il y a des plus jeunes dans la famille, ils pourront participer à des activités culinaires avec nous. À 13h, les inscrits aux cours de cuisine et leurs enfants se mettent tous ensemble à table pour déguster le repas préparé pendant les cours. Et ce repas est aussi offert. Toute la journée, un marché de producteurs. Et pour ceux qui n'ont pas pu participer aux cours de cuisine, vous pourrez déguster une soupe au pistou en vente sur place. Le 26 septembre, on veut vous faire découvrir la diversité des productions du territoire. N'oubliez pas de réserver votre cours. Vous pourrez nous retrouver sur Facebook ou Instagram ou encore sur le standard de notre association Éco-Sciences Provence. Ce projet est permis dans le cadre du projet européen Cambio Via Pro porté par la Chambre de commerce italienne pour la France.
0: On va se régaler. Merci Anne Fleur de votre message de cette belle manifestation samedi 26. Oh, mais moi aussi j'en ai une de manifestation qui aborde la cuisine puisque c'est à Bormes-les-Mimosas, les escapades gourmandes. Ça commencera demain, vendredi, samedi et dimanche de 10h à 22h à La Favière avec une cinquantaine d'exposants, la présence de maîtres cuisiniers de France. Chaque midi et soir, il y aura les apéritifs en musique avec des artistes et des groupes. C'est complètement gratuit. Vous allez pouvoir savourer les produits de notre région. Donc ne manquez pas ce rendez-vous à Bormes-les-Mimosas dès demain vendredi et tout au long du week-end, les escapades gourmandes.

0: Elle s'appelle Adèle Castillon, c'est un coup de cœur ici Provence. Était avec toi. 17h20, le point circulation. On va tenir Océane qui vient de nous appeler au 04 42 38 08 08.
1: Il y a à la fin dans la 2 dans le sens Marseille-Aix. Il y a une voiture qui est arrêtée sur la voie de gauche et les passagers sont à l'intérieur de la voiture. Et elle est juste à la fin de la L2, en fait, elle a les warnings et elle est sur la voie de gauche, donc il faut se rabattre sur la voie de droite.
0: C'est important, hein, bien sûr, de nous signaler ce qui se passe sur la route, donc dans le sens Aubagne-Aix-en-Provence. Prudence, hein, la L2, très chargée. Soyez prudents. Non, c'est dans le sens en direction de Bagne. Non, en direction d'Aix. Voilà, c'est ça. En direction d'Aix-en-Provence, puisque c'est juste avant la jonction de la 7. Prudence hein, sur les autoroutes, parce que ça y est, hein, on a une circulation très chargée à 17h20, puisqu'on parle d'Aix-en-Provence. La partie, la 51. Attendez-vous à partir de Bouc-Bel-Air. Ouais, ça y est. Bouc-Bel-Air, circulation chargée. Circulation chargée jusqu'à Aix-en-Provence. La traversée d'Aix-en-Provence et la montée de Célonie. Là aussi, il y a du monde. Du côté de la sortie des 1000, autrement dit la D9, la Pioline, vous qui avez peut-être la gare TGV d'Aix-en-Provence, là aussi c'est compliqué pour couper la 51 et donc il y a presque entre 10 et 15 minutes de retard sur votre temps de trajet. Vigilance donc, et puis du côté de l'autoroute Nord, ça y est, maintenant l'autoroute Nord est bien chargée, y compris dans la sortie de la L2, y compris la 50 entre Marseille et Aubagne. On a encore un petit peu plus de monde, alors c'est le secteur de Vitrolles cette fois-ci, la 7 et la D113, puisque ce sont deux voies parallèles, donc vigilance vous qui allez emprunter cet axe qui quittait peut-être Marignane en direction des Pins de Mirabeau, en direction de Vitrolles. Vigilance, et puis le secteur de Toulon n'est pas épargné pour les ralentissements. Du côté de la 50, ça se complique maintenant puisque vous allez mettre entre 20 et 25 minutes temps de retard hein, sur votre temps de trajet à l'entrée de Toulon et puis à la sortie de Toulon. On va regarder la 57, la Vallée du Var, les premiers ralentissements. Et c'est chargé au moins jusqu'à la Farlède avec attention, vous qui arrivez de Hyères-les-Palmiers, la jonction avec l'autoroute, la 570, là aussi on perd quelques minutes. Vigilance hein, sur la route, vous avez une info à signaler, vous faites comme Océane, 04 42 38 08 08, ou alors vous laissez un message radio vocal sur le WhatsApp de la radio. Et puis ce soir, il y a des travaux, fermeture d'autoroute. Sachez qu'entre la direction de Marseille, tiens, on va prendre celle-là d'information, c'est la fermeture de la 50 entre Cassis et Aubagne de 20h30 à 6h. Voilà, c'est donc fermeture la 50 entre Cassis et Aubagne, 20h36h. Et vous avez la liste de toutes les fermetures d'autoroutes sur ici.fr/Provence.
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0: L'occasion peut-être de découvrir le Café Théâtre Porte d'Italie à Toulon, où les humoristes ont plaisir à passer sur la scène. Il y aura La Maîtresse de mon fils, samedi 26 septembre à 20h30, avec 4 représentations. Nous, on va vous inviter pour le samedi 26 septembre. Et c'est une histoire qui se passe, bien sûr, une histoire d'école, puisque Tous à l'école est une comédie drôle et piquante. Lionel, qui est le père divorcé un peu dépassé, il est convoqué à l'école de son fils à cause d'un dessin jugé beaucoup trop explicite par la maîtresse. Je ne dis pas quel dessin c'est et je ne vous dis pas la fin de l'histoire. Vous aurez le plaisir d'assister à cette représentation ce samedi, Café Porte d'Italie à Toulon pour La Maîtresse de mon fils. 04 42 38 08 08. C'est le numéro à composer pour jouer avec nous. Le temps d'écouter Eric Clapton en live. Leïla.

0: en public, Eric Clapton et Leïla.
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0: Vanessa Paradis, les épines du cœur, vous l'avez en concert le 24 octobre samedi au Zénith de Toulon et le dimanche 25 octobre à Marseille au Dôme. Avec, bien sûr, le plaisir de retrouver ces nouvelles chansons. C'est ici, on sort avec vous, Cédric, et on redonne, bien sûr, pour ce jeudi.
1: Bonsoir, et oui, comme tous les jeudis vers 17h35, nous découvrons ensemble l'épisode inédit de la semaine. Aujourd'hui, je vous emmène randonner sur la presqu'île de Gien, la puissance des éléments sur le sentier du littoral. Vous pouvez commencer à vous connecter sur ici.fr/Provence pour découvrir la vidéo, la carte et les photos. Et nous allons l'écouter juste après le trafic.
0: Eh oui, c'est l'heure de faire un petit point, 17h33.
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0: Bon, je peux vous répondre, Patrick. Qu'est-ce qui se passe à la sortie de la D9? C'est qu'il y a du monde. Hein. Soit vous arrivez de la gare TGV, soit vous arrivez du travail pour rejoindre Aix-en-Provence. C'est dur de couper toujours la 51. Donc c'est vrai qu'on perd beaucoup de temps sur la sortie de la D9, la Pioline. Entre 10 et 15 minutes. Donc voilà, apparemment il n'y a pas d'accident. C'est juste une circulation un petit peu plus intense. Puisque là, c'est vrai qu'Aix-en-Provence, on a du monde hein, sur la 51 en direction d'Aix-en-Provence. La montée de Célonie. Et on part bien sûr sur la nationale en direction de Venelle. Donc vigilance ce soir, le secteur d'Aix-en-Provence c'est compliqué. Océane, merci de l'info concernant la L2 et ses véhicules sur la bande d'arrêt d'urgence. C'est en fait, il a perdu sa calandre et donc voilà, c'est une curiosité qui fait qu'il y a le bouchon dans la L2. Merci Océane. Du côté de la 7, c'est très chargé au départ de Marseille. Vous qui arrivez sur Septèmes-les-Vallons en provenance d'Aix-en-Provence ou des Pennes-Mirabeau, la 7 là aussi en direction de Marseille, ça commence à être un peu plus compliqué. Compliqué, c'est toujours compliqué. D'ailleurs, la D113 et la 7 pour rejoindre ensuite le tunnel des Pennes-Mirabeau. Vigilance, vous qui quittez les zones commerciales, vous qui quittez Marignane, soyez prudents sur le secteur. Et puis, nous avons toujours la 50 au départ de Marseille. Ça coince vraiment, hein, au moins jusqu'à la Valentine. Petit répit, mais ensuite, à partir de la Penne-sur-Yvonne, nous allons voir du monde en direction d'Aubagne. Vigilance, donc, et puis c'est toujours très compliqué. Le secteur de la Panouse, direction le Cabot, direction Sainte-Marguerite. C'est compliqué sur ce secteur. Vigilance donc, et au rond-point du Prado, là aussi, on a pas mal de monde. Du côté de Toulon, c'est compliqué, oui. La 50, oui, on va dire que ça commence à être un petit peu plus important avec entre 20 et 25 minutes de retard sur votre temps de trajet en direction de Toulon. Compliqué aussi le secteur de Sifour-les-Plages, la Seyne-sur-Mer. J'espère qu'il n'y a pas eu d'accident d'ailleurs sur le secteur de Sifour-les-Plages, la D559. Et puis on a pas mal de monde aussi à la sortie de la 57 en direction de la vallée du Var. Vous qui passez par la Farlède, direction Solliès-Ville, circulation très chargée. On n'a pas d'accident sur le secteur, mais c'est vrai qu'il y a du monde pour quitter le travail, pour arriver à la maison. Et on vous souhaite bien sûr bonne route. Et puis ce soir, c'est encore des travaux de nuit qui sont programmés. Et ça sera d'ailleurs en direction de Marseille, la fermeture de la 50 entre Cassis et Aubagne, de 20h30 à 6h du matin. Toute la liste des fermetures d'autoroutes sur ici.fr/Provence.
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0: Le groupe Téléphone, argent trop cher. Et après l'argent, on va parler d'or et d'état avec la chanson de Vianney. Comme tous les jeudis à cette heure-ci, nous découvrons un épisode inédit du podcast Cédric Randonne. Alors si vous êtes devant votre ordinateur, votre écran, votre smartphone, allez tout de suite sur ici.fr/Provence pour suivre le récit de Cédric Frémy avec des photos et avec la carte. Mais ensuite, vous allez sur la page Facebook Ici Provence pour y voir la vidéo. En tout cas, vous montez le son pour bien entendre tous les bruits de pas et les oiseaux qui a pu enregistrer Cédric. Et vous aurez ainsi l'impression de faire la randonnée avec lui.
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3: C'est une portion du sentier du littoral spectaculaire que je vous propose de découvrir en rando, le tour de la partie occidentale de la presqu'île de Gien. Moi, j'ai choisi de le faire dans le sens inverse des aiguilles d'une montre au départ de la route de la Madrague où vous trouverez quelques places pour vous garer, mais vous pouvez très bien le faire aussi dans l'autre sens, surtout si vous comptez vous baigner à l'issue de la rando. Point de départ, la calanque du Four à Chaux. Des petites plages et des criques vous invitent déjà à la baignade, ou du moins à la contemplation face à l'île de la Rodonne, et au loin, le rivage de l'Almanar, l'hôpital San Salvador et Carcarane. Parfois, le sentier pénètre en sous-bois, mais très souvent, vous êtes au bord des falaises pour commencer à 10, 20 ou 30 mètres au-dessus du niveau de la mer. Vous passez devant des vestiges militaires et découvrez l'île Longue, l'île de la Ratonnière et les Fourmigues. Pause panorama, plein ouest, vous avez une vue sur la région de Toulon et au-delà, le Cap Sissi avec l'antenne de Notre-Dame-du-Mai, le Cap CP à Saint-Mandrier, le fort de Sifour. Au loin, si la visibilité est bonne, le mont Puget, puis le mont Carpiagne. Et oui, on voit les sommets des calanques ici. Le très reconnaissable Gros Cerveau, les immeubles de Toulon, les roches rouges du Cap Garonne, le mémorial du Mont Faron, le mont Côme, le majestueux mont Coudon et le pilon Saint-Clément. Un peu plus loin, vous verrez parfaitement le double tombolo, les morts et Notre-Dame-des-Anges. Et devant vous, le monolithe du pain de sucre bordé des eaux bleues azur de la Méditerranée. Le sentier va devenir un peu plus escarpé à mesure que vous allez avancer. Ça va monter un peu plus aussi. Attention aux racines d'arbres dans les passages au milieu des pins et des chênes. Vont défiler la pointe des Chevaliers avec ses roches métamorphiques qui ondulent, la calanque du Blé, puis en quittant momentanément le sentier balisé, la pointe des Salices avec les ruines de l'ancien phare à bain d'huile remplacé en 1904 par un poste photoélectrique dont les projecteurs illuminaient les cibles ennemies. Un panneau explicatif vous dira tout sur le site d'Escamp Barriou. Et puis tiens, ça y est, Porquerolles apparaît dans l'axe de l'île du Grand Ribaud avec son petit phare. Vous atteignez ensuite le point culminant de la rando, 95 mètres. Entre les pins penchés, en proie au Mistral, vous allez apercevoir la Tour Fendue, Porquerolles, le Cap Bénat et même le fort de Brégançon. Entre la silhouette et le vert des pins parasols et pins maritimes, les îles, les caps, les falaises et le bleu de la mer, le paysage est vraiment extraordinaire. Et ce n'est pas fini. Prenez donc la variante sportive pour atteindre la pointe de Rabat. Attention aux marches en descendant et observez le millefeuille de couches de roches déformées qui vous entourent. À un moment, on dirait le fond d'une gorge avec sa glotte. À d'autres, elle ressemble à des coquilles d'huîtres géantes. Mais la palme revient au lapin du Pontillon. Car oui, ce rocher noir et brillant ressemble à un lapin avec ses oreilles dressées. Vous arrivez enfin à la plage des Darboussières et continuez jusqu'au petit port du Niel en ayant apprécié le ballet des cormorans et des faucons cresserelles avant de retrouver votre voiture. Une boucle fascinante dans les filades de la presqu'île de Gien, d'environ 12 km et 500 mètres de dénivelé. Eh oui, ça monte et ça descend tout le temps, c'est donc un peu sportif mais sans difficulté. Effectué pour ma part en moins de 4 heures. Attention aux moustiques, très présents, et aussi au risque incendie. Si la corniche des morts est en rouge sur la carte de la préfecture du Var, accès interdit.
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0: Et Cédric, je confirme que sur les corniches des morts demain, c'est en jaune, on pourra randonner. Par contre, attention, le secteur des morts et le centre Var, les risques d'incendie sont forts, donc les accès sont déconseillés.
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Vianney, d'or et d'étain, dans une demi-heure. Ou si vous êtes arrivé à la maison, vous allez pouvoir nous appeler sans problème. Sinon, vous êtes dans la voiture, vous pourrez toujours nous appeler pour participer au jeu. Il y aura un dossard Marseille-Cassis AG2R mondial à gagner pour participer, bien sûr, au Marseille-Cassis du dimanche 25 octobre. 17h48, c'est compliqué, Aix-en-Provence, vous qui arrivez de Venelle, direction Aix-en-Provence, vous qui arrivez de Bouc-Bel-Air, la 51 est bien chargée, la montée de Célonie, la sortie des 1000, autrement dit la D9, donc vigilance, hein, c'est compliqué ce soir pour quitter la Pioline. Et je n'ai pas d'explication, Patrick, c'est uniquement une circulation un petit peu plus intense, vous perdez entre 10 et 15 minutes, voilà, pour être très précis, sur le secteur de la Pioline. L'autoroute Nord, bien chargée. Toujours dans la L2, là aussi, du monde en direction d'Aubagne, donc Aix-Aubagne. Vigilance aussi pour vous qui quittez la L2 direction La Rose ou Allo. Forcément, la sortie bien chargée encore ce soir. La 50, on commence à avoir une petite amélioration, mais il y a du monde hein, encore sur Marseille en direction d'Aubagne. Vigilance, vous qui êtes sur la Penne-sur-Yvonne, beaucoup de monde sur le secteur. Du côté également du Cabot, là, ça n'a pas changé. Circulation, je ne dis pas au ralenti, mais vous avancez petit à petit. Vigilance en direction de Sainte-Marguerite et du côté du rond-point du Prado. Vigilance aussi, je regarde sur le secteur de Toulon, ça n'a pas changé. Il y a beaucoup de monde ce soir pour arriver sur Toulon par la 50. Du monde également sur le secteur de Siffron-les-Plages, la Seyne-sur-Mer. Et puis, on va dire que la 57, à partir de Château-Redon jusqu'à Solliès-Ville, circulation compliquée. Le secteur de hier, on a un petit peu de monde en centre-ville. Vigilance hein, ce soir pour arriver à la maison tranquille. On vous souhaite bien sûr bonne route. 04 42 38 08 08. Et puis ce soir, il va y avoir des fermetures d'autoroute, des travaux de nuit. Et c'est le cas d'ailleurs sur la 7 en direction de Marseille. La 7 sera fermée entre le convergent de Septembre, donc à la jonction A7 à 51, jusqu'à Saint-Charles de 21h à 6h. Vous allez retrouver la liste des fermetures d'autoroute ici.fr/Provence. 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

0: Bonnie Taylor, Ici Provence, 17h53.
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0: C'est l'heure de retrouver Émilie Mazoyer.
2: Salut tout le monde. Émilie, au rapport pour votre dose quotidienne d'actualité musicale. C'est l'anniversaire d'un refrain et d'un déhanché imparable.

0: Le tube d'Elvis Presley, Jailhouse Rock, est sorti le 24 septembre 1957, il y a 69 ans. Et elle nous titille encore les oreilles comme au premier jour, cette chanson, c'est dingue. Bande originale du film Le Rock du Bagne, mais je vous préviens, l'image n'a pas aussi bien vieilli que le son. Matt Pokora, acteur, ce soir, sur TF1.
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0: Matt Pokora tient le premier rôle dans Oradour, un téléfilm qui raconte l'histoire d'Oradour-sur-Glane, ce village martyr dans lequel les nazis avaient, en 1944, massacré 643 habitants, hommes, femmes et enfants. Alors évidemment, pour la télé, il faut de la romance. Pokora est un beau soldat des forces françaises libres du général de Gaulle. Et à Oradour-sur-Glane, 5 jours avant l'arrivée des nazis, c'est son amour de jeunesse qu'il va retrouver. N'empêche, raconter cette histoire plus de 80 ans après, c'est important. Et pour la rigueur historique parfaite, continuez la soirée sur TF1. Après le film d'M. Pokora, la chaîne propose un documentaire poignant, avec notamment les témoignages des derniers survivants d'Oradour-sur-Glane. Une nouvelle chanson de Julien Clerc, et le soleil revient.
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0: Paroles de Benjamin Biolay, musique de Julien Clerc, c'est un soleil. Fait partie des 4 chansons inédites de la réédition du 28e album de Julien, Une vie, qui sera disponible le 13 novembre. Pour la première fois, les archives personnelles du chanteur de Queen, Freddie Mercury, sont dévoilées dans un livre, A Life in Lyrics. Un livre en français, je le précise parce que c'est pas évident vu le titre, publié chez Michel Lafon. Manuscrits de textes de chansons, photos, correspondances personnelles, dessins et petites notes manuscrites. On a l'impression d'entrer dans l'intimité de Freddie Mercury. C'est doux et impudique à la fois.

0: Émilie Mazoyer, on va vous retrouver bien sûr ce soir dès 19h pour Décibel l'émission. Et ce soir dans Décibel, votre invité c'est Grand Corps Malade, son nouvel album Voir la mer. Bon, c'est peut-être parce qu'il vient souvent à Marseille, Voir la mer, qu'il a écrit ce nouvel album. En tout cas, rendez-vous tout à l'heure à 20h avec Grand Corps Malade.
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1: Elle se prononce Estelle, c'est son nom d'artiste. Et cette chanson est un immense succès déjà pour sa carrière. Te rencontrer encore.
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1: Excellente soirée, ici Provence, il est pile 18h. Les infos à Marseille en Provence, Christophe Venven, gratuit, c'est fini. La métropole Aix-Marseille-Provence annonce la fin de la gratuité des transports en commun.
3: Un an à peine après son instauration, c'est donc la fin de la gratuité pour les moins de 11 ans et les plus de 65 ans à Aubagne. Elle était en vigueur pour tous depuis 2009. 100 000 habitants bénéficiaient des transports gratuits sans condition. D'après Nicolas Isnard, la tarification sociale en fonction des revenus sera présentée le 15 octobre prochain lors du vote du budget rectificatif. C'est une question d'équité, selon le président de la métropole.
4: Je le redis, le système d'aujourd'hui, il est complètement injuste et inique. On est dans un système où vous avez des retraités aisés qui ne payent rien du tout, et vous avez des salariés qui travaillent dur, qui gagnent peu, qui eux payent plein pot. Tout cela n'est plus possible et doit s'arrêter. Nous allons remettre de l'ordre, de la justice et de l'équité dans ce système. Chacun va contribuer plus ou moins modestement ou de manière plus ou moins importante en fonction de ses ressources à payer ce que coûtent les transports dans ce territoire.
3: Équité et économie, la gratuité coûtait quelque 15 millions d'euros par an, selon ses calculs. Ça ne suffit pas à calmer la réaction très vive du côté d'Aubagne. Jean-Pierre Schillari, le maire, dénonce une attaque frontale prise sans la moindre concertation.
5: Le président de la métropole a préféré avertir les journalistes plutôt que les intéressés. C'est quand même un petit peu léger pour un président de la métropole. Et ça, c'est le coup de grâce qu'il nous met. Ça va être compliqué d'expliquer aux 100 000 habitants que dorénavant, il faudra payer alors que ça fait 18 ans que c'est gratuit. Je connais plein de personnes qui vont payer 1,50 euro, 2,50 euros. On va augmenter, bien entendu, la circulation avec la pollution. Et puis actuellement, avec le prix du carburant, on privilégie les transports en commun. Et là, on fait l'effet inverse. On va manifester très rapidement. On luttera jusqu'au bout afin que les transports en commun demeurent gratuits sur le territoire aubagnais.
3: Des propos recueillis par Philippe Bocara. La fin de cette gratuité qui survient en pleine flambée des prix de l'essence. Emmanuel Macron va en parler ce soir à la télé. Le président à 20h sur TF1 et sur France 2, interrogé sur la crise que traverse le pays à cause des guerres au Moyen-Orient et en Ukraine.
1: Et cette crise, elle se mesure dans le baromètre de conjoncture des entrepreneurs 13.
3: Deux entrepreneurs sur trois jugent leur entreprise fragile dans les Bouches-du-Rhône. Seul un peu plus de 6% pensent être suffisant solide pour traverser la crise actuelle. La santé des entreprises se répercute sur celle des dirigeants. Plus de la moitié évalue leur niveau de stress entre 7 et 10 sur 10. On vous a mis tous les détails de cette enquête sur ici.fr.
1: Ici Provence, 18h03, une course-poursuite folle sur 90 km qui a eu lieu cette nuit entre des délinquants et la police.
3: Une info ici Provence, partie de Bouc-Bel-Air. Trois jeunes Marseillais d'une vingtaine d'années ont tenté d'échapper à la police avant de mal finir leur fuite à l'entrée de Toulon. Un refus d'obtempérer pour dissimuler des activités coupables. Le conducteur de la Clio a refusé de s'arrêter à un contrôle mené par les gendarmes. Christelle Marquez.
6: Au lieu de cela, il a foncé en direction de la 55 pour rejoindre ensuite la 7 avant d'emprunter la 50. La Ciotat Saint-Cyr bandole les kilomètres, défile et le véhicule ne s'arrête pas, même pas au péage d'ailleurs, puisqu'à celui de Bandol, la Renault percute la barrière qui est projetée en l'air et retombe sur le véhicule de police juste derrière. Prévenus de la progression des fuyards vers Toulon, les policiers se sont positionnés pour leur réserver un comité d'accueil, notamment en installant un dispositif au sol qui permet de crever les pneus lorsque le véhicule ciblé roule dessus. L'effet a été immédiat, la voiture a été stoppée et les trois individus ont été interpellés par la BAC. Des individus qui, tout au long de leur périple, entre les Bouches-du-Rhône et le Var, se sont débarrassés de plusieurs colis. L'un d'entre eux, qui a été récupéré par les forces de l'ordre, contenait des batteries de drones.
3: Un autre chauffard est activement recherché après un accident mortel à Marseille. Un automobiliste s'est enfui. Il a renversé un piéton ce matin vers 5h, boulevard de Dunkerque, dans le 2e arrondissement. Et sa victime, un homme d'une trentaine d'années, n'a pas pu être réanimé. Un autre drame entre Port-de-Bouc et Fos-sur-Mer. Choc frontal entre deux voitures vers 00h30. Les deux conducteurs sont décédés. Les premiers éléments font apparaître une vitesse élevée.
1: Benoît Payan sera à Paris demain matin pour rencontrer le pape lors de son déplacement en France.
3: Le maire de Marseille, invité par l'Élysée, un temps de rencontre par le pape avec aussi le président de la République. Il n'y a que deux maires qui sont conviés, celui de Paris et Marseille. Le pape, l'un des rares sur cette terre, à réunir les deux. C'est la polémique du moment. L'écrivain canado-haïtien Télisson Aurélien, accusé d'avoir utilisé l'intelligence artificielle pour écrire son roman. Il est invité cet après-midi à Manosque au Festival de littérature et Télisson Aurélien se défend, je cite, il y a quand même cette volonté non seulement d'attaquer le livre mais surtout ma voix de me faire taire. Et puis des nouvelles de nos ex, je parle de footballeurs bien sûr,
0: oui.
3: Eric,
0: oui.
3: Pierre-Emerick Aubameyang a opéré avec succès aujourd'hui au ménisque du genou droit. Notre ancien grand attaquant, 37 ans, auteur de 5 buts depuis le début de la saison, sous ses nouvelles couleurs du Deportivo La Corogne, il s'est blessé. Mais donc aujourd'hui, je vous l'ai dit, l'opération s'est bien passée.
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3: Toujours pas de pluie, alors qu'il en faudrait.
0: Oui, malheureusement, c'est ça. Je suis en train de regarder, ni pour ce week-end, ni pour une bonne partie de la semaine prochaine. C'est vrai qu'on n'a que du soleil, des températures élevées, avec même des risques d'incendie, hein, puisque forcément, avec un petit vent...
3: Temps rouge aujourd'hui, je crois.
0: Oui, oui, secteur rouge et certains massifs interdits, bien sûr, pour permettre aux pompiers de respirer et éviter forcément les feux. À Marseille, il a fait 27 degrés cet après-midi, 25 à Toulon, 28 à Aix-en-Provence. On a même franchi les caps des 29 degrés à Sisteron, 29,4, 29,6 à Cotignac et Riance. Alors ce ne sont pas ces petits nuages, ces fins nuages d'altitude, comme les appellent les prévisionnistes de Météo-France, qui donneront de la pluie. Non, c'est juste pour masquer un peu le soleil. Mais sinon, demain, on aura peut-être encore une couverture nuageuse le matin, mais ça va se dégager dans l'après-midi. Et votre week-end sera d'ores et déjà bien ensoleillé. Donc vous pouvez prévoir de faire de belles sorties dans notre région. Sur la route, c'est toujours compliqué hein, pour rentrer à la maison, 18h07, ça dépend où vous êtes, mais c'est vrai que le secteur de Marseille, secteur de Sainte-Marguerite, Le Cabo, Saint-Trond, très chargé à cette heure-ci, la 50 en quittant alors Marseille à partir de la L2, vigilance donc en direction d'Aubagne, c'est très compliqué maintenant jusqu'à Aubagne, hein, y a pas de répit, y compris du côté de la Valentine. Vigilance aussi sur la 50, on a un petit peu de monde, la 55 le tour du littoral, la passerelle de la Joliette. Du monde également dans la L2, dans le sens ex-Aubagne, avec pas mal de monde, sortie Saint-Jérôme, sortie La Rose, et du côté de Saint-Barnabé aussi. Vigilance aussi sur la 7, l'autoroute nord. La tendance est en train de s'améliorer quand même. Il y a une circulation forte, mais ça va un petit peu mieux entre Septèmes-les-Vallons et Marseille, la L2. Du côté d'Aix-en-Provence, là aussi, la situation peut s'améliorer sur la 51. Par contre, à la sortie de la Pioline, c'est toujours compliqué. Voilà, entre 7 et 10 minutes. Et du monde, il y en a aussi sur la montée de Célonie. Et vous qui arrivez de Venelle, vigilance en direction d'Aix-Centre. Bon, pour l'instant, pas d'accident sur le secteur. Et du côté de Toulon, on a toujours une circulation sur la 50. Vous perdez entre 10 et 15 minutes. Et une fois que vous avez passé Toulon, ça ira beaucoup mieux. Attendez-vous à voir quand même un petit ralentissement après la Valette du Var. Vigilance donc sur la route. Soyez pas surpris également de voir sur les panneaux des autoroutes des messages de prévention hein, pour les risques d'incendie. Et ils sont forts d'ailleurs pour aujourd'hui, pour le week-end. Donc prudence, ne jette pas son mégot de cigarette par la vitre de la voiture. 04 42 38 08 08, c'est le numéro pour nous donner les infos de circulation. Version vocale sur le WhatsApp. Version en direct avec Carole au bout du fil. Et sur les autoroutes, il va y avoir forcément des fermetures d'autoroutes entre cette nuit, enfin ce soir, donc entre jeudi et vendredi. Sachez que vous allez retrouver la fermeture de la 57 en direction de Nice entre le Canet des Morts et la 8 de 21h à 5h du matin, et la liste des fermetures d'autoroutes sur ici.fr/Provence.
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0: Vous voulez la voir, vous ne l'avez pas encore eu, il y a eu beaucoup de monde au téléphone, vous dites peut-être qu'en écoutant ici Provence, je vais avoir mon dossard Marseille-Cassis 2026. Bah, ça va arriver dans un petit instant. Voilà, restez à l'écoute. Il y aura votre dossard Marseille-Cassis 2026 à gagner. Je rappelle que c'est le dimanche 25 octobre que vous allez pouvoir vous élancer du stade Vélodrome jusqu'à Cassis. Et on aura une petite question à vous poser, parce que ce matin, Laurent Menel était à la SCO Sainte-Marguerite, là où tout se prépare pour le Marseille-Cassis. La SCO Sainte-Marguerite qui fête ses 90 ans. Il était ce matin avec Claude Ravel, le président. Donc, soyez bien à l'écoute de SI Provence dans quelques minutes pour tenter de gagner votre dossard Marseille-Cassis.
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0: Céline Dion sur ici Provence, 18h18. Bon, si ces tendances, ça s'est amélioré, ça dépend où est-ce que vous êtes. Pour l'instant, si vous êtes à la sortie des 1000, la D9, il y a toujours beaucoup de monde. Si vous êtes en quittant les 1000 en direction de Gardanne, la route de Gardanne est assez chargée. Ça va un petit peu mieux sur la 51 et du côté également de la Nationale 296. Ça va un petit peu mieux aussi sur l'autoroute Nord, Septèmes-les-Vallons. Il y a quand même une circulation, hein, Septèmes-les-Vallons, la sortie plan de campagne, vigilance. Mais ça va beaucoup mieux. On a toujours du monde aussi dans le sens Aix-Aubagne sur la L2. Du monde également à la quittant Marseille sur la 50. Et là, la 50, c'est quasiment de Marseille jusqu'à Aubagne. Circulation très chargée. Et elle commence à être bien chargée aussi sur la passerelle de la Joliette en direction donc de Marseille avant de prendre le tunnel du Vieux-Port. Vigilance donc, c'est en train de s'améliorer. Oui et non, parce que à la sortie de Vitrolles et de Marignane, la D113 est bien chargée en direction des Pins de Mirabeau. Vigilance donc sur le secteur. Par contre, sur le secteur du Toulon, ça s'améliore sur la 57. Mais on a toujours du côté de la 50, un ralentissement, vous perdez entre 5 et 10 minutes, c'est en train de s'améliorer là aussi. Prudence sur Sifour-les-Plages, circulation en centre-ville assez compliquée, et puis on va surveiller demain la Seyne-sur-Mer, puisque demain il y aura un bel événement à la Seyne-sur-Mer, le festival Regards sur Rue, avec des spectacles gratuits, 17 compagnies invitées, 68 artistes pour 48 représentations. Ça va durer donc vendredi, samedi, dimanche à la Seyne-sur-Mer. Et puis la circulation concernant la nuit, des travaux de nuit, oui, autoroute fermée, et ça sera le cas de la fermeture de la 51 entre Plan de Campagne et la jonction A7, autrement dit le convergent de Septèmes. C'est donc en direction de Marseille et de Fos. Ça ferme de 21h à 5h du matin, et la liste des travaux de nuit, des fermetures d'autoroute, ici.fr/Provence.
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0: Allez, d'une petite foulée, vous sautez sur le téléphone et vous composez le 04 42 38 08 08. Surtout si vous n'avez pas encore gagné ou eu votre dossard Marseille-Cassis 2026. Marseille-Cassis, H2R, la mondiale, dimanche 25 octobre, c'est l'événement que vous allez suivre sur Ici Provence. Mais c'est peut-être vous aussi l'événement que vous allez vivre en direct avec votre dossard que vous allez gagner. Avec cette question, tiens, ce matin, Laurent Menel, notre baladeur, était à Lascaux-Sainte-Marguerite avec Claude Ravel, le président. Et à un moment donné, on a parlé de bouteilles d'eau. Alors, cette année, le grand changement, aucune bouteille d'eau, ou alors on ne pourra plus manger des fruits frais pendant le Marseille-Cassis. Donc, à votre avis, aucune bouteille d'eau ou aucun fruit frais? 04 42 38 08 08. Je sais que Marseille-Cassis, vous l'attendiez avec impatience, vous n'avez pas encore eu votre dossard. Et ici, Provence, vous l'offre tout de suite. Carole est au bout du fil, le temps d'écouter Nick Kershaw.

0: Poker Show sur ICI Provence, 18h24. Bonsoir Thierry.
1: Bonsoir, comment allez-vous?
0: Moi je vais très bien, mais vous allez encore mieux, parce que c'est bon, vous êtes reparti pour un tour pour le dimanche 25 octobre, si je comprends bien.
1: Vous comprenez très bien, ouais, donc c'est quand même pour... Alors je suis un ancien coureur de Marseille-Cassis, la dernière fois que j'ai couru c'était en 2014.
0: Ouais.
1: Et depuis je ne l'ai plus refait, donc le temps que je faisais à l'époque, je ne pense pas le refaire, mais bon...
0: Non, mais jamais. Voilà, mais c'est toujours un plaisir de faire ce parcours Marseille, Cassis, la montée. Quand je dis un plaisir, attention, hein, c'est par rapport au paysage. Par contre, après, ça souffre.
1: Oui,
0: on souffre.
1: Oui,
0: hein.
1: Ah ben, c'est clair, hein. C'est clair, il se mérite. Cette course se mérite.
0: Bon, le dossard Marseille-Cassis pour Marseille-Cassis à G2R la mondiale. Ce matin, Laurent Menel a eu à son micro Jean Carpine, responsable du ravitaillement. Et ce matin, qu'est-ce qu'on a appris, Thierry?
1: Ah ben qu'on n'avait plus d'eau au ravitaillement, enfin plus d'eau, plus de bouteilles d'eau.
0: Voilà, c'est important. De l'eau, vous en aurez, mais c'est surtout plus de bouteilles d'eau.
2: Cette année, on a une grande nouveauté. Sur le parcours, on aura zéro plastique. De ce fait, cette année, je mets en place la distribution de l'eau directement sur les pochons qu'on va donner à chaque coureur le jour de la remise des dossards. Et nous, on remplira directement avec des douchettes les contenants des coureurs. Ce qui fait que sur le parcours, on n'aura aucune bouteille.
0: Voilà, ça, c'est la nouveauté de cette année. Plus de bouteilles d'eau. Mais vous aurez toujours de l'eau, hein, je vous rassure. Et puis, pour les fruits frais, alors il y aura toujours des fruits frais, enfin il y aura un seul fruit frais, c'est la banane.
1: La banane.
0: Par contre, il y aura des fruits secs, beaucoup de fruits secs d'ailleurs, sur les points de ravitaillement. Donc voilà, vous allez pouvoir retrouver l'ambiance du Marseille-Cassis, Thierry, alors.
1: Génial, super, je suis hyper content parce que ça fait plusieurs fois que j'essaie de le faire et je n'arrive pas. Et là, le destin veut que je le fasse.
0: Alors, voilà. Sachez qu'on aura d'autres dossards à vous offrir. Parce que c'est vrai qu'il y a eu, comme chaque année, l'envolée. Hein, dès qu'on lance le top départ pour les inscriptions, ça se remplit vite fait, bien fait. Et malheureusement, quelquefois, il est trop tard. Et heureusement qu'on est là, ici, Provence, pour vous offrir votre dossard.
1: Super. Bon. Génial.
0: Bon, Thierry, heureux maintenant ce soir. Hein.
1: Ah oui, je vais annoncer ça. Autour de moi, là, ils vont être contents, hein, pour moi.
0: Bon, entraînement un peu plus sérieux maintenant pour...
1: Là, il va falloir que je m'y mette dès ce soir.
0: Allez, c'est parti. Quoi qu'il fasse, il fait encore un peu chaud. Hein. C'est vrai que pour les entraînements, c'est pas le top idéal. Hein.
1: Bon, mais ça va, c'est supportable par rapport à cet été où il faisait 38.
0: Bien sûr. On va vous souhaiter bon courage, Thierry, alors.
1: Merci beaucoup.
0: Et puis,
1: bravo à ICI Provence. Et merci à ICI Provence encore.
0: Alors,
1: c'est une super radio.
0: Bon, bah Thierry, ce qu'on peut faire également, c'est une fois que vous êtes arrivé à Cassis, vous allez vous diriger vers Laurent Menel. Il va avoir un micro et forcément, vous pourrez lui dire comment c'était pour cette nouvelle édition après l'édition de 2014.
1: Super. Hein,
0: voilà.
1: J'y manquerai pas.
0: On prend rendez-vous avec vous, Thierry, alors.
1: Allez, super. À très bientôt.
0: Merci. Bonne soirée, Thierry.
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1: Marc Lavoine, Patrick Fiori, avec ce titre Occupé.
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1: Allez, tendance générale à l'amélioration, que ce soit sur Toulon, la 50, on a encore un petit peu devant la 50, mais ça va beaucoup mieux la 57. Du côté de Marseille, Aubagne, ça roule beaucoup mieux également. Non, ça dépend sur quel secteur. Si c'est sur Aubagne, il y a encore beaucoup de circulation. Par contre, ça roule mieux sur la 7. Ça, oui, voilà, la 7 commence à être un peu plus dégagée, y compris le secteur d'Aix-en-Provence. On a toujours un peu de monde sur la D113 pour rejoindre ensuite la 7 au niveau des Pennes-Mirabeau. Vigilance hein, sur la route, vos infos circulation 04 42 38 08 08. Et puis la circulation qui sera coupée, je veux dire, pas de circulation, pas de voiture. Dimanche sur la corniche Kennedy, puisque ce sera le retour de la voie est libre. Et puis ce soir, vite, prudence à Toulon, la fermeture du tunnel dans les deux sens, ça va se passer dès 22h jusqu'à 6h du matin.
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0: Electric Light Orchestra, Last Train to London. Non, on va pas à London, non. On va plutôt faire une petite virée à Saint-Tropez. C'était ce matin, Médéric Gasquet-Cyrus, notre linguiste du parler marseillais, aux côtés de Philippe Richard.
1: Alors, pour ce jeudi toponymie, vous nous emmenez à Saint-Tropez. Pourquoi Saint-Tropez, d'ailleurs?
2: Eh bien, parce que tout récemment, des objets de Brigitte Bardot ont été vendus aux enchères chez Drouot.
1: Ouais.
2: Mais aussi parce que c'est mieux d'y aller hors saison. Hein. Eh oui, vous le savez, l'été, Saint-Tropez, c'est la folie. L'esquichade assurée dans les petites rues ou sur le port. Les touristes qui se prennent en photo dans le fameux commissariat. Les cagoles à moitié en plastique et les mafres gominées qui se la jouent aux terrasses à boire des cafés à 10 euros. Et pour finir, des bouchons monstres pour entrer et sortir. Et pourtant, Saint-Tropez, c'est super parce qu'on y trouve...
1: Les gendarmes.
2: Les gendarmettes. Mais aussi, à Saint-Tropez, on trouve...
1: La Tropézienne.
2: Oui, la Tropézienne. Mais encore...
1: Je sais pas.
2: Eh bien, on trouve du Provençal.
1: Ah, oui.
2: Et la dernière fois que j'y suis allé, hors saison, j'ai déniché pour vous plein de noms d'ici. Sur le port, d'abord, un bateau baptisé tout simplement Saint-Tropez, en Provençal. Et un autre appelé l'Agachon 3. Ce qui suppose l'existence d'un Agachon 1 et d'un Agachon 2. Dans le cœur de Saint-Tropez, les noms des rues sont bilingues, c'est-à-dire que sous le nom français, on trouve le nom en provençal. Par exemple, la rue du Petit Bal est aussi appelée Carrière d'Obaletti, tandis que la Carrière de la Punche est traduite en Rue de la Ponche, alors que ça pourrait être tout simplement la rue de la Pointe. Il y a d'ailleurs un hôtel, la Ponche, mais aussi un hôtel Lou Cagnard, où j'espère qu'il y a un peu d'ombre, des volets et de la fume, parce que sinon ça doit être très chaud dans les chambres. On peut suivre le chemin des Vendanges, dont le nom provençal semble quelque peu éloigné. Camine d'Isendumi. Mais c'est parce qu'on est en provençal maritime où le V de Vendemi, qui désigne les vendanges, n'est pas prononcé. Donc Vendemi, Vendumi, Endumi. Et puis il y a les plages, dont la plus célèbre, celle qui est éternellement associée à Brigitte Bardot, et la Madrague, bien sûr, mais aussi la plage de la Bouillabaisse, celle de la Fontanette, de la Moutte, de l'Escalet, ainsi que la plage des Canebiers et la baie des Canoubiers. Des mots de la même famille que la cannebière de Marseille, dérivée de la même racine, puisque Loucaneb en provençal désigne le chanvre. En hauteur, sur l'église de Notre-Dame de l'Assomption, d'où on peut profiter d'une belle vue sur les alentours, on trouve une plaque en hommage à la bravade, les musiciens qui parcourent les rues en jouant de la musique traditionnelle avec ces mots en provençal. Et mémor dit tambourina et réfifre de la bravade, les troupelins riconnaissent. À Saint-Tropez, il y a aussi une école maternelle qui s'appelle l'Escoulette, la petite école. Il y a des restaurants appelés la Pesquière ou la Bugade, l'école de voile de la Moune et plein d'autres mots, non d'ici en provençal ou en français régional. La prochaine fois que vous y passerez, ouvrez bien les yeux et répondez à la question Douyou, Saint-Tropez. Voilà. Allez.
0: Gasquet-Cyrus, notre linguiste que vous allez retrouver demain matin à 8h-20 aux côtés de Philippe Richard. Alors si vous aimez Saint-Tropez sans trop de personnes, sans trop de monde, c'est peut-être la bonne période, comme Médéric aime bien y aller quand il n'y a pas trop de monde. Par contre, pour la grande braderie de Saint-Tropez, elle va se tenir du 23 au 25 octobre de 9h à 19h. Alors là, forcément, il y aura un moulon de monde à Saint-Tropez.
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0: Escroc avec Marine avant de retrouver Louisette et Léa. Prudence sur la Nationale 569 de Salon de Provence vers Fos-sur-Mer. Un accident en cours, accident corporel impliquant deux véhicules. Donc attendez-vous à avoir un gros ralentissement sur le secteur. Donc je rappelle, c'est la Nationale 569 entre Salon de Provence et Fos-sur-Mer. Et actuellement, un gros ralentissement puisque sur le secteur, on va perdre à peu près de 15 à 20 minutes vigilance. Donc, et puis sur la route, ce soir, il y aura la fermeture d'autoroute et des travaux de nuit. Et ce sera le cas d'ailleurs de la fermeture de l'A7, fermée entre le convergent de Septem, la jonction A7 à 51, et Saint-Charles. Donc l'A7 fermée de 21h à 6h du matin. Retrouvez la liste des fermetures d'autoroute sur ici.fr/Provence.
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1: 18h48, on parle de télévision avec vous, Patrice Gassouin. Vous êtes glissé dans les coulisses de cette tragédie qui va être diffusée ce soir sur TF1. On va parler dour à dour avec un certain Matt Pokora.
2: Comment raconter l'histoire du plus grand massacre de civils commis en France pendant la Seconde Guerre mondiale, précisément le 10 juin 1944 ? TF1 en fait une fiction d'utilité publique et baptisée sobrement Oradour.
3: Messieurs, le débarquement approche.
4: Ta tête est mise à prix.
3: Notre mission, leur barrer la route.
2: L'action d'Oradour débute le 5 juin 1944. Matt Pokora incarne un officier des forces françaises libres, parachuté près d'Oradour-sur-Glane pour diriger une mission secrète pour la résistance. Il retrouve Marie, jouée par Caroline Anglade, son amour de jeunesse. C'est par cette porte d'entrée, par la petite histoire au cœur de la grande histoire, qu'est abordé ce drame de la Seconde Guerre mondiale, une fiction qui est née d'un constat un peu triste, fait par Matt Pokora. La mémoire du massacre d'Oradour-sur-Glane se perd. D'ailleurs, lorsque son manager lui en parle.
5: Tout de suite, ça n'a pas fait tilt chez moi. J'ai dû quand même aller vérifier sur Internet les faits exacts. Et je me suis dit que c'était pas normal que ça ne résonne pas aussi fort chez moi de l'évocation d'Oradour-sur-Glane. Du coup, j'ai un peu demandé autour de moi. Pendant les semaines qui suivaient, je me suis rendu compte que vraiment, il y avait facilement 60-70% des gens à qui je parlais d'Oradour-sur-Glane qui ne savaient pas ou qui n'avaient plus de souvenir de ce que c'était exactement. Et c'est vrai qu'on s'est battu pendant 5 ans pour réussir à monter ce projet.
2: Voilà comment est née cette idée de sensibiliser tous les publics, et notamment les jeunes, à Oradour via une fiction. Matt Pokora, qui reste encore marqué par le jour où il a fallu tourner la scène de cette triste journée du massacre du 10 juin 1944.
5: Oui, c'était difficile à tourner parce que forcément, quand vous vous retrouvez à faire la scène de l'église et que vous voyez des corps de femmes, d'enfants allongés sur le sol, on a beau savoir que c'est du maquillage, etc. Enfin, c'est une vision d'horreur hein, quand on rentre sur le plateau et qu'on voit tout ça, les débris, les corps allongés. Ça a été des scènes très très émouvantes, très dures à tourner. Ça a été assez éprouvant émotionnellement, spécialement cette journée-là.
2: Matt Pokora et Caroline Anglade dans une fiction réussie et utile. Oradour ce soir sur TF1.
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0: images sur Ici Provence avant de retrouver Décibel, Émilie Mazoyer, Grand Corps Malade, et l'invité de ce soir pour présenter son nouvel album. Prudence sur la route et surtout patience, puisque la route est actuellement coupée à la circulation. C'est la nationale 569 entre Salon de Provence et Fos-sur-Mer. Accident grave, accident impliquant deux véhicules, accident corporel. Donc peut-être évacuation par hélicoptère ou beaucoup de débris sur la route. Il va falloir patienter. Pour l'instant, donc, une partie de cette nationale est coupée à la circulation. La situation s'améliore quand même sur les autres axes, du côté de l'A7 entre autres, l'A7 et Marseille, et puis on a toujours pas mal de monde sur l'A50 entre Marseille et Aubagne. Vigilance sur la route, on vous souhaite bonne route avec Ici Provence.
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0: Ici Provence, il est 19h. Et avant de retrouver Décibel, le journal est présenté par Marine Legénie.
2: Carburant, guerre au Moyen-Orient ou encore menaces russes. Dans une heure maintenant, à 20h, Emmanuel Macron sera sur TF1 et France 2. Le chef de l'État se livrera à une double interview, Hélène Terrazan.
3: Oui, exercice solennel de 30 à 40 minutes. Emmanuel Macron tentera de répondre aux inquiétudes des Français préoccupés par la flambée des prix à la pompe, en rappelant qu'il s'agit là des conséquences des guerres, notamment du conflit au Moyen-Orient et la fermeture du détroit d'Ormuz. En bref, faire de la pédagogie et surtout expliquer que ce n'est pas de sa faute à lui. Initiative que le chef de l'État a entrepris la semaine dernière lors d'une conférence de presse, après avoir réuni chef de parti et candidat à la présidence. Mais cette fois, il veut s'adresser aux Français, montrer qu'il peut encore agir. Les nouvelles aides dévoilées par le gouvernement dans un contexte budgétaire restreint ayant souvent été jugées insuffisantes, lui veut agir sur le front diplomatique. Son action à l'international, il en sera aussi largement question ce soir avec un volet consacré à l'état de la menace russe et la manière dont la France y fait face. Là aussi, une manière pour le président de rassurer et de revenir au centre du jeu.
2: Hélène Terzian, l'interview sera à suivre en direct sur Ici. C'est un record depuis 1976. 98 000 hectares ont brûlé depuis le début de l'année en France, selon l'ONF, l'Office national des forêts. Ce bilan, qui devrait être affiné dans quelques semaines, comprend les feux de forêt, environ 76 000 hectares, mais aussi des surfaces agricoles. La visite du pape côté économique. Demain, Léon XIV atterrit en France et accueillir le souverain pontife, ça a un prix, 27 millions d'euros. C'est le budget chiffré par la Conférence des évêques de France, une somme payée en grande partie par l'Église, car la France est un État laïque avec séparation de l'Église et de l'État. Mais la visite papale ne sera pas totalement neutre pour les finances publiques, Benjamin Hilly.
4: L'État devra payer. Le dispositif de sécurité exceptionnel mis en place pour la visite du pape. Rien que pour la première journée à Paris, 15 000 membres des forces de l'ordre sont mobilisés et 2500 sapeurs-pompiers. Mais tout le reste, tout ce qui est lié au culte, c'est à la charge de l'Église. L'organisation des cérémonies, la sécurité privée, la logistique, les sanitaires par milliers, les écrans géants par dizaines. 20 millions d'euros sont nécessaires pour couvrir l'étape parisienne. 3 700 000 euros pour celle de Lourdes et 600 000 à 700 000 euros pour Metz. Et pour financer le tout, l'Église compte sur la générosité des fidèles.
5: Je vous invite tous à venir nombreux à sa rencontre.
4: Même l'archevêque de Paris, Mgr Laurent Ulrich, battait le rappel dès juillet sur les réseaux sociaux.
5: Nous avons besoin de chacun de vous.
4: La CEF, la Conférence des évêques de France, estime que l'appel aux dons a déjà rapporté 9 millions d'euros. Les dons qui seront aussi possibles sur place pendant les cérémonies avec un système de QR code. Le mécénat et la vente de produits dérivés doivent également permettre de boucler le budget. Et si ça ne suffit pas, la CEF mobilisera des ressources propres qui servent habituellement à financer les actions pastorales.
2: Explication signée Benjamin Hilly pour Ici. J-1 avant la visite du pape et J-1 avant le grand retour de Zinedine Zidane sur un banc de touche. L'équipe de France de foot affronte la Turquie demain lors de la première journée de la Ligue des Nations. À 24 heures de ses grands débuts, notre Zizou national est apparu serein devant la presse, Julien Froment.
6: Oui, Zinedine Zidane, heureux de se présenter devant la presse française et internationale dans la peau du sélectionneur national quand on lui a demandé s'il était aussi ému que lors de sa toute première sélection avec les Bleus, c'était il y a 32 ans. Voici sa réponse.
7: Même plus peut-être, je dirais. Parce que c'est vrai que 32 ans, bah, c'était loin. Et aujourd'hui, je ressens une immense émotion. de pouvoir être là à la tête de cette équipe de France.
6: Le Marseillais n'a eu que 3 entraînements pour imprimer son style sur le groupe, mais des changements sont déjà perceptibles, estime le milieu de terrain Adrien Rabiot.
8: Quelques joueurs déjà, des façons de faire différentes, des séances aussi différentes, des idées différentes, pas mal de choses quand même. Mais l'objectif c'est toujours le même, c'est de représenter la France au plus haut niveau et de gagner évidemment.
6: Et pour découvrir l'équipe de France Medine Zizou, il faudra attendre demain. Il n'a donné aucune indication sur le positionnement qu'auront ses joueurs. Tout juste a-t-il confirmé que son capitaine Kylian Mbappé, grippé en début de rassemblement, sera disponible pour le match face à la Turquie.
2: Julien Froment en Turquie pour ICI, programme de l'équipe de France dans cette Ligue des Nations à retrouver sur ICI.fr. Et puis on a appris ce soir la mort de Marina Vladi à l'âge de 88 ans, figure du cinéma et du théâtre. Elle a aussi joué dans des comédies populaires des années 70 et 80, dont Tout le monde il est beau, Tout le monde il est gentil de Jean-Yann. Marina Vladi, elle s'est mariée également au comédien et metteur en scène Robert Hossein, avec qui elle a eu 2 fils, Pierre et Igor.
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0: Bon, pour la météo, il n'y a pas à dire, il y a du soleil, des températures chaudes encore pour demain, vendredi, pour ce week-end, donc vous allez pouvoir profiter. Un petit point circulation et surtout, soyez prudents et patients. National 569 entre Miramas et Istres, c'est un accident qui est en cours, un accident impliquant 2 véhicules. Accident important puisque ce sont une partie de la route qui est fermée à la circulation, accident corporel, donc il va falloir éviter le secteur. Donc prudence sur la route, il y a encore pas mal de monde dans le sens Marseille-Aubagne sur la 50. Vigilance sur la route, vigilance.
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3: Salut à toutes, salut à tous et bienvenue dans votre Décibel du jeudi. Ce soir, on célébrera un anniversaire autour d'Elvis Presley. On jouera au Blind Test. Blind Test pour lequel vous pouvez d'ores et déjà vous inscrire en appelant Oumaïma au standard 0810 055 056. À gagner ce soir au Blind Test, c'est le nouvel album de notre invité, l'excellent Grand Corps Malade.
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3: Après avoir passé un an en famille au Québec, il est de retour, Grand Corps Malade, en France et aussi dans l'actualité discographique. Son 9e album, Voir la mer, vient de sortir. Et on en parlera avec lui ce soir, Grand Corps Malade et dans Décibel. Et on va commencer la soirée avec l'actu musique du jour. Elle n'est pas très réjouissante, je vous préviens. 213 concerts annulés et près de 22 millions d'euros de pertes. C'est le bilan des catastrophes de cet été. Canicule, incendie, orage sur le spectacle vivant en France. C'est le Centre National de la Musique qui a fait les comptes. Et là, on ne parle que des musiques actuelles et des festivals, on va dire, de musique moderne. On ne parle même pas de la musique classique. Je sais pas comment ça s'est passé pour eux, mais ça m'étonnerait qu'on puisse jouer du Chopin en plein air quand il y a un orage. Donc, en ce qui concerne les festivals que l'on connaît, que l'on aime beaucoup, comme Garo Rock, le Chambord Live, le Son Continu, etc., des annulations vraiment terribles. Il va falloir, si vous aimez votre festival près de chez vous, acheter très très tôt vos billets pour les éditions 2027, sinon ils vont vraiment avoir de gros problèmes d'argent. On envoie évidemment tout notre amour à Solidays, parce que c'est le festival de solidarité SIDA, c'est un festival qui finance l'aide aux malades et la recherche contre le sida. Ils avaient en tête d'affiche Elena, Big Flo et Oli ou encore Orelsan. Ils étaient complets, Solidays. Toute l'édition 2026 a été annulée. Si vous voulez savoir comment les aider, rendez-vous sur leur site solidays.org. Et nous, on écoute Orelsan en envoyant toutes nos bonnes ondes pour qu'il se présente évidemment sur la scène de Solidays pour l'édition 2027. Orelsan et la rappeuse Juste Chani qui nous font une scène de ménage absolument réjouissante.
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1: C'est pas Orelsan le boss, non, sur ce morceau. C'est clairement juste Shani qu'il a eu le bon goût d'inviter. Et on envoie plein d'amour aux Solidays 2027. Ça sera votre année, les gars.
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1: Un inédit de Julien Clerc, produit par Benjamin Biolay. Mais oui, on y court. Ça s'appelle « C'est un soleil ». Ça vient de sortir, c'est magnifique et ça fait partie de la réédition de « Une vie ». Le dernier album de Julien Clerc, alors qu'il s'apprête à partir en tournée, cette grande tournée 2027. On en parlait en 2025 en se disant « c'est dans longtemps ». Et ben maintenant, c'est dans 5 minutes. Voici le nouveau Julien Clerc.
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0: c'est le nom du dernier album de Julien Clerc qui va donc sortir dans une version augmentée, notamment de cette chanson C'est un soleil. Notre cher Julien Clerc en tournée, il sera dimanche soir à Montluçon et puis ensuite au mois d'octobre vous le verrez à Poissy, à Gap, à Versailles, à Châteauneuf-sur-Isère ou encore à Avignon ou Narbonne, et puis passera donc aussi une bonne partie de l'année 2027 et notamment son anniversaire, ses 80 ans sur scène. Allez, lui aussi sera en tournée en 2027, c'est notre invité de ce soir, l'excellent Grand Corps Malade. Il arrive dans Décibel pour nous parler de son 9e album Voir la mer, un album qu'il a fabriqué, en tout cas en partie, très très loin d'ici, à des milliers de kilomètres. Grand Corps Malade rentre d'une année en famille au Québec. On va prendre de ses nouvelles et écouter ses nouvelles chansons. À tout de suite.
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0: Mais quand comprendront-ils? Call Me Daddy, un coup de cœur Isimen.
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2: Je vous l'avais promis, ça y est, il est là. On passe notre jeudi soir avec Grand Corps Malade. Bienvenue.
3: Merci.
2: On célèbre ensemble la sortie de votre 9e album qui s'appelle Voir la mer, qui est sorti il y a quelques jours. Quand ça a commencé, il y a 20 ans, Midi 20 en 2006, vous imaginiez 10 albums plus loin ou pas?
3: Non. Pas du tout.
2: Pas du tout.
3: Alors, vraiment pas.
2: C'est vrai, il n'y avait pas de plan de carrière.
3: Non, pas du tout. Je me demandais déjà un peu ce que je faisais là, même si j'étais très content de voir que l'album marchait et que tout de suite une tournée s'enchaînait derrière. Bah tout de suite, j'imaginais un deuxième album en disant bon, va falloir prouver aux gens qu'on n'est pas là par hasard. Ouais. Mais je voyais pas plus loin que ça.
2: Et voilà. Et là, Voir la mer, donc qui vient de sortir, qui est un album vraiment incroyable et par lequel il y a plein de portes pour entrer. Mais ça a souvent été ça, la musique de Grand Corps Malade. On peut rentrer par un duo, on peut rentrer parce qu'on est intéressé par le slam à l'époque, on peut rentrer. Enfin voilà, il y a plein de façons différentes. Et dans cet album-là, il y a une porte très intéressante. C'est celle du Québec, du froid et de l'hiver.
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0: Corps Malade a eu la bonne idée d'inviter Cœur de Pirate sur ce nouvel album et ensemble, donc vous chantez cet hiver québécois. C'est une histoire vraie, vous avez passé un an au Québec en famille.
1: Oui, c'est ça.
0: Pour préparer cet album.
1: Ouais. Bah, pour faire plein de choses,
0: oui.
1: Et j'en ai profité pour commencer à préparer l'album. Mais c'était vraiment avant tout un projet familial de vivre autre chose. Pour nous, les parents, pour les enfants, de connaître cette richesse absolue, de vivre un an ailleurs,
0: ouais.
1: De découvrir une autre culture, de couper un peu le rythme. Je sortais de 3-4 ans très très dense en France. Donc voilà, c'était un projet familial qui s'est très très bien passé. On a adoré notre année à Montréal.
0: Bon, mais là vous êtes rentré, on vous garde un peu. Hein.
1: Je suis là, je suis rentré, plein d'envie d'être ici aussi.
0: Bon, alors, je le disais tout à l'heure, 20 ans de carrière, Grand Corps Malade, donc 9 albums, 2,5 millions de disques vendus, 800 concerts, 3 victoires de la musique. Et puis comme vous n'aviez pas assez de choses dans votre agenda, vous êtes rajouté le cinéma et vous avez bien fait, 9 nominations au César pour vos 3 films, 2 bouquins aussi, enfin voilà, tout ça, ça donne le vertige. Il y a cette chanson qui m'y fait penser dans votre nouvel album qui s'appelle « On m'appelle artiste ».
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0: Alors oui, c'est un mot mystérieux, mais en même temps, j'aimerais bien avoir votre définition. Grand Corps Malade, après tout ce qu'on a dit sur votre parcours, les concerts, la musique, le cinéma, les bouquins, etc. C'est quoi votre définition d'artiste ?
1: Et j'en ai pas, justement, j'ai toujours pas compris ce qu'il y avait derrière ce mot-là. C'est pour ça que j'ai essayé d'écrire une chanson qui s'appelle On m'appelle artiste, où je m'amuse à essayer de trouver des définitions, évidemment. En plus, surtout quand ça arrive un peu par hasard, c'est pas comme si depuis l'âge de 8 ans, je voulais être artiste. Moi, j'ai découvert le slam à 27-28 ans. Moi, je voulais être sportif, c'était surtout ça mon truc. Et du coup, j'ai découvert un peu ce mot-là. Et déjà dans le slam, avant même de faire un disque, on disait ouais, c'est des artistes, tout ça. Je dis ah bon, je mérite déjà ce mot-là, j'étais pas sûr, tu vois.
0: Ouais.
1: Et puis à force, je commence à l'accepter, à l'apprivoiser. Et c'est un mot que j'aime bien finalement et dont je suis assez fier d'être artiste. Mais j'ai l'impression qu'il cache 1000 définitions. C'est pour ça que j'ai écrit ce morceau-là. Et puis être artiste, c'est aller chercher des choses un peu en soi, un truc un peu introspectif pour livrer ses pensées et puis aussi pour avoir un regard sur le monde. Et puis la fonction d'artiste a aussi, j'ai l'impression, une espèce de responsabilité. Bon voilà, ça renferme beaucoup de choses, quoi.
0: Alors, c'est un artiste que l'on accueille ce soir dans Décibel, Grand Corps Malade, ce 9e album, Voir la mer. Dessus, il y a une chanson qui s'appelle 20 ans plus tard, parce qu'il fallait quand même marquer le coup.
1: Ouais, 20 ans, c'est quand même un chiffre rond, c'est un chiffre intéressant.
0: Ouais.
1: C'était l'occasion de faire quand même un petit bilan, de jeter un œil dans le rétro, et en même temps, cette chanson 20 ans plus tard, c'est pas juste pour faire un bilan, c'est aussi pour me demander où j'en suis aujourd'hui.
0: Ouais.
1: Donc vous allez vite comprendre, je ne spoil pas, qu'en fait c'est le Fabien de 2006 qui parle et qui interpelle le Fabien de 2026 pour savoir un peu où il en est.
0: Ah, écoutez ça, Grand Corps Malade. 20 ans plus tard.
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0: Alors, Grand Corps Malade, est-ce que 20 ans plus tard, la question est posée dans la chanson, vous écrivez encore pour les bonnes raisons?
1: Eh bien, je me suis posé la question sur ce morceau. Ouais. Est-ce que j'ai 100% la réponse? Je ne sais pas. Ouais. C'est difficile de faire complètement abstraction de ce qui se passe par la suite. En gros, cette question-là, c'est un peu, quand je dis est-ce que 20 ans plus tard, tu crois que t'es plus fort que moi?
0: Oui.
1: C'est un peu le combat de l'innocence contre l'expérience.
0: Ouais.
1: C'est quoi le plus important pour écrire? Est-ce que c'est connaître un peu le métier, avoir des petites habitudes d'écriture, ou est-ce que c'est juste l'inexpérience, la fraîcheur et l'innocence du début? Et c'est vrai que quand j'écris aujourd'hui, j'essaye de faire abstraction de tout ce qui se passe par la suite.
0: Ouais.
1: C'est-à-dire de pas dire, tiens, tel journaliste va sûrement me poser la question, là, ou tiens, le public va plus aimer cette chanson que l'autre, etc. Et ça, je me posais pas ces questions au début. Donc l'idée, c'est est-ce que j'arrive aujourd'hui à faire abstraction de tout ça et d'être juste avec mon texte? Et je pense que oui, de temps en temps, voilà, c'est la magie de l'inspiration. D'un seul coup, je ne fais qu'un avec mon texte et j'oublie tout le reste. Est-ce que je l'oublie tout le temps? Je ne sais pas exactement.
0: L'avantage quand même de l'expérience, pour ne pas dire prendre de l'âge, ça c'était sur l'album d'avant, on en avait parlé.
1: Mais ça va mieux, j'ai perdu un peu d'âge là.
0: Oui, un vrai gamin. Est-ce que l'avantage, c'est quand même aussi de ne pas connaître quelques petites techniques, pas tellement les esbroufes pour parce qu'on sait comment écrire, mais plus pour convoquer l'inspiration. C'est-à-dire que avant, quand on démarre, ben finalement on est inspiré, on sait pas quand, on sait pas pourquoi. Est-ce que vous maintenant vous savez, est-ce que par exemple le fait de partir un an à l'étranger, etc., vous vous êtes dit, tiens, là j'installe les bonnes conditions pour que la muse arrive?
1: Franchement, je crois pas.
0: Non.
1: C'est ça, enfin, en tout cas, pour ma part, hein,
0: c'est ce qui
1: est complètement magique avec l'inspiration, c'est que je ne sais pas comment
0: la
1: convoque.
0: Génial, au bout de 9 albums.
1: Et il n'y a pas de conditions pour écrire, j'ai pas une routine pour essayer de convoquer l'idée, le concept ou l'inspiration. Non, ça reste assez aléatoire, ça reste au feeling. Tiens, j'ai une idée qui vient, bah, pourtant c'était pas le bon moment, je me gare et j'écris 2-3 trucs sur mon téléphone.
0: Ouais.
1: Voilà, ça reste un peu, je ne sais pas comment ça vient.
0: Alors les duos, ça c'est quelque chose évidemment de très important dans votre carrière depuis 2020, le carton de l'album Mesdames, où on vous entendait avec Louane, avec Laura Smet, avec Camille Lelouch, évidemment chanson de l'année, Mais je t'aime, aux Victoires de la Musique. Il y a des invités aussi sur ce nouvel album, il y a Stilto.
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0: On en avait parlé quand vous étiez venu nous voir avant les grandes vacances. Invité aussi, donc Cœur de Pirate, on en a entendu quelques mesures tout à l'heure. Et puis Mentissa ou encore SDM. Comment vous fabriquez votre liste d'invités?
1: Là, c'est pareil, hein, c'est vraiment au feeling de rencontres, d'envie. Mentissa, on s'est croisé plusieurs fois. Et puis, la première fois que je l'ai vue, j'avais chanté à The Voice avec elle. Elle était encore toute débutante.
0: Elle était candidate.
1: Je crois que c'était il y a 5 ans. Je crois que c'est la première fois qu'elle chantait en duo avec quelqu'un.
0: Oh,
1: et puis,
0: on
1: s'est recroisé après. Deux, trois fois, et j'ai eu envie d'un duo vraiment avec elle, là, pour le coup, pour mettre en valeur sa voix. Elle a une voix incroyable et on a écrit une chanson vraiment pour mettre en valeur sa voix, elle est incroyable. C'est un morceau qui s'appelle Ça ira.
0: Vous dites on a écrit, ça veut dire que vous partagez la plume aussi, vous déléguez ça au...
1: Non, quand je dis on, c'est plutôt parole et musique, moi.
0: Okay,
1: le texte, c'est moi.
0: Le texte, c'est vous. Oui, voilà.
1: Mais après, il y a Nicolas, le grand artisan musical de l'album, Nikola, parce que c'est aussi un chanteur, auteur-compositeur, pour aller écouter ce qu'il fait, et il est très très fort. Et quand je dis on, c'est qu'on a beaucoup bossé ensemble. Ouais. Des fois, on crée musique et parole en même temps, dans le même studio. Et puis, pour finir sur les duos, donc il y a un duo avec SDM. J'avais envie d'un morceau un peu plus hip-hop avec un rappeur plus jeune que moi. J'avais déjà fait Oxmo, Kerry James, ça. J'avais envie d'une autre génération. Et là, pour le coup, Nicolas et ses potes Achille et Noé m'ont fait une prod musicale exceptionnelle qui a donné le morceau Trace.
0: Et ils vous ont mis aussi à la disco.

0: mais ce soir pour le public, je peux rester 3 heures debout.
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2: On adore cette rythmique disco à la Nile Rodgers, à la Chic, avec ses guitares, etc. C'est un goût musical que vous avez depuis longtemps ou c'est une envie récente?
3: Non, le funk, c'est vraiment quelque chose qui fait partie aussi de mon passé. Ouais. Alors, je n'avais jamais posé un texte sur une musique aussi funk.
2: J'ai dit disco, c'est disco funk.
3: Parce qu'il y a un morceau aussi sur l'album qui s'appelle « Je sais pas faire sans toi » qui est carrément disco. Ouais. Mais en tout cas, c'est peut-être surtout la scène qui me donne envie de ce genre de morceau.
2: Évidemment.
3: Parce que sur scène, on imagine bien qu'on va finir le concert très festif avec ça. Et en plus, c'est un morceau, les failles, ça parle de nos failles, de nos faiblesses, de nos fragilités qui finalement peut-être sont des forces, puisque c'est à travers nos failles qu'on voit le talent, la lumière.
2: Ouais.
3: Et du coup, c'est un vrai texte. C'est pas juste parce qu'on fait un morceau rythmé qu'on met pas de texte dessus. C'est un texte important pour moi qui parle de plein de choses, mais ça n'empêche pas de le faire sur une musique funk.
2: Et on dansera donc sur la tournée de Grand Corps Malade qui commence au mois de janvier, grande tournée des Zéniths. Rendez-vous le 21 janvier à Toulouse, puis Bordeaux, Orléans, Brest, Rennes, Caen. Ensuite au mois de février, Saint-Étienne, Poitiers, Nantes et puis Montbéliard. Et puis Paris, deux fois l'Adidas Arena les 12 et 13 mars prochains. En gros, toute l'année 2027, Grand Corps Malade la passera sur scène. Et puis un bon bout de la soirée aussi avec nous. Alors à tout de suite.
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5: Le point sur les fermetures nocturnes, Éric Thomas.
6: L'A7 est fermée entre le convergent de Septem et Saint-Charles de 21h à 6h. Fermeture de l'A51 entre Plan de Campagne et la jonction avec l'A7 de 21h à 5h. Fermeture de l'A50 entre Cassis et Aubagne de 20h30 à 6h. À Marseille, l'A507, la L2 dans le sens ex-Aubagne, fermée de 21h à 5h. À Fos-sur-Mer, sur la nationale 568, fermeture d'accès en direction d'Arles depuis la cimenterie de 21h à 5h. La 57 est fermée en direction de Nice entre le Canet des Morts et la 8 de 21h à 5h. Au Canet des Morts, fermeture des bretelles d'entrée sur la 57 en direction d'Aix, Nice et Toulon de 21h à 5h. Le tunnel à Toulon sera fermé dans les deux sens de 22h à 6h. Et enfin, fermeture de la 51 en direction de Gap entre Oraison-la-Brianne et Aubignosque de 20h à 5h. Et la 51 est fermée en direction d'Aix entre Aubignosque et Manosque de 20h à 6h. La liste des fermetures d'autoroutes sur ici.fr/Provence.
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2: Grand Corps Malade et ce soir l'invité de Décibel, son 9e album s'appelle Voir la mer.
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0: Est-ce que c'était important pour vous qu'il y ait une grande diversité musicale, diversité de styles même? Parfois vous chantez, parfois vous murmurez, parfois vous slamez fort. C'était important que ce soit aussi différent?
1: Ouais, moi j'aime vraiment passer d'une ambiance à une autre. Ouais. Alors déjà au niveau des thèmes, j'aime bien avoir des thèmes variés, des textes plus durs, plus sérieux, plus doux, plus festifs. J'aime bien varier les thèmes et du coup, bah, la musique suit ces thèmes-là. Ouais. Et moi j'aime bien sur l'ensemble d'un album, justement, qu'on passe par ce genre de moment. Voir la mer, c'est un morceau très planant, très doux, où on peut fermer les yeux, et d'autres juste avant les failles où on a envie de danser. Voilà, j'aime bien vraiment varier ces humeurs-là. C'est la même chose sur scène. J'aime bien qu'on passe vraiment d'une ambiance à une autre. Cette espèce d'ascenseur émotionnel, comme on dit. Ouais, j'aime bien ça. Et puis, ça reflète la vie, quoi.
0: Oui, c'est ça.
1: La vie, tu te réveilles le matin, t'es fatigué, t'es pas de bonne humeur, t'as un coup de fil, hop, t'es joyeux. Ça passe d'une humeur à une autre, et bon, voilà, bah, le disque, c'est un peu ça.
0: Et puis aussi, entre réalité et fiction. Ça aussi, c'est un truc important. Inventer parfois des histoires, raconter l'histoire de quelqu'un, réel ou pas, on ne sait pas.
1: Ouais,
0: parfois, parler de vous.
1: Ouais, souvent, je parle de moi quand même.
0: Ouais.
1: Et après, même quand je parle des autres, je parle un peu de moi, ou vice-versa. Quand je parle de moi, je parle des gens. Mais oui, c'est souvent quand même très lié à des choses existantes.
0: Allez, c'est l'heure du questionnaire des choix cornéliens. Mon cher grand corps malade, il faut choisir accent québécois ou accent parisien.
1: Accent québécois. J'adore leur accent. Je ne leur ferai pas l'affront.
0: Vous n'arrivez pas à le faire.
1: Je suis nul en accent québécois. Mais par contre, je l'adore, vraiment.
0: Bon, si vous deviez manger un seul plat tous les soirs pendant un an à partir de ce soir, ce serait quoi?
1: Pâte gruyère.
0: Ouais, c'est pas mal.
1: Si vraiment c'est tous les soirs, on va un truc pâte gruyère. Je pense qu'il y a une époque où je mangeais ça tous les soirs.
0: Pour de vrai.
1: Je sais que j'y arrive.
0: C'est ça. C'est que vous pouvez survivre.
1: Ouais,
0: votre prochain déménagement, alors après le Canada, c'est la Belgique ou la Suisse?
1: Je sais pas. Là, pour l'instant, c'était très bien ce déménagement, mais là, on va rester un petit peu à Paris.
0: Question élégance maintenant pour la tournée à venir. Vous préférez ne jamais jouer devant plus de 100 personnes ou alors ne faire que des zéniths, mais vous êtes en legging?
1: Oh oui.
0: C'est
1: ça, c'est un choix cornélien.
0: Oui, bah oui.
1: Ouais, je pense que tant pis, on va refaire des petites salles.
0: Le style avant tout, ouais. Je comprends. Même moi, je ne sais pas si je sors en legging en vrai. C'est compliqué. Si vous pouviez devenir virtuose d'un instrument, là, dans l'instant, c'est quel instrument qui vous ferait rêver?
1: Oh, la guitare. Le piano, c'est classe, mais tu l'emmènes pas sur ton dos, le piano. Non. Donc, pour briller autour du feu ou sur la plage, c'est une galère. Alors que la guitare, voilà, ce serait bien.
0: Ok. Et puis, dernière question qui va nous amener lentement, mais sûrement, vers la prochaine chanson, un extrait incroyable du nouvel album. Grand corps malade, qu'est-ce qui est le plus choquant pour vous? Ne pas trier ses déchets ou ne pas voter?
1: Bon, les deux sont chiants, hein.
0: Ouais.
1: Mais je pense que le plus choquant, c'est ne pas voter. Il se prépare des élections importantes et je pense que c'est important. Il faut rappeler toujours aux gens que les gens qui vont être élus vont utiliser nos impôts. Voilà, je disais souvent ça aux jeunes qui votaient pas, etc. Je disais, attends, mais tes parents, ils payent des impôts. Et donc, qui va utiliser cet argent-là? Bah, c'est les gens qui nous dirigent. Donc, il vaut mieux les choisir.
0: Exactement. Et comme grand corps malade n'a jamais fait grand mystère de son implication, oui, dans la vie citoyenne, et qu'effectivement une élection importante présidentielle approche dans quelques mois, il y a une chanson qui regarde tout ça en face sur le nouvel album. Elle s'appelle Pas de fatalité. On l'écoute puis on en parle après. Grand corps malade et dans Décibels.

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0: de Fatalité, Grand Corps Malade, sur l'album Voir la mer. C'est c'est fou parce qu'il y a encore quelques années, il y aurait eu peut-être un cœur d'artiste avec vous sur ce morceau. Là, c'est pas le cas. Vous êtes tout seul, vous n'avez pas peur, hein, vous y allez. Est-ce que c'est une question que vous vous êtes posée, de savoir si vous alliez être tout seul à avoir ce discours-là ou pas ?
1: Non, pas trop. Au moment d'écrire ça, c'est venu assez naturellement, sans me poser de questions. On parlait tout à l'heure est-ce qu'on garde un peu d'innocence et de spontanéité, ouais. Là, voilà.
0: Spontané.
1: Là, c'était très spontané. Après, la question est de se dire, est-ce qu'on le met sur l'album ou pas. Donc oui, je me suis dit que c'était important de le mettre sur l'album. Et c'est vrai que plusieurs fois cette phrase est revenue de me dire, c'est courageux de faire ça. Et c'est là où on voit justement la dérive. C'est qu'il y a 10 ou 15 ans, personne n'aurait trouvé ça courageux de faire une chanson qui s'inquiète de la montée du racisme. Et 15 ans plus tard, c'est presque courageux. Et on se dit, mais on n'entend pas beaucoup ce genre de choses. Donc c'est très révélateur de notre époque.
0: Il y a aussi quelques mois, en interview, de manière très innocente, Souchon avait dit, oh mais non, les Français sont pas assez cons, ça n'arrivera pas. Et il y a eu une volée de bois vert contre Alain Souchon, qui est quand même l'équivalent de la Tour Eiffel en chanson. Et donc oui, ça a changé, ça. C'est vrai que... alors peut-être c'est l'ère des réseaux sociaux.
1: Oui, sûrement.
0: Pas,
1: c'est sûr qu'on peut tellement s'exprimer, se lâcher un peu de manière anonyme sur les réseaux sociaux et que forcément, il y aura des réactions, certainement. Je m'y attends, ça ne m'inquiète pas trop. Déjà, je ne lis pas trop les commentaires sur les réseaux sociaux.
0: Oui.
1: Mais en tout cas, voilà, je me suis pas posé plus de questions que ça. J'ai fait ce texte avec mes pensées et mes valeurs.
0: Ouais. Et du coup, on en revient à une des toutes premières questions que je vous ai posées quand vous êtes arrivé sur la définition d'artiste. Et vous m'avez dit que vous l'aviez pas là sous la main, mais que il y avait tout un tas d'éléments et notamment une certaine responsabilité. Et donc, j'imagine aussi, c'est votre sens de la responsabilité qui vous a poussé.
1: Ouais, c'est ça. Pour moi, un artiste, évidemment, il doit exprimer ses sentiments, et souvent ses propres sentiments sont des sentiments universels, et c'est cela que quand tu parles de paternité, d'amour, de deuil, ça parle à tout le monde. Et puis, il y a aussi un versant où les artistes, je pense, doivent être concernés par le monde qui les entoure et avoir un regard sur ce monde-là. Et notre monde aujourd'hui, c'est celui-là. Et notre pays, en ce moment, il est très tendu sur ces questions-là, donc je peux pas faire comme si ça n'existait pas.
0: Après, Grand Corps Malade, il est vrai, a regardé la France depuis le Québec. Pour ceux qui prennent l'émission en route, vous êtes parti vivre un an là-bas, au Québec. Et donc, sur votre album, il y a votre lettre à France. Nous, on connaissait celle de Paul Naref. Paul Naref qui écrivait « Depuis que je suis loin de toi, je suis comme loin de moi ». Grand Corps Malade écrit une drôle de lettre à la France.
1: On s'est quitté depuis des mois, c'était 100% mon choix. 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
0: Drôle de lettre, comme à une ex, hein.
1: Ouais, c'est ça.
0: Tu me manques pas.
1: Là, on a spoilé tout de suite, mais c'est vrai que la chanson démarre comme ça, comme si j'écrivais à une ex qui ne me manque pas, où je lui en mets comme un peu plein la gueule. Je lui parle de tous ses défauts. Et c'est important de le dire parce que je vois déjà, on parlait des commentateurs qui disent, alors, si t'aimes pas la France, pourquoi t'es revenu, hein, reste là-bas, etc. Non, justement, dans le troisième couplet, je dis à quel point j'aime mon pays, j'aime la France, et c'est pour ça que je suis exigeant et que je lui fais des reproches. Mais voilà, c'est mon pays et je suis revenu parce que je l'aime. Mais c'est vrai qu'il y a beaucoup de choses qui m'agacent.
0: Voilà, mais il est revenu.
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0: Et non seulement il est revenu, mais il a sorti un album magistral, Voir la mer, le nouvel album de Grand Corps Malade. Et cette grande tournée 2027, en quelques mots, à quoi on peut s'attendre? Alors, On a compris le côté festif, disco, dansant, mais pas que. Et puis un corpus de 9 albums, va falloir faire des choix.
1: Ouais,
0: là, hein.
1: C'est ça, ça va être ça la galère. Là, je vais me pencher sur la fameuse setlist.
0: Ouais, c'est pas fait là, c'est en ce moment.
1: Non, c'est en ce moment. Voilà, là, je laisse sortir l'album et puis je vais commencer à travailler sur ce concert. Évidemment, je vais faire la part belle à voir la mer. Ouais. Avec tous les derniers petits morceaux chouchou qu'on a en date. Et puis après, oui, je vais me pencher sur les 8 albums précédents. On va évidemment ressortir les classiques, ceux que les gens attendent. On parlait de Mais je t'aime, de Derrière le brouillard, de Nos plus belles années, ceux que certainement les gens ont envie d'entendre et de chanter avec moi. Et puis après, je vais peut-être ressortir quelques anciens, quelques inédits, quelques nouveautés. Je ne sais pas encore, je vais me pencher là-dessus bientôt.
0: Eh ben, bon travail et par avance, très bonne tournée. Grand Corps Malade, merci beaucoup d'être venu.
1: Un grand merci à vous.
0: À très bientôt.
1: À bientôt.
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0: Mon monde à moi, Dame de Carreau. Un coup de cœur, ici même.
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2: Il est temps de jouer au blind test pour gagner l'album de Grand Corps Malade, le fameux Voir la mer. Et pour jouer avec nous et remporter ces albums dédicacés par l'artiste. Oui, il vient de les signer en quittant le studio. Il y a Thierry et il y a Didier. Bonsoir à tous les deux.
3: Bonsoir Émilie, bonsoir Thierry.
2: Bienvenue.
4: Oui, bonsoir Didier, bonsoir Émilie.
2: Bonsoir, très très contente de jouer avec vous messieurs. Je n'ai pas encore donné le thème du blind test, je le révèle immédiatement. Il s'agit de la danse. Oui, il faut danser, même Grand Corps Malade l'a dit, il a choisi des instrumentaux plutôt rythmés, certains même disco ou funk pour ce nouvel album, en pensant à la scène. Au fait que ça fait du bien de danser. Alors il y a des chansons qui parlent de danse, et mes chers Thierry et Didier, on va tenter de vous les faire deviner. Mais avant, je voulais vous annoncer que, quoi qu'il arrive, vous avez chacun gagné un exemplaire de l'album de Grand Corps Malade dédicacé.
3: Merci.
2: Oui,
3: oui. Eh bien, merci beaucoup.
2: Oui, c'est gagner d'abord, jouer ensuite. Je vous rappelle les règles du blind test. On vous passe donc de la musique et il faut retrouver le plus rapidement possible le nom des interprètes des chansons qui arrivent. Il vous faudra donner votre prénom avant de donner votre réponse pour que je sache lequel de vous deux a été le plus rapide. Ok, messieurs ?
3: Ok, madame.
2: C'est bien. Alors c'est parti, cher Didier, cher Thierry. Première chanson qui fait danser, dites-moi, mais qui chante ça?
4: Ah ben, Tiki, ah ben.
2: Oui!

0: allez, dans 5 secondes, vous aurez sa voix. Ça va vous aider, je pense.
1: Didier. Charles Aznavour.
0: Oui, bravo.
2: Bravo, Didier.
3: Jour contre jour.
2: C'est pas sur ma génération.
0: Ah, Thierry, c'est vrai. Aznavour, c'est intergénérationnel, non?
2: Ah oui, quand même, mais j'écoute pas trop.
0: C'était bien les plaisirs démodés où l'on danse joue contre joue. Charles Aznavour. Allez, on danse encore. Dites-moi, qui nous donne envie de danser comme ça?
1: Didier.
0: Oh là là, Didier.
1: David Bowie.
0: Oui.

0: Friends, David Bowie. Bon, Didier, c'est un peu notre DJ ce soir.
1: Bravo. Il est très fort.
0: Didier,
1: non,
0: le DJ.
1: Il est très fort. Hein.
0: Bah oui.
1: Non.
0: Mais alors Thierry, parce que je suis quand même intriguée par cette histoire de Charles Aznavour qui n'est pas de votre génération.
1: Non, j'ai reconnu la voix, reconnu quand même la voix après.
0: Mais c'est qui alors vos références?
1: Alors moi, c'est plutôt Daniel Balavoine.
0: Ah bah Balavoine, magnifique, ouais.
1: Oui, magnifique, ouais. C'est Pasteur Mania, forcément.
0: Ouais.
1: Michel Berger, France Gall.
0: Ah oui, c'est bien, c'est un peu tout la même famille musicale.
1: 80,
0: ouais, les années 80. Ok, ah bah, sachez qu'on a une super web radio, la web radio ici, années 80, avec en tête de proue l'ami Laurent Petit-Guillaume. Je vous recommande.
1: Je vous écoute.
0: Ah bah voilà, je vous recommande, si vous ne l'avez pas encore écouté, vous allez trouver ça sur le site ici.fr ou sur votre application ici. Bon, en tout cas Thierry et Didier, je suis bien contente d'avoir joué avec vous. Je vous envoie l'album de Grand Corps Malade.
2: Grand Corps Malade, super.
0: Voilà, dédicacé.
1: Merci beaucoup Amélie, merci.
0: Merci, je vous embrasse Thierry et Didier. N'oubliez pas les amis, le blind test c'est tous les soirs du lundi au vendredi, et puis les auditrices et les auditeurs sont aussi non seulement les bienvenus mais sont recherchés comme une denrée rare et précieuse pour notre émission du dimanche. Les auditrices et les auditeurs d'ici ont leur émission, ont leur décibel, c'est le dimanche à 19h et c'est le soir où on ne passe que des chansons que vous avez choisies et c'est vous qui les présentez. Voilà, vous êtes au téléphone, bah comme à l'instant Didier et Thierry, vous présentez les chansons que vous avez choisies, on les écoute tous ensemble, décibels du dimanche soir. Donc si vous avez envie de participer, vous pouvez dès maintenant nous envoyer un email. Notre adresse c'est décibels avec un S @radiofrance.com. Dans le mail vous mettez votre numéro de téléphone pour qu'on puisse vous rappeler, et aussi le nom de la chanson que vous avez envie de partager. Pour le moment, puisque le thème du blind test était la danse, et bien dansons. Pas joue contre joue avec Charles Aznavour, non, comme des petits fous avec Justice.

0: Je viens de réaliser, et je vous avoue que je ne me sens pas très bien. Cette chanson aura 20 ans l'année prochaine. Ça veut dire vraiment que, voilà, si vous avez dansé là-dessus en étant majeur, eh ben vous êtes officiellement vieux. Mais c'est pas très grave, écoutez. D-A-N-C-E, Dance, tiré du premier album de Justice. C'est l'album avec la croix dorée sur le fond noir qui a lancé le phénomène Justice d'abord en France et puis partout dans le monde. Eh ben il était sorti en 2007. Et donc, oui, j'ai bien compté deux fois tous mes doigts. Et ça fera bien 20 ans l'année prochaine. Actualité aussi autour de Justice. Ils ont participé au troisième album d'Angèle. L'excellent Instinct. Oui, moi je peux dire qu'il est excellent parce que j'ai déjà écouté. Il est vraiment bien. Il y a Justice, notamment sur le titre What You Want. Et l'album d'Angèle sort le 16 octobre. Ne le ratez pas.
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0: Et allez, on termine l'émission dans les années 50, 1957, très exactement. Elvis Presley est évidemment une immense star aux États-Unis. Et en plus d'être une star de la chanson et du rock'n'roll, on fait de lui une star de cinéma. Il joue dans le film musical Le Rock du Bagne, sorti lui aussi en 1957. Et la bonne nouvelle, c'est que les chansons qui accompagnent le film sont à la hauteur du talent du King, talent rock'n'roll. En ce qui concerne son jeu d'acteur, vous vous ferez une idée, c'est de toute façon assez mignon de revoir les films des années 50, hein, parce qu'il y a une certaine naïveté, une certaine façon de faire du cinéma qu'il n'y a plus évidemment aujourd'hui. Mais voilà, on écoute ce Jailhouse Rock sorti le 24 septembre 1957, il y a pile 69 ans.

0: Roots Rock, Elvis Presley dans vos petites oreilles, les amis. Et Décibel, c'est déjà fini. Merci à l'équipe de l'émission. Il y avait Emma Quenardel, Oumaïma Abbas, Iris Guitoni, Thomas Demol et Mélodie Chaïb. Demain, notre invité sera le chanteur Kali.
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4: Salut, salut tout le monde, bonsoir et bienvenue, les 20h tout juste sur ICI. Je suis très heureux de vous retrouver autour de ce rendez-vous 100% positif. Une heure de bonne initiative, une heure pour se balader dans vos villes, dans vos régions, dans vos départements, et puis connaître aussi vos actions originales, celles qui marchent. On parlera de nature et d'environnement, on vous donnera la parole, on s'intéressera à ceux et celles qui entreprennent en France. Bref, c'est un tour de France, un tour d'horizon qui prend le pouls de notre société. Il n'y a pas que Paris dans la vie, ça commence maintenant. Avec un invité, c'est un cuisinier français que l'on ne présente plus, découvert lors de la 3e saison de Top Chef sur M6. Il est aussi à l'aise derrière les fourneaux que derrière un micro. Vous allez l'entendre d'ici 21h, animateur de télé. Il se frottera également à la scène. Il prend le temps aussi de vous écrire de bons conseils à travers des livres. C'est un épicurien qui prend la direction il y a quelques années du 19-20, restaurant de l'hôtel Prince de Galles à Paris. Je reçois ce soir Norbert Tarrère. Et bonsoir Norbert Tarrère.
5: Bonsoir Eric. Alors attends, bonsoir Eric. Votre prénom c'est Eric ou Sébastien?
4: Moi c'est Eric.
5: Eric,
4: en c'est vrai qu'on m'a souvent appelé Bastien.
5: Bah oui.
4: Vous n'avez pas eu ce problème?
5: Ah non, quand tu t'appelles Norbert, t'as pas ce problème là.
4: Bon, je suis ravi de partager cette balade parce qu'on va un petit peu se promener. Norbert, je sais pas si vous êtes du genre, vous aimez bien prendre une télécommande, boum, feuilleter les albums photos et regarder ce que vous avez fait avant, ou au contraire, c'est je fonce?
5: Je fais des rétros de temps en temps, mais je pense que la vie c'est un peu comme comme le pare-brise d'une voiture. Le pare-brise c'est l'avenir, c'est ce que vous allez voir arriver.
4: Ouais.
5: Et le passé c'est vraiment le rétroviseur, c'est ce qui s'est passé derrière. Et je l'oublie pas, je regarde toujours un petit coup d'œil dedans, mais je regarde toujours ce qui est en face de moi.
4: Alors on va voir ce que l'on va voir dans ce rétro ce soir. Le premier endroit en tous les cas qui compte pour vous, c'est Enghien-les-Bains.
5: C'est mon lieu de naissance.
4: C'est là où vous êtes né, alors oui. C'est en banlieue parisienne, c'est à quelques kilomètres de Paris.
5: Exactement.
4: Quelle image, Norbert Tarrère, vous vient quand on parle d'Enghien-les-Bains?
5: Eh ben, Enghien-les-Bains, on dit champ de course, on dit casino, ouais. Parce que en banlieue parisienne, on s'attend toujours à avoir quelque chose d'un peu plus banlieue, et non, Enghien-les-Bains, 95, entre Épinay, entre Saint-Gratien, Montmorency, Soisy, il y a un hippodrome, il y a toujours eu un casino, il y a eu deux beaux hôtels tenus par un groupe français, et il y a le lac, alors qui est pour moi pas un lac, ça reste un étang, ni plus ni moins, parce que c'est
4: pas très grand, il y a plus grand, on est d'accord.
5: Voilà, et puis c'est mes premiers pas, 12 ans après, parce que je suis revenu 12-13 ans après ma naissance, pour aller voir un film au cinéma et manger mon premier fast-food.
4: C'est vrai,
5: ouais.
4: C'était Enghien-les-Bains.
5: Exactement.
4: Moi je trouve que c'est sympa, alors j'ai la chance de connaître un peu Enghien-les-Bains, c'est le week-end, la sortie sympa quand on vit à Paris, par exemple.
5: Oui.
4: Il y a quelque chose de champêtre, quelque chose, voilà, c'est un peu un environnement qui est agréable.
5: C'est un moment, oui, c'est des petites villes agréables comme on peut retrouver l'Isle-Adam ou d'autres villes comme aussi Port-Cergy, ce qui donne à la banlieue cette nuance de dire que on n'est pas forcément obligé toujours de se diriger sur Paris pour vivre des moments, on va dire. Élégant. Je trouve ça élégant, Enghien. Je trouve que c'est élégant.
4: Vrai, je suis d'accord.
5: C'est sympa, c'est apaisant.
4: Norbert, vous grandissez dans une famille d'artisans,
5: oui.
4: Métier de bouche,
5: oui.
4: Maman charcutière.
5: Oui.
4: Papa
5: poissonnier.
4: Dans le poisson.
5: Oui.
4: C'est génial. Enfin, votre destin, il était plié, quoi.
5: Même pas. Pas du tout, parce que je voulais faire du foot, moi. Mais,
4: on va en parler, d'ailleurs.
5: Mais dans l'amour que j'avais pour mon père, que je portais à mon père, ouais, je voulais être poissonnière.
4: Et cet amour, il va loin, parce que j'ai cru comprendre que vous cachiez parfois dans la camionnette ou dans la voiture.
5: Exactement.
4: Avec un doudou, c'est ça?
5: Exactement.
4: Votre couette?
5: Exactement. Mon père, il conduisait une marque allemande AW. C'était un LT35. La cabine réfrigérée, c'était de la lambrée. Donc, c'est qui est fait dans l'un. Ouais. Non, vrai, voilà, je le dis, hein, ça existe toujours, mais c'était racheté. Et en fait, je montais dans ce camion, et à minuit, et je dormais dans le camion, parce que je voulais être sûr de pouvoir partir avec mon père à Rungis. Alors, Rungis, ceux qui connaissent, je vais vous le dire, c'est Euro Disney. pour les enfants. Sauf que Mickey et Minnie, Rungis, c'est une dorade et un macro.
4: À quel point Rungis est important pour l'assiette des Français, Norbert Tarrère?
5: Déjà, on parle, il n'y a pas que Paris qui compte, hein, mais Paris, Rungis, c'est le plus grand marché en Europe, déjà, à la base. On ferme Châtelet-Léal pour l'histoire et on vient ouvrir Rungis dans les années 70. On ouvre 10 pavillons entiers de poissons, donc un pavillon couvre à peu près 10 mandataires de poissons, 110 mandataires de poissons à l'époque, autant de légumes, autant de viande, autant de fleurs, autant de fromages. C'est une ville dans la ville, Rungis. C'est le ventre de Paris. Et c'est pour moi, le ventre de l'Europe. C'est là où tout se niche. Et donc, quand vous grandissez dans cette ville, vous en prenez une culture incroyable.
4: Vous avez grandi dans les marchés.
5: Oui.
4: Marché, on pourrait peut-être parler celui de Saint-Flève-d'Hermont aussi.
5: Exactement.
4: C'est là où vous alliez avec
5: votre papa. Le portail, ils sont encore orangés. Je suis passé il n'y a pas si longtemps. À côté, avant, il y avait un commissariat de police. Non loin d'un collège, après que j'ai visité le collège Jules Ferry, il y a aussi le marché d'Aubonne. Un peu plus loin, en 78, on avait le marché de Conflans, le marché de Sannois, le marché de Saint-Prix. Vous avez le marché de Saint-Leu. Enfin, on faisait tous les marchés couverts qui existaient dans
4: le 95. Il y a des marchés en extérieur.
5: Exactement.
4: Aussi.
5: Oui, ils avaient celui d'Orwell qui est magnifique.
4: Mais ça a forgé votre personnalité. Vous avez pris le temps, peut-être inconsciemment, gamin, d'observer les gens, la vie, parce que c'est une ville dans la ville aussi.
5: Exactement.
4: Un marché. Hein.
5: Un marché, c'est vrai, c'est pour ceux qui s'imaginent, qui n'arrivent pas à s'imaginer, c'est vrai que vous rentrez dans une émulation où on est tous, quelque part, concurrents, d'accord, mais on vient tous additionner nos talents pour faire vivre le terroir et vivre aussi notre commerce. Donc tous les poissonniers se connaissent, même s'ils se tirent un peu la bourre, et tous les charcutiers, tous les marchands de légumes, les primeurs, les fleurs, les fromagers. En fait, c'est tout ça qui fait qu'en étant dans une émulation de tirer les choses vers le haut, vous allez réussir. Ouais.
4: Alors Norbert Tarrère, vous passez une partie de votre scolarité, petite enfance du côté d'Enghien-les-Bains, et puis vos parents vont séparer, c'est des choses qui arrivent.
5: Oui.
4: Partez à Argenteuil, c'est pas très loin non plus.
5: Oui, oui, c'est
4: une découverte. L'image d'Argenteuil, là.
5: Je suis pas resté longtemps à Argenteuil, parce que on a eu du mal, parce qu'on habitait au-dessus d'un commissariat, donc vous imaginez, à l'époque, ils s'en prenaient plein la tronche, donc on est parti, on est arrivé à Sannois.
4: Ouais.
5: Mais avant,
4: c'est dans l'Essonne.
5: Alors, pour ceux qui connaissent, ils vont me dire Argenteuil. Donc, j'étais à la ZUP. Après, je suis parti à la Cité Champagne. Après, je suis passé à la Cité Jaune. Et après, je suis arrivé à Sannois. Ouais, j'ai visité Argenteuil. Et à Sannois, je suis arrivé à l'église de Sannois. L'église, limitre centre-ville. Et là, j'ai découvert une vie incroyable. Vraiment. Les gens parlent de cette façon sociale de vivre. Mais je pense que ça a été une des plus. Ma vie, elle est faite que de rencontres. J'ai vécu dans l'opulence avec mes parents. J'ai vécu dans ce côté populaire où on avait le multiculturalisme, où on partageait toutes les religions, où on partageait toute la tolérance. On pouvait faire la marche du feu pour les Indiens, se retrouver à faire l'Aïd et faire Kippour comme c'est aujourd'hui en plus avec la communauté juive. Et après, on pouvait repartir avec les catholiques parce qu'il y avait aussi des catholiques. On pouvait se retrouver le dimanche devant la messe à sortir parce que nous, on voulait gratter un peu des hosties.
4: Ça n'a pas de goût.
5: Voilà,
4: mais c'est.
5: Et en fait, c'est cette notion-là, en fait, qui est importante de savoir, c'est quelle place on peut trouver au sein de n'importe quel statut social.
4: Dans un instant, on ira faire un tour à Saint-Gratien. On ira jusqu'à Clairefontaine, parce que vous avez évoqué le foot.
5: Oui.
4: C'est aussi des lieux qui vont compter pour vous, les lieux de la réussite, et surtout la France de Norbert Tarrère, qui s'invite sur ici. Alors, on s'intéresse aussi à la nature et à l'environnement avec Benoît Prospero, qui chaque jour passe en revue les merveilles de la nature. Aujourd'hui, vous allez découvrir un lieu hors du commun qui pourra inspirer beaucoup de villes et de villages de France, on découvre.
6: Ah oui, c'est un lieu très inspirant. Nous sommes avec Ici Alsace, dans le Haut-Rhin, à côté de Mulhouse, à Kemps. Et ce lieu, c'est l'archipel. Et l'idée, c'est quoi? C'est de réunir habitants, associations, écoles et communes autour d'un même projet, à savoir agir localement pour le vivant. Bref, un véritable tiers-lieu. C'est quoi un tiers-lieu? Brice Lalloy, coordinateur de l'archipel de Kemps, nous explique.
7: Un tiers-lieu, c'est un lieu dans lequel il va y avoir plein d'activités et plein d'acteurs. Et donc, typiquement, à Kemps, on a une association qui s'appelle Grain de sel, qui a été créé en 2006, qui a pour vocation à gérer toute la partie pédagogique, c'est-à-dire accueillir les enfants, les reconnecter à la terre, leur montrer l'importance de la biodiversité. On a une autre asso qui s'appelle Gasper, qui est une épicerie solidaire et sociale. Et puis, au milieu de tout ça, on a les écoles qui viennent régulièrement nous filer un coup de main, dont l'école alternative de Sama, et puis la mairie qui nous prête des parcelles sur tout le territoire kemsois.
6: Ah oui, parce que petite précision, dans ce village, les enfants mangent ce qu'ils plantent eux-mêmes. Bref, un tiers-lieu, c'est donc un lieu dans le lequel se passe tout ça. Et donc, si vous habitez une ville dans laquelle il n'y a pas ça et que vous vous demandez pourquoi ce tiers-lieu est né, l'histoire est simple. En fait, un soir, ils ont projeté, vous savez, le film Demain de Cyril Dion et Mélanie Laurent dans le village. Et après la projection, les habitants ont discuté et...
7: On avait envie de montrer aux enfants comment on plante des légumes. Et c'est là que le projet est né.
6: Oui, parce qu'en fait, le constat au départ, c'était que les enfants connaissaient mieux les rayons d'un supermarché que ce à quoi ressemblait un potager. Alors maintenant, à mon niveau, qu'est-ce que je peux faire?
7: Alors là, il y a plein de choses à faire. Il y a aider notre maraîcher qui travaille en maraîchage sur sol vivant pour l'aider à faire pousser des légumes, venir à des ateliers pédagogiques avec les enfants. Il y a filer un coup de main à l'épicerie, puisque aujourd'hui, on est tous bénévoles. On a un maraîcher employé, on a un épicier, et puis la mairie a embauché une animatrice nature. Donc on a 3 personnes embauchées, mais au milieu de tout ça, il y a toute une fourmilière de bénévoles, quoi.
6: Eh ben oui. Et au fait, c'est quoi l'état d'esprit du village grâce à ce tiers-lieu?
7: On se respecte tous les uns les autres dans nos différences, etc. Et aussi, c'est très convivial. On adore la convivialité, et c'est pour ça qu'on a régulièrement des événements. Cet été, on a fait un petit concert piano, flûte traversière, en pleine nature. C'était magnifique. Et tout ça, ça crée du lien et ça permet d'amener du positif dans nos communes.
6: Le tiers-lieu s'appelle l'Archipel. C'est en Alsace, dans le village de Dems, et c'est une merveille. Merci, ici Alsace, et Brice Lalois, coordinateur de l'Archipel, et bravo à toutes et tous.
4: Merci beaucoup, Benoît Prospero. Une alimentation saine, vous êtes forcément concerné, Norbert Tarrère.
5: Oui, oh là là, manger sain.
4: Oui, il n'y a rien à
5: manger. Manger sain, manger sain. Mais manger sain, ça peut être manger du beurre, de la bonne crème, ouais. Ça peut être manger de la bonne huile d'olive, ça peut être des produits qu'on pourrait considérer comme riches, mais c'est des produits sains quand c'est bien fait.
4: Norbert Tarrère, votre invité ce soir sur ICI. Alors pour l'instant, on n'en est qu'au stade de cette enfance, de cette adolescence, d'Enghien-les-Bains à Argenteuil, en passant par Saint-Gratien, mais vous allez voir qu'il va tenir plein de restaurants bien avant que vous l'ayez découvert, peut-être publiquement sur M6 dans Top Chef. Vous avez déjà fait énormément de choses, avec beaucoup d'audace d'ailleurs et de culot, jusqu'à gonfler parfois votre CV.
5: Oui.
4: On va le découvrir dans les prochaines minutes sur ICI.
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4: Et musique, s'il vous plaît, avec France Gall, sur ICI.

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2: C'est vrai, depuis 20h, vous découvrez le parcours aussi passionnant qu'inspirant de Norbert Tarrère. Vous le découvrez de la Petite Couronne en Guin-les-Bains, à 11 km environ de Paris. Lui qui va déménager ensuite à Argenteuil, aux alentours de ses 10 ans, passionné de foot. Il grandit aux côtés de ses parents, artisans, je le rappelle, liés au métier de bouche. C'est donc l'itinéraire d'un homme devenu un cuisinier français à Paris qui compte, il se raconte ce soir, sur ICI. Bon, alors c'est vrai que vous vouliez être footballeur, hein.
3: En fait, tout ce qui m'arrive, c'est juste par une phrase ou une attitude. C'est le football, c'est arrivé un mercredi. On m'a dit que j'étais nul, et en fait, ça a créé chez moi un déclic de dire, je serai jamais nul. Et donc, j'ai travaillé, j'ai sacrifié mes études, je suis plus allé à l'école, et je me suis mis dans l'optique de devenir, d'arriver dans l'équipe numéro une à l'époque de l'Entente Saint-Vincent-Gratien. C'était la promotion d'honneur.
2: Promotion d'honneur.
3: En moins de 13 ans.
2: Mais vous la rejoignez très rapidement d'ailleurs. Hein.
3: Avant la fin de saison, c'était déjà au moins remplaçant dans cette équipe. Alors qu'au départ, j'ai même pas le niveau. Je crois qu'après, comme disait Adam Ivanov, après l'équipe 9, c'est le handball. Et voilà. Et j'ai eu ce déclic dans ma vie de plus jamais laisser croire aux gens ou laisser la possibilité de me dire que c'était pas possible pour moi.
2: Alors vous allez pousser le bouchon et vous avez raison parce que vous allez intégrer l'Institut national de foot de Clairefontaine, l'INF.
3: Exactement.
2: C'est pas rien. C'était une sélection. Ça se faisait comment on intégrait?
3: La sélection, elle se faisait de plusieurs façons, mais moi, je l'ai faite d'une sélection départementale, l'équipe du Val d'Oise.
2: Ouais.
3: Ensuite, vous aviez donc un championnat interdépartemental qui se faisait à l'INF, le temps d'un week-end, et ensuite, dedans, forcément, qui dit championnat dit forcément recrutement, détection. Et donc, j'ai été retenu au centre pour une année, la première année, ils font le tri. D'accord, vous êtes 140 et après ils vont pour la deuxième année ils vont en prendre 70, 75. Ouais. Bon, moi j'allais pas à l'école donc ça a été vite vu. Au revoir. Donc on devait aller à l'école Notre-Dame qui était en dehors du centre. Mmh. Et moi je passais mon temps à être dans les réfectoires ou de rester dans ma piole à frotter mes pompes avec de la graisse à traire, vous savez, pour faire briller mes Beckenbauer, tout ça.
2: Bien sûr. Voilà. Bon, du coup, vous n'allez pas poursuivre en tous les cas dans cette voie-là.
3: Non.
2: Vous tournez vers un CAP BEP de charcutier.
3: Oui.
2: Vous n'avez même pas le validé.
3: Non.
2: Parce que vous sentez que vous êtes il faut aller ailleurs quoi.
3: Vous pouvez dire les choses hein. Ce soir on peut mettre aussi. J'ai rencontré une copine. Alors la veille de mon examen, j'ai joué le beau mal et tout. Et le lendemain je devais aller faire mon examen. Je me suis pas levé, voilà, tout court. Je suis resté au lit.
2: Ça se joue à ça.
3: Voilà. J'ai pas honte de le dire. Il y a des choses.
2: Vous pouvez la remercier grâce à elle. Vous partez à Londres.
3: Exactement.
2: Avec elle.
3: Ah non, malheureusement, non.
2: Alors, changement de décor.
3: Oui.
2: Vous partez à Londres un peu sur un coup de tête.
3: Oui.
2: Vous avez quel âge, quoi?
3: À
2: peine 18 ans.
3: Ouais.
2: Vous allez trouver un job chez Nico, qui a 3 étoiles.
3: Chez Nico Landelis, chef 3 étoiles Michelin, à Park Lane, le 99 Park Lane.
2: Exactement. Alors, ça vous forge un caractère, parce que c'est bas de l'échelle, évidemment, hein. Vous allez être 2 ans à la plonge. Mm. Vous allez être commis, je crois, quand même, à un moment donné.
3: Pour ceux qui connaissent pas et qui pensent que l'Angleterre, c'est que Big Ben et la visite de The Eyes. L'Angleterre, c'est le pays le plus proche pour vous montrer que le marche ou crève, c'est vraiment une mentalité, une philosophie de vie et qui vous donne cet instinct de dire que quand vous pouvez le faire. Quand vous voulez, vous pouvez le faire. Mais qu'en plus, quand vous réussissez, vous êtes récompensé sans avoir à quémander quoi que ce soit. J'ai commencé plongeur dans un 3 étoiles Michelin. J'ai fait beaucoup de bêtises. J'ai pas payé mon loyer parce qu'on le payait à la semaine. Donc, je me suis retrouvé à la rue. Donc, ils vous font payer vos erreurs. Ils vous excusent pas. Par contre, je me suis mis à travailler à un acharnement dingue. J'étais plongeur et 3 ans après, j'ai terminé. Donc, 3e sous-chef dans un restaurant du groupe de chez Nico. Et oui, j'ai commencé à 8200 francs à l'époque plongeur et j'ai fini à plus de 25 000 francs par mois. Mmh. Et j'étais payé pour mes qualifications et ma façon de produire le travail.
2: Ça permet de comprendre une chose dans votre vie et d'asseoir ce que vous voulez faire à partir de ce moment-là où vous savez que ce métier, il est pour vous.
3: Oui, exactement. Je sais que déjà, l'état d'esprit, c'est que ce métier est fait pour moi. Vous vivez pour faire plaisir aux autres, mais dans un milieu où c'est très dur, où il y a une compétition féroce. Tout le monde veut la place, tout le monde veut augmenter, tout le monde veut évoluer, tout le monde veut s'approcher de l'excellence. Donc forcément, il y a une forme de compète, mais qui vous tire vers le haut. Exactement ce que je vous disais sur les marchés. Tirez-vous vers le haut. N'allez pas vers le bas, ça sert à rien. Enfin, d'être nul, c'est trop facile. Par contre, de devenir meilleur, c'est compliqué, c'est difficile, c'est dur. Mais alors, putain, quand tu y arrives, moi, quand j'ai réussi à me hisser parmi ces 40 cuisiniers et arriver 3e sous-chef, une fierté pour moi, juste pour moi, et puis la reconnaissance aussi salariale, j'ai le salaire qui va avec.
2: Alors à ce moment-là, vous avez une telle confiance en vous, vous gonflez un peu le CV.
3: Oui.
2: Vous allez voir Bernard Loiseau, je ne sais pas si c'est à Saulieu, son restaurant de Côte d'Or, vous le rencontrez.
3: La France m'a dégonflé par contre, moi je suis arrivé, je me suis dit, je suis arrivé 3e second, bam. mais je me suis arrivé en France, j'ai pas de diplôme.
2: Ouais, vous vous êtes pas reconnu en France, vous arrivez plein de convictions, et finalement, alors vous gonflez un peu le truc, vous allez voir donc l'oiseau qui est adorable. Il y a quelques jours, Thierry Marx nous a aussi avoué avoir un peu raconté des quelques petits mensonges à Bernard Loiseau. Il s'est présenté chez Taïwan après avoir déjeuné avec l'oiseau. Taïwan lui a dit, rue du Faubourg-Saint-Honoré, quelles sont vos références? Ben, l'oiseau, il avait juste déjeuné avec lui. Bon, vous rencontrez à ce moment-là Mauro Calogrico, qui est un immense cuisinier. Restaurant Mirazur à Menton, hein, c'est du 3 étoiles, meilleur restaurant du monde en 2019. Enfin, toutes ces rencontres, ça monte, et vous allez vous lancer dans votre propre aventure.
3: Ah oui, il faut. Là, c'est ce que je dis en ce moment, surtout en ce moment, je dis à tous les jeunes, lancez-vous, il y a des risques, on peut essayer de parer à tous ces risques-là, mais il y en a toujours un ou deux qui se cachent derrière, donc lancez-vous, je me lance.
2: À Nyons,
3: le duo délice, dans une petite rue, alors, tu vas voir le nom est déjà, alors la première rue avant la mienne, c'est rue de la Résistance, la deuxième, la mienne, c'était rue des Déportés, autant te dire que déjà... Ouais, je vais dans un fond de cave, et je me dis j'y suis. Mais en fait, la vraie histoire, c'est que j'ai aucune expérience, j'ai pas fait d'école, je sais pas faire des costes, je sais pas faire les prix, je sais faire à manger, mais j'ai pas les épaules d'un chef d'entreprise. Donc je me casse la figure, dépôt de bilan.
2: Il y a Pierre Long, c'était à côté.
3: Et dans la foulée.
2: C'est Pierre Long.
3: Oui, j'ai un mécène qui vient me voir, Jean-Pierre Membrado, un mec formidable qui dit je crois en ton talent.
2: Ouais.
3: Sauf qu'il avait pas vu aussi que j'avais toujours le même défaut, c'est que j'avais pas trop géré. Donc on ouvre un énorme barnum en bois, biodynamique, récupération des zones. Ah, j'avais un truc full, et d'ailleurs je l'avais appelé Beautiful parce qu'il récupérait tout. Toute l'énergie, c'est
2: incroyable.
3: Bah là, c'est pareil, le même problème. Un bon cuisinier, j'ai pas à rougir de dire ça. Mais alors, au niveau gestion, quand tu fais rentrer de la Saint-Jacques de Herky, qui te coûte un œil et que tu le vends prix coûtant, forcément, faut pas t'étonner qu'à un moment, le restaurant, il marche pas. C'est pas qu'il marche pas, il était complet, mais c'est que, les finances, elles sont pas au beau fixe.
2: Et alors, quand vous avez la bougeotte, vous avez la Megève?
3: Oui, Megève.
2: Megève, ouais, ça dépend de l'école.
3: Megève, j'ai eu l'histoire parce qu'après Monsieur Loiseau, j'ai travaillé chez Monsieur Marc Vera.
2: Ça, c'était la Sauvageonne.
3: Et ouais, c'est ça. J'ai travaillé chez Marc Vera, qui après m'a présenté le Nano, à la Sauvageonne, le Refuge, avec Franck Soyer. J'ai travaillé dans tout cet univers pendant très longtemps. Marc Vera, Emmanuel Renaud. J'ai travaillé dans tout ce microcosme de la cuisine montagnarde et savoyarde.
2: Quand à ce moment-là, je tiens un peu.
3: Oh, mais Megève, c'est une ville incroyable qui vous tire vers le haut. En fait, j'ai toujours regardé les gens qui venaient manger chez moi, mes clients, comme des objectifs de réussite. Je sais pas comment vous expliquer. Quand je voyais toutes ces belles bagnoles, tous ces gens qui venaient, très gentils en plus, très respectueux, mais qui venaient manger une fondue savoyarde, qui venaient manger juste un carré d'agneau comme ça pendu à la broche. Je me suis dit, c'est peut-être ça, la vraie cuisine, c'est peut-être ça. Mon essence même, c'est de faire des choses simples et que tout le monde veut manger.
2: On découvre comment vous entreprenez votre vie et les choses petit à petit. Je vous propose, Norbert, de s'arrêter un instant.
3: Oui.
2: Ailleurs qu'à Megève. Oui. En France, on jette plusieurs millions de parapluies par an. Il ne s'agit pas de ski, cette fois, de pluie. La plupart se cassent dès la première averse. Mais aujourd'hui, Catherine Quicandon est allée se balader en France et a trouvé une idée pour enrayer ce phénomène.
4: À Roubaix, dans le Nord, la pluie n'est pas un problème.
5: Vous désirez un parapluie?
6: Un parapluie!
4: Oui, mais un parapluie 1705, s'il vous plaît. Et pourquoi celui-ci en particulier, me demanderez-vous? Eh bien, tout simplement car il est particulier, comme nous l'explique Olivier Maigret, son inventeur.
7: Il est entièrement démontable pour être réparable. Nous, ce qui nous intéresse, c'est la réparabilité, la durabilité.
4: Toutes les parties du parapluie sont donc disponibles en pièces détachées, comme la toile, les baleines en fibre de verre, les aiguillettes, la dragonne, les clous, les vis, la sangle, etc. Et Olivier vous propose même une clé plate et un tournevis si besoin. Vous aurez l'air d'un vrai petit bricoleur. L'autre spécificité du parapluie 1705 est qu'il est 100% français.
7: Les pièces viennent des quatre coins de la France et on a un atelier de confection qui est Confectio à l'équin du groupe Vitamine T. Je leur livre le tissu et eux font la coupe et la confection.
4: La toile déperlante est fabriquée en région Auvergne-Rhône-Alpes et ne contient aucun polluant dit éternel. Quant aux manches et la poignée, ils sont en bois, de préférence du hêtre des forêts du Jura. Le tout est assemblé par Olivier lui-même dans une usine à Roubaix. Avec cette innovation brevetée, Olivier Maigret a gagné une médaille d'argent au concours Lépine 2025. Vous pouvez acheter un parapluie 1705 déjà monté, cela coûte 140 euros. Un peu cher, me direz-vous, mais c'est du haut de gamme et surtout tout est réparable. Donc dans le temps, c'est rentable. Et si vous avez une âme de bricoleur ou que vous aimez bien bidouiller des choses,
7: on a un coffret à monter soi-même. Comme notre parapluie est démontable, remontable pour être réparable, on en a fait une version mécano Lego, entièrement à monter soi-même. Il est à 110 euros.
4: Dernière petite info, pourquoi 1705 à votre avis? Eh bien, c'est la date de l'invention du premier parapluie pliant en France par un certain Jean Marius, que l'on remercie au passage d'ailleurs, car c'est bien pratique. Plus d'infos et achats sur 1705.fr, 1705 en chiffres. Merci à Nicole Buiz et Dissinor pour cette idée qui ne se démonte pas. Enfin si, mais c'est pour la bonne cause. Ici, ça entreprend à Roubaix avec Parapluie 1705 pour un parapluie qui nous réjouit.
2: Ah ouais, merci beaucoup Catherine qui commande le parapluie que vous avez utilisé à Londres,
3: oui.
2: Norbert, parce qu'il pleut souvent en Angleterre, c'est ce qu'on dit, il y a tout le temps.
3: Ouais, mais l'énergie, elle est dingue à Londres. Elle est dingue.
2: À Megève aussi.
3: Oui, à Megève aussi, mais Londres, franchement, je le dis aux jeunes, allez voir Londres. Allez bon. Y travailler, allez y vivre, allez alors. Y respirer. Oui, c'est dur, oui, c'est cher. Mais quand tu fais une formation à Londres, je pense qu'après, tu vois plus le monde de la même façon.
2: Il y aura Nyons, il y aura Pierre-Long,
3: oui.
2: Il y aura Megève.
3: Oui.
2: C'est pas fini. Il y a eu Clairefontaine,
3: oui.
2: Il y a eu Enghien-les-Bains.
3: Oui.
2: Oh, le voyage ne fait que commencer avec Norbert Tarrer sur ici. Mais pas dit oui, là.
3: Oui.
2: Merci.
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2: Et ça, c'est la petite nouveauté qu'on aime bien. Elle est signée Bruno Mars, On My Soul, sur votre radio ici.

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2: Le point sur les fermetures nocturnes, Éric Thomas.
3: La 7 est fermée entre le convergent de Septem et Saint-Charles de 21h à 6h. Fermeture de la 51 entre Plan de Campagne et la jonction avec la 7 de 21h à 5h. Fermeture de la 50 entre Cassis et Aubagne de 20h30 à 6h. À Marseille, la 507, la L2 dans le sens ex-Aubagne, fermée de 21h à 5h. À Fos-sur-Mer, sur la nationale 568, fermeture d'accès en direction d'Arles depuis la cimenterie de 21h à 5h. La 57 est fermée en direction de Nice entre le Canet des Morts et la 8 de 21h à 5h. Au Canet des Morts, fermeture des bretelles d'entrée sur la 57 en direction d'Aix, Nice et Toulon de 21h à 5h. Le tunnel à Toulon sera fermé dans les deux sens de 22h à 6h. Et enfin, fermeture de la 51 en direction de Gap entre Oraison-la-Brianne et Aubignosque de 20h à 5h. Et la 51 est fermée en direction d'Aix entre Aubignosque et Manosque de 20h à 6h. La liste des fermetures d'autoroutes sur ici.fr/Provence.
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4: Et on vous le prouve, hein, de son enfance en Île-de-France à son désir d'être footballeur, de sa découverte du monde, de la haute gastronomie en Angleterre jusqu'à ses premiers restaurants dans la Drôme ou encore en Haute-Savoie, c'est la vie de Norbert Parer qui défile devant vous sur Ici à travers son parcours qui va le conduire naturellement à Paris et naturellement dans cette émission. Eh oui, en 2012, vous le découvrez dans Top Chef. Alors, pour ceux qui nous rejoignent, il a déjà une carrière derrière lui, il a déjà de très nombreuses expériences.
5: Oui.
4: Vous allez finir troisième, c'était en 2012, je l'ai dit. Mais vous devenez surtout une personnalité marquante de ce programme. Qu'est-ce que vous avez été faire dans Top Chef? Qu'est-ce que vous avez été chercher, Norbert Tarrer?
5: À l'époque, quand je fais Top Chef, j'ai fermé mon deuxième restaurant, à Pierre-Nong, justement.
4: Ouais, dans la Drôme.
5: Et je me suis dit, c'est le moment de savoir si je suis un cuisinier ou.
4: Vous aviez encore besoin de ces réponses-là?
5: Oui, j'avais besoin. Plus parce qu'on a le syndrome de l'imposteur quand on n'a pas de diplôme. Et la moitié des gens le savent quand on est autodidacte. On a toujours, même si on est dans un poste à responsabilité, on se sent toujours un peu comme si on n'était pas légitime. Donc je fais Top Chef 1 parce que je kiffe Top Chef depuis la saison 1 où j'ai vu Pierre Auger s'affronter avec Romain Tinchenko. C'est la première, première finale. La deuxième, il y a Fanny Ray, Stéphanie Lequelec, Pierre Sangboyer.
4: Tu es allé aujourd'hui, Stéphanie.
5: Voilà, exactement, Fanny Ray aussi. Mmh. Et donc ça, c'est des moments incroyables qui se passent au Trianon. Et la troisième, c'est pour moi. Je suis face à Jean Humbert, Cyril Zen. On doit monter dans l'Orient Express, dans ce fabuleux train mythique. Et voilà, Norbert l'incroyable. On doit faire une salade avec du homard et du foie gras. Et on doit faire un plat avec du bœuf. Et on doit faire un dessert, le crumble. Et forcément, Norbert, il ne sait pas qu'une balance électronique ne fera jamais la tarte dans un train qui bouge. Donc forcément, voilà. Le crumble, il s'est terminé. C'était une poudre.
4: Ça a été un crime.
5: Ça a été un crime qui m'a fait partir de cette grande finale à 3.
4: Ouais, voilà. Mais vous en sortez une fois de plus grandi, parce que vous dégagez comme une personnalité qui n'est pas comme les autres. D'ailleurs, M6 ne se trompe pas, vous allez très vite animer des émissions culinaires. Il y aura Norbert commis d'office. 2016 à 2023, c'est quelques années plus tard. Oui. Vous êtes juré de la meilleure boulangerie pendant des années.
5: Oui.
4: Donc du coup, ça vous ouvre aussi une carrière auquel vous n'aviez peut-être pas réfléchi, de se retrouver animateur de télévision. Vous ne laissez pas les fourneaux de côté non plus. Mais
5: non, mais à l'époque, je devais des ronds à la banque. Et mon ex-femme, je lui dis, moi, à la télé...
4: Oh, casser le rêve.
5: Moi, je dis, moi, qu'est-ce que je vais faire à la télé? Je suis avec mes roues flaquettes, je suis le mec en claquettes chaussettes. Je me dis, mais je vais pas... Et mon ex-femme me dit, attends, on doit tellement de ronds à la banque, tu te tais, tu vas là-bas, et on doit rembourser. Plus vite on passera à la télé, plus vite on remboursera.
4: C'est pour ça que vous faites Pékin Express
5: J'essaie de tout faire. Je me suis dit, bon, peut-être que, comme disait Michel Blanc, avec une erreur, peut-être ça peut, dans un malentendu, ça peut fonctionner. Et ça a fonctionné pourquoi? Parce qu'en fait, je me suis jamais pris la tête à vouloir être un animateur. J'ai voulu rester Norbert qui parle des autres. Et bien sûr qu'il a fallu s'adapter parce que, 46 ans aujourd'hui, quand j'ai commencé après Top Chef, j'avais 30 ans. Mais c'était juste de dire, je vais raconter ce que font les autres, je vais l'exprimer, je vais m'amuser, je vais rigoler, je me prends pas au sérieux. Parce que c'est ça le principe de notre métier en cuisine. C'est pas de se prendre au sérieux, c'est de faire plaisir aux gens. Voilà, en
4: définitive. Oui, mais il va y avoir des choses qui sont très liées à la cuisine. Il y aura la petite cuistot, il y aura des gîtes pas comme les autres. Vous avez un gîte comme ça qui vous vient à l'esprit? Un gîte qui est pas comme les autres dans ce pays?
5: J'ai un gîte, c'est là. C'était le gîte des châteaux. Périgord pourpre. Et le monsieur, c'était un artisan menuisier. Il a reproduit tous les châteaux de France, mais perché dans les arbres.
6: Ouais.
5: Incroyable.
6: Ah, vraiment. Voilà, il adresse.
5: Vraiment, j'ai même pu dormir dans des igloos vers, je crois que c'est Méribel ou je sais pas où. Oh là là, c'était. Il y a des choses en France. J'ai dormi dans un 747, je sais plus quoi, un avion. Oh, vraiment incroyable. Vraiment, quand on veut chercher en France, on a des très très belles adresses.
4: Vous devenez consultant pour les bistrots pas parisiens à l'époque.
5: Ah, même pas consultant, j'ai confondé avec
4: Akin Yawaoui. Vous avez confondé les bistrots pas parisiens.
5: Ah, oui.
4: Alors, je trouve ça sympa qu'on en parle parce que vous. L'idée, c'est d'emmener de la bistronomie.
5: Oui.
4: En petite couronne, oui. Dans des endroits un peu inaccessibles,
5: oui.
4: Voilà, où les gens n'ont pas forcément la possibilité de.
5: Bah,
4: accès à ce genre de.
5: Là, je vous parle de ça il y a 15 ans, plus de 15 ans, avec Hakim. Il a un petit restaurant, l'Escargot 1903, sur les hauteurs de Puteaux. Il me demande de venir et je trouve que son concept est très simple. Il y a un autre restaurant que j'adore qui s'appelle le Père Lapin.
4: Elle s'appelle l'Hippopète à Puteaux aussi.
5: Voilà. Et bien, attendez, on s'est inspiré. On s'est inspiré et on a fait ce fameux menu carte à 49 euros, 39,90 à l'époque. Et on a proposé une cuisine bourgeoise, ménagère. Dans un écrin assez élégant, avec des prix cohérents, un service cohérent, une cuisine et une carte des vins cohérentes. Et aujourd'hui, on en est à 15 ans après. 49 euros. On va arriver à notre 16e restaurant.
4: Alors, j'ai noté, hein, sur Rennes, il y en a la Garenne-Colombes, Bagnères, Rueil-Malmaison.
5: À Meudon.
4: C'est génial, ça.
5: À Sèvres, oui. Oui, oui.
4: Vous travaillez toujours pour eux aujourd'hui ?
5: Je travaille toujours avec Hakim. Hakim, on a un lien très fort. Il le sait, il va rigoler s'il l'entend. Moi, je suis un peu le petit caillou dans la godasse avec tous mes clients, mes propriétaires. C'est que moi, je leur dis jamais ce qui va bien. Ça, on le sait déjà. Moi, je leur dis toujours ce qui va pas. Et donc, je pense que c'est hyper intéressant pour eux. Pour moi, et puis j'apprends toujours aux côtés des meilleurs. Hakim Gawawi est un exemple et un modèle pour moi, tout comme Olivier Bertrand dans la restauration, où réussir, c'est pas réservé qu'à une élite. On peut venir comme Hakim de Suresnes, on peut venir d'Olivier Bertrand de l'Auvergne ou de l'Aveyron, et on peut tous réussir.
4: Alors Norbert Tarrer, tout ça vous conduit aussi sur scène, parce que on l'entend, vous avez une énergie débordante, il faut bien l'exprimer quelque part. One Show Patate,
5: oui.
4: J'aime beaucoup le nom.
5: Ah, incroyable.
4: Il y a eu la nouvelle à Paris, puis surtout il y a une tournée, puisque il n'y a pas que Paris dans la vie.
5: Oui.
4: Vous êtes allé un peu partout. Là,
5: ouais. Bah, je vous le dis, et ceux qui font du théâtre le savent, comédiens, on a un accueil très privilégié en province.
4: Où ça?
5: Bon, n'importe où, vous allez en Bretagne, même à Tours, on a été à Tours, on a été à Lyon, on a été à Marseille, on a fait une matinée à Marseille.
4: Ouais.
5: Autant vous dire que j'ai jamais vu des cheveux aubergines devant moi.
4: Ok.
5: Et qu'on a voulu faire une vanne. On a voulu modifier le texte à un moment et puis ça a pas marché parce que les gens ne connaissaient pas Ayam. On s'était trompé un peu de génération, mais
4: surtout à Marseille.
5: Voilà. Mais écoutez, le public nous réserve toujours un accueil incroyable en banlieue, en province, Paris. On est vraiment dans l'essence même du théâtre où les gens ont une exigence, une attente. Et un jour, j'ai fait une vanne et mon producteur et même Marie Guibourg, qui était ma metteur en scène, a voulu me tuer. C'est que je vois les gens au premier rang, les bras croisés. Et là, je m'arrête et vraiment, je fais une parenthèse et je fais, vous savez, les gens là, faut décroiser les bras parce que pour moi, je le prends comme si tu me disais, bon, j'ai payé mon billet, maintenant, pauvre con, fais-moi rire. Et en fait, tous les gens se sont détendus, ils ont ouvert les bras parce que j'ai fait là, c'était très fermé. Le public parisien, si t'arrives à le faire rire, à lui faire une standing ovation, c'est que t'es bon, t'es très bon. Moi, personnellement, j'ai jamais réussi. J'ai réussi en province, mais j'ai pas réussi.
4: Peut-être que vous avez réussi à Paris, à l'hôtel Prince de Galles.
5: Ah, ça c'est
4: un. Diriger les cuisines du 19-20.
5: Je suis très, très fier. Vous savez, quand cet établissement s'est rapproché de moi, et j'y croyais pas, d'ailleurs, je dis à mon associé Jérémy, je fais, tu te moques de moi, tu me fais une blague. Moi qui suis un bistrotier populaire, il me dit non, c'est vrai. Donc on a eu rendez-vous et j'ai eu l'immense privilège de pouvoir y poser mes casseroles et de faire ce menu à 49 qu'on retrouve au Prince de Galles, de faire une saucisse purée au Prince de Galles, de faire des carottes râpées, des céleri rimoulades, de faire des mousses au chocolat.
4: Et non, mais là, il est presque 21h, là.
5: Et vous savez quoi? Je vais vous dire une chose. J'en suis fier et je remercierai jamais le groupe Mariotte et le Prince de Galles de m'avoir donné cette chance parce que ça a été pour moi une validation. Vous voyez, je parlais du syndrome de l'imposteur.
4: Ouais.
5: Pour moi, c'est quelque part un diplôme.
4: On va continuer de parler de gastronomie. Je vais faire un clin d'œil dans quelques minutes à la grande vadrouille de Norbert Tarrer qui a été une des émissions et qui vous a permis de rencontrer des gens, mais aussi d'associer les régions à des plats, à un terroir.
5: Ouais.
4: Voilà, c'est le menu avant 21h avec Norbert Tarrer sur ICI. Ça marche aussi avec vous, mais pas qu'avec vous. Lorsqu'on est nouveau dans une ville et qu'on souhaite démarrer un sport collectif que personne ne pratique autour de nous, il n'est pas toujours très facile de trouver des coéquipiers. Je ne sais pas pourquoi ça vous fait.
5: Si tu fais du curling, ça va être compliqué. Hein.
4: Vrai, évidemment. Eh ben, un homme a une idée, non pas pour le curling, vous allez l'entendre. Romain Bernoux et Sébastien Bretenoux nous emmènent à sa rencontre en Haute-Garonne.
7: C'est à Toulouse que Martin Pasquier a créé l'application Uniten.
8: C'est une application qui permet à tous les joueurs et joueuses de tennis de jouer plus facilement et donc de trouver trouver des partenaires. Le but, c'est d'unir les passionnés de tennis.
7: Uniten, UNITEN, une application mobile gratuite qui permet de mettre facilement en relation des joueurs de tennis en fonction de leur niveau et de leur disponibilité. Parce que oui, trouver la bonne personne au bon moment avec à peu près le même niveau, ce n'est pas toujours si simple. Martin Pasquier, le créateur de l'application, l'explique à notre reporter Sébastien Bretonneau.
8: Exactement, il y a énormément de critères. En fait, c'est pas seulement trouver quelqu'un, c'est aussi trouver quelqu'un déjà disponible en même temps que soi. Après, ça va être du même niveau, mais aussi qui a les mêmes envies. Parce que justement, il faut trouver quelqu'un qui n'a pas forcément envie de faire un match très sérieux. Ou alors si. On peut même, on renseigne son niveau et on peut même l'estimer avec un questionnaire si on ne le connaît pas forcément. Et ensuite, on propose en fait une session dans l'application, un peu comme Blablacar. N'importe qui peut demander à rejoindre et c'est nous qui gérons qui on accepte sur notre session.
7: Alors ici en Haute-Garonne, ça marche. Mais vous, qu'en pensez-vous? En me baladant pas très loin de la gare, je croise d'abord un homme avec justement une raquette de tennis. Mais lui refuse de me répondre. Bon, c'est pas très grave. Quelques mètres plus loin, je rencontre
9: Mathéo
7: et je lui montre l'application. Première réaction,
9: Je trouve que c'est cool pour les gens qui n'ont pas forcément, qui sont pas très socialement intégrés, qui sont timides ou qui sont un petit peu nouveaux dans certaines villes, quoi.
7: Je demande également à Mathéo s'il trouve ça compliqué aujourd'hui de rencontrer d'autres sportifs lorsque l'on commence par exemple le tennis.
9: Non, je trouve pas que c'est si dur que ça. Faut essayer de sortir de sa zone de confort pour rencontrer des gens.
7: Quelques instants plus tard, c'est à Léane que je présente l'application. Elle aussi se montre plutôt séduite par l'initiative.
10: Je trouve que c'est plutôt pas mal. Ça permet de rencontrer de nouvelles personnes, de se faire un cercle plus développé, donc c'est bien.
7: Est-ce que c'est dur de se mettre au sport quand autour de nous on n'a pas forcément de gens qui font du sport?
10: Oui, des fois ça peut être compliqué pour des gens parce que ils connaissent personne, et d'arriver dans un club où tu connais personne, c'est pas forcément très amusant. Genre, c'est mieux d'avoir des gens qu'on connaît.
7: Aujourd'hui, l'application Uniten, UNITEN, réunit plus de 3500 inscrits et fonctionne dans toute la France. Et avec près d'1,3 million de licenciés, le tennis est aujourd'hui le deuxième sport en France le plus pratiqué, juste derrière le football.
6: Merci beaucoup Robin Bernon, on parlait de football tout à l'heure avec Norbert Tarrin, notre invité, et ses essais du côté de Clairefontaine. On va continuer de se promener, Norbert, hein. On a encore des choses à se dire d'ici 20 ans.
5: Promenons-nous.
6: Surtout, on aimerait bien savoir où vous vivez aujourd'hui, puis quels sont les endroits que vous appréciez dans ce pays que vous connaissez bien. Il est avec vous sur ICI, donc il n'y a pas que Paris dans la vie.
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6: Et voici les souvenirs d'un joli duo, Vianney et Maître Gims. À l'époque, on l'appelait encore Maître Gims, la même sur ICI.

0: même.
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3: Ouais, avec un parcours très inspirant, mais au final magnifique, c'est celui de Norbert Harrer, cuisinier français de référence. C'est un homme attaché au terroir, un homme facétieux, on l'entend, un homme plein d'humour. C'est le top chef de la meilleure boulangerie, il est avec nous jusqu'à 21h. Je sais plus, voilà, c'est top chef de la meilleure, je mélange.
4: C'est très bien. Après, on peut rajouter le meilleur pâtissier. Oui, avec
3: le grand vadrouilleur aussi. Alors ça, ça me plaît. Parce que j'aimerais bien qu'on se parle de ça. Parce que nous, on se balade dans toute la France. Vous avez fait une émission qui s'appelait la grande vadrouille de Norbert Harrer. Oui. Et vous êtes allé, plus que de faire la cuisine, faire des plats ou mijoter, vous êtes allé rencontrer vraiment des gens.
4: Oui. On a rencontré des experts dans des plats régionaux et pour le comprendre et pour pouvoir aussi s'affronter à la fin, on est parti à la rencontre. Enfin, je suis parti à la rencontre d'éleveurs, de producteurs, de tout et on s'est retrouvé à faire avec. Il y a aussi les confréries qu'il faut pas oublier. Bonjour à toutes les confréries de France.
3: Elles sont nombreuses.
4: Et je me suis retrouvé à Caen faire donc la confrérie des tripes à la mode de Caen. Je leur ai fait ça en version asiatique. Ils ont halluciné au wok. Voilà. Et j'ai été découvrir des bouchers. Tout est incroyable.
3: Attendez. Je vous donne des régions. Oui. Vous êtes passé. Oui. Allez, juste un lieu comme ça qui vous vient à l'esprit, la Provence.
4: Tout m'inspire, mais c'est vrai qu'on est allé dans l'arrière-pays niçois, par exemple.
3: Ouais.
4: Même l'arrière-pays même de Marseille, où j'ai mangé les amourettes sans tête.
3: Je sais.
4: Les amourettes sans tête, c'est une sorte de crépinette. Voilà. Et c'est fait et c'était très bon. Sinon, il y avait les animels. J'ai mangé ça avec un ami, un chroniqueur de foot là qui râlait tout le temps. Et c'était les coucougnettes de mouton.
3: Alors attendez, il paraît que vous avez mangé des choses assez hallucinantes, notamment en Auvergne.
4: Oui.
3: J'ai noté des testicules de coq en Auvergne.
4: Oui. Et oui, on était dans un village qui est.
3: Alors vous n'allez pas vous en souvenir, mais moi je m'en souviens.
4: On a fait la fête. J'étais déguisé. J'étais déguisé en noble Louis XIV, tout ça. Et à un moment, grosse fricassée, donc des centaines de coucougnettes dans des plats.
3: Oui, j'entends bien. Ouais.
4: Et en fait, très bon. Très
3: c'est
4: bon
3: délicieux une fois que c'est cuisiné.
4: Oui, oui, c'est vrai qu'au naturel, c'est très viril. Mais dès que c'est cuisiné, c'est pour ceux qui connaissent, c'est les knacks. Vous voyez, ça n'a pas de goût. Voilà. Après, je me suis retrouvé avec des confréries, justement, des rognons blancs. J'avais donc un gros bonnet en forme de coucougnette. Ça, c'était pareil. J'ai fait tout m'a régalé, en fait. Les gens, les confréries, enfin, tout.
3: L'Alsace,
4: magnifique. J'ai même fait de la schlitt dans les Vosges. Qu'est-ce avec la sofa et la schlitt. C'était le moyen de descendre le bois dans les forêts vallonnées où les chevaux ne pouvaient pas passer. Donc, c'était des grosses luges où ils mettaient des tonnes et des tonnes de bois et descendaient ça. Donc, ils avaient ça derrière eux. Comme ça, ils descendaient ça dans les vallées. Et après, il y a les jeux du bois. J'ai fait quoi? On a fait du Saint-Nectaire qu'ils ont lavé. On avait tout. Oh là là.
3: Alors, si vous commencez à me parler de Saint-Nectaire, c'est que je suis auvergnat.
4: Ah bah oui.
3: Si on se parle fromage, c'est quoi votre fromage à vous? On va où pour manger un bon fromage?
4: On va où?
3: Si on va à Saint-Nectaire, pour moi, j'ai jamais mangé meilleur Saint-Nectaire qu'à Saint-Nectaire.
4: On l'a fait cette année, hein, d'ailleurs, je vous le dis, cette année, avec Johan. J'ai mangé de l'abondance, incroyable. J'ai été voir justement cette vache qui est obligée. On est obligé de faire de l'abondance avec la vache d'abondance. J'ai été voir ça. J'ai été voir le Munster. J'ai été voir le musée du Munster grâce à ses émissions. Mm-hmm. J'ai été voir la brousse du Rove, pardon pour l'accent. J'étais voir un monsieur qui nous a fait ça, c'était incroyable. Qu'est-ce que je peux vous parler des agriculteurs? J'étais ramassé les carottes du Tilk, carottes des

0: Et à l'époque, c'était avant que je pichais. Et donc là, tout va bien. J'allais pour partir, rentrer chez moi. Et là, on me dit, attends, il y a un invité qui a pas pu venir sur le plateau. Vincent Coueffet te demande de faire un duplex. J'avais jamais fait de duplex de ma vie. Et en plus, normalement, on a deux oreillettes pour le retour. Là, il m'en manque une parce que le cadreur n'a pas le retour de la régie. Donc, je suis prêt. Et là, j'ai un Italien qui fait avec un Allemand qui crie moi je suis pompette. Et là, je pars. Alors là, aujourd'hui, je serais sanctionné. Et là, je commence à dire, alors le macaroni avec le schleu, c'est génial. Et là, le lendemain, ça, c'est parti dans la presse. Norbert, ivre mort sur un duplex. Bon, voilà.
1: L'alcool avec modération.
0: Oui, bien
1: c'est
0: sûr.
1: C'est important
0: bien
1: de
0: sûr.
1: Le rappeler. Et ce fameux mafé sénégalais, alors. Ça, c'est le plat de votre enfance, hein, Norbert.
0: Oui, parce que, vous voyez, ça, c'est toute mon enfance. Et comme je disais, c'est truculent, ma vie.
1: L'odeur, vous l'avez là?
0: Ouais, je l'adore. Le cacahuète, c'est cette pâte d'arachide. Je vous expliquais que ça, quand vous êtes enfant de commerçant, vous allez. Moi, j'arrive à Sannois, ma mère doit travailler pour développer le réseau téléphonique. J'étais avec ma soeur, mais on se prenait la tête et je décide d'aller squatter une famille de Sénégalais en face, juste en face. Et je rentre et là, je découvre quelque chose d'incroyable. Manger assis par terre sur un tapis, se laver les mains, manger dans un grand bol. Et mon premier plat que j'ai, c'est ce mafé. Mafé poulet. Et le riz cassé une fois, le riz cassé même deux fois, c'est des riz cassés. Et ces effluves-là, et vous mangez avec les doigts, alors là, les gens peut-être vont s'altérer, mais c'est la meilleure façon de manger pour manger d'une manière pas trop rapide. Parce que le temps que vous préparez votre bouchée, vous prenez tout, le poulet, la sauce avec le riz, bah, ça vous demande plus de 8 secondes. Donc forcément, vous avez le temps de digérer, le temps de prendre le temps. Et je passe des moments incroyables, des beignets, les bœufs aux oignons. Après, j'ai pu goûter le saka-saka, alors que c'est pas sénégalais, hein, mais j'ai goûté le foutou sauce graine, le tchep, du boudjien. J'ai adoré le combo.
1: Ça, c'est votre mafé de Proust.
0: Ouais.
1: Mais il y a aussi le filet de sol de votre maman.
0: Ah, ça.
1: Sauce corail.
0: Exactement. Alors, à l'époque, il y avait une marque qui s'appelle SEB, qui avait fait des saucières. Et ma mère a préparé une sorte de beurre blanc avec du corail d'oursin qui était très iodé. Et elle nous enroulait donc des beaux filets de sol et qu'elle piquait comme ça avec un pic en bois qu'elle cuisait vapeur. Et on mangeait ça avec un riz pilaf. Et c'était incroyable. Et je pense qu'il y a des souvenirs. Comme mon tout premier petit gâteau, c'était sur les marchés. C'était un boulanger qui faisait des financiers. Je mangeais ça.
1: Mais s'il y avait un plat que vous aimeriez retenir, issu de nos régions, vous qui avez vadrouillé, chaque région m'avait dit un plat, un terroir, une entité particulière, un ancrage.
0: Oui, vous avez la tofaille pour les Vosges. Vous avez le farcement. Vous avez la potée auvergnate, mais aussi le punti en Auvergne, qui est incroyable. Vous avez le bekoff. Vous avez le potchvelèche dans le Nord. Vous avez d'innombrables recettes paysannes, culturelles. Vous avez tout ce qui est à base de fromage. Vous avez les criques. Vous avez, enfin, il y a un paysage incroyable en France de cette mixité, de cette origine, de ces voyages, de tout. On est inspiré par tous les continents en France. On s'en rend même pas compte. On s'en rend même plus compte. Et c'est incroyable. Mon produit de prédilection, moi, j'adore le piment d'Espelette. Mais
1: Pays basque, là. Hein.
0: Voilà, mais vous allez me chercher, j'adore la moutarde, pas de Dijon, mais de Beaune. Je peux pas dire la marque.
1: C'est le charme, vous parlez de l'Auvergne. Moi, je vous aurais des charmes.
0: Voilà, mais il y en a aussi, vous voyez. Ouais. J'adore le Réfort en Alsace. Il y a du foie gras. J'ai mangé du foie gras d'oie en Alsace. C'est incroyable. C'est un pays où on fait du foie gras, là-bas, en Alsace. On parle toujours du Nord-Ouest, mais en Alsace, c'est fabuleux. Vous avez le centre aussi de la France. Moi, j'ai découvert ça. J'ai découvert que tout est magnifique. Il faut être fier de nos régions. Et je suis fier de tous les gens qui font vivre les petits hameaux, les petits villages, tout.
1: On parlait des champignons tout à l'heure. Je crois que la forêt, ça, c'est aussi un univers que vous aimez bien. L'odeur des pins.
0: Le humus, comme ça. Bah, quand je travaillais chez Marc Vera, on allait chercher les herbes. Je vais vous dire que je m'en souviens. J'ai un odorat. C'est un labrador. Moi, je suis un espagnol. Tu me mets quelque part. Mais oui, j'ai même plein d'aventures. Chez Monsieur Loiseau, on est parti avec Mauro Colagrico. Je vous assure que c'est vrai. M'en veux pas, Mauro. Je balance un gros dossier ici avec Eric et sur ici. On part dans ces forêts bourguignonnes, on est à Saulieu, on part et on se fait une grosse journée cueillette de cèpes. Et Mauro a cette présence d'esprit de dire, mais attends, on va quand même aller vérifier chez le pharmacien si tout ce qu'on a ramassé, c'est quand même bon. Et on pensait avoir ramassé 10 kilos de cèpes. Non, c'était des bolets. On a ramassé 2 cèpes.
1: C'est drôle, ça.
0: Et ouais, ça, c'est la jeunesse des cuisiniers, la fougue. Mais oui, la forêt, la montagne, même la mer, le côté marin, enfin, c'est incroyable. Moi, je vous le dis honnêtement, c'est fabuleux, la France.
1: Vous allez vous marier? C'est vrai ou pas?
0: Me marier?
1: Oui.
0: Oui, bien sûr.
1: Attendez, je n'avance rien. J'ai vu ça comme tout le monde dans la presse. Vous allez vous marier?
0: Oui. Ah, je peux pas le dire.
1: Ah mince.
0: Ah non, là je vais. Ah
1: non, parce que l'idée c'était de se balader. Vous savez, il n'y a pas que Paris dans la vie.
0: Oui.
1: C'est quoi le département? Vous marier dans le sud, marier en Méditerranée, au bord de l'océan?

0: J'avais pensé à tout, et puis en pensant à tout, on se met des contraintes, le mariage des fois, c'est pour ça que je dis à ma femme, faisons un barbecue.
1: Ensemble, c'est vous qui établissez, vous faites le menu du coup.
0: Ouais, bien
1: vous
0: sûr.
1: Le menu de votre mariage.
0: Moi j'aime les choses simples en fait, parce que les gens, des fois ils se mettent la pression pour avoir une jolie table, quelque chose. Je pense que les gens ils ont envie d'être décontractés. Je pense qu'il y a le côté mairie, le côté un peu officiel, donc là on s'habille, c'est normal. Et puis après, la teuf, moi, des fois, je vois des gens, en fin de soirée, ils sont habillés en costard, ils sont pris la tête à se mettre bien, puis à un moment, tu mets de la musique, années 80, même du, ce que tu veux, de l'électro, et tu vois des mecs, quand même, où ça va pas. La musique ne correspond pas au mec et son accoutrement, même la jolie. Donc, je me dis, faisons un truc simple. Peut-être en Bermuda, en claquette chaussette.
1: Ça m'a toujours pas donné lieu. Mais c'est pas grave.
0: Je peux pas vous le dire.
1: Merci beaucoup. Merci, Norbert. Merci à vous. On aurait pu encore ouvrir quelques chapitres, voilà, de ce parcours, de ce voyage qu'on a survolé. Si on devait garder qu'un seul lieu, je pose souvent cette question à la fin. Il y en a plein, là, qu'on a évoqué. Peut-être 40, 50 lieux. Oui. On en garde un.
0: Moi, le début de ma vie en France, ça a été Saulieu, ouais, chez Monsieur Loiseau.
1: Chez Bernard Loiseau, Côte d'Or, le restaurant de Bernard.
0: Et vous voyez, c'est pas une région extraordinaire. Mmh. Sur le papier, ça fait pas rêver. Mais quand vous allez là-bas, quand vous voyez les hommes et les femmes qui se lèvent tous les matins et qui vous donnent tous ces beaux produits et ces chefs qui représentent leur région, bah je salue tous les chefs qui sont dans les régions, qui sont peut-être pas dans Paris, mais qui font briller leur région avec leur terroir, leur savoir-faire et tout l'entrain qu'ils mettent en œuvre pour faire vivre ce terroir. Voilà. Mon premier souvenir, c'est Saulieu.
1: On gardera ça. Merci beaucoup, Norbert Harrer, d'avoir été avec nous sur ICI. Vous retrouvez Norbert Harrer sur ICI.fr pour podcaster l'émission. Et puis, bon appétit, parce que là, si ça vous a pas donné faim, je ne comprends pas. Rendez-vous demain. Salut. Merci, Norbert.
0: Et prenez soin de vous.
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1: Voilà un tube qui a...

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1: Bon appétit, n'hésitez pas à aller à Paris au 1920, l'hôtel Prince de Galles. C'est Norbert Tarras qui tient la cuisine. Merci Norbert.
2: Merci à vous Eric, merci à tous les auditeurs et surtout bon appétit.
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3: Bonsoir à tous et comme chaque soir dès 21h, on regarde dans le rétroviseur. Et au loin, bah, il y a les fameuses années 80, les tubes inoxydables jusqu'à 22h. On en réécoute certains, ça commence comme ça.

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1: Tous les styles de musique étaient représentés dans le top 50 des années 80. C'était le reflet de nos goûts. On aimait la pop, le rock, le disco et bien sûr le reggae. Jimmy Cliff en était l'un des plus populaires représentants. Ce We All Are One a été composé et enregistré avec les musiciens de Kool & The Gang. Et le texte est un message humaniste, thème récurrent chez Jimmy Cliff. Autre exemple de nos esprits ouverts dans les années 80, un numéro 1 du top inoubliable, Une femme avec une femme, Mécano.

Ramazzotti, c'était Una Storia Importante. Évidemment, quand on a grandi dans le fameux quartier de Cinecittà à Rome, où tous les plus grands films ont été réalisés, on rêve de devenir une star. Et c'est là que le petit Eros a fait ses premiers pas d'artiste. Ado, figurant dans quelques films, mais très vite, la musique l'a rattrapé. Les concours se sont succédés, il en a perdu certains, gagné d'autres, et c'est comme cela qu'il est devenu la plus grande star de la chanson italienne, numéro 1 en France en 84 avec Una Storia Importante. Ben voilà, c'est le destin, c'était écrit, et ça tombe plutôt bien. C'est écrit, ben c'est aussi Francis Cabrel, et c'est tout de suite.

0: Jean-Jacques Goldman et Sirima, c'était là-bas. À l'écoute de ce titre, l'émotion est toujours aussi forte. Le destin de Sirima y est pour quelque chose. Mais il y a aussi le thème, l'histoire de cet homme qui ne se sent pas à sa place et qui décide de partir là-bas. Ben, c'est un petit peu le chemin de Goldman depuis des années. Là-bas, c'était numéro 1 en 1987. La même année que Louis Bertignac et ses idées-là qui arrivent dans un instant.
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0: Ah, évidemment, les années 80, c'est la décennie où l'on devient tous dingues de U2. On a tous eu un poster de U2 dans notre chambre ou un pins sur son blouson en jean, voire même un tatouage. Ah non, pas vous ? Bon, il n'est pas trop tard pour s'y mettre. Car les Irlandais sont de retour. Nouvel album attendu mi-novembre et une tournée en 2027. Tiens, en attendant, on va prendre des nouvelles d'Hélène. Non, celle de Julien Clerc, hein, bien sûr. Il nous en parlait et nous le chantait en 87.

McCartney et Stevie Wonder, c'était Ebony and Ivory. On peut pas faire plus légende de la musique que ces deux-là. Un septuagénaire et un octogénaire toujours en pleine forme. McCartney a sorti son nouvel album cette année. Il était en tournée mondiale ces derniers mois. Stevie Wonder, lui, il est en concert à Paris à l'Accor Arena le 15 octobre. Et un nouvel album arrive l'an prochain. Qui dit mieux ? Allez, place à un autre septuagénaire en pleine forme, Daniel Lavoie. Ils s'aiment.

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1: Et oui, les tubes des années 80 n'ont pas dit leur dernier mot. Du coup, ben, on en reparle demain. Je vous attends ici dès 21h. Je compte sur vous. Dans un instant, place à 100% chansons françaises. 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
3: C'est un précurseur de la musique électronique en France qui se cache derrière le titre Où sont les femmes ?
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3: 1977, Patrick Juvet devient l'icône absolue du disco. Mais saviez-vous que derrière les paillettes de Où sont les femmes se trouve le talent de Jean-Michel Jarre ? C'est lui, le futur pape de l'électro, qui signe le texte. Inspiré par le vide sentimental des nuits parisiennes, il écrit une mélancolie rythmée qui interroge l'évolution des rapports hommes-femmes.

0: contraste saisissant qui transforme un simple tube de club en un véritable phénomène de société.
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si on a droit à quelque excuse que ce soit pour le saccager de la matière vivante sur cette.

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3: En 1982, c'est une erreur de guitare qui est à l'origine d'un des plus grands tubes du groupe Téléphone.
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3: Téléphone travaille dans les studios mythiques de Jimi Hendrix à New York. Lors d'une répétition, Louis Bertignac rate un accord. Ses doigts glissent, le son est sale, mais le déclic est là. Plutôt que de corriger la note, il décide de bâtir tout le morceau autour de cet accident inspiré des Rolling Stones.

0: autre fait notable, la batterie de Kolinka est enregistrée dans la cage d'escalier du studio pour une résonance massive. Un mélange de maladresse et de génie qui a surpris la rigueur des ingénieurs américains.
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2: Alors bonjour, je m'appelle Fabrice Pesanti, j'ai 56 ans, je vis dans le Médoc depuis mon enfance, je suis né dans le Médoc, d'un père italien, d'une maman médocaine. Alors là, il est 22h30, dans 10 secondes, on va monter sur la scène, on est anxieux, on y va. Vive le Saint-Sébastien.
3: Ça se passe un peu comme ça, les soirs de spectacle dans ce cabaret du Médoc à Couquec, petit village de 270 habitants. Le Saint-Sébastien reprend tout simplement le nom des grands-parents de Fabrice qui étaient propriétaires des lieux dans les années 80. Cet établissement fête cette année ses 30 ans et il fait travailler une équipe de 15 personnes.
4: Et bien voilà mes chers amis, je vous souhaite la bienvenue au Saint-Sébastien.
3: Fabrice est un enfant du pays, c'est sur cette terre qu'il a commencé à se passionner pour les costumes et le théâtre.
2: Tout jeune, j'avais quel âge ? J'avais 10 ans. Je m'amusais à coudre des choses, à faire des costumes, à faire des choses comme ça. Et avec mes sœurs, on arrivait à faire des pièces de théâtre, on se déguisait, on faisait des personnages déjà. Et en fait, j'ai commencé très très jeune à me déguiser et à faire des costumes.
3: Et quand vous est venue l'idée de créer ce cabaret ?
2: Un jour, eh bien, on s'est dit pourquoi pas se faire un petit spectacle. J'ai commencé par Régine à l'époque. Et en fait, ça a fait boule de neige.
3: Vous remplissez la salle tous les soirs ?
2: Actuellement, oui.
3: Et donc du coup, c'est quoi la recette du succès ?
2: Il faut aimer les gens. Et puis surtout, avoir un spectacle de qualité.
4: Alors mes chers amis, je vais vous présenter donc un artiste, Britney Spears. Mes chers amis, je vous demande de l'applaudir comme il se doit. Voici Monsieur Brice.
2: C'est en fait les artistes qui sont là, qui s'approprient les personnages en fonction de leur morphologie, en fonction de leur état d'esprit, parce qu'en fait c'est une passion qu'ils ont envers l'artiste et qu'ils interprètent. Alors moi, depuis de nombreuses années, j'interprète Dalida. Mais au niveau du maquillage, déjà, il va falloir travailler les yeux, parce qu'elle avait un regard un petit peu dans la tristesse, on sentait qu'il y avait de la mélancolie dans ses yeux. Et on met la perruque, on met la robe, et là on rentre directement dans le personnage, jusqu'à ce que on se voit dans la glace. En fait, on est face à la glace, et puis dans l'œil, on arrive à distinguer la femme que l'on va interpréter. Dès qu'on entend les « ah » et ou les « oh », ben là, on est super content, quoi. Ça y est, ça match, quoi.
3: Alors, ce cabaret, il a bénéficié d'une sacrée visite. Le roi du cabaret, justement, c'est Michou.
2: Pour nous, c'était une grande fierté de l'avoir ici à Couquec, dans notre cabaret.
3: Quand il est arrivé ici, il vous a dit quelque chose dont vous avez encore le souvenir.
2: Il a dit mais c'est plus beau qu'aux Folies Bergères, il a dit.
3: Fabrice est en couple avec Stéphane Berthier. Ils sont à la tête de ce cabaret qui est une vraie réussite. Il peut recevoir jusqu'à 120 spectateurs, soit à peu près la moitié de la population de Couquec. Le Saint-Sébastien est notamment ouvert tous les vendredis, samedis et dimanches soirs.
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5: Il est un beau voyage qu'on peut faire pas très loin de chez soi, un voyage dans le Saintois. Une demi-heure d'Épinal, la même chose de Nancy, c'est pas bien compliqué. Hein. Une terre qui tourne autour d'un lieu riche en énergie et en histoire, la colline de Sion. Elle en est le phare et le cœur battant, elle qu'on aperçoit si facilement au détour d'un virage émergeant d'un champ de mirabelliers en fleurs au printemps ou fendant le flot vert des haies, des bois, des plateaux, quand on la distingue au loin au moment de traverser ce Saintois à travers sa Via Appia moderne, la Nationale 57. Que voilà un vieux pays dont le nom se perd dans la nuit des temps au point que personne n'est parvenu vraiment à en donner une origine ou une explication. Ben oui, Sion est Sion depuis toujours et tout autour, le Saintois est toujours là. Il a ses hauts lieux, la colline inspirée, avec la basilique, ce superbe émetteur d'espoir vers les nuées, avec les restes de la forteresse de la turbulente famille de Vaudémont, cette famille des cadets des ducs de Lorraine, aussi turbulents que le sont toujours les cadets, hein, et qui sont la boule blanche du billard historique lorrain, arrivant de loin, cognant pile où il faut pour faire virevolter les boules de couleur sans qu'elles ne puissent s'y opposer. Les hauts lieux du Saintois, ce sont les châteaux. Arouet, le palais à la campagne qui plonge ses douves d'un madon, qui plonge ses douves dans un madon à l'image des gens d'ici, finalement. Il est calme, il est cool, mais il peut se réveiller d'un coup et vous rappeler quelle force est la sienne. Torre Liotet et sa mosquée intérieure, qui rappellent qu'on peut avoir ses racines à un endroit, sa vie à un autre, qu'on peut partir et revenir, comme l'a fait le maréchal Liotet, des ruelles de Nancy à la place Jamal Afna de Marrakech, avant de se poser ici, sur les rives de la colline de Sion. Je n'oublie ni Aboncourt, ni Vandelesville. Dans le Saint-Ouen, il y a les Halles de Vézelise, qui sont de ces monuments qui peuvent témoigner de l'immense variété des envies, des amours, des destins humains, elles qui en ont vu tant passer. Il y a Gélocourt et ses fleurs. Il y a le petit détour bucolique par Vaudeville. Mais j'aurais pu citer tant d'autres villages, si Lorrain, ces villages, rues, qui se laissent traverser par celui qui ne voit rien, mais qui se laissent admirer par celui qui voit tout. Telle grange aux murs sculptés, telle pierre de grès autour des fenêtres, de telle vieille église. Le Saint-Ouen, c'est un voyage au cœur de la Lorraine de toujours. D'un pays plus vieux qu'elle encore, c'est une sensation d'éternité.

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1: Vous connaissez notre invité qui, le matin, avec son super pouvoir, peut vous prédire, en cas de risque de pluie, au mètre près, l'endroit où vous pouvez disposer votre barbecue afin de ne pas mouiller vos merguez.
2: Je m'appelle Patrick Marlière, je suis météorologue. J'habite ici à Rambeaucourt, où j'ai ma société météorologique.
1: C'est venu comment la météo pour vous, Patrick ?
2: Depuis que je suis gamin, je veux comprendre ce qui se passe. Je veux comprendre comment on arrive à faire des prévisions météo. J'ai fait des études pour réussir les concours et en faire mon métier.
1: Quelles études alors ?
2: Un bac scientifique pour ensuite arriver à ce concours de la météorologie, qui est un concours national, pour entrer à l'école de la météo. J'ai fait une dizaine d'années dans l'armée de l'air, parce que évidemment, dans chaque base aérienne, il y a un service météorologique. Et puis ensuite, Météo France. Et puis après, les médias m'ont attiré particulièrement. Et c'est vers ces médias que je me suis destiné pour créer ma société.
1: Alors, au quotidien, à part savoir comment on va s'habiller, à qui sert beaucoup en ville la météo ?
2: Un exemple qui est vraiment intéressant, je travaillais avec une grande ville, je ne savais pas qui dans la ville utilisait le plus les informations météo. Quand on m'a dit que c'était la police municipale, pourquoi la police municipale ? Mais en fin de compte, lorsqu'il y a de très mauvaises conditions météo, il y a beaucoup plus de personnes qui vont conduire les enfants à l'école en voiture. Et donc, près des écoles, il y avait plus de circulation, plus de voitures, plus de risques d'accident. Et donc, la police municipale de cette ville, Tourcoing pour ne pas la citer, elle mettait en place beaucoup plus de personnel pour veiller à la sécurité de ses administrés.
1: En 50 ans de pratique météo, Patrick, l'outil a évolué.
2: Aujourd'hui, on arrive à calculer un point météorologique tous les 2 ou 3 kilomètres, des points très rapprochés, ce qui permet d'être effectivement plus efficace.
1: Et puis, il y a eu l'apparition des radars météo aussi.
2: Aujourd'hui, avec ces radars météo, on observe les pluies par pas de 5 minutes et vous dire exactement quand la pluie va commencer, quand elle va s'arrêter. Il y a aussi tout ce qui concerne les orages. Aujourd'hui, on a des capteurs de foudre.
1: Alors, quel est le phénomène météo qui vous a le plus impressionné ?
2: Alors, moi, c'était des tornades. J'avais fait une émission sur la tornade la plus importante qui a lieu en France. Elle s'est produite à côté de la forêt de Mormal, à Pomereuil, en juin 67, c'est pas d'hier.
3: À Pomereuil, où pas une maison n'a gardé son toit, l'église a été littéralement scalpée. 7 morts et une quarantaine de blessés, un terrible bilan.
2: Ça, ce sont des phénomènes tellement spectaculaires, et d'essayer de comprendre comment ils se déplacent, comment ils évoluent, comment ils naissent, comment ils meurent, c'est pas gagné encore pour les météorologistes. On essaye de les expliquer, mais pour les comprendre et pour dire là où ils vont se passer, c'est pas encore gagné.
1: Merci Patrick, et bon vent.
2: Moi, c'est ici, la météo, à Rambeaucourt. Ça fait 50 ans et ça va encore durer.
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4: Bonjour à toutes et tous, bienvenue dans Affaires Classées, le podcast. Je vous emmène faire un petit tour 2 siècles en arrière. Nous sommes dans la soirée du 1er mai 1827. Un paysan de Barcus rentre de la célèbre foire d'Oloron. Il est abattu par un inconnu. Question, qui lui en voulait donc ? Réponse dans un instant.
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4: Chaque année, le 1er mai, la ville d'Oloron-Sainte-Marie organise sa traditionnelle foire au bétail. Un rendez-vous inspiré des grandes foires d'antan et qui attire plusieurs milliers de visiteurs depuis le XIVe siècle. Ce lundi 1er mai 1827, Dominique, un habitant de Barcus, l'a passé, comme beaucoup, dans la capitale du Haut-Béarn. Rentrant seul, à pied, il est 22h lorsqu'il parvient à l'entrée d'un petit pont dit de Choco, à une courte distance de sa maison d'habitation. À peine pose-t-il le pied sur l'ouvrage qu'une soudaine lueur déchire la nuit. Une lueur doublée d'une détonation. Pas de doute, Dominique vient d'essuyer un coup de fusil. Blessé, le fermier tombe en criant « À l'aide ! À l'aide !» Au loin, il y a un homme qui court le long du ruisseau, enjambant une barrière. Pas de doute, c'est l'agresseur. Marianne, une jeune servante occupée à ses prières, entend les hurlements plaintifs de cet homme qui appelle au secours. La bonne dame s'empresse d'alerter le maître de maison, l'instituteur et quelques paysans qui accourent afin de porter assistance aux malheureux. blessé à la poitrine et au bras gauche. Dominique Etchegoyen est transporté à son domicile où le médecin vient lui prodiguer les soins que son état grave nécessite. Au petit matin, le maire de Barcus se rend à son chevet. Il lui demande de décrire en détail ce qui s'est passé. Dominique est formel. L'obscurité l'a empêché de reconnaître l'agresseur qui semblait posté au loin en embuscade. Les gendarmes de Mauléon rappliquent. À leurs yeux, c'est une vraie tentative d'assassinat. Les blessures de Dominique sont graves. Il aurait bien pu y passer.
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4: L'enquête criminelle débute. Dominique jure qu'il ne se connaît aucun ennemi. Ses affaires sont saines et il est, dit-on à l'époque, de bonne mœurs. Les soins appliqués du docteur Alcat et sa constitution robuste lui vaudront une incapacité totale de travail de 20 jours. Mais il se rétablira de ses plaies, fort heureusement. À Barcus, l'affaire jette un émoi certain dans la population, à tel point que les rumeurs les plus folles circulent. Certains disent Dominique Etchegoyen décédé, quand d'autres désignent déjà le nom de l'assassin présumé. Dans leur procès-verbal, les gendarmes rapportent en effet que des soupçons insistants circulent sur la personne du premier voisin de la victime, un certain Etcheoun, du nom de la maison basque qu'il occupe ici, identifié comme étant Pierre Topet, né au village en 1786. Les gendarmes vérifient. Topet traîne la réputation d'être un mauvais sujet, un repris de justice aussi. À peine quadragénaire, il sort de la prison d'Eis où il a purgé 5 années de prison pour des violences graves sur l'ex-amant de sa femme. Et selon la rumeur, il ne rêvait que d'une chose, se faire justice lui-même et expédier en enfer celui qui l'a envoyé derrière les barreaux, un certain Egiafal, qui a passé lui aussi la journée du 1er mai à la foire d'Oloron. À Barcus, la clameur publique ne parle que de lui. C'est Topet, alias Etcheoun, le suspect, point final. Certains habitants affirment qu'il a guetté le retour de son rival en se postant aux aguets. Trompé par l'obscurité régnant dans ce chemin creux et sinistre, il se serait trompé de cible, tirant par erreur sur Etchegoyen. Le scénario est séduisant, en apparence.
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4: Les gendarmes ne voient pas qui en voulait au malheureux Etchegoyen. En revanche, la piste menant à Etcheoun semble beaucoup plus fructueuse. Ces derniers temps, par jalousie ou par haine, toutes les occasions étaient bonnes pour chercher querelle à son rival. Une voisine affirme qu'Etcheoun lui a demandé si Egiafal avait bien l'intention de se rendre à la foire d'Oloron. Étonnante curiosité sur l'emploi du temps de son ennemi juré. Mieux encore, le métayer d'Etcheoun affirme qu'il était bizarrement absent de sa maison la nuit du drame. Et ses enfants, ses propres enfants, le confirment. D'ailleurs, personne ne l'a revu depuis. Pour les gendarmes, les soupçons s'accumulent. Plusieurs villageois rapportent qu'Etcheoun se cacherait dans les bois, sur les sommets de l'Aro. Pourquoi diable pareille fuite s'il n'a rien de se reprocher ? Bizarre. Tribunal de Saint-Palais, le procureur du roi, M. de la Régoyenne, discerne dans cette cavale comme un aveu de culpabilité. Il délivre donc un mandat d'arrêt contre le fugitif dont tout le monde parle, mais que personne ne voit. Il faut dire qu'en Soule, la personnalité de Pierre Topet, alias Etcheoun, laisse peu indifférent. Doué d'une âme ardente, d'une susceptibilité que beaucoup disent excessive, l'homme a connu une jeunesse orageuse. Fâché avec ses parents, sa jalousie l'a conduit à suspecter l'infidélité de son épouse et à asséner un coup de hache au visage de son amant supposé, le fameux Egiafal. À l'époque, nombre de paysans basques s'expriment dans leur langue natale. Peu d'entre eux ont eu la chance d'aller à l'école. À la différence d'Etcheoun qui, lui, a appris le français qu'il parle à la perfection.
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4: Au Pays Basque, Etcheoun passe pour être un poète. Né en pleine période romantique, il est l'auteur de nombreux chants dramatiques, des poèmes émouvants, dont les vers racontent les principaux événements de sa vie, souvent tragiques, comme son mariage avec une fille de niveau social inférieur. Une union qui a déshonoré sa famille alors qu'il n'avait que 20 ans. Vexé, son père l'avait menacé de le déshériter. Couchant ses malheurs sur le papier, le jeune homme devint poète et écrivain. Quand son épouse le trompa, Etcheoun se mit à écrire sur le thème de l'amour trahi. Un sujet cher aux auteurs romantiques, mais ses écrits vont aussi se retourner contre lui. Alors qu'il est en cavale après les coups de feu tirés le 1er mai contre son voisin Etchegoyen, le poète se console en écrivant quelques vers. Planqué dans une cabane de berger, il compose un chant qui deviendra célèbre et dont voici le dernier couplet. Dans le village de Barcus, ne cherchez pas Etcheoun. Vous qui, désirant l'arrêter, êtes à sa poursuite, il compose des chants à Igelou, désignant ainsi le lieu de sa cache. Il n'y a pas de plus beau pâturage en Soule, conclut-il. Mais quand les gendarmes mettront la main sur ce poème, ils vont l'utiliser contre lui comme une pièce à conviction, à charge. Etcheoun est en effet interpellé 4 mois plus tard chez un notaire de Tardets alors qu'il s'apprêtait à signer un acte de vente par lequel il tentait de mettre sa propriété de campagne à l'abri de ses créanciers. Redoutait-il que la justice la confisque au cas où il serait reconnu coupable de la tentative d'assassinat sur Etchegoyen, son voisin, la nuit du 1er mai 1827 ?

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1: Son procès aux assises s'ouvre le 18 août 1828 dans les murs du Parlement de Navarre, à deux pas du château palois. Vu la personnalité de l'accusé, l'audience défraie la chronique judiciaire. Ce n'est pas tous les jours, en effet, qu'on juge un poète écrivain. Face aux 12 hommes tirés au sort comme jurés, l'accusé a préféré s'habiller avec de misérables haillons. Lui qui est propriétaire de sa ferme, un luxe rare pour l'époque, il joue le pauvre. Une foule de dames élégantes se masse dans les rangs du public. Face à l'exposé de l'avocat général, M. Lamothe Duncan, Etcheoun ne varie pas. Il est innocent, voire persécuté. Ses malheurs datent de son mariage, clame-t-il, dans un français excellent. Et tandis qu'il purgeait une peine de prison, sa femme a, dit-il, continué à le tromper avec son rival, le sieur Egiafal. Une fois libéré de la prison d'Eis, Etcheoun trouva l'amant de son épouse installé dans son propre lit, régnant en maître chez lui. Il le mit certes à la porte, mais l'accusé poète peinait à calmer sa peine. « Scélérat, tu buvais mon vin, tu mangeais mes jambons, tu devrais être à ma place » lance-t-il plein de haine à Egiafal, qui est cité comme témoin à la barre de la cour d'assises. Pour l'accusation, ce récit de souffrance, de haine, illustre à merveille le mobile du crime. Le soir du 1er mai 1827, selon l'avocat général, Etcheoun voulait faire la peau à Egiafal et il l'a patiemment attendu, en guet-apens. Et c'est par erreur, parce qu'il faisait nuit, qu'il s'est trompé, faisant feu sur Dominique Etchegoyen, qu'il faillit bien tuer. En leur intime conviction, les jurés vont pourtant absoudre le poète sultan aux mille malheurs. Etcheoun est acquitté. Il rentre à Barcus le soir même.
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1: 1er mai, jour de foire, c'était ce rendez-vous avec l'histoire en 1827 du côté de Barcus. Je vous retrouve dans un prochain numéro à la rencontre de la Deuxième Guerre. La Deuxième Guerre mondiale et un épisode qui s'intitulera « Mort aux traîtres ». Nous sommes en février 45, les Allemands ont quitté le Béarn, le Pays Basque, et pourtant, on juge à Pau un traître qui a livré aux Allemands les deux frères du célèbre cancérologue Léon Schwarzenberg. De quoi s'agit-il? Réponse dans un prochain numéro. À bientôt.
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1: C'est la Camini Minute, votre chronique de la joie et de la bonne humeur. Comment ça va les amis? Enfin, je dis comment ça va les amis, je pourrais dire CMTV. Oui, parce que je ne sais pas si vous avez remarqué, mais je ne sais pas si c'est la nouvelle génération, mais il y a des gens, quand ils parlent, ils mettent de moins en moins de voyelles, de moins en moins de lettres. Pour dire « il n'y a rien », ils disent « il y a R ». Pour dire « mort du rire », ils disent « MDR ». Pour dire « péter de rire », ils disent « PTDR ». Et pour dire « à ce qui paraît », ils disent « à skip ». Il y a de moins en moins de lettres, de moins en moins de mots. Mais si on continue comme ça, ils vont parler comment dans 10 ans les gens ? C'est quoi cette façon de parler là ? Je veux dire, il n'y a rien, c'est pas une longue phrase. Je comprends qu'on veuille écourter des trucs, mais il n'y a rien, c'est pas long, il y a R. Comment on va parler dans 10 ans ? Moi je dis, on parle de plus en plus des extraterrestres et des ovnis. Moi je pense que si les extraterrestres viennent sur Terre, c'est à cause des gens qui parlent comme ça, qui réduisent les mots. C'est quoi cette façon de parler, franchement ? C'est abusé quoi ! Parler français, c'est une belle langue le français. Il y a R, MDR, PTDR, ASKIP, il est BG pour dire beau gosse. Mais c'est bien de dire qu'on est beau gosse, ça fait plaisir d'entendre beau gosse. C'est plus plaisant que BG. Ils enlèvent les voyelles comme ça. Ça me rappelle les films coquins qu'on voyait sur Canal+, au début du mois, le samedi du mois, quand c'était encrypté. Vous vous rappelez ça? Faites pas semblant, hein. Oui, à tous les auditeurs d'ici Picardie, vous aussi, vous êtes tombés au moins sur du crypté sur Canal+, dans les années 90. Et ben c'est pareil, cette nouvelle façon de parler là. Des mots courts, de plus en plus courts. Et d'ailleurs, même les rappeurs de nos jours ont des noms d'artistes de plus en plus courts. ZKR, PLK, SCH, MHD. Après, il y en a qui gardent même les voyelles. Gims, Jules, Vald. Et bien sûr, on terminera par les groupes asiatiques, les Coréens de BTS. Alors eux, ils n'ont pas mis de voyelles, mais BTS, c'est quand même Bac+2.
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0: Lola Baye, m'ennuyer.

Lola Bay est une chanteuse, autrice, compositrice qui mêle douceur, humour et spontanéité. Si vous avez pu la voir dans l'émission The Voice, ce qu'elle affectionne aujourd'hui, c'est sillonner le monde rural pour chanter dans les tout petits villages.

0: M'ennuyer, Lola Baye. Un coup de cœur ici même. 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
1: Unterlinden. Vous savez ce que ça veut dire? Eh bien, en allemand, ça veut dire sous les tilleuls. Parce que c'est proche d'une rangée de tilleuls que fut fondé ce couvent de religieuses dominicaines au XIIIe siècle. Et c'est dans ce même bâtiment que sont conservés, entre autres depuis 1853, des chefs-d'œuvre de la peinture germanique. Aujourd'hui, je teste pour vous le musée Unterlinden. Je suis donc, bien évidemment, à Colmar. Et devant moi, la façade médiévale de l'ancien couvent. Et juste à côté, un bâtiment de briques, quand même assez contemporain, avec deux fenêtres qui donnent sur une galerie souterraine. Ça, là, eh ben, c'est le nouveau bâtiment. Et c'est ici que je rejoins Camille Brooke. C'est la directrice du musée Unterlinden. Et à juste titre. Mais Unterlinden, c'est aussi 3500 œuvres. Et nombre d'entre elles sont aussi signées Auguste Bartholdi. Ah, ce que beaucoup ignorent, c'est que sa toute première grande sculpture, quand il avait 18 ans, eh ben, a été réalisée pour ce musée. Eh oui. Et il y a en effet cette œuvre qu'on connaît par les livres, les cours d'histoire, et surtout, eh ben, le moment où on se retrouve en face, pour de vrai. Et là, je parle bien du mythique retable d'Isenheim. Pour le voir, eh bien, on pénètre dans une ancienne chapelle du couvent. On va passer par une grande porte et au fond, il est là. Il est gigantesque, il est très très grand, plusieurs mètres de haut, plusieurs mètres de large, des panneaux qui sont peints, qui s'articulaient autrefois comme des volets, et Camille m'explique l'essentiel à retenir. Le retable a été peint entre 1512 et 1516. Et là, ce qui frappe, c'est le contraste des couleurs. Parce que le retable d'Isenheim, c'est pas un tableau doux, hein, qui est plutôt apaisé, pas du tout. Il y a la crucifixion, et d'une intensité quand même assez physique, j'ai envie de dire. Hein. Les couleurs sont assez violentes, avec des verts, des jaunes, des rouges qui claquent, et pas besoin d'avoir fait histoire de l'art pour le ressentir. Hein. Ah, faites-moi confiance. Camille m'explique que c'est pas un hasard en fait, parce que le retable a été commandé à l'époque par un hôpital et il était destiné aux malades. C'était presque un peu comme un outil thérapeutique, parce que les patients, les malades qui voyaient eh bien, le corps du Christ hein, qui ressemblait au leur, eh bien, d'un coup comme ça, leur souffrance devenait plus visible, plus reconnue, n'était plus seule face à la maladie. Et ça, je l'avais pas tout à fait compris avant. Comme quoi le contexte, c'est quand même important. Le musée Unterlinden couvre en tout 7000 ans d'histoire de l'art. Ça va de la préhistoire jusqu'à Picasso. Oui, ils ont bien des Picasso. Et même à travers une chronique, vous savez, il y a des choses qui sont très difficiles à expliquer et à résumer. Elles se vivent. Alors maintenant, à vous de jouer.
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1: 6h19, l'heure de votre rendez-vous Les gens d'ici. Tous les jours, nous mettons en lumière une personnalité qui fait briller notre région. Elle se confie au micro de Romain Bruno et aujourd'hui, à direction un studio d'enregistrement au cœur de Paris à la rencontre de la personne qui a créé le nouveau jingle d'Île-de-France Mobilité. Romain, vous êtes avec lui, il s'appelle Jean et vous venez d'entrer dans son studio.
2: Oui, je viens de rentrer dans ce studio qui est magnifique, un studio d'enregistrement dans le 6e arrondissement et j'ai Jean Dindino. Il dirige la société de production chez Jean et il est ici installé derrière cette grande table de mixage. Jean, bonjour.
3: Bonjour.
2: On a l'impression d'être dans un sous-marin.
3: C'est vrai que beaucoup de gens l'associent à cette vision un peu à cause des hublots, un peu sous-marin de la, ancien et en même temps peut-être aussi cabine spatiale futuriste.
2: Et vous avez produit le nouveau jingle sonore d'Île-de-France Mobilité.
3: Ouais, sacré challenge. Composer en fait quelque chose qui va accompagner les gens en fait dans leur quotidien, comme ça sur tous les transports, sur tout le réseau d'Île-de-France.
2: Est-ce qu'on peut l'écouter ce jingle ? Ce nouveau jingle, il va remplacer quel jingle ?
3: Bah, il va unifier tout le réseau Île-de-France, en fait. Donc, il concerne le métro, les bus, les tramways, le RER.
2: Ça remplacera ce jingle, écoutez. On va le décortiquer, ce jingle. Il est fait de plusieurs parties.
3: Par rapport à cette notion de mobilité, on peut déjà écouter un premier son, qui est le son d'introduction et aussi celui de conclusion, finalement, qui joue cette mobilité. Là, on est dans cette idée de mouvement, en fait. Donc, la première nappe introduit le thème qui est composé de 6 notes. Qui doivent symboliser quelque chose d'à la fois assez doux, pas agresser les gens au travers de quelque chose. Donc, il y a une douceur et une gaieté, en fait, normalement, qui se définit sur ces 6 notes. 6 notes, il y a une symétrie entre le tagad, hein, que je vois comme une question, quoi, et la réponse qui est un tintin. Même si c'est toujours difficile d'expliquer la musique.
2: C'est une fierté au final, après, de pouvoir entendre sa musique, son jingle, pendant les transports.
3: Ouais, carrément. J'avoue qu'il me tarde de l'entendre. Même si, voilà, c'est aussi toujours un peu une petite angoisse de s'adresser à plein de gens. Mais non, c'est une grande fierté, bien sûr.
2: Ça fait combien de temps que, Jean, vous travaillez dans l'univers du son ?
3: Ouais, j'ai commencé à 25 ans et j'en ai 65. Donc, vous avez fait le calcul. Je préfère pas le dire. J'ai eu la chance de travailler dans cet univers qui est un univers très riche parce qu'il touche à la fois à la musique, aux comédiens, à la poésie, au texte. Enfin, c'est vraiment travailler dans le son, vous en savez quelque chose, vous-même qui m'interrogez. C'est assez passionnant et ça remplit une vie tranquillement.
2: Merci Jean Dindino.
3: Ben, de rien, plaisir. Revenez quand vous voulez, 18 rue Dauphine.
2: Voilà, ici donc pour cette société de production chez Jean qui a créé entre autres ce fameux nouveau jingle sonore d'Île-de-France Mobilité qu'on a hâte d'entendre.
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4: Le 30 octobre 1812 à Montpellier, le préfet de l'Hérault, Pierre Barthélemy Joseph, comte de Nogaret, a mis les petits plats dans les grands. Il organise un mirifique dîner pour faire plaisir à ses hôtes, mais surtout à un hôte, le comte de Borroméo, qui va intercéder en sa faveur auprès de l'empereur Napoléon pour le faire grand croix de la Légion d'honneur. Sa délicieuse épouse, Marie-Julie Boudon de la Roquette, a fait préparer des dindonneaux aux truffes et de la croustade de bécasse. On est nickel, les invités arrivent, parmi lesquels le fameux comte de Borroméo, général des armées, accompagné de son état-major. Il est en uniforme, il a des favoris noirs très beaux, il raconte aux invités ses faits d'armes, cette soirée est extrêmement réussie. Et là, bam ! La porte du grand salon de la préfecture s'ouvre en grand. Le commandant de la gendarmerie déboule avec une dizaine de ses agents et se rue sur le comte de Borroméo. Monsieur le préfet hallucine. Madame la préfète Marie-Julie Boudon de la Roquette tape une crise de panique. Ses copines l'éventent et le comte de Borroméo est arrêté. Le comte de Borroméo, en vrai, il s'appelle Anthelme Collet. Et avant d'être général et avant d'être comte de Borroméo, il a été sous-lieutenant, déserteur, missionnaire dominicain, marquis, abbé à Gap où il a tapé 80 000 francs à ses fidèles, évêque sous le nom de Monseigneur Don Pasqualini, puis faux lieutenant, chanoine honoraire à Saint-Augustin, avant de enfin devenir le général comte de Borroméo, ce qui lui a permis de taper dans les caisses d'argent public par-ci par-là pour, prétendument, organiser l'armée de Catalogne. Et juste pour que le tableau soit complet, en 1812, Napoléon, il était en train de galérer au fin fond de la Russie. Vous voyez, je pense qu'il avait peut-être potentiellement d'autres choses à gérer que faire grand croix de la Légion d'honneur, le préfet de l'Hérault. Ah non, attendez, stop, pousse, c'est pas fini. Donc il fout Anthelme collé en tôle, hop, au cachot, pendant 3 semaines. Et notre préfet, un gros malin, décide de sortir Anthelme collé du cachot pour le présenter à ses invités lors d'un autre dîner, histoire d'amuser la galerie. Ils le mettent dans la cuisine, Anthelme collé est seul. À la porte, il y a 2 gardes. Il avise une tenue de cuisinier, un gilet rond, un tablier, un bonnet blanc. Il enfile tout ça, prend 2 plats, hop, un dans chaque main, met un coup de pied vigoureux dans la porte de la cuisine, genre « je suis pressé, ok, il y en a qui bossent ». Il passe devant les 2 gardes et le voilà libre.
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5: Le saviez-vous, tous les jours, on prend 2 minutes pour découvrir les histoires méconnues du Vaucluse. Et ça, c'est avec vous, Maxime Perron. Bonjour.
6: Bonjour Mathieu et bonjour à toute l'équipe.
5: Et aujourd'hui, vous nous parlez d'un surnom assez surprenant. Je pense que même les habitants de Villeneuve-les-Avignons ne connaissent absolument pas cette histoire. Alors certains des habitants ont des surnoms. Alors c'est le cas à Nîmes, hein, on les appelle les crocodiles là-bas. Et donc Maxime, vous nous dites qu'à Villeneuve-les-Avignons, les habitants sont surnommés les lézards.
6: Oui. Alors les lézards, ouais, c'est plutôt étonnant parce que derrière en fait ce surnom un peu amusant se cache une véritable histoire médiévale à la frontière entre la réalité et la légende. Une histoire qui commence donc au XIVe siècle avec un personnage aujourd'hui presque oublié, Pierre de Luxembourg.
5: Vous parlez de Pierre de Luxembourg, c'est qui ce monsieur? C'est un roi, un pape, un cardinal?
6: Un cardinal, oui. Oui, c'est ça. Un cardinal très jeune d'ailleurs, connu pour sa vie pieuse, son humilité et sa générosité. Il vit à Villeneuve-les-Avignons, dans un palais où il refuse le luxe et meurt d'ailleurs au même endroit en 1387 à seulement 26 ans. Après sa mort, sa réputation de sainteté est telle que ses reliques deviennent immédiatement un enjeu majeur. Et c'est là en fait que la rivalité avec Avignon commence. La ville d'Avignon souhaite récupérer les reliques pour les honorer, mais les habitants de Villeneuve-les-Avignons considèrent ces restes comme un trésor inestimable, presque sacré. Voilà. Alors les Avignonnais font une proposition spectaculaire. Nous vous donnerons autant d'or que la caisse des reliques peut en contenir. Ah, c'est une proposition alléchante. Et pour les habitants de Villeneuve, cette offre est difficile à refuser. Alors ils vont accepter. L'échange se fait entre les 2 rives du Rhône, d'une manière très solennelle. Les reliques partent à Avignon dans l'église des Célestins, construite spécialement pour ces reliques quand même. Et les Villeneuvois repartent avec une caisse identique, censée être donc remplie d'or.
5: Censée, parce que ça veut dire qu'il y a un problème quelque part, c'est ça?
6: Bah oui, parce que selon la légende, une fois la malle ouverte, les pièces d'or se transforment en milliers de lézards. Des lézards qui s'échappent aussitôt, qui filent dans les rochers de Villeneuve et disparaissent autour de la ville. Une histoire racontée dans des archives et des récits anciens comme une punition symbolique de la cupidité. Depuis plus de 6 siècles, on appelle les habitants de Villeneuve donc les lézards. Et aujourd'hui encore, il y a quelques symboles qui se cachent un peu partout, sur certaines façades et sur la place notamment Jean Jaurès, où vous avez une statue de lézard. Je vous ai mis la photo dans l'article web. Comme le disait Frédéric Mistral, gai lézard, bois ton soleil, l'heure passe trop vite et demain, il pleuvra peut-être. À Villeneuve-les-Avignons, être un lézard, ce n'est pas juste une moquerie, c'est presque une philosophie de vie.
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1: Le bateau s'appelle l'Antilope. C'est le premier hein, quand on arrive.
2: Ça, oui, nous sommes 14 bateaux sur cette portion-là de la zone 10ZBL. Voilà.
1: Dit quoi ?
2: Zone de bateau logement. Il y a des bateaux qui ont été vendus, même certains plusieurs fois. Il y en a qui sont en vente actuellement. Les gens viennent un peu visiter pour voir plutôt comment c'est agencé. C'est quand même quelque chose de particulier parce qu'il y a quand même de l'entretien à faire. Hein, quand il faut faire de la peinture, il faut laver le bateau assez régulièrement. Hein. Si on laisse la peinture s'encrasser, on n'arrive plus à l'avoir propre. Hein.
1: Vous payez un loyer ?
2: Ah oui, tout à fait, oui. Convention d'occupation temporaire.
1: D'accord. Renouveler tous les ans ou...
2: Non, c'est tous les 3 ans. Là, on est dans la timonerie. En fait, c'est facile. Le timonier manipule le timon dans la timonerie.
1: Et le timon, c'est ce que j'appelle le volant. Ça tourne.
2: Ou le macaron, voilà, dans le terme fluvial.
1: Vous êtes né sur un bateau, m'a-t-on dit ?
2: Oui, tout à fait. Je suis enfant de marinier. 10 jours après ma naissance, le premier voyage, c'est Strasbourg-Bâle.
1: D'accord.
2: Voilà, donc j'ai navigué en permanence avec mes parents jusqu'à l'âge de 7 ans que je suis allé à l'école. Et après, j'ai passé toutes mes vacances scolaires, je les ai passées à bord.
1: Ah oui, c'est ça, parce que vous, il fallait bien que vous soyez à terre pendant qu'eux, ils travaillaient. Donc voilà. Vous

0: Pendant une quinzaine d'années, je suis revenu à mes sources parce que je ne me sens pas bien à terre et que je suis mieux sur l'eau. Étant né sur un bateau de commerce, je suis revenu à mes sources. Voilà.
1: C'était votre métier ?
0: Non, j'avais compris dans les années 70 que c'était un métier en perdition. Tout commençait un petit peu à aller de travers. D'ailleurs, mes parents ont arrêté dès 76 de naviguer en France. Ils naviguaient principalement en Allemagne et aux Pays-Bas. C'est là où la navigation est le mieux entretenue et fonctionne le mieux. Et puis, il y avait beaucoup de transports, il y a toujours beaucoup de transports dans ces pays-là à réaliser, ainsi qu'en Belgique.
2: Vous le pilotez, ce bateau, il bouge ?
0: Oui, bien sûr, oui, tous les ans. Finalement, on part en vacances sans faire de valise, on n'oublie rien, c'est quand même super, quoi. Je veux dire, il n'y a pas mieux, quoi. Par exemple, l'année dernière, je suis parti entre Breda et Rotterdam pour sortir le bateau de l'eau. Donc, je suis descendu la Moselle, le Rhin, et puis le Val, jusque donc Drimlen. Et puis après, une fois que les travaux étaient terminés, puisque j'ai réalisé des travaux sur la coque, je suis remonté par des petits canaux qui sont en parallèle de la Meuse jusque Maastricht. Et là, de Maastricht jusque Nancy, j'ai pris la Meuse sur la totalité.
1: Vous avez des cartes alors ?
0: Oui, ça c'est une carte allemande.
1: Mitteleuropäische Wasserstraße.
0: Nein, Mitteleuropäische Wasserstraße.
1: Ah, très bien.
0: Les voies bleues, c'est le fleuve. Mm-hmm. Voilà, et puis après, vous avez les grandes rivières. Ouais. Et puis après, vous avez tout le reste. Vous voyez, comme par exemple Vouziers, tous ces petits machins bleus, ça c'est le gabarit Fraissinet.
1: Ah, ça se navigue.
0: Vous voyez ? Et chaque petite arête, là, ça représente une écluse. Je navigue avec une carte électronique internationale, puisque je fais beaucoup les pays étrangers, parce qu'on n'a pas de possibilité de se rendre actuellement dans le sud de la France. Il y a 3 voies possibles et c'est très compliqué. On ne peut pas aller sur Paris, je parle en période d'été, donc voilà, c'est très compliqué. On ne peut pas descendre les Vosges, parce que c'est navigable sur une très courte durée. Donc on pourrait par exemple descendre, mais pas remonter, ou alors faut descendre et remonter l'année suivante. C'est très compliqué.
1: Qu'est-ce que ça apporte de naviguer comme ça ? C'est paisible ? Qu'est-ce que ça apporte de naviguer sur les canaux comme ça ?
0: Ça apporte de la zénitude, du calme. On voit du paysage, on le voit totalement différemment que si vous suivez le canal en vélo, vous avez une vue qui est totalement différente sur la nature. On est vraiment très proche de la nature et on voit un paysage qui est magnifique. Il y a des endroits où c'est vraiment très très très joli. Hein.
1: Et puis c'est la lenteur, quoi. Hein ?
0: Ah bah oui, hein, quand vous vous déplacez une dizaine de kilomètres heure, vous avez le temps de voir les choses.
1: Vous vous ennuyez pas, vous, hein ?
0: Jamais.
1: Merci beaucoup, je vous tiens au courant.
0: Merci bien.
1: Vous allez faire quoi, là, maintenant ?
0: Au retour, eh bien maintenant, je vais aller me faire une petite balade, comme il ne pleut pas.
1: À pied ?
0: Voilà, et puis bon, j'ai des articles encore à faire sur Facebook, voilà.
1: D'accord, ça marche, super. Bon après. Bah oui, vous avez le wifi, hein ?
0: Oui, oui.
1: Ah, oui,
0: par téléphone. Mon modem, c'est le téléphone.
1: Le téléphone, c'est ça. Allez, super. J'enjambe le truc, je ne tombe pas à l'eau. Bonne fin de journée.
0: Merci.
1: Merci, au revoir, je vous tiens au courant.
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2: Bonjour, Serge Papagali.
3: Ah, monsieur Thomas, bonjour. Et cher Dauphinois, cher Dauphinois, bonjour également, bien sûr.
2: On est samedi pour le Dauphiné Tour aujourd'hui. Où est-ce qu'on part?
3: Ah, vous allez voir. Hommage au Grésivaudan, en Grésivaudan et aux Chalassiennes et Chalassiens au pied de la montagne de Bramfarine. Donc, je suis désolé, mais c'est le vrai nom de la montagne, pas de ma faute. Hein. Donc, on est où? Oh,
2: au Chalard.
3: Au Chalard. Bravo. Ça farine Bram. Au Chalard, je sais pas. La Bramfarine. Elle en a marre d'être broyée, je sais pas quoi. Bref, une précision, en dauphinois, Chala, ça se prononce Sala, en fait. Sala. Ce qui veut dire faire un chemin dans la neige. J'ai appris ça, dis donc. Ah oui. D'où le nom du Chala, qui est un lieu de passage pour aller à l'étranger.
2: Ah.
3: À Chambéry, par exemple.
2: Ah, l'étranger, Chambéry.
3: Ah ouais, carrément. Ouais, donc, toi, les autres étrangers, quoi. Bon. Les Chélas portent du Grésivaudan. Je précise également que les Chélas n'est pas le village de naissance de la fameuse chanteuse Aquette, bien évidemment.
2: Oh,
3: oh bah attends.
2: J'avais
3: dit. Bien sûr, bah tu peux, ouais. On confond souvent le Chéla et la Chéla qui n'ont bien les mains, rien à voir. Le Chéla n'est pas le mari de la Chéla. Enfin, en gros,
2: non
3: quoi.
2: Plus.
3: Voilà, voilà, ça veut dire. Chéla qui, depuis, a coupé ses couettes d'ailleurs et a été retendu entièrement, alors que les habitants du Chela, eux, sont détendus, on va dire ça. Et ils n'ont pas de couette, bien évidemment. Entre Mortel de Maille et Pontcharra, le Chela est ici chez lui. Alors, c'est dur à dire ça. Le Chela est ici chez lui, allez-y, bien
2: le
3: sûr.
2: Le Chela est ici chez lui.
3: Oui, mais vous, vous êtes un jeune professionnel de talent, plein d'avenir. Bref, c'est normal. Chela ou chez ici, comme vous voulez, ça n'empêchera pas le manoir de la Tour de prendre garde au village. C'est peut-être de là que vient l'expression, la Tour prend garde au toit, pas à toi, au toit. Car les toits coûtent cher, j'ai lu ça quelque part, entretenir, surtout dans un château du 16e siècle qui est au Chala. Alors vous allez penser, le Papagali, il a picolé de la chartreuse parce qu'il part un peu à tous les sens, mais même pas, hein, vous confirmez.
2: Non, je suis témoin.
3: Voilà, je ne bois jamais en studio.
2: Jamais.
3: Voilà, toujours
2: en dehors.
3: Dans les toilettes. Une autre précision, si au Chala vous entendez parler de la Rolande, il ne s'agit pas de la péripatéticienne du coin, péripatéticienne, c'est dur à dire. En dauphinant de la pute, de la péripatéticienne du coin, non. Mais d'un espace naturel sensible. C'est vrai, ça va comme ça. La péripatéticienne du coin s'appelle Josiane, vous m'avez dit, mon cher Thomas.
2: Oh, bah oui,
3: m'a dit, vous la connaissez très bien, donc voilà. Alors, la Rolande, en fait, un espace naturel. Mais qu'est-ce qu'un espace naturel sensible? J'ai l'impression que la planète entière, actuellement, est un espace naturel plutôt sensible.
2: C'est vrai.
3: J'ai l'impression,
2: c'est,
3: voilà.
2: C'est vrai.
3: N'empêche que dans la Rolande du Chela, vit, écoutez-moi bien, la Rainette arboricole.
2: Oh.
3: Ça vous embouche un coin, comme dit l'autre. Ben, c'est son dernier îlot isérois en dehors de l'île Crémieux. Alors, si certains d'entre vous s'en moquent, ben, ils ont bien tort. Je vais vous dire pourquoi. Les Rainettes valent parfois bien mieux que les petites reines et les roitelets de cette terre. Protégeons-les, elles, surtout. Les autres, on s'en tape. Alors, tous ensemble, ce que je veux dire, allez, on n'est pas des quand même.
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4: Bonjour Louise, bonjour à tous.
2: Le foot féminin a décidément conquis la Suisse.
4: Ah ça, depuis qu'ils ont accueilli l'Euro cet été, on a l'impression que c'est eux qui ont inventé le foot féminin. Hein. En tout cas, ils se sont sérieusement penchés sur ce phénomène étrange, à savoir des humains de sexe non masculin qui courent après une baballe en essayant de marquer des buts. Pour eux, ça semble tellement extraordinaire qu'ils en ont profité pour mener une expérience. Faire réaliser aux hommes la performance des footballeuses.
2: Mmh.
4: On dit comme ça, je sais, ça peut paraître étrange,
2: oui,
4: vu que le foot masculin existe depuis bien plus longtemps, et que les mâles sont quand même des pionniers dans ce sport.
2: En fait, il est question d'égalité homme-femme dans cette expérience.
4: Eh ben oui. Vous aurez remarqué que ces dames jouent sur le même terrain que les hommes. Eh ben ça, ça épate les Suisses. Faire jouer les filles sur des terrains aux mêmes dimensions que les garçons, sans tenir compte des différences anthropométriques et physiologiques des deux sexes, non mais ça va ou bien? Alors, ils ont sorti leurs scientifiques de leurs vacances pour nous dire que les femmes sont généralement plus petites et ont moins de masse musculaire. Donc, sur un terrain en même dimension que les hommes, les femmes doivent courir davantage et fournir plus d'efforts.
2: Ils ont donc voulu rétablir l'égalité ou au moins la vérité, quoi.
4: Eh oui. Alors, leur idée, c'est faire jouer les hommes sur un terrain 20% plus grand et avec un ballon plus lourd. C'est un ballon l'équivalent du poids d'un ballon de basket et aussi des buts plus grands. Voilà comment les Suisses veulent rétablir l'égalité autour du ballon rond. Alors, dans ces conditions, les hommes ont fini épuisés avec l'impression de jouer au ralenti. Tout ça a donc permis aux Suisses de montrer que l'égalité des sexes, ok, mais question ballon, c'est pas possible. Ils viennent donc peut-être, malgré eux, de donner raison à ceux qui voient le foot féminin comme une version light du foot tout court.
2: Des drôles d'expériences hein, quand même qui sont menées en Suisse, mais peut-être pour la bonne cause ensuite. Merci David, à demain.
4: À demain.
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5: Me voilà devant le gymnase Honoré et Jean Fleury, quartier Coubertin, quoi. Alors, il y a les gars de la ville là qui sont en train de nettoyer tout ça, les rues. Bon, je vais aller les embêter un petit peu, peut-être même essayer de conduire, allez savoir, sur un malentendu. Bonjour, je voulais savoir si je peux monter avec vous pour voir comment ça marche, votre petite machine.
6: On n'a vraiment pas le droit.
5: On met juste un petit tour.
6: Si vous voulez.
7: Oui, ok, d'accord.
5: Merci. Le volant est à droite.
6: Oui.
8: Quand on n'est pas habitué, ça fait drôle la première fois en fait.
5: Eh ben, il faudrait aller conduire en Angleterre.
8: Oui.
5: Comment ça marche cette affaire ?
8: C'est un joystick, c'est-à-dire qu'on fait descendre le joystick, les balais descendent, la machine démarre, on passe la vitesse 1 et puis voilà.
5: Alors, bon, les balais nettoient, donc ça envoie de l'eau et tout.
8: Ça envoie de l'eau et puis après... ça ramasse toute la merde, si on peut dire comme ça. Ouais.
5: Voilà. Et ça la met où, toute la merde ? Ben,
8: ça la met dans la... Il y a une cuve à l'intérieur, ça la met tout à l'intérieur. Et après, quand on fait de matinée, on va vider.
5: Vous la videz où ?
8: On la vide au jardin Le Coq. Il y a une benne affrétée exprès pour...
5: Ah, d'accord.
8: Voilà.
5: Vous êtes en train de faire un gros bouchon.
8: Mais c'est le service public. Mais après, c'est les premiers à être contents quand c'est propre.
5: Je peux conduire ?
8: Non.
5: Eh bien, il y a une autre petite voiturette. Tiens, on va aller le voir.
9: Bonjour.
5: Ah, c'est pas la même que celle de Jocelyn ?
9: Non, parce que lui, c'est une balayeuse et nous, c'est une labeuse. Et il passe derrière nous.
5: Ah, ça y est, j'ai compris le truc. Je peux conduire ?
9: Ah non, là, je peux pas, là.
5: Il y a un degré de conducteur. Il y a des conducteurs qui conduisent les balayeuses et les autres, ils conduisent les laveuses.
9: Oui, parce que là, il faut passer un cassès. Parce que pour une balayeuse, il faut avoir le poids lourd et voilà.
5: Bon, Fabrice, il paraît que c'est vous le rigolo de la bande.
9: Peut-être.
7: Vaut mieux rire au boulot que ça la gueule.
5: Moi, quand on a un Karcher comme ça dans les mains, on n'a pas envie parfois de donner un petit coup de Karcher de temps en temps, de faire des blagues, quoi.
7: On n'a pas trop le temps.
5: Bon, une petite blague vite fait sur un passant. Tu peux essayer ?
7: Non.
5: Oh, ah, j'ai essayé de conduire, mais personne ne veut me prêter son matériel.
7: Non, c'est interdit.
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1: À Aubervilliers, Sèvres ou encore rue Fédère dans le 11e arrondissement de Paris, les Baltos sont encore bien présents dans notre région et Thierry Boeuf nous en fait la cartographie au-delà, bien sûr, de nous raconter leur histoire. Voici la saga Bistrot de Paris.
2: Quel cocktail américain, c'est quoi ?
3: C'est un cocktail grillé avec une sauce américaine, tomate, échalote, une pointe de cognac, du vin blanc. C'est un peu relevé.
4: Un décarin !
5: Pâté, jambon, c'est tout envoyé avec gruyère, cantal, rôti, jambon de pays.
6: Eh ben tout ça, ça va aller dans la blanquette.
3: Bon appétit.
7: Cigarette. Cigarette, whisky et petite pépée, si vous les aimez bien roulés, papier à cigarette, OCB. Gitane de Gainsbourg, menthol extra cool de Françoise Sagan, ronde fumée, et puis un jour de smog, 1er janvier 2008, tout s'est évaporé, les volutes et brouillards au comptoir ont disparu.
8: On a fait une soirée pour que tout le monde fume, donc musique, et puis on a mangé, et on a tous fumé. Mon collaborateur et moi, on n'a jamais fumé de notre vie, donc on a fumé une gitane maïs. Plus jamais on fumera. Hein.
7: Alors les fumeurs étaient priés d'aller fumer aux terrasses des cafés, le plaisir devenant coupable. Mais encore aujourd'hui, les marques de cigarettes font toujours enseigne. À Paris comme en banlieue, il existe encore, par exemple, des Marini.
9: 30 paquets de Marini.
7: Mais aussi des Rally, des Chiquito, des Nemrod et des Balto. 1930, la CEITA, Société Nationale d'Exploitation Industrielle des Tabacs et des Allumettes, propose aux patrons de café une aide financière. Des ameublements, des comptoirs, des terrasses. En contrepartie, l'établissement aura pour nom une marque de cigarettes ou de cigarillos. La puissante CEITA en rajoute une couche dans la presse populaire et la radio. Écoutez cette chanson publicitaire phénoménale de la marque Balto.
10: J'ai vu sur le paquet qu'il y a un bateau à voile. C'est à cause du bateau que c'est des bateaux qu'on les appelle. Mais non, mon gros bêta, pas des bateaux, mais des Balto. Des Balto, c'est un mot qui vient de Baltimore.
7: Balto de Baltimore, imparable voyage et exotisme au bout de sa cigarette rougeoyante. Et voilà pourquoi il existe encore une bonne vingtaine de Balto à Paris et en Île-de-France, comme celui d'Aubervilliers ou de Sèvres. Idem pour le Nemrod, rue du Cherche-Midi dans le 6e. Tout pareil pour le Rally, la cigarette qui arrive avant les autres et qui gagne, rue Fédère dans le 11e. Le Rally, où au passage, Monsieur Philippe nous régale de délicieux choux farcis. Curiosité amusante, au 59 avenue de la Motte Piquet, un restaurant a pour nom la Gauloise, tandis qu'à quelques dizaines de mètres, boulevard de Grenelle, une autre brasserie se nomme la Gitane.
11: Avec filtre ou sans filtre, les Gitanes Caporal vous apportent sans réserve le plaisir de fumer.
7: Décidément, beaucoup de cafés-bistrots du bassin parisien ont succombé à la tentation. Après la cigarette, le jeu. Impressionnant le nombre d'établissements qui s'appellent le Vincennes, le Sulky ou le Longchamp. Témoin de la relation entre les bars PMU et le milieu mercantile des chevaux de course.
12: Tu verrais Christine, ma femme, si tu savais ce qu'elle joue.
13: Elle y connaît rien, mais elle y croit. Et entre nous, ce qui m'épate, c'est qu'elle gagne aussi.
14: La comprendre, Charles. Avec le PMU aujourd'hui, on joue comme on aime.
7: Oui, on pourrait largement faire une thèse universitaire sur les enseignes de bistrot, la poésie frise Le Bon Coin de ce cher Jean-Louis Brasse dans le 18e, sans oublier le mythique Au Rendez-vous des Sportifs chez Valzac, un cadre de la boxe dans le 15e. Mais la Palme d'Or revient à ce patron en Val-de-Marne qui avait baptisé son bistrot dans les années 50, ici, mieux qu'en face. En face se trouve la célèbre prison de Fresnes.
1: Ce qui ne freinera pas notre appétit pour autant, bien sûr. Merci beaucoup Thierry Boeuf, Bistrot de Paris. Si vous avez aimé cette chronique, vous pouvez la partager avec vos proches depuis l'application Ici.
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15: Taureau, je crois que c'est du 21... Ah non, je sais plus.
16: Savez-vous ce que c'est que l'astrologie ?
17: C'est les astronautes qui vont dans l'espace.
15: C'est l'espace et les constellations, le placement des étoiles.
16: Vous êtes de quel signe ?
17: Verseau. Moi, je crois que je suis taureau.
15: Moi, je suis taureau.
17: Ah si, je suis taureau.
4: Comment on a découvert que vous étiez de ce signe-là? C'est grâce à quoi?
15: Au mois de l'année, par exemple, le taureau, je crois que c'est du 21 mars jusqu'au 20... Ah non, je sais plus.
17: Moi, j'avais un petit carnet de jeu et il y avait un jeu. Si on réussit le jeu, on savait on était de quel signe.
18: C'est quand même magique, hein?
19: Waouh, c'est fabuleux! Et pourquoi on fait ça?
17: Je sais un peu, Verseau, c'est de quel temps à quel temps? C'est de la fin de janvier au début de février. Et moi, vu que je suis née le 31 janvier, je suis Verseau, du coup. Ça s'appelle des signes astrologiques. Et l'astrologie, du coup, c'est des signes astrologiques.
4: T'es taureau, ça veut dire que tu rentres, t'as besoin d'une étable?
15: Non, c'est sur les qualités. C'est quand on est, par exemple, taureau, dans le mois de où on est taureau, on n'est pas comme d'habitude.
4: Et vous êtes comment, messieurs les taureaux?
15: J'en sais rien.
20: Il possède certainement des qualités, mais voilà. Lesquelles?
17: Je sais pas, je pense de l'émotion. Beaucoup, beaucoup d'émotions. Après, je sais pas.
21: Comment je peux te montrer que je peux être fort et sensible, noble et affectueux?
15: Les taureaux, par exemple, ce sont des personnes qui sont nées pendant les mois de taureau.
22: C'est logique.
15: Quand on est taureau, on se contrarie plus, on est plus vexé, alors que d'habitude, non.
17: Taureau, vu que les taureaux, c'est costaud, je pense que les taureaux, ils sont costauds. Enfin, ceux qui ont le signe astrologique taureau, ils sont peut-être très forts.
4: Et les balances, alors?
17: Quand on était le signe astrologique balance, c'est-à-dire que quand il y a quelqu'un qui nous dit quelque chose, on va le balancer.
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23: Bonjour, c'est Lola Pesquier, Miss Lozère 2025.
24: Bonjour Lola, merci d'être avec Ici Gare Lozère ici matin pour ce rendez-vous où on parle de vos passions. Alors, passion Miss, Miss Lozère, qui va s'arrêter bientôt, mais vous n'avez pas que ça comme passion?
23: Non, je suis une grande passionnée de sport également, mais les Miss, ça a été une très belle passion là depuis quelques mois que j'ai été élue. Mais oui, ma seconde passion, ou ma première passion depuis toujours, c'est le sport, ouais, en effet.
24: Quel sport?
23: Tous les sports, mais plus particulièrement le rugby, parce que mes parents sont originaires du Gers, mes frères en ont fait, moi aussi j'en ai pratiqué également. Et j'aimerais me spécialiser dans le journalisme sportif, parce que je suis journaliste également en apprentissage.
24: Aujourd'hui, à midi libre Mende, hein, c'est ça. C'est quoi une journée type de Miss dans un premier temps, ou une époque typique qui représente bien votre métier de Miss?
23: Alors en tant que Miss, j'ai eu des journées un peu particulières, notamment pour la préparation de Miss Languedoc, mais là du coup j'avais mis le journalisme de côté pendant une semaine, j'avais pris mes congés et je m'étais préparée avec les shootings avec les autres candidates et puis les répétitions pour la grande élection. Et après, quand je suis journaliste à 100%, même si sur les reportages, on me reconnaît souvent, surtout en Lozère où on connaît beaucoup les journalistes. Je sais parler d'eux, je suis jamais journaliste et Miss à la fois.
24: Qu'est-ce qui vous a poussé ou qui vous a poussé à devenir Miss ou Miss Lozère?
23: Alors, je ne suis pas lozérienne d'origine, donc je suis arrivée il y a un peu plus d'un an et ça a été le challenge avec cette nouvelle vie. C'est quelque chose à laquelle je pensais déjà depuis longtemps. Les Miss, c'était un petit rêve de petite fille. Et puis, quand j'en ai parlé autour de moi, mes proches, même mes collègues de travail, ils m'ont dit « Mais fonce, t'as rien à perdre, ça va être une belle expérience ». Et c'était un nouveau challenge dans cette nouvelle vie de lozérienne aussi, donc je me suis lancée.
24: Miss Lozère 2025, Lola Pesquier, beaucoup de passion, le rugby, le sport, le travail de Miss. C'est un travail d'ailleurs, Miss?
23: On peut le considérer comme un travail quand on s'y donne à fond, notamment le moment où on prépare l'élection, comme je vous le disais, parce que moi je sais que vraiment j'ai tout donné pour cette élection. Mais après non, faut que ça reste du plaisir, un loisir, un plus dans sa vie aussi. Voilà.
24: Vous allez vous présenter en 2026?
23: Je ne pense pas. Je n'exclus pas de me représenter un jour, mais cette année, non, je pense qu'il faut que je redescende de tout ça, que je fasse autre chose, et puis on verra l'année prochaine ou dans quelques années.
24: Lola Pesquier, Miss Lozère 2025, on arrive là, ça y est, l'année a débuté, 2026, quelques mots, les vœux pour nos auditeurs?
23: Je souhaite de très bonnes fêtes et meilleurs vœux à tous les auditeurs d'ici Gare Lozère, évidemment, et une très belle année. La santé et beaucoup de bonheur, et suivez les Miss, c'est trop chouette.

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1: La Mecque de la course landaise, c'est ainsi que sont surnommées les arènes de Pomarez, arènes qui accueillent des spectacles taurins, sportifs, artistiques et qui se visitent. Notre guide, la présidente de l'association Pomarez Arènes et Traditions, Danielle Campistron.
2: Les premiers écrits que l'on a retrouvés faisant acte d'arène à Pomarez remontent à 1848. Ensuite, en 1895, il y a eu des arènes en bois avec tribunes et gradins. Ensuite, il faut arriver en 1931-32 pour que la municipalité décide de construire des arènes en ciment sur les plans d'un architecte dacquois, M. Pomade, qui a fait également les arènes de Dax. Elles avaient à peu près la forme qu'elles ont actuellement, avec un immense portique qui a disparu lorsque la décision de couvrir les arènes de Pomarez a été prise.
1: Pourquoi surnomme-t-on les arènes de Pomarez la Mecque de la course landaise?
2: La Mecque. Plusieurs origines à cette expression. Un chroniqueur coursaire de l'époque qui écrivait dans un magazine de course landaise qui s'appelait La Tuile, qui a comparé le flot des spectateurs qui arrivaient le 15 août, qui arrivaient en masse pour voir la course du 15 août à Pomarez, où ils arrivaient à pied de la campagne environnante. Il a comparé ce flot de spectateurs au flot des spectateurs qui vont à la Mecque pour leur pèlerinage annuel.
1: Il y a l'arène à proprement parler, il y a le contour des arènes. Est-ce qu'il y a là quelque chose qui attire l'attention?
2: Depuis 2017, donc année de création de notre association, on a installé un petit musée sur la vache landaise.
1: Y a-t-il eu des moments forts, incroyables qui se soient déroulés dans les arènes?
2: Oui, dès l'instant qu'elles ont été couvertes, elles ont été le théâtre de beaucoup, beaucoup d'énormes manifestations, ces arènes. Elles ont été connues pour le marché au grain, pour de grands spectacles de music-hall. Et le dernier qui a clôturé cette série de music-hall, c'est Jean-Jacques Goldman en 95. Les autres grands événements qui font la renommée des arènes de Pomarez, ce sont les rencontres de basket. C'est une autre ambiance survoltée.
1: Et les Harlem Globetrotters et la garde républicaine, si les arènes pouvaient parler. Les arènes de Pomarez se visitent toute l'année pour les groupes. Renseignements auprès de la mairie. Recommandé par Ici Gascogne.
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0: Anne Sebel vit dans le Vézélien quand elle n'est pas aux quatre coins du monde pour inventer des univers au cinéma ou à la télévision.
1: Monteur, la tourne.
0: Celle qui connaissent d'adoption est chef décoratrice et elle est devenue la référence quand Hollywood veut filmer Paris. Un Paris plus vrai que nature, un Paris recréé, un Paris d'atmosphère.
2: Atmosphère, est-ce que j'ai une gueule d'atmosphère ?
0: Anne Sebel a travaillé avec les plus grands, Spielberg, Clint Eastwood, Sofia Coppola ou encore Damien Chazelle. Et depuis 5 saisons, elle est aussi la directrice artistique de la série « Emily in Paris » dont elle façonne l'univers visuel. Elle a inventé pour la série un Paris fantasmé, celui que les Américains adorent, les immeubles haussmanniens, les chambres de bonne, les placettes charmantes, les bistrots typiques. Une création qui part du scénario, puis elle imagine les lieux, les volumes, les couleurs, la lumière. Derrière chaque décor, il y a des croquis, des maquettes et des artisans qui reproduisent en 3D cet univers.
3: C'est du travail bien fait.
0: Pour une saison d'Emily in Paris, ce sont près de 180 décors créés, démontés, remontés. Un travail colossal qui a aussi un impact très concret. Certains lieux de tournage sont devenus de véritables attractions touristiques. Anne Sebel revendique un cinéma fait à la main, loin du tout numérique. Elle transmet d'ailleurs son savoir-faire à la Fémis, où elle forme la nouvelle génération qui, à son tour, saisira le réel pour bâtir image après image d'autres rêves de cinéma.
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0: Mon monde à moi, Dame de Carreau. Un coup de cœur ici même. 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
3: Et Olivier, ce matin, on retourne à l'école primaire aujourd'hui.
1: Eh oui, et pour y trouver du gaga. Mais blé, je voudrais aujourd'hui vous parler du mémoire de Judith Boucher, réalisé l'an dernier à l'Université Jean Monnet de Saint-Étienne, et qui s'intéresse à une question rarement étudiée. Comment le parler stéphanois, le gaga, circule encore aujourd'hui dans les écoles primaires, et dans quelle mesure le parler des enseignants influence le parler des élèves? Son travail porte sur toutes les classes de l'école primaire, en milieu urbain comme en milieu rural. Judith a formulé trois hypothèses. Premièrement, le gaga serait peu utilisé par les enseignants en situation d'enseignement. Deuxièmement, lorsque les enseignants l'utilisent, les élèves auraient tendance à le reprendre. Et troisièmement, le gaga serait plus présent dans les écoles rurales que dans les écoles urbaines. Pour répondre à ces questions, elle a observé des classes, mené des entretiens avec les enseignants et avec les élèves, et elle a mené des observations dans les temps informels à l'école. Son analyse porte à la fois sur le vocabulaire gaga et sur des structures spécifiques comme le pronom neutre Y, employé comme complément direct, j'y ai fait, l'inversion des pronoms personnels après un impératif, donne-moi-le au lieu de donne-le-moi, ce qui nous vient du patois, puisque Pierre Duplay écrivait déjà en 1896 à l'inverse du français, quand un verbe à l'impératif a deux pronoms pour complément, l'un direct, l'autre indirect, c'est ce dernier qui s'énonce en premier. Exemple en patois, « by my loup ». Et puis aussi la formation d'adjectifs à partir de participes passés. Il est trempe de chaud, ses joussons enflent, la reloge est arrête. Donc qu'en est-il des résultats du travail de Judith? Les observations révèlent une situation un peu plus nuancée que ce qu'elle attendait. Très surprenant, 54% des enseignants utilisent au moins une fois un régionalisme en cours au cours des séances observées. Un élève sur 6 emploie spontanément un mot ou une expression gaga lors des entretiens. Et dans les classes, un régionalisme apparaît dans 20% des situations que Judith observe. Il semblerait donc que le gaga soit encore bien présent dans nos écoles. Mais quels sont les mots, les expressions, les tournures qui ressortent le plus, ou plutôt qui ressortent le mieux? Un peu de patience les amis, la suite c'est pour bientôt.
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1: Aujourd'hui, je vous propose de rencontrer Louis-Albert Debreuil. On l'appelle le prince jardinier. On est dans son château. C'est le château de la Bourdésière à Montlouis-sur-Loire.
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3: Je suis Louis-Albert Debreuil, j'ai la chance d'être et le dépositaire de Dérolles et en même temps le propriétaire de la Bourdésière.
1: Est-ce que vous pouvez me dire ce que ça vous évoque quand on vous appelle le prince jardinier?
3: Alors un grand sourire. D'abord, c'est un surnom qu'on m'a donné. En même temps, il y a toujours un prince dans un jardin. Le jardinier lui-même, c'est le roi ou le prince. Et il est sur son royaume, celui qui va cultiver avec aspiration, avec engouement et quelquefois déception. Et cette nature, on ne fait pas toujours ce qu'on veut. Mais l'émerveillement, c'est cette diversité.
1: Avec émerveillement et aussi avec une pointe d'espièglerie, je crois.
3: Alors l'espièglerie, c'est la marque de fabrique, certes de ma personnalité et de mon humeur, mais celle que je voudrais que l'on ait quand on rentre et qu'on pénètre dans un jardin. Il faut être espiègle parce que la nature, elle l'est. Et quand on l'observe, que ce soit un papillon, que ce soit une mousse, ou que ce soit ça sent bon, c'est merveilleux. Et puis, on est réveillé par quelque chose qui vous rappelle à l'ordre. Et c'est ça le monde dans lequel on est rappelé à l'ordre, il faut le faire avec humour.
1: Est-ce que le jeune Louis-Albert était expérimentateur déjà?
3: Alors, le jeune Louis-Albert, quand il était tout petit, c'est-à-dire hier, il aimait être dans le potager à Broglie. Il aimait Monsieur Coquerel qui me montrait effectivement tout ce qu'il y avait dans sa maison, ses graines, ses cordeaux, ses outils aratoires, ses instruments aratoires. Ça m'a marqué. J'étais pas parti pour être jardinier. Je suis devenu simplement un homme de la nature que j'étais quand j'étais jeune parce que j'y suis bien.
1: Votre nom, il est forcément associé au château qui est derrière nous, le château de la Bourdésière. Est-ce que j'ai le droit de dire que vous êtes châtelain?
3: Oui, mais enfin, c'est pas un gros mot. Je suis le dépositaire d'une maison qui était là avant moi, qui j'espère sera là après moi. Je porte dans mes convictions cet héritage qui est celui tout simplement de donner à voir ce lieu qui est ouvert au public de différentes façons. On peut y habiter, mais on peut visiter. Et l'expression de tout cela, encore une fois, c'est le vivant. Tout ça, c'est l'éducation. Faire tout ce qu'il faut pour faire en sorte qu'on ouvre les yeux et qu'on dise « Waouh, c'est extraordinaire, c'est singulier, c'est le territoire. »
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4: Bonjour, Margot Ferté.
5: Bonjour.
4: Décrivez-nous ce lieu-là, le poulailler dans lequel on se trouve.
5: On est dans un poulailler de poules pondeuses en agriculture biologique qu'on a monté il y a maintenant 3 ans et demi sur le plateau au-dessus de Fismes. On a en tout 24 000 poules. Donc ça peut paraître énorme, mais en fait les poules sont divisées en 8 lots de 3 000 poules, ce qui nous imposait par le cahier des charges en agriculture biologique. Les poules sont bien séparées, elles ne se voient pas. Et à l'extérieur, on a un parcours en tout de 9 hectares 6, ce qui correspond à 4 mètres carrés par poule sur la partie extérieure.
4: Et aussi des haies, tout est pensé pour leur bien-être et puis pour le développement durable?
5: Tout à fait. C'était un champ à l'époque quand on a récupéré cette parcelle pour monter le poulailler, donc il n'y avait rien du tout. On a planté du coup les premières haies il y a 4 ans pour faire des haies notamment coupe-vent, parce que comme on est sur le plateau, on a un gros vent dominant. On a également mis ce qu'on appelle des haies peignes, donc c'est des haies qui vont venir perpendiculaires au bâtiment le plus près possible pour encourager les poules à sortir, parce qu'il faut savoir que les poules sont un petit peu peureuses et qu'elles n'aiment pas quand elles sont complètement exposées et dévoilées au grand air. Elles aiment bien être sous un abri couvert. C'est pour ça qu'on a également planté 400 arbres qui vont les inciter à sortir et à aller se réfugier à l'ombre, notamment des rapaces ou des choses comme ça qui peuvent leur faire peur. Et on a pour projet de mettre des petits abris en panneaux photovoltaïques, ce qui permettra notamment de leur faire des abris donc pour qu'elles puissent sortir, se réfugier, et nous en parallèle de produire de l'énergie, puisque la période où on consomme le plus c'est en été en fait, pour ventiler le bâtiment, donc simplement amener de l'air pour encore une fois le bien-être des poules et que la température ne monte pas trop. Donc c'est une corrélation parfaite entre production solaire, la journée en plein été, et la partie ventilation, la plus grosse demande électrique du bâtiment l'été.
4: Comment ça s'organise organisent là autant de poules qui pondent autant d'œufs?
5: Dans le bâtiment, il y a ce qu'on appelle une volière. C'est une structure métallique où les poules vont pouvoir retrouver leur aliment, l'eau, mais également des petits nids, ce qu'on appelle nous les nids, des pondoirs où là elles vont pondre. Ces nids sont un petit peu penchés et comme ça les œufs vont rouler sur des petits tapis. Et nous, tous les matins, on actionne en fait ces tapis qui vont nous ramener l'ensemble des œufs à l'avant du bâtiment. Et là, nous, tous les matins, on va les trier et ensuite on va les palettiser pour partir chez notre acheteur d'œufs. Mais il y a également toujours des poules un petit peu capricieuses, hein, comme partout, qui ne veulent pas pondre au bon endroit. Et donc ça, tous les matins, nous, on fait un tour du poulailler où on ramasse les œufs qui auraient pu être pondus ailleurs.
4: Le nourrissage se fait de manière automatique, c'est à volonté? Comment ça se passe?
5: Nous, on est en agriculture biologique, donc elles mangent de l'aliment uniquement bio. Ça se fait de manière automatique. Donc nos poules se réveillent environ vers 6h le matin. Donc là, on a ce qu'on appelle le premier tour de chaîne. Donc on va retrouver et de l'aliment grossier, donc des grains entiers, de maïs, de blé, etc. Et une poudre un petit peu plus fine, où là, on va retrouver notamment des minéraux. Et donc sur le premier tour du matin, on va vraiment les encourager à faire ce qu'on appelle le vide de chaîne, donc à vider la gamelle pour qu'elles aillent aussi manger la poudre plus fine où se retrouvent tous les nutriments pour eux. Et ensuite, donc à partir de fin de matinée ou début d'après-midi, l'aliment est distribué à volonté pour nos poules.
4: Et les fientes servent ensuite à fertiliser les plantations, les productions de la ferme. Depuis Blanzy, les Fimes et ce poulailler, donc à 4 km de Fimes. Merci Margot Ferté.
5: Bonne journée.

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1: Bienvenue, ça va Sébastien ?
2: Eh ben ça va bien, merci Claude de m'accueillir chez vous ici à Ramonville. Vous avez créé une chaîne YouTube qui s'appelle Les Fous du Joystick. Vous êtes tétraplégique vous ?
1: Non, je suis quadriplégique Sébastien.
2: C'est quoi ?
1: C'est-à-dire que la quadriplégie, c'est les bras bougent quand même, mais ils sont paralysés. Alors que le tétraplégique, il ne bouge pas du tout. Il ne bouge que la tête. Voilà.
2: Quadriplégique de naissance ?
1: Oui, c'est ça. C'est une tête de naissance. Je suis né prématuré. J'ai fait un arrêt respiratoire à la naissance qui a causé des lésions au cerveau et des lésions irréversibles.
2: Alors vous, ce qu'il y a de beau, Claude, c'est que vous voulez transmettre votre quotidien et vous le faites via votre chaîne YouTube. C'est quoi votre quotidien ?
1: En fait, le quotidien, c'est que je suis assisté par des assistantes de vie absolument magnifiques, dont Lily qui est juste là. Et en fait, j'ai une équipe de 5 auxiliaires de vie et ils sont volés pendant 16 heures par jour. Parce que 16 heures par jour, c'est le quota que m'a octroyé la MDPH. Mmh. Voilà.
2: Alors, on peut vous suivre sur les réseaux sociaux, notamment sur YouTube. Et dis donc, vous êtes allé à la plage cet été.
1: Oui, et ça a été assez mouvementé et folklorique parce que il a fallu me porter jusqu'au bord de la plage parce que j'ai voulu me baigner. Et en fait, comme il n'y a pas d'infrastructure à l'Arbonne, il n'y avait pas de tir à l'eau, et ben en fait, Lélie et Elias ont dû le faire à un bout de bras.
2: Vous y allez souvent à la plage ?
1: Non, pas du tout. C'était la première fois depuis 35 ans. Et donc...
2: Mais pourquoi autant de temps ?
1: Parce que, j'ai pas d'argent, parce que quand on est handicapé, ben on a juste de quoi vivre, voire survivre. Et donc, pour aller en vacances, il faut des sous, il faut louer un véhicule adapté pour rien qu'aller à l'Arbonne. Et en fait, comme on n'a pas de sous, on attend.
2: La confiance qu'il faut, d'abord en soi, pour être montrer son quotidien sur une chaîne YouTube, alors, et puis envers les autres.
1: Alors la confiance, elle n'arrive pas tout de suite. Sébastien, elle s'acquiert avec la maturité, parce que dans la société française qui est la nôtre, et bien en fait, on n'est pas là pour vous donner confiance. On est là pour vous assister. Il y a des remarques qui font mal. Donc la confiance, elle s'acquiert avec la maturité et la sagesse.
2: Merci beaucoup Claude de m'avoir reçu chez vous.
1: Merci à vous de m'avoir écouté et de m'avoir donné votre micro.
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3: La raison 603, les jardins sur la Côte d'Azur. Alors, rien de mieux que de flâner entre les arbres et les fleurs dans un beau jardin. Là-dessus, je pense qu'on est d'accord. Qu'ils soient publics ou privés, les jardins des Alpes-Maritimes ont une sacrée histoire.
4: Et en plus, parce que la création des espaces verts ont un lien avec le tourisme.
3: Et oui, à partir de la seconde moitié du XVIIIe siècle, Nice devient une destination privilégiée pour les Britanniques qui fuient les hivers rigoureux de leur pays. Le médecin anglais Tobias Smollett décrit pour la première fois en 1766 le charme du climat niçois, vantant ses bienfaits thérapeutiques. En plus, ce qui est intéressant, c'est que Tobias Smollett, il a une réputation de critique. Il critique tout ce qu'il voit, alors pour une fois qu'il dit du bien, on l'écoute d'autant plus. Et cette réputation ne cesse de grandir, faisant de Nice une résidence hivernale de choix au 19e siècle, avec l'essor de la climatothérapie. Tu vois ce que c'est la climatothérapie ?
5: Bien sûr que non.
3: En fait, ils voyaient le climat, ils voyaient des plantes exotiques pousser. Ils se disaient, si une belle plante pousse comme ça, ça veut dire que le climat doit être bon pour moi. Bon, voilà, ça vaut ce que ça vaut, mais oui. Bon, il y a pas mal de publications scientifiques à ce moment-là, et ça attire une élite internationale. L'idée d'un printemps éternel s'impose alors, mêlant douceur du climat et bienfait pour la santé. En 1864, Nice compte déjà 25 000 touristes.
4: Et ils vont jouer un rôle central dans le développement de la Riviera.
3: Et oui, on va intégrer des plantes exotiques acclimatées déjà dès le premier empire, sous l'impulsion de figures comme Joséphine Bonaparte. Le 19e siècle voit naître des espaces emblématiques comme le parc Vigier, le jardin Masséna ou encore la colline du château. Et sous l'influence de paysagistes renommés tels qu'Édouard André, on le salue, ces lieux prennent une forme composite, mêlant style français, anglais et italien. En fait, la diversité végétale avec des espèces exotiques et indigènes reflète l'identité hybride de la Côte d'Azur. Les espaces verts continuent d'être des lieux de prestige et de rencontre pour les hivernants, contribuant à l'attractivité touristique de la région. Ils deviennent une signature de notre territoire, incarnant à la fois le luxe, la sérénité et le raffinement. C'est quand même mieux que des sacs Gucci.
4: C'est sûr.
3: Et Nice, avec ses jardins luxuriants et son climat bienveillant, incarne depuis des siècles l'idéal d'une certaine douceur de vivre. De la mer à la montagne, la ville s'est métamorphosée en un paradis touristique, attirant les visiteurs du monde entier.
4: Et ça, c'est indéniablement une bonne raison d'aimer la Côte d'Azur.
3: En plein dans le mille.
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0: Pitié, comme avec Jacques Prévert, qui va lui faire découvrir en 1948 un charmant village qui va changer sa vie.
1: Je chantais dans la région et puis il y avait Jacques Prévert qui habitait la maison là au coin. J'étais arrivé ici et j'étais monté parce que mon ami le guitariste Henri Crolla, si on allait dire bonjour à Jacques, il dit oui, où il est. Alors on est monté ici. J'ai vu Jacques, j'ai vu l'endroit, et puis je suis tombé amoureux de l'endroit, et puis je suis revenu dès que je pouvais, tous les ans. C'était très discret, c'était à peine connu.
0: Et il ne va pas tomber amoureux que de Saint-Paul. Le 19 août 1949, il est à la Colombe d'Or, une auberge avec quelques chambres, qui est un repère d'artistes. Et Prévert, encore lui, va servir d'entrebetteur entre un homme et une femme qui vont devenir un couple mythique.
2: Ça s'est passé à Saint-Paul-de-Lens, au mois d'août, en 1949. Simone était là, et puis moi j'étais dans le tournée. Et puis j'ai déjeuné là, elle a déjeuné là. Et puis il y avait du soleil, puis il y avait Jacques Prévert, et puis il y avait des copains. Et puis voilà, quoi, on ne sait pas comment ce genre de choses-là commencent, mais enfin, elles ont commencé et c'était une belle histoire. Quoi.
0: Une belle histoire qui durera toute une vie. Ils ont 28 ans. En 4 jours, Simone, mariée, plaque tout pour le Marseillais. Et désormais, ils vont construire une partie de leur vie ici, restant fidèles à la Colombe d'Or, où ils se marient même 2 ans plus tard. Prévert est encore là, il est le témoin de Simone, tandis que Marcel Pagnol est celui de Montand.
1: Puis en 49, j'ai rencontré Simone ici, qui elle avait acheté par contre une petite maison dans le village, après son premier film. Puis elle a servi cette maison pendant très longtemps. Puis on descendait au bar de la Colombe pour boire l'apéritif, pour voir Jacques et les amis, et puis il y avait toujours quelqu'un, et puis on restait là, et puis on mangeait là, et puis on montait pas la maison. Alors un beau jour, on a mis la clé sous la porte, on a donné ça aux enfants, ou à des amis qui descendaient dans le midi, et nous on descendait toujours ici.
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0: La Colombe d'Or et Saint-Paul, où l'on se retrouve pour les vacances avec les copains, beaucoup d'artistes, dans ce village qui attire notamment les plus grands peintres, Picasso, Chagall, Matisse et d'autres.
1: C'est pourquoi je viens souvent ici à la Colombe d'Or, à Saint-Paul-de-Vence, et d'abord pour la famille Roux, qui sont des gens tellement merveilleux. Puis au mois de juin, ou au mois de mai, c'est agréable, il n'y a pas trop de monde, et c'est encore bien. Mais c'était une époque assez formidable, avec Picasso, Braque, Prévert, qui était là aussi, et Giacometti, quand il a débarqué.
4: J'ai dit, bon, attends de jouer, parce que je pars.
0: Mais les copains, ce sont aussi les habitants du village, avec qui Montand joue aux cartes au Café de la Place, ou à la pétanque.
1: Et j'aime bien jouer ici au boule, parce que c'est quand même un sport qui délasse bien, qui est très fatigant. Si on veut bien y jouer, c'est très très difficile. Ça ne paraît pas, surtout si on joue à la Provençale.
0: C'est à Saint-Paul-de-Vence également qu'il rencontrera la dernière femme de sa vie, Carole Amiel, et qu'il achètera en 1984 un petit restaurant qu'il transforme en maison, juste en face de la Colombe d'Or.

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2: Bonsoir à tous et bienvenue sur ICI. Je suis très heureux de vous accueillir un peu partout en France. On risque d'ailleurs ce soir de s'arrêter près de chez vous parce qu'il n'y a pas que Paris dans la vie. Alors on va aller aux quatre coins de l'Hexagone. On vous donnera la parole, comme on fait chaque soir, pour mettre en avant vos initiatives positives, pour découvrir ce que vous faites. Et ce qui marche également, tout est dans le titre de ce nouveau rendez-vous pour une idée simple. Partir en France chaque soir à la rencontre des lieux et des idées. Et pour ça, j'ai un invité à mes côtés. Il est producteur. Il est animateur de télévision, de radio aussi. C'est un jour journaliste, un dirigeant d'entreprise, il co-anime avec le prolongement de lui-même, indiscutablement, Laurent Fontaine, l'émission Il n'y a que la vérité qui compte, diffusée sur TF1, puis C8, puis actuellement chaque jeudi soir sur W9. Il est aussi, depuis la rentrée, membre emblématique de notre famille ici, puisqu'il s'invite désormais chez vous, de 10h à 11h le samedi sur ICI Gironde, région que vous allez découvrir qui lui est chère, autour d'une rencontre, un lieu et une histoire, donc il ne sera pas dépaysé ce soir. Il est également en librairie avec le petit traité de la jouissance à l'usage de ceux qui en rêvent aux éditions Très Daniel. Je reçois avec beaucoup de plaisir Pascal Bataille. Bonsoir Pascal Bataille.
3: Bonsoir Eric, merci de cette invitation.
2: Je suis ravi d'accueillir mon nouveau collègue de bureau.
3: À distance, mais très heureux d'avoir rejoint le réseau ici et puis d'être dans cette Gironde que j'affectionne. On en reparlera.
2: Oui, on reparlera
3: tous les samedis matin.
2: Non, mais on peut se dire que vous avez le plaisir de donner la parole aux Girondins.
3: Exactement.
2: Voilà, chaque week-end, ceux qui sont chers à votre cœur aussi, de partager leur métier, leur quotidien, c'est ça. Hein,
3: l'idée, c'est d'aller en immersion. Je m'invite chez eux et c'est ça que j'aime aussi, ce côté faire découvrir un univers. Et la radio, c'est formidable pour ça. Je vous apprends rien, Eric. Vous le faites tous les jours, mais c'est emmener les gens à la découverte non seulement d'une personnalité, mais aussi de lieux. Et la prise de son, c'est formidable, que les ambiances soient là, au-delà de la voix de la personne. Voilà, le faire rentrer vraiment mes auditeurs dans l'univers de cette personnalité que je découvre chaque semaine et qui a quelque chose d'intéressant, d'étonnant à nous faire partager.
2: Allez sur ICI.fr pour podcaster, notamment vous pourrez retrouver cette aventure au cœur de la caserne des pompiers de Bigano. C'était il y a encore quelques jours. Bon, ce soir, c'est mon émission, c'est vous. C'est vous que je vais aller, Pascal. C'est vous l'invité. Est-ce que vous êtes prêt à balader un petit peu dans votre France personnelle, dans votre cartographie?
3: Mais je suis là pour ça et je suis ravi que vous m'invitiez pour ça.
2: Alors, on remonte le temps et vous l'avez dit, vous êtes né à Bordeaux, hein, Pascal.
3: Oui.
2: Première carte postale. Allez, vous m'envoyez, vous savez, vous choisissez une carte postale en librairie, là, au bureau de tabac. Quelle photo vous choisissez?
3: Alors, étonnamment, c'est la première carte postale qui me vient tout le temps à l'esprit quand on me demande ma prime enfance. C'est pas Bordeaux, c'est le sable du Cap Ferret. Alors, on y reviendra, cet endroit cher à mon cœur. Je suis assis, j'ai peut-être 18 mois, et je suis assis sur le sable, et je fais une mine dégoûtée parce que j'ai horreur du contact du sable sur les mains. Et ma mère se moque de moi parce que j'essaie d'enlever le sable que j'ai sur les doigts, frénétiquement. Voilà. Et pour quelqu'un qui a cette passion pourtant pour le bord de mer et pour nos plages atlantiques, etc. Voilà, le premier souvenir, c'est moi en essayant de se débarrasser de ce sable sur les doigts.
2: Où est-ce que vous vivez, Pascal, quand vous êtes enfant? Vous êtes dans une maison, dans un appartement?
3: Alors, j'ai beaucoup bougé, mes parents avaient la bougeotte et j'ai gardé ça d'eux. J'ai vécu en appartement d'abord et puis j'ai eu la chance, j'avais un père médecin, je suis un privilégié.